0: sur Terre, c'est vrai. Rarement sur le périph à Paris, je me dis putain, il manque des gens, rarement. Et puis le Paris, il est fou. Parce que autant quand tu te maries avec quelqu'un, un mec ou une nana, tu connais un peu la personne et tu peux divorcer. Alors qu'un gamin, tu peux tomber sur le roi des connes ou des connasses. Et, pff, tu peux pas te séparer. Tu peux pas lui dire, écoute, ça fait 8 ans qu'on est ensemble, mais je préfère qu'on en reste là. Je te ramène à la maternité. Avortement rétroactif. Et puis là, il y a une mode aussi des mecs qui ont des enfants sur le tard. Vous avez vu ça? Al Pacino, Robert De Niro. Les mecs, ils ont pris 80 ans, ils ont des gosses. Moi, j'ai 47 ans. Tu m'imagines avec un gosse à 70 ans? Mon truc comme ça, et ma femme qui arrive. Oh, qui c'est qui a fait caca? C'est moi. Ça va pas ou quoi? Dès que je vais m'endormir, mon fils. Papa, papa, je suis pas mort, je fais la sieste. Calme-toi. Vous savez quoi? Je sais même pas si je peux encore avoir des gosses. Je sais même pas dans quel état sont mes spermatozoïdes. Parce que les enfants, vous savez qu'on vit une véritable crise spermatique? Là, les gens sont là, mais c'est pas une émission comique. Mais j'ai vu ça sur Arte. À cause de la pollution et des pesticides, il y a de plus en plus de mecs stériles. Moi, je pense à ça parce que j'ai toujours mon téléphone portable dans la poche. C'est-à-dire que toute la journée, mes spermatozoïdes à moi, ils prennent des ondes dans la gueule. Mon Dieu, dans quel état ils doivent être? Le départ de la course. Tu sais, ça doit être un truc handisport, il part comme ça. Le seul valide, il doit être débile, paumé sur son portable. Alors on est où là? On est où? Les cheveux, qu'est-ce qu'on fout dans les cheveux? J'étais pas sûr de celle-là, j'étais pas sûr. Même vous, mesdames, il y a de plus en plus de nanas qui galèrent pour avoir des gosses. C'est pour ça que je vais vous dire, j'ai de plus en plus de respect pour ces femmes qui se battent pour avoir des gosses, même toutes seules, et de moins en moins de patience pour ces connards qui descendent dans la rue pour les empêcher. Il y a pas longtemps, je me trouvais en taxi coincé dans un défilé de la manif pour tous. Je les regardais, tu vois, et ils étaient tous en famille, on aurait dit des bébés nazis avec leurs trucs comme ça. Il y avait une petite de 6 ans, elle avait une pancarte, il y avait marqué une société sans père, une société sans repère. Ça rime. Mais je peux t'en faire moi aussi, hein. Une société sans père, une société prospère. Pff, voilà, tu vois. Est-ce qu'un père, c'est si utile que ça, honnêtement? Moi, mon père, je l'adore, mais... on s'est croisés. Même des fois, il m'enjambait, il faisait pardon, c'est ça mon père. Demandez aux Dupont du Ligonnès ce qu'ils en pensent. Je pense qu'en l'espèce, l'absence du père n'aurait pas été préjudiciable. Moi, je suis le parrain de 5 gamins. Je suis un bon parrain parce que ben, j'ai une gold et... j'ai gardé le petit dernier une semaine, dimanche dernier, c'est un couple d'amis à moi, un couple de bobos parisiens, très bobos, ils sentent le bois. Ils ont pas des pellicules, ils ont des copeaux, ça tombe comme ça. La mère, tu vois, la mère, elle est toujours habillée en robe à fleurs, de paysan, comme ça, avec un chapeau, elle est toujours étonnée de tout, mais heureuse. T'sais, elle est comme ça, oh, regarde, oh, regarde. T'sais, elle a sonné chez moi dimanche à midi, j'ouvre la porte, elle fait, oh Mathieu, c'est chez moi, qui tu veux que j'ouvre? Elle rentre avec le gamin, elle parle au gamin, elle lui fait, alors maman va tester avec parrain Mathieu, c'est midi, elle sera là à 18h parce qu'elle va passer par le périphérique. Qu'est-ce que le gamin va lui répondre? Passe plutôt par les maréchaux, c'est beaucoup plus... Non. Et elle me dit, attention Mathieu, je te préviens, je te le laisse, mais pas de musique, pas de télé, pas de wifi parce qu'il y a des ondes, et il mange des carottes râpées et de la courge. Tout l'inverse de chez moi. Venez chez moi, il y a la musique, la télé et des saucissons pendent au mur. Donc on est là, tu vois, moi je suis en train de... Il est en train de manger sa courge, c'est midi, moi je mange du chocolat, c'est l'entrée. Et le gamin, il voit le chocolat, et il tend la main. Et moi, je suis le parrain, j'ai une responsabilité. Je donne le chocolat. Je vois ce qu'il y a. Et le gamin croque dans le chocolat. Et dans ses yeux, tu dis, ces enculés de bobos se sont foutus de ma gueule pendant 2 ans. Et le goût du chocolat est tellement bon, le gamin, il maîtrise même plus ses émotions. Il est là, il fait... Moi, je suis là, il goûte le chorizo, vas-y, goûte le chorizo. Et on met la musique et on danse. Ça dure 1 minute, et au bout d'une minute, le gamin arrête de danser, il lâche tout, et il devient écarlate. Il se met par terre, il fait une crise rouge comme ça, je le prends dans les bras, j'enlève sa bouteille d'Heineken, et j'essaie de le calmer, et je panique. Et en face de chez moi, il y a un médecin qui vit là, tu vois, et je prends le gamin, qui est comme ça, et je l'amène comme ça, je tape le médecin, je regarde, il est en train de mourir, il est rouge, il a mangé le chocolat. Et le médecin, il fait, non, il est juste en train de chier. Je dis, ok, d'accord.
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2: Une fois, je suis allé faire du shopping et une meuf, elle m'arrête, elle me dit « Vous avez combien d'articles ? Vous voyez de qui je parle ?» Bah elle fait rien en vrai. Non, mais c'est triste, elle fait « Vous avez combien d'articles ?» Tu dis 7, elle fait 1, 2, 3, 4, 5, 6, 7, allez-y. Il n'y a même pas de suspense, c'est pas genre elle fait 1, 2, 3, 4, je sais pas. C'est toujours la même chose, c'est dur. Parce que tu peux venir avec 11 articles, elle va dire 11. Normalement, on n'a pas le droit. Hein. Allez-y. Tu viens avec 20, elle va dire 20, c'est beaucoup. Hein. Allez. Et tu vois qu'elle s'ennuie, pourquoi ? À la fin, elle te pose une question, genre, vraiment, hein, ça s'est bien passé. Mais qu'est-ce que tu veux qu'il se passe ? C'est une cabine d'essayage. T'as déjà vu un mec, il est sorti comme ça. Ah, c'est trop mal passé, hein ! Elle dit ça parce qu'elle est gentille, quoi. Et en vrai, elle s'en fout. Je sais qu'elle s'en fout, parce qu'une fois, je lui ai dit, franchement, c'est mal passé. Elle a fait... Hm. C'est dur. Il y a des trucs bizarres dans la vie. Hein. J'ai du mal à dire non dans ma vie. C'est un truc qui me pose problème. Je te jure, tu sais, moi, j'aime pas trop le couscous, tu vois. C'est dur, hein. Là, je vous le dis comme ça et tout, mais je vous le dis, c'est pour un rebeu, c'est pas facile. Non, parce que ma mère, à chaque fois, je rentre en Alsace, elle me fait un couscous, t'as vu? Et moi, je peux pas lui dire j'aime pas. Elle met beaucoup d'amour. À chaque fois, je rentre, mais tu sais, c'est pas que j'aime pas. En fait, je l'ai trop mangé. J'ai 32 ans, je mange tous les vendredis à midi. J'ai compté, ça fait 1800 couscous, la vérité. Et à chaque fois, elle met plein d'amour. Genre, elle arrive, elle fait couscous. Et moi, je suis là. Couscous. Elle me dit, t'es content? Je suis, mais tu parles, je suis trop content, oui. Et en fait, j'en peux plus, t'as vu? Mais je peux pas lui dire, c'est trop compliqué. Donc, t'acceptes, comme quand t'es avec des potes, et t'en as un, il dit, les gars, on va manger. Je dis, ouais, vas-y. Il dit, ouais, on mange quoi? Et moi, je dis, comme vous voulez. Donc, moi, je dis, comme vous voulez. J'ai envie d'une pizza. Dans ma tête, je me dis, Charla, c'est une pizza. Mais je vais pas imposer mon truc, je veux qu'il choisisse, je veux qu'il soit bien, c'est mon pote. Du coup, il me dit, vas-y, comme on veut, bah, tu sais quoi, au hasard, sushi. Je dis, ah, le bâtard, rien à voir avec une pizza. Je dis, c'est pas grave, c'est mon pote, vas-y, sushi, c'est bon. Et on marche, et il me dit, sushi, ça te va? Je dis, sushi, nickel. On marche, on va vers le sushi, comme ça, et là, d'un coup, il me dit, tu sais, j'ai pris sushi parce que je sais que t'aimes bien, tu vois. Je dis, mais pourquoi tu fais en fonction de moi? Il me dit, parce que je veux que tu manges bien. Je dis, mais moi aussi, je veux que tu manges bien. Il me dit, ouais, mais du coup, je savais pas, j'ai pris. Mais je dis, mais. Et tu vois, c'est une confrontation de gens gentils. Et c'est mon pote à la base. Mais au fur et à mesure, je l'aime moins. Tu vois. Et on marche et on va même plus au sushi, on se prend la tête. Je te jure, on finit au grec. Je dis la vérité, tu voulais quoi à la base? Il m'a dit une pizza. Je dis moi aussi. C'est compliqué. Ah ouais. Je suis rentré là il n'y a pas longtemps. J'ai parlé avec mes frères et sœurs. Je leur ai dit, j'aime pas le couscous et tout. Non, je leur ai dit, ils m'ont dit non, t'acceptes, t'as vu. Ils m'ont dit, plus important, parce que t'es la famille et tout. Ils m'ont dit, mais par exemple, papa et maman, t'as vu. Du coup, je suis rentré là il y a quelques semaines et je mangeais avec mon père, ma mère, on mangeait un couscous, du coup. Et là, je me lève, je leur dis, ça y est, stop, moi, le couscous, je peux plus. Et ils étaient choqués, je me suis dit, ouais, c'était peut-être pas le bon moment, parce que celui-là était vraiment bon, la vérité. Et là, mon père, il me regarde, il me dit, hey, t'inquiète, y a rien, si t'aimes pas, c'est pas grave. Il me dit, moi, je le mange que pour ta mère. Ma mère, elle a dit, vous foutez de ma gueule là ou quoi? Elle a dit, moi, je le fais que pour vous. Et depuis ce jour-là, on brunch, alhamdoulilah.
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2: On est très content d'être ici sur ce gala de blanc, mais on n'est pas dupes. On sait très bien que Jérémy nous a invités pour les quotas. Non, il y a des noirs dans la salle. Il y a des noirs dans la salle. Voilà. Les autres, ils vont arriver à 23h, 23h30, normalement. Mais est-ce qu'il y a des Chinois dans la salle?
3: Voilà, les autres travaillent, c'est sûr. Ils sont en train de travailler. Oui, qu'on est sous un forêt national à Bruges.
2: Et lui, il est en train de prendre des mesures. Mais on est très content d'être là, parce que Jérémy nous a invités, et quand il nous a dit qu'il fallait faire un passage sur les enfants en Belgique, on est venu avec plein de vannes et des bonbons. Et...
3: Non, Boul, faut arrêter les vannes. Vous pouvez le huer, huez-le, vraiment. Ah ouais, c'est vrai. Encore les vannes sur les Belges, la pédophilie, c'est vu et revu, ils sont fatigués, c'est dépassé, faut arrêter. En plus, on sait qu'aujourd'hui, les Belges, c'est plus le terrorisme. Voilà, il faut vraiment leur rendre leur truc.
2: T'imagines un terroriste pédophile?
4: Anus Wagba!
3: Il faut qu'on arrête, on va voir des plaintes, les gens vont se plaindre, c'est sûr, faut arrêter.
2: Bon, là, ça va avoir une plainte de Renoir. Parce que les Renois, ça se plaint jamais. Vous avez vu, 400 ans d'esclavage, soirée zouk, banania, oh, y a beau. Des Noirs en cage en Libye, le monde s'en bat les couilles. Et franchement, moi, la seule fois où j'ai vu un Noir se plaindre, c'est parce qu'il y avait une grève au KSC à Châtelet-Léal, là. Poteau, c'est quoi votre problème avec le poulet? C'est quoi? Moi, j'ai une théorie. Moi, je pense que c'est parce que vous êtes des putains de feignants et que c'est le seul oiseau qui ne vole pas.
3: Tu veux parler, vous les Asiatiques, vous mangez tout ce qui respire, ok? Vous savez comment on appelle un zoo en Asie? Un buffet à volonté. Voilà. Le KFC des Chinois, c'est la SPA.
2: Ouais, c'est vrai. Mais vous les Renois, vous les ken tout ce qui bouge. Tout à l'heure, là, dans le parking, j'ai vu un Renois, il a essayé de ken une Twingo. Non, mais par contre, vous, il faut que vous arrêtiez avec toucher nos meufs, là. C'est pas votre cam. Pas de sein, cupla. Va ken un écran plat. Va zouker chez l'artif, frangin.
5: Vas-y, Samsung, c'est bon. Vas-y, Samsung, c'est bon.
3: Boone, tu peux pas laisser dire ça. Les filles asiatiques sont belles. Toi, t'es un rageux parce qu'elles veulent pas de toi, mais c'est normal. Ta tête, c'est un brouillon. Ton corps, on dirait une feuille à quatre. C'est normal, elles veulent pas de toi. Mais si les noirs, on aime bien faire l'amour avec les filles asiates, c'est parce que pour nous, c'est comme une prouesse technique, Boone. C'est comme si tu réussis à garer un Boeing dans ton salon. Tu vois ça ou pas? Ça paraît impossible, mais quand tu réussis, ils applaudissent, les gens. Mais tu peux pas comprendre, Boone. Toi, tu gares un Vélib. On n'est pas dans le même championnat, ok? D'ailleurs, en parlant de championnat, les Chinois, vous avez quoi avec le foot? Vous faites les maillots, les ballons, les chaussures, mais vous êtes nuls!
2: Mais tu veux parler sport, vraiment?
3: Pardon, c'est à nous. Tu peux nous enlever ça. Le sport, c'est un truc de noir.
2: Et la natation? C'est un sport? Parce que je pense qu'on a tous vu la vidéo, là, sur YouTube, là. Le 400 minutes nage libre. Eh, le mec, il a fait l'aller-retour en deux Jeux Olympiques. C'est un truc de ouf. Les Renois, ils arrivent à traverser la mer à la nage, mais quand il y a du chlore, il n'y a plus personne.
3: Par contre, vous les Chinois, dès qu'il y a de l'oxygène, vous êtes là. Vous êtes partout. Vous êtes beaucoup trop en Afrique, Boone. Vous mangez africain, j'ai vu du mafé cantonné. Vous dansez africain, j'ai vu du coupé décalé chinois. C'est quoi cette merde? Ça fait même pas 20 ans que vous êtes là.
2: Ça s'appelle l'intégration, poteau. Un truc que les Renois, vous connaissez pas. Non, parce que franchement, quand tu te mets de la poudre blanche là pour te blanchir, que tu mets des chaussures rouges, un costume jaune et que tu travailles pas dans un cirque, c'est la désintégration.
3: Ouais, mais là, tu parles pas des Noirs, tu parles des Congolais. C'est autre chose, ok?
2: Ouais, Congolais, Congobo, moi, je vois pas la différence. Pour moi, vous êtes tous les mêmes.
3: On est tous les mêmes, c'est vous les Chinois, vous avez tous la même tête. Boone, j'ai vu tes quatre sœurs, on dirait toi avec de la moustache. J'arrivais pas à reconnaître.
2: Moi, j'ai eu sa sœur ce matin, il y a eu un coup de vent.

0: C'est lui qui faisait les interrogations surprises. Même le prof a redoublé. Les Chinois, il n'y a pas à dire, hein, ils sont forts. Et vous travaillez comme des chiens. Après, vous les mangez. Ça, c'est bizarre, par contre, tu vois. D'ailleurs, dis-moi, Boone, ça existe en Chine, l'expression « travailler comme un chien » ?
1: Et vous, ça existe en Afrique, le verbe « travailler » ?
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1: Je veux être un papa cool. Je veux que ma fille soit intelligente. Je veux pas la rendre débile à force de trop gueuler. C'est pas possible. Du coup, je l'ai mise chez Montessori. L'école des génies.
2: Ah ouais,
1: chez Montessori. L'école des génies, c'est direct. Ils font deux cours, ils deviennent des génies. Ils deviennent un mélange de Simone Veil et de Sophie Adno. C'est ça que je voulais pour ma fille. Vous savez qui c'est, Sophie Adno? C'est celle qui remplace Thomas Pesquet. C'est la nouvelle astronaute française. C'est une fille. Eh ouais, dehors, Buzz l'éclair. On peut plus de celui-là, avec sa perfection, là. Pas possible, mec. Il est en métal, ce gars. Tu fous une main au cul à Thomas Pesquet en boîte, t'entends ça? Qu'est-ce que c'est que ça? Il a jamais une ratiche d'une autre couleur, jamais un jetard sur la gueule. Mais putain, on fait quoi, nous, face à ce mec? Allez, dehors, Buzz. Place aux buzzettes. Bienvenue, Sophie. Moi, je voulais que ma fille soit un mélange de Simone et de Sophie en sortant de Montessori, l'école des génies. Montessori, c'est une méthode d'enseignement, en fait. C'est italien. Et en fait, c'est des gens qui vont t'expliquer après que tu leur aies donné ton PEL. Donc tu donnes ton PEL, normal. Et après, il t'explique que l'enfant peut dormir.

0: où il veut dans la maison, tant qu'il dort, c'est bon.
1: Ah, ça me fait un peu chier, moi, d'avoir donné mon PEL pour entendre ça. Je veux être un petit peu à l'ancienne ou by the book. Mais comme je me suis fait chier à monter le lit tout seul sans notice, parce que c'est des copains qui nous ont filé le leur, tu vois, j'aimerais bien qu'elle l'essaye 3-4 fois. Je sais pas, J'aimerais trop que mon père soit encore en vie juste pour voir sa gueule. Juste pour voir sa gueule si on lui disait qu'aujourd'hui, les enfants, ils ont le droit de dormir où ils veulent dans la maison. Mais juste pour voir sa gueule, tu vois. Écoutez sa réaction, tu vois.
0: Ah, ils peuvent dormir où ils veulent.
2: Eh ben, on va à nouveau utiliser la violence.
1: Mon père, il va chez Montessori, il pète la gueule à tout le monde. Les gamins, la maîtresse, Maria Montessori, il en a rien à foutre, mon père. Moi, c'était Montessori, mais à la créole, à mon époque. C'était un petit peu plus clair, ça allait plus vite. Et si vraiment c'était compliqué à comprendre, tu vois, il avait des petits fouets prêts à usage dans la commode. Avec mon frère, on appelait ça les produits du tiroir. C'était pas du pâté. J'aimerais trop que mon père soit encore en vie, juste pour le matin, tu vois, pour qu'il m'accompagne dans l'école Montessori, juste pour qu'il voit le papa d'Apollin. Pour que mon père écoute parler le papa d'Apollin. Non, Apollin, non, Apo, papa n'est pas d'accord. Papa te dit non à ça, et c'est un non, voilà, et puis c'est tout. On en a parlé pourtant hier soir avec Moumoun. Mon père, il sera arrivé derrière, il fait « Attends, bouge pas, je vais prendre par la nuque comme ça. » Je vais serrer un petit peu fort, tu vas entendre un craquement et pof, c'est bon, il est mort. Allez hop. Allez, viens, Apollin, tu vas habiter à la maison. Tu vas comprendre les choses plus vite. Montessori, c'est l'école des génies, les amis. Vous connaissez pas Montessori ou quoi? Le soir à 16h30, t'écoutes tous les papas parler. Ouais, en fait, la nana de Clara. La nounou de Clara est espagnole, et donc Clara est totalement bilingue. Moi, ça me fait chier déjà parce que j'écoute ce gars-là, et en plus parce que Clara est dans la classe de ma fille. Et moi, ma fille, pour l'instant, elle dit vous disait.
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1: L'autre jour, ma fille a ramené un mec à la maison. Puis, tu nous as déjà fait le coup avec le Labrador, c'est encore ta mère qui va devoir s'en occuper. On a fait connaissance. À un moment donné, on s'est retrouvés entre hommes. Je lui ai fait faire un tour de voiture. Bon, au bout d'une demi-heure, je l'ai laissé sortir du coffre. J'ai été chaleureux avec lui. L'après-midi, je lui ai fait découvrir la chasse. Il m'a demandé des conseils. Je lui ai dit « cours ». Ils ont décidé de se marier. Alors j'ai décidé de faire plus grande connaissance, on a discuté, j'ai cuisiné un peu, il m'a surpris, à 320 volts, il répondait encore. On a été invité à dîner chez les beaux-parents. En y allant, j'ai dit à ma femme, surtout ne mens pas sur ton âge. Je te rappelle que le beau-père est garagiste, il sait reconnaître un compteur trafiqué. Une fois sur place, sa femme m'a pris à part et m'a dit, je connais déjà votre nom, je suis tout ce que vous faites. Alors j'étais flatté, j'ai dit, vous êtes une grande fan, elle m'a dit, non, je travaille aux impôts. Donc on a parlé du mariage, le mariage s'est préparé, j'ai organisé l'enterrement de vite garçon de Sylvain Mongendre à la maison. Quand ma femme est rentrée, alors que j'étais avec deux stripteaseuses sur les genoux, elle m'a demandé « Il est où, Sylvain ?» J'étais gêné. J'ai dit « Tu vas pas me croire, j'ai oublié de l'inviter. » Le jour du mariage est arrivé. Bon. Avant la messe, toute la famille est allée se confesser pour faire une blague. J'ai pris la place du prêtre. J'ai découvert plein de choses sur ma femme. Du coup, j'ai dû virer son prof de yoga, le jardinier et abattre le chien des voisins. On a fait le mariage à Paris, la capitale de l'amour. Bon, j'ai proposé à mon gendre de faire une arrivée spectaculaire. Il a fait du parachute ascensionnel sur la Seine, tiré par un hors-bord. Le hors-bord a passé le premier pont. À la sortie de la messe, j'ai voulu montrer à ma femme que je faisais un effort, j'aurais jeté du riz. Elle m'a dit, t'aurais au moins pu le sortir de la boîte. Après la cérémonie, mon gendre m'a demandé s'il pouvait m'appeler papa. Je dis, je sais pas, ça dépend si ta mère était au Club Med de Corfou en 95. Bon, il y a eu le cocktail, voilà. On a fait un truc original. On a fait un lâcher de colombe au-dessus des invités. On n'aurait pas dû leur donner à manger avant. Pendant le cocktail, mon gendre, Sylvain, était stressé par sa nuit de noces. Il est venu me voir, il m'a demandé conseil, il m'a demandé combien de temps ça durait quand je faisais l'amour avec ma femme. Je lui ai dit 3 heures. 2 heures pour la convaincre. Et 55 minutes de commentaires après. Il y a eu le dîner, et à la fin du dîner, le discours du père de la mariée, c'est-à-dire moi, applaudissements, mes chers amis. Chers amis, bienvenue au premier mariage de ma fille. Ma chérie, j'espère sincèrement qu'un jour, tu rencontreras l'homme de ta vie. Avant de commencer, Vanessa, ma fille, on pense aux absents, on se souvient de ton petit chat. T'as fini écrasé car la porte de la maison était mal fermée. Sache que pour toi, Sylvain, la porte sera toujours ouverte. Quand Sylvain m'a demandé Vanessa, ça m'a rappelé la fois où j'avais demandé la main de ma femme à mon beau-père charcutier. Il m'avait dit, il y a un peu plus, je vous le mets quand même. Sylvain, pour savoir comment sera ta femme dans 30 ans, il faut voir sa maman. Ma femme, si ça peut te rassurer, ma femme et le maquillage, c'est comme le hamburger. Avec toutes les couches qu'on rajoute, on finit par oublier qu'en dessous, il y a de la viande. Pour conclure, Vanessa, es-tu sûre de vouloir prendre le nom de famille de Sylvain, Sylvain Lop? Personnellement, je préfère Vanessa de Benoît à Vanessa Lop. Vive les mariés! Alors, aujourd'hui, ma fille s'est installée avec mon gendre garagiste et je viens d'apprendre que je vais être grand-père. Je suis vraiment heureux. C'est tellement rare, un garagiste qui te la rend avec le plein. Et là, breaking news, mon fils a fait comme ma fille. Il a ramené un mec à la maison. Ça ne me dérangeait pas qu'il ramène un homme comme ma fille. Le seul problème, c'est que c'était le même. J'ai dit à ma femme, c'est ta faute aussi, à force de réutiliser les mêmes vêtements pour chaque enfant, ils ont pris l'habitude d'enfiler le truc des autres. Donc on est retourné voir les mêmes beaux-parents. Et pour faire une blague au beau-père garagiste, je lui ai dit, on vient pour un changement de conducteur. Tout ça a donné des idées à ma femme. Elle a souhaité qu'on renouvelle nos vœux de mariage. Alors, j'ai dit à ma femme, je veux bien remettre une pièce dans la machine, mais je veux des avenants au contrat de mariage. 1. Quand tu dis, je vais me faire belle, je veux que tu tiennes parole. de que tu fasses l'amour comme ta sœur, elle, elle accepte plus de trucs. On s'est remariés. Ma femme a remis sa robe de mariée. On hésitait à louer le même château. Finalement, on a fait comme sa robe, on a craqué. Et on a fait la nuit de noces. Et là, j'ai dit à ma femme, ou c'est plutôt ma femme qui m'a dit, tu fais l'amour comme un dieu. Beaucoup de promesses pour un truc que j'ai jamais vu.
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2: C'est dur d'éduquer ses enfants aujourd'hui, surtout notre génération. On était éduqués un peu à l'ancienne. Une éducation stricte, dure, tu fais une bêtise, on te frappe. J'ai jamais frappé mes enfants, je suis en train de donner éducation positive. Vous connaissez l'éducation positive? Magnifique, l'éducation positive consiste même quand ton enfant il fait une grosse bêtise, t'as envie, t'as la rage, t'as le seum, tu te calmes, tu respires, tu parles toujours gentiment. Tu sais de lui expliquer ce qu'il a fait comme bêtise, de lui montrer ce qu'il a de positif dans son caractère. C'est un long processus psychologique de merde, je craque. Frappez vos enfants, les plans, frappez vos enfants! Je te jure, j'aime mes enfants, mais parfois, je les aime beaucoup, mes enfants. Parfois, j'ai pas envie de leur parler, ok? Parfois, tu rentres la vie, c'est dur. T'es lessivé, t'es en France, t'as pas de force, t'as envie de juste te ressourcer une heure chez toi. Mais les enfants ne comprennent pas. Parfois, tu rentres chez toi, t'as envie de parler avec ta personne. T'es pris en otage par un enfant de 5 ans. Il commence à raconter ta vie, il a une vie à 5 ans, le bâtard. Tu rentres, il te prend en otage, papa, c'est comme ça, il commence à te casser les couilles, te contredire, papa. C'est pas comme ça, t'as envie juste de lui dire gentiment. Arrête de parler de ton cochon, Peppa Pig. Je sais même pas si on a le droit d'être copain avec un cochon. On est musulman, les gars. Je te jure, une fois, je rentrais chez moi, j'étais lessivé, j'avais pas de force ni de patience. Ils m'ont agressé avec leur amour. Papa, papa, ça tapait comme des flèches dans ma tête. Je voulais leur dire, je suis pas votre papa, je suis le voisin. J'ai sorti le geste des darons, là, tu vois, la main de père quand tu te la montres. J'ai fait « Anne ! Anne ! » Ils ont rigolé. Moi, je me rappelle, mon père, quand il montrait sa main comme ça, moi, je commence à pleurer, ma mère commence à pleurer, le village commence à pleurer. On connaît les conséquences, on sait ce qui va se passer, on connaît le massacre, le génocide derrière. Et je sais pourquoi mes enfants, ils ont rigolé. Ils n'ont pas la première référence, la première gifle qui établit la connexion entre ta joue et la main de ton père à vie. Et pour être dans la confidence, je vous jure, moi, dans l'éducation de mes parents, c'est pas les coups de mon père qui m'ont traumatisé. Je vous jure, les coups de mon père, ça va, bonhomme. Ce que faisait ma mère pendant que mon père me frappait, elle commentait le match. C'était un match de boxe pour ma mère, c'est de l'MMA, elle était là, je te jure. J'ai oublié le coup de mon père, il n'y a que les phrases de ma mère, ses mots, sa voix, c'est là, je suis traumatisé à mon âge. Je me rappelle, mon père, il rentrait, il ne voulait pas me taper, ok? Mon père, il a pas... Il n'y a aucun papa qui a un projet rentrer chez lui, bien manger et taper les enfants, ça n'existe pas. Il voulait se reposer une heure, je suis un daron maintenant, tu vois. Voilà, il ne laisse même pas respirer, il ne dit même pas bonjour. Il ouvre la porte, il commence à la chauffer, il le rend fou. Voilà, ton père, il est là. Et ça, pour mes parents, c'est de l'éducation positive. J'ai dit à mon père, qu'est-ce qu'il y a de positif? Il m'a dit, tu respires, t'es vivant, dis alhamdoulilah. Et pour finir, moi, je me pose la question, mes enfants, ils sont français, ils sont arabes aussi. Je dis, quelle éducation je vais leur donner? Et je m'expliquais avec un pote à moi, il s'appelle Bernard, c'est en français, il m'aide à m'intégrer. Faut toujours avoir un blanc pour le quota, tu vois. Je dis, écoute, Bernard, j'ai envie de donner une éducation positive. Il m'a dit, c'est quoi, positive? J'ai dit, voilà, j'ai envie d'être gentil, leur parler, psychologie. Et prac, tac, des baffes. Ça l'a choqué, Bernard, c'est un français, ça choque vite, c'est fragile. Et il m'a dit une phrase choquante pour tous les Arabes et les Africains du monde. Il m'a dit, c'est strictement interdit de frapper ses enfants en France. Je dis, t'inquiète pas, Bernard, je vais les emmener un petit week-end au bled. Petit week-end éducatif, les enfants, on va réviser les classiques avec papy, mamie. Toujours au premier degré, Bernard, il m'a dit, ouais, mais t'as pas le droit de les frapper, même au bled, ils vont revenir ici, ils vont porter plainte. À la DAS, l'association va prendre tes enfants et les mettre dans une famille de Français, famille d'accueil, t'as pas le droit de les voir une seule fois par mois. Ils vont les élever, l'emmener à l'école, ils vont faire tout et toi, tu veux pas les voir. Il m'a dit, ça m'a piqué, frère. Mon cœur a serré, mes enfants, ma kibta, je les aime. Je dis quoi, les Français, ils vont prendre mes enfants, je les vois une seule fois par semaine, par mois, les éduquer à ma place et faire tout ça. Il m'a dit, oui, je dis, j'adore la France. Wallah, c'est magnifique. Je dis, Bernard, est-ce qu'il peut me prendre avec lui? Est-ce que moi aussi, mon père me frappe jusqu'à aujourd'hui? Merci, c'était tout pour moi, j'ai fini.
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2: Tout ce débat hypocrite sur la diversité, je n'en peux plus. Parce que, tu sais, il y a toujours les histoires de discrimination positive. Oui, plus de noirs à la télé. T'as remarqué, c'est jamais des vrais noirs qui te mettent. Toujours des métis, c'est pour le côté un peu typon, chezouk, ça passe mieux, tu vois, il y a un côté plus festif. Et moi, ça me fait chier ces métis partout, parce que, à la base, quand je suis né dans les années 70, en tant que métis, j'étais une denrée rare. Mon père, il va chercher ma mère en Normandie, dans le fin fond du pays d'Auge, pour vous dire, ma grand-mère maternelle, les seuls noirs qu'elle avait vus dans sa vie, c'était ceux de 44, les noirs américains qui débarquaient. Quand mon père, il débarque de Douala, je peux dire que limite, elle regrette les Allemands. Ah ben, faut comprendre, le pays d'Auge, les années 70, le seul métissage qu'il connaissait, c'est quand un âne montait une jument. Et je dis pas ça par rapport à mon père, même si... Et donc, cette mode du métis, des beaux métis partout, dans les pubs, les JT, des belles métis avec des beaux cheveux, j'ai l'impression qu'ils me narguent. Les gens se foutent même de ma gueule sur les réseaux sociaux, ils font des montages photos. Tu vois qui c'est, Marcelo, le footballeur? Il joue à Madrid, beau gosse, métis, avec des beaux cheveux. Ils mettent sa photo, ils mettent ma photo à côté... Et entre les deux, ils mettent après prolongation. Et ils font pareil avec le chanteur The Weeknd. Tu vois qui c'est? Canadien, chanteur, métis, beau gosse. Ils mettent sa photo, ils mettent ma photo à côté, ils mettent The Weeknd lundi matin. Ah, cette mode du métis. Combien de potes blancs à moi me disent « Ah, j'adore les filles blacks, mais pas trop foncées quand même. » Non, plus clair. T'as l'impression qu'ils sont en train de choisir un canapé chez Queer Center. Alors, chez les femmes, c'est un peu différent. Les femmes, elles veulent pas être avec un métis, elles veulent un bébé métis. Et ça, ça vient d'un type de femme. J'en parlais dans mon précédent spectacle. Ce sont des femmes blanches qui ne sortent qu'avec des hommes noirs. Elles les enchaînent, j'appelle ça des négrophiles. Après 2332 km de bite, de Pointe-à-Pitre à Bamako, en passant par Douala, elle reçoit le métis d'or. T'as vu que même Miss France, depuis quasiment 10 ans, une année sur deux, c'est une métisse qui gagne. Jean, t'as remarqué? Et on est d'accord, Jean, qu'à la base, les Miss sont pourtant censées représenter la beauté de leur région. On est pour que maintenant, chaque Miss représente les spécificités culturelles de sa région. Je veux que Miss Nord-Pas-de-Calais arrive complètement bourrée sur scène, limite avec les veines du nez qui pètent. Je veux que Miss PACA soit bête à manger du foin. Et je veux que Miss Normandie ait des loches énormes et fasse un fromage sur scène. Ça, ça m'intéresse. Et arrêtez de leur poser des questions. Pourquoi vous voulez être Miss France? Parce que je suis pour la paix, contre la guerre. Ta gueule. Vous avez un passe-temps dans la vie? J'aime lutter contre le cancer et le réchauffement climatique. Ta gueule. Les Miss, ce sont des jeunes femmes qui sont censées avoir 20 ans. Moi, je voterai pour celle qui dira « J'aime me bourrer la gueule le vendredi soir avec des potes et parfois j'en suce. Je vote !» Parce que le féminisme, oui, mais le féminisme exacerbé, débile et contre-productif, je n'en peux plus. Tu sais, les très hargneuses, limite avec des bretelles. Leur objectif, c'est pas l'égalité des sexes, c'est de te couper les couilles et en faire un collier avec. Pourquoi on dit le pouvoir? Pourquoi le pouvoir, c'est masculin? Parce que ça appartient aux hommes, c'est ça? Ouais, mais la bite.
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2: Non mais il faut que je vous raconte un truc qui m'est arrivé. On est parti dans une soirée avec des copines et tout. On arrive dans la soirée, il y a un mec qui est venu me demander de danser avec lui. Oh, mais les filles, mais imaginez. Le mec, mais beau, imaginez votre fantasme. Je vous ai dit. Les filles blanches, vous pensez à un beau black, tu vois. Genre athlète, sportif, fashion blur, tout ça, tu vois. Avec tablette de chocolat, beau gosse, tu vois. Yeah. Je vois, il y en a qui ont faim ce soir. Hein? Les filles noires, vous pensez à un blanc avec un beau portefeuille. Les filles arabes, vous pensez à un arabe parce que moi, j'ai pas de problème, d'accord? Et les filles asiatiques, vous pensez à ce que vous pouvez. Donc là, le gars m'invite à danser, je te jure, je fais l'erreur de ma vie. Je colle ma tête contre sa poitrine. Mon Dieu, l'odeur. L'odeur. Mais attention, hein, pas l'odeur du mec qui n'est pas sûr de lui, qui met plein de parfums. Quand tu fais l'amour avec lui, t'as l'impression de faire l'amour dans Sephora. Pas ça. L'odeur du vrai célibataire. Celui qui a oublié son linge mouillé dans la machine à laver pendant 2 semaines, ouais. Là, tu vois, toutes les femmes, on connaît cette odeur. Hein. Donc je me mets à danser comme ça. Et là, le gars me sort. Oh bébé, je sens que ton cœur palpite. J'ai dit, hey, je sais juste de respirer un peu. Il me dit, on finit la soirée chez moi. J'ai dit, ouais, on arrive chez lui, le gars il se met à l'aise. Tu sais, il tombe la veste, il enlève les chaussures. Chie. Les pieds. J'ai fait, mais tu choses du combien? Il fait, je fais du 48. J'ai fait, mais coupe-toi les ongles des pieds, tu feras du 42, hein. C'est les ongles longs, quoi. Les ongles longs, sales, tu vois. J'ai dit, bon, Claudia, on va jouer à la sécurité, tu vois. C'est où la douche chez toi? Il me fait, va, bébé, c'est au bout du couloir, je t'attends. J'ai fait, tu attends qui? Dépêche-toi, va prendre ta douche à ta tête, là. Alors moi, quand j'ai faim, c'est tout de suite, hein. Il va prendre la douche et tout, il revient et tout. Il me fait une petite ambiance romantique, tu sais, il met du Barry White. Comme si c'est Barry White qui allait faire les préliminaires pour lui. Il me met des bougies partout, tu sais, je suis... Oh, oh, oh, oh. On t'a dit, je suis venue fêter ton anniversaire? Je t'ai dit que j'ai faim, couche-toi là! Là, le gars, il tombe le peignoir, tu sais, je regarde comme ça, je fais, non! Il faisait pas que du 48 au pied, hein? Quand j'ai vu son truc, je fais, non, Claudia, on a faim, mais on n'a pas envie de mourir, attends.
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3: Bon, alors j'ai bien ri au collège en tant que cancre, fou de la classe, j'ai déliré. Hein. Mais c'est vrai que bon, où tu ris moins, c'est en fin de troisième. Ah ouais, puis là, à ce moment-là, t'as rendez-vous avec une dame spécialisée en avenir, la conseillère d'orientation. Ah ouais, la dame, elle revient du futur que pour toi, pour te donner ton chemin de la vie.
4: Alors, voyons le prochain élève. Ben dis donc, il est pas beau celui-là. Oui, monsieur Ivanov? Oui, c'est même pas que c'est lui. Allô? Voilà, je suis Madame Bigelow, tout à fait. Voilà, la conseillère d'orientation du collège. Oh oui, bon, allez-y, asseyez-vous, je vous en prie. Hein. Non, asseyez-vous sur la chaise. Oh, il est con, lui. Hein? Ah ben oui, c'est écrit là, d'accord. Élève très très con, d'accord. Bon, ben on va passer une bonne après-midi, hein. Bon, écoutez, monsieur Zazazov, Ivanov, ah ben excusez-moi, j'ai écorché. Ivanov, je pense que c'est joli comme nom, Ivanov. C'est de quelle origine, ça? Russe, d'accord. Bon. Votre papa est alcoolique? Oui, bon, ben on va le noter, hein. Ça fait combien de temps que vous êtes au collège, vous? Parce que j'ai l'impression de vous avoir vu grandir. 8 ans, ah oui. Oui. Ben c'est bien, vous relâchez pas. Hein. Ah ben vous aurez la prime d'ancienneté avant moi. Hein. Oui. Bon, allez-y, enlevez le doigt de votre nez, s'il vous plaît. Voilà, l'autre aussi. Hein. Ah oui, c'est un nez, pas des moufles. Hein. Bon, vous avez vu vos résultats du dernier trimestre? On n'est pas dans du chef-d'œuvre, hein. 1 en français, 1 en maths, 2 en histoire, c'est votre matière préférée. Ouais, on sent de la passion. Hein. Hein, dommage que la cantine ne soit pas notée. Hein. Et on a aussi des gros problèmes de comportement. Hein. Vous nous avez quand même envoyé 4 professeurs en dépression. Ben, c'est énorme pour un seul élève. évidemment, sans compter Madame Thibault. Hein. Il y a 3 semaines, on l'a retrouvée pendue dans sa baignoire. Hein. Avec votre copine mathématique à la main. Hein. C'est un indice. Hein. Ah oui, mais Pythagore n'est pas un joueur du Real Madrid. Hein. Oui, mais bon, vous riez, mais quelqu'un est mort quand même. Bon, qu'est-ce que vous voulez faire plus tard? Est-ce que vous avez une idée d'un métier qui pourrait vous plaire, quelque chose? Du marketing, d'accord. Et plus précisément, ce serait pour faire quoi? Vendre des maillots de bain, d'accord. Ça, j'ai peut-être encore, hein. Ou une passion, est-ce que vous auriez une passion? Un rêve? Comédien? Ben, pourquoi pas. Oui. Vous avez du talent? Votre maman dit que oui. Oui, bah oui. Oui, oui, oui. Oui, oui, votre maman, c'est la dame qui est garée au milieu de la cour. Oui. Oui, qu'est-ce que c'est comme véhicule, ça? Un quad, d'accord. Elle fait des roues en attendant, d'accord. Bon, écoutez, je pense que le mieux pour vous, et ce sera le plus clair, le plus possible, le plus simple, serait de partir sur un BEP chaudronnerie. Pour devenir chaudronnier, oui, monsieur. Ah, c'est comme le théâtre, exactement. Voilà, mais avec des chaudrons, quoi. Hein. Il y a un spectacle de fin d'année, vous serez très bien là-bas. Voilà, pardon. Et pourquoi pas une seconde générale. LOL.
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3: Bonsoir à vous, bonsoir à tout le monde. Je vois des gens bien habillés en plus dans la salle. Des gens s'habillent en friperie parmi vous? Nous? Pas de réponse. Les friperies, c'est très simple. Moi, je n'habille pas là-bas, mais j'ai un peu capté les gens qui s'habillent là-bas. Vous me dites si je me trompe. Ce sont des gens, ils adorent faire des affaires. Et ils veulent que tout le monde le sache, quoi. Ils viennent te voir et ils te disent, tu vois ça? Dis un prix. Tu le connais même pas. Tu dis 10 euros, il répond la même chose. C'est moins. 5 euros, c'est moins. 2 euros, il dit, mais non, c'est du cuir, voyons. 3 euros. Et il est content. Il a fait son affaire, t-shirt à 3 euros, pantalon à 5 euros, chaussures à 2 euros. Il se balade dans Paris en billet de 10, normal, voilà. Avec sa couronne du crevard de l'année, il est content. C'est qui le plus gros des rats? C'est moi. Une pizza dans une poubelle, prums, je la mange. Miam, miam, miam, miam, miam, miam. Ce sont des malades. Et si tu leur dis que t'as payé ton t-shirt 15 euros, ils vont dire 15 euros, mais tu t'es fait avoir. J'ai trouvé le même que toi dans une petite fripe à 2,50 euros. Il est un peu troué et il sent un peu le shit, mais c'est le même. C'était malade là-bas. Puis il y a tellement des vieux produits, il faut des connaissances en histoire. Vous voyez, si t'es pas au courant, t'essaies une veste, pas mal. Le marron, ça me va bien. Le brassard rouge sur le bras, super. L'aigle sur le torse, royal. C'est quoi la marque? Hugo Boss en plus. La taille SS. Ah oui, c'est... Oh. Super serré. Ceux qui n'ont pas compris la blague, redoublé. J'ai pas les... Il y en a, ils n'ont pas compris. C'est quoi? C'est une désiguale ou quoi? Non, non, non. Rapport aux nazis. Caca les nazis. Boue les nazis. Mais voilà, quoi, j'essaie de bien m'habiller, mais c'est un peu compliqué parce que ma taille change tout le temps. Ça dépend de ce que je mange. Et j'adore manger. Qu'est-ce que j'adore manger? J'adore ça. Et je mange trop. J'ai réalisé que je mangeais trop parce que je vois que sur les réseaux sociaux, on me met beaucoup de vidéos de bouffe. Et ça, je le prends très mal. Beaucoup de bouffe. Même des trucs, au départ, je me dis, c'est pas de la bouffe. Ça en devient. C'est très grave. Je vous jure, j'ai découvert les gâteaux trompe-l'œil. C'est dingo, cette histoire. Il y a une chaussure parfaite. Une meuf débarque avec un couteau. Mais non! C'est du gâteau! Après, prends le couteau et coupe le couteau! Le couteau est un gâteau! Quelqu'un rentre dans la pièce, il coupe la dame, c'est du gâteau! Je vois des gâteaux partout. Ça m'a niqué le cerveau, ce truc. Maintenant, quand je vois un gâteau qui ressemble à du gâteau, je me dis, c'est pas du gâteau, ça! C'est un piège, c'est des chaussures! Il voudra en 42, s'il vous plaît. Oui. Il marche dans des gâteaux. C'est des chaussures. Un gogol. J'ai plus peur de rien. Tu peux menacer avec un couteau. Les mains en l'air, ton portefeuille. Oh, c'était un vrai couteau. Je me suis fait avoir. Oh, du coulis. Je suis une panna cotta. Bon. Je gis au sol, les flics qui débarquent. Mais c'est une véritable boucherie. Non, inspecteur, c'est une pâtisserie.
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1: J'ai toujours rêvé d'être pilote, moi. Mais j'étais tellement con, je suis une hôtesse de l'air, toi. J'ai toujours rêvé de dire, à vous la tour, ici l'avion, à vous la tour, ici l'avion. Je dis poulet, poisson. Mais enfin, je vais te dire, même hôtesse de l'air, là d'où je viens, c'est bien. Parce que moi, j'ai un petit village du Nord, là-haut, tu sais, à la frontière belge. Là où on fait des courses de tracteurs. Là où on fait des concours à la bière. Là où on enterre les enfants dans le jardin. Alors moi, au milieu de tout ça, si tu veux, j'ai vite compris que j'étais différent. Très sensible. Trop. Une tapette, quoi. Ah. Et que si je voulais m'en sortir, il fallait vite que je me sauve pour finir à pas aller au bout d'une fourche. Non, parce que vous, à Paris, vous réalisez pas, hein, parce qu'à Paris, c'est... Paris, c'est tendance. À Paris, c'est la mode, c'est le monde gay, la vie gay, mon copain gay, hein. Mais dans le Nord, à 250 km d'années-lumière d'ici, hein. Déjà, on n'appelle pas ça un gay, on appelle ça une Marie-Toutoule, tu vois, c'est... Mon copain Marie-Toutoule, le mariage Marie-Toutoule, la Marie-Toutoule parade, c'est pas pareil, hein. Le plus dur, je crois, en fait, pour l'annoncer, bah, c'est les parents. Alors moi, les parents, t'as ma mère, ma taille, 130 kilos... qui part du principe que comme elle est grosse, ça ne sert à rien qu'elle mette une petite bague ou une petite boucle d'oreille. Alors elle te claque des cailloux ainsi, tu mets des moules à tarte comme ça. En gros, c'est comme si qu'elle ferait du tuning, mais pas sur la voiture, hein, sur elle. Hein. Et puis t'as mon père, alors mon père, lui, c'est le gros rustre du Nord. Lui, il parle pas beaucoup, et quand il parle, on comprend pas ce qu'il dit. Ah, tu es en train de chercher après, tu vas aller mettre de côté la centrale nucléaire. Tu comprends pas bien. Alors ils ont eu de la chance, mes parents, figure-toi, parce que j'ai eu quatre beaux enfants, hein, un échantillon quand même, hein. Et sur les quatre, ils n'ont eu deux homosexuels. Ça fait un gros ratio quand même dans la même famille. Il y a moi, puis il y a ma sœur. En fait, il y a eu une inversion, si tu veux. Pour info, aujourd'hui, elle est chauffeur routier, moi je suis hôtesse de l'air. Ah, c'est ma sœur qui l'a dit en premier. Un jour, elle arrive, elle fait « maman !» Oui, parce que c'est une lesbienne, ma sœur, mais c'est pas Jodie Foster, hein, non, rien à voir. Hein, ouais. Elle fait « maman, je suis green !» Dis rien à ton père, il va pas supporter. Mais avec le temps, ça s'est estompé parce que, écoute-moi bien, ma sœur, elle avait même le droit de venir à la maison avec sa petite copine.
2: Ouais.
1: Sa petite copine, à l'époque, elle s'appelait Clara. Mais mon père, il l'aimait bien, je te jure, il avait accepté. Il l'adorait même. Parce qu'elle a échangé ses plaquettes de frein. Hein. Et elle tondait le gazon. Hein. Normal pour une lesbienne, tu me diras. Hein. Mais quelques années plus tard, c'était à mon tour de le dire. Et moi, j'avais une petite appréhension, hein, c'est un peu plus dur pour un garçon. Et en fait, c'est ma mère qui l'a senti. Un jour, elle est rentrée dans ma chambre et elle m'a posé directement la question. « Bon, gamin, maintenant, faut que je sais. » Oui, parce que dans le Nord, on ne fait pas les subjonctifs. Hein, « Maintenant, faut que je sais. Est-ce que t'es une Marie-Toutoule ?»« Ah, homo, oui. Oh, ça recommence !» Dis rien à ton père, il va pas supporter. Sauf que moi, comme ma sœur, j'avais besoin d'être en harmonie avec moi-même. Alors j'ai fini par le dire. Oh, bah là, la réaction des parents, ça a été de dire, qu'est-ce qu'on a fait? Puis on a pas, on a deux. Bah, j'ai maman, que je fasse des tartes avec toi pendant qu'Evine, elle faisait du béton avec papa, c'est jamais... Peut-être une piste. Non, mais qu'aujourd'hui, moi, je suis hôtesse de l'air et Evine, chauffeur routier, ça non plus pas... Eh ben, vous êtes tous les deux dans le transport.
3: Ouais.
1: Mais du coup, moi aussi, après, j'avais le droit de venir à la maison avec mon petit copain. Mon petit copain, à l'époque, il s'appelait Mustapha. Ça aussi, ça les a contrariés, mes parents. Hein. Non, mais aujourd'hui, écoute-moi bien, avec beaucoup d'amour, tout ça, ça s'est lissé. Les petits copains, les petites copines, les Clara, les Mustapha. Eh ben, tout ça, ça vient à la maison le dimanche pour les repas de famille. Mon père, il est emboutable, il essaye de comprendre qui fait quoi. Qui c'est qui fourre la dinde, qui c'est qui envoie la purée. Moi, c'est l'apéritif à mon père et ma mère qui dit « Mets une goutte de plus à ton père, quand même, c'est dur pour lui aujourd'hui, là. » Elle m'a dit ça l'autre jour, ma mère a fait « Tu sais, gamin, au début, quand tu l'as dit, les voisins, les on-dit, la honte, hein. » Elle dit « Mais non, regarde, c'est à la mode. » Elle dit « Ils en parlent partout à la télé. » Puis elle dit « Moi, je suis super à la mode, je dis pas un, je dis deux. » Elle dit « Même ton père, c'est passé, même ton père, bah oui. » Puis qu'il a vu le film là, avec les cow-boys, c'est comment que ça s'appelle le film ?« Brock, Brock, Montagne !» Ton père, il s'est dit « Ah, bah si les cow-boys s'enculent maintenant, alors... » Tout ça pour vous dire qu'avec beaucoup d'amour, un peu d'alcool, tout passe toujours. Alors soyez cool avec les maris toutoules.
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2: Pour me détendre, je possède une technique dont je veux absolument vous faire part ce soir. Une technique qui, pour moi, surpasse tout ce qui est yoga, sophrologie ou tous ces livres de développement personnel. Vous savez, c'est la mode en ce moment avec des titres
3: « Oh, comment ne plus souffrir du regard de l'autre ?»
2: Fais-toi pote avec des non-voyants, arrête de t'emmerder. Oh, écoute. Allez, 24 boules d'économiser, mon vieux. Pour me détendre, je regarde cette série américaine mondialement connue et qui aborde des sujets sociétaux extrêmement modernes. J'ai nommé La petite maison dans la prairie. Je vous un culte à La petite maison dans la prairie. 2457 heures de niaise béatitude. 201 épisodes rediffusés chaque année dans le monde entier depuis 1987. 200 messes célébrées par le révérend Alden. Série la plus regardée de tous les temps devant Game of Thrones et Desperate Housewives, dont elle est un savoureux mélange. Quand le monde va mal, une solution, La petite maison dans la prairie. Pour moi, le monde se divise en deux catégories. D'un côté, ceux qui n'ont jamais regardé un épisode, et de l'autre côté, l'élite. Dont je fais partie et qui connaît par cœur chaque épisode. Je suis incollable. Je peux vous dire de quel épisode il s'agit rien qu'aux toutes premières images. Je peux vous dire de quel épisode il s'agit rien qu'à la façon dont Carrie se ramasse la gueule sur la colline. Carrie, la petite troisième de la famille Ingalls. Alors, la famille Ingalls, on les aime, hein, on les aime globalement, on les aime individuellement, mais, et ça c'est très bizarre, pour rien au monde, on voudrait être l'un des membres de cette famille. No. Quoi ? Le père, Charles, t'as envie, toi, de te lever tous les matins à 4h du matin, tous les matins de ta vie pour aller couper du bois ? Traire les vaches, soigner les taureaux, ne jamais se tromper entre ces deux activités ? Caroline, il n'y aura pas beaucoup de lait aujourd'hui, oui. Hein, repeindre les clôtures, réparer le toit, tout ça c'est avant midi, manger un pauvre sandwich au pain, filer travailler au champ, rentrer à 18h30 pour bouffer un ragoût proprement dégueulasse. Et le dimanche matin, le seul jour où tu pourrais te reposer, penses-tu, il faut que tu te lèves encore plus tôt que les autres matins pour amener tout le monde à la messe et chanter avec le révérend Alden. Non merci, la mère Caroline, mariée à 14 ans, mère à 14 ans et 9 mois, se lever encore plus tôt que tout le monde pour préparer le petit-déj, torcher les mômes, les envoyer à l'école, débarrasser la table, faire la vaisselle, dépoussiérer le désert culturel dans lequel elle évolue. Parce qu'il n'y a rien à Walnut Grove. Il n'y a rien, il n'y a pas un théâtre.

0: théâtre, il n'y a pas une bibliothèque. Si, il y a une bibliothèque, elle est en bois, c'est Charles qui l'a fabriquée. Il n'y a qu'une étagère, il n'y a qu'un livre. La Bible! Mais Caroline n'a pas le temps de la lire, elle doit faire la lessive directement à la rivière. Rentrer préparer le ragoût avant que tout le monde rentre à 18h30, prière, devoir conjugal, dodo et la messe le dimanche pour remercier le Seigneur de cette belle vie de merde. Non merci. Après il y a les gosses, leur première fille, Marie. Marie finit aveugle. Marie est aveugle en 1880. Aveugle en 1880, t'es non essentiel. Aveugle en 1880, on te pousse pas du haut de la falaise, mais on te dit pas qu'il y en a une. On te dit, dis donc, tu connais pas être tard. C'est vachement beau à cette saison. Tu feras gaffe, il y a une marche. Bon, quand même, elle se marie, Marie, elle a un môme qui finit en merguez dans l'incendie de l'école pour aveugles alors qu'il l'est pas. C'est quand même sacrément con d'être le seul à pas trouver la sortie quand t'es le seul à voir clair. Con, celui-là aussi. Leur deuxième fille, Laura, se marie à 16 ans. Ha ! La vieille fille ! Elle parvient à avoir une belle maison, bim, tornade, ça s'est fait, c'est rangé, c'est plié. Quant à la petite Carrie, elle a deux pieds gauches et je te raconte pas le bordel pour y trouver dégueulasse. Toute façon... Bon, allez-y. Toute façon... De toute façon, les mômes à l'époque, c'est pas la bamboche. À 7 ans, ils sont vieux. Ils sont déjà contents d'être arrivés à 7 ans. C'est pas le cas de 70% des mômes de l'époque. Merci les maladies infantiles. C'est pas la bamboche. L'école à pied, 18 km. Ton cartable, c'est un saut en inox. T'arrives en retard à l'école, tu te fais frapper. Tu connais pas tes leçons par cœur, tu te fais frapper. Tu dis à ta mère que t'as été frappé. Oh, suspense, tu te fais frapper. C'est bien, ça change. De toute façon, tes parents l'auraient su. L'institut, c'est ta tante, ils sont 12 dans le village. 12 dans le village, au niveau des mariages, tu fais comme Thomas Pesquet, t'essayes toutes les combinaisons. Peut-être là. Mais bon, au bout d'un moment, ça tourne en rond, hein. C'est un Rubik's Cube de consanguinité. Personne ne tombe des nues quand un môme naît avec les neurones en sorbet. Hé hey ! Mon oncle, c'est ma tante. Bah oui. Au bout d'un moment, oui. Et dimanche, il fait beau, on ira être tard, puis c'est tout. Oh, écoute. Dieu, oui, là-bas. Oh, pauvre gamin. L'école la semaine, l'école du dimanche le dimanche, les devoirs, les corvées, pas de smartphone pour mettre des photos de la prairie sur Insta et la messe le dimanche pour finir en beauté. Non, merci.
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2: Voilà, Martine, ton rêve est réalisé, venir en camping-car au Mont-Saint-Michel.
3: Mon Dieu, qu'il est beau le Mont-Saint-Michel. Qu'est-ce que je suis contente depuis le temps que j'en mange.
2: De quoi?
3: Eh bien, des galettes Saint-Michel. Mais que c'est beau, mais que c'est beau, mais que c'est beau.
2: Martine, c'est bon, tu peux l'enlever le gilet jaune, on est arrivé maintenant, allez.
3: Tu sais ce qu'on avait dit, moi j'en mets un, toi t'en mets pas, comme ça personne ne nous emmerde, voilà.
2: Eh bien ça a marché.
3: Voilà. T'étais pas content de pas le payer, le péage?
2: Ah, si. Ah. Et surtout qu'ils aient niqué tous les radars,
3: oh, ça c'était oui. Bien. Mais qu'il est beau, ce Mont-Saint-Michel. Mon Dieu, qu'il est beau.
2: Ouais, enfin, t'emballe pas trop vite, parce que rappelle-toi comment t'avais été déçu qu'on a visité le Mont Canigou. Oh. Quand t'es arrivé là-haut et que t'as pas vu l'usine de boîtes pour chiens, t'étais déçu. Attention, Martina. 5, 4, 3, 2, 1, top. 19h, à table. Allez, hop. On y va, on commence l'inventaire. C'est parti, parce que sinon, je sais pas quelle heure on va manger. Elle est où, la glacière?
3: Oui, j'y vais.
2: Mais dépêche-toi, mais tu réagis un peu, là. Oh là là. Ça va être long, ces vacances, hein,
3: oui,
2: je le sens. Hein.
3: J'y vais.
2: Allez, on y est?
3: Oui, on y est.
2: Ah,
3: tu sais, l'argent érotique.
2: Qu'est-ce qui t'arrive?
3: L'argent érotique.
2: Mais pourquoi? Eh bien, t'es serre les dents, je
3: crois. L'argent de la boutique!
2: Oui, bah ça va!
3: L'argent au black de la boutique, je l'ai mis dans une boîte à chaussures et dessus j'écris argent au black.
2: C'est bien, comme ça si on a un contrôle, ils perdront pas de temps. Hein.
3: Voilà.
2: Oh là là, c'est pas vrai. Hein. Allez.
3: Oui.
2: On y va, continue. 20.
3: Oui, je t'ai mis la bouteille par là.
2: Ah. Comment ça, la bouteille, t'as pas fait ça quand même?
3: Mais non, je t'ai pris le cubi.
2: C'est bien que j'aime bien cet arrière-goût de plastique, c'est quand même là qu'il vieillit le mieux.
3: Oui.
2: On est connaisseur ou on l'est pas, c'est tout. Allez, on continue. Moutarde.
3: Oui.
2: De Lidl.
3: Non, de Dijon.
2: Ils la font plus à Lidl?
3: Non, maintenant il faut la moutarde à Dijon.
2: On continue. Mayonnaise.
3: Ah ben il n'y en a pas de la mayonnaise.
2: Comment ça, il n'y a pas de mayonnaise?
3: Ben non, il n'y a pas de mayonnaise. T'en manges jamais de la mayonnaise, alors il n'y a pas de mayonnaise.
2: Oui, d'accord. Excuse-moi, Martine, je ne mange jamais de mayonnaise. Mais en vacances, j'aime bien savoir qu'il y a de la mayonnaise. Je suis désolé, mais moi, ça me rassure de me dire, tiens, si j'avais envie de mayonnaise, il y en aurait. Non, non, j'ai compris, il n'y a pas de mayonnaise. Ça part mal. Tu ne marques pas des points. On continue. Pain de mie.
3: Il est là, le pain de mie. Il est là.
2: Attends, ça, c'est le pain de mie, ça?
3: Oui, c'est le pain de mie.
2: Sans les bords marrons?
3: Oui. C'est du nouveau pain de mie, du pain de mie sans croûte.
2: Pourquoi on n'a plus les moyens de se payer la croûte
3: hein? Non, mais figure-toi, un jour que j'avais rien à faire, hein, j'étais devant le rayon des pains de mie à la supérette. Oui, je sais, il est con ce texte.
4: Ouais, ouais.
3: Alors, bon.
4: Il ne flatte pas ce qu'il lui dit, oui. Oui.
3: J'étais devant le rayon des pains de mie, et qu'est-ce que je vois? Ce pain de mie sans les bords marrons. Oh! Je me dis, mon Dieu, il faut que je prévienne le vendeur, ils ont oublié la croûte. Alors.
4: Putain, je crois qu'on va pas bouffer encore, hein.
3: Alors j'appelle le vendeur, je dis, mon Dieu, monsieur le vendeur, excusez-moi de vous déranger, mais vous avez du pain de mie sans croûte, hein. En même temps, il me dit oui, en même temps, c'est du pain de mie où il n'y a que de la mie. Ah bref, j'ai pas osé en acheter, mais là, comme c'est les vacances, je dis allez, on se lâche, je prends du pain de mie sans la croûte.
2: Eh bien, c'est les vacances, partons pour l'aventure. Allez, on continue. Serviette.
3: Oui.
2: Ronde serviette.
3: Oui, ils y sont.
2: T'as pris les pierres gravées avec la cathédrale de Chartres dessus.
3: Oui, parfait. Voilà. Super. Alors là, ça fait 5 ans qu'on les économise, celles-là.
2: Oui, d'accord, ça fait 5 ans qu'on les économise. En fait, t'es bien contente de voir la cathédrale de Chartres quand tu t'assois à table, quand même, non? Alors voilà, alors si on ne les économisait pas, à force, avec le lave-vaisselle, ben, ça effacerait Chartres ou cathédrale, ou même pire, on verrait plus le dessin dessus. Putain, mais pleure pas, il y est toujours le dessin, on le voit dessus.
3: C'est toi qui dis qu'il ne les aura plus.
2: Ta gueule. On se calme, c'est les vacances, on se calme. Hein. Allez. On continue. Arrête de pleurer. Alors, poivre.
3: Oui, 4.
2: Pourquoi quatre poivres? Je veux qu'un poivre, moi.
3: Ah non, mais c'est nouveau. Il y a un seul tube, mais dedans, il y a quatre poivres. Hein. C'est comme ça. Tu veux acheter du poivre, dedans, ils mettent quatre poivres. C'est... On n'y peut rien.
4: T'as c'est... raison, il est con, ce texte.
3: Oui. C'est comme les pizzas à trois fromages. Hein. Il y a trois fromages, mais il n'y a qu'une pizza. Voilà.
5: Bon, alors, ensuite. Assiette verte pour papa, c'est OK. Assiette rose pour maman. Oui. Dessous de plat, bon appétit. Il est où, le dessous de plat, bon appétit?
3: J'ai oublié le dessous de plat, bon appétit.
2: Ah, mais où tu as la tête, Martine?
3: Je l'avais rangé avec le paillasson bienvenu.
2: Non, mais tu connais l'importance des repères, surtout en vacances, là. On est dans le vide, on n'a plus de bord marron, quoi. On n'a plus de croûte, on a des cornichons. Fait,
3: je sais pas si je suis faite pour ces vacances sportives.
2: Et voilà. On vous dit la vérité et après on nous le reproche. Hein.
3: Mais je ne reproche rien.
2: Mais si, tu reproches. Tout reproche chez toi. Même ton haleine, d'ailleurs, reproche pas mal. Alors en plus, avec l'air pucé du camping-car qui recycle l'air vicié, on a ton haleine qui repasse par la climatisation. C'est insupportable. Cette odeur de vieil œuf dur, là, ça se met dans les coussins, ça s'imprime dans les tissus. Des fois, je respire, j'ai l'impression de vomir. C'est pas normal. Oh là là là là là là. Mais c'est pas vrai. Tu voulais voir le lever de soleil sur le mont Saint-Michel, on y est. Tu crois que Christophe Colomb, il s'est engueulé avec sa femme le jour où il a découvert l'Amérique? Non, ils sont restés classe, les types, voilà.
3: Christophe Colomb, je l'ai lu dans Femme Actuelle, il était gay.
2: Le problème avec toi, c'est que tu lis trop Femme Actuelle, voilà.
3: Moi, je lis trop Femme Actuelle? Oui. Eh bien, toi, tu lis trop Pêche à la Ligne magazine.
2: Et alors?
3: Et alors, t'es con comme un moulinet, voilà.
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1: Ah, le couple ! Voilà. Non, pardon, je dis ça, on vient de fêter nos 7 ans avec ma copine. Je sais pas comment on a fait. Elle veut qu'on se dise toute la vérité. Alors qu'un couple qui marche, c'est un couple qui se ment. Dès le premier rendez-vous, tout le monde se ment. Nous, on arrive, on vous fait croire qu'on est des mecs cultivés, pleins d'humour, qui ne pensent pas qu'au cul. Vous, vous arrivez maquillés. Et dès le premier rendez-vous, elle a voulu qu'on se dise toute la vérité. Hein. Je fais, ok, je te le dis. J'ai déjà un enfant. Elle me dit, ah, cool, moi j'ai un chien. Et alors ?
2: Bah, c'est pareil.
1: Bah non, tu peux pas comparer un chien et un enfant. Tu vois, mon enfant, à 15 ans, si tout se passe bien, il aura son brevet des collèges. Alors que toi, ton chien, à 15 ans, si tout se passe bien... Bah, désolé, mais moi, je suis du genre à appeler un chat un chat.
2: Ouais, mais j'ai pas de chat.
1: Elle a pas de chat, non. Et je crois que j'aurais préféré, parce que son chien, c'est un bulldog français. Alors, je sais que c'est le chien préféré des mégastars américaines. Hein. Par exemple, Lady Gaga, elle en a 3, bon. Mais pour moi, c'est pas un chien. C'est un sketch. Alors, ceux qui voient pas la tronche que ça a, bon, bah, écoutez, le bulldog français, ça a le museau embouti, les yeux qui se font la gueule. Alors, je sais qu'on est en radio, mais ça tombe très bien parce que c'est un chien sonore. C'est-à-dire que ça respire... Enfin, ça respire. Ça survit bruyamment. C'est-à-dire que même en bonne santé, le chien, c'est minimum... Voilà. Et c'est incroyable parce que l'air reste très peu de temps dans le chien. Ah, c'est génial. Je veux dire... À peine ça inspire par le nez, hop, ça expire par le cul. C'est la French touch, ça. Ce côté made in France qui plaît aux Américains. C'est vrai, tu regardes ce chien, ce n'est que du made in France. Bah si, c'est moche, ça marche pas et ça coûte très cher. Et c'est des chiens qu'on a fabriqués volontairement. Ils ont mis plein de croisements et il y a ça qui est sorti. Moralité, les races de chiens, c'est comme l'alcool. Si tu fais trop de mélange, à un moment, tu dégueules. Et on a un enfant aujourd'hui avec ma copine, et elle voit bien de quoi je voulais parler. L'enfant, c'est pas un animal domestique. Hein ? Et elle est géniale avec les gamins. Et c'est là que je me dis que peut-être avoir un animal domestique, ça peut te préparer à avoir des enfants. Si, c'est vrai, le chien, regardez, le chien, c'est l'amour inconditionnel. Il est tout le temps heureux de te voir. Tu quittes la pièce 2 minutes, tu reviens, c'est comme s'il t'avait pas vu depuis 6 mois. Il mâchouille tes affaires, il bave, tu nettoies ses merdes. Ça te prépare pour la petite enfance. Le chat, c'est un connard. Ingrat, méprisant, toujours vautré sur le canapé à te faire croire qu'il s'en sortirait très bien si t'étais pas là. Ça peut te préparer à l'adolescence. Et même un poisson rouge, hein. Ben si. Attends, c'est quoi un poisson rouge ? C'est un animal qu'on n'arrive pas à garder en vie plus de 6 mois. Donc, ça peut te préparer à la mort subite du nourrisson. Non, mais c'est pas pareil, le chien et l'enfant quand même. Non, le chien, tu le dresses. L'enfant, tu l'éduques. Voilà. Et on est très impliqués dans l'éducation avec ma copine. Ouais. Elle est là.
2: Chérie, viens voir maman. Comment il fait le mouton ? Mais oui. Oh là là, il est intelligent. Et comment il fait le chat? Miaou. Oui. Oh là là, il est HPI, c'est sûr, il est HPI. Et comment il fait le chien?
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1: Après Trappe et Barbès, j'ai décidé de faire un autre quartier. Saint-Germain-des-Prés. Le quartier des artistes. Boris Vian, Malraux, Nolwenn, tous quoi. J'adore ce quartier, mais il est trop calme, franchement. Mais quand je vous dis qu'il est calme, il est d'une calamité sa mère. On dirait mes voisins, ils sont décédés, mais tous les jours. La dernière fois, il était 2h du matin, trop de silence dans mon quartier, j'arrivais pas à dormir. Obligé d'aller voir mes voisins pour leur dire « C'est pas bien qu'on finisse, silence !» Il y en a qui essaient de dormir ici, hein. Je travaille comme un moi. Heureusement que j'ai ma concierge qui est portugaise. Obligé de lui casser un carreau pour pouvoir dormir. Bah, va te foutre, caray! Et pour la première fois de toute ma vie, je me suis fait cambrioler. Tu rends compte? J'ai passé 20 ans à Trappe dans... C'est quand même le lieu de pèlerinage de tous les cambrioleurs. C'est le rendez-vous des intermentants des cambriolages. Jamais je me suis fait taper. Au bout d'une semaine à Saint-Germain, c'était fait. Et pour la première fois de toute ma vie, j'ai dû appeler la police. Mais j'ai eu peur. Ils croiront jamais que c'est mon appartement. Ils croiront jamais que j'habite à Saint-Germain-des-Prés. Je la vois d'ici, moi, la scène. Au central. Bon, on est sur les lieux du crime, ouais. Apparemment, l'individu est toujours sur place, hein. Ouais. Central ? Ouais, c'est bizarre. Apparemment, l'individu a collé des photos de lui et de toute sa famille sur les murs. Ça doit être un serial killer ou un truc comme ça, hein. Qu'est-ce que tu racontes ? C'est mon appartement, je paye le loyer grâce au film que je fais. Ah, au central ? Ouais, apparemment, l'individu se drogue aussi, hein, parce que... Ils croiront pas, je le sais, c'est pour ça que j'ai pas de chance avec la police. Mais avec la police du monde entier. Je te jure, j'ai jamais de chance avec la police, je sais pas pourquoi. Cet été encore, je me suis fait contrôler par la police au Maroc. Parce qu'apparemment, j'aurais grillé un feu vert. Ils m'ont parqué sur le côté à la Robocop. Il y en a un, il voulait me faire sortir de force. Il a braqué une arme sur moi, il m'a dit « Les mains du l'air !» Les mains du l'air !» Ouvrez la porte. Avec la bouche, je m'en fous. Mais qu'est-ce qui se passe? Qu'est-ce qui se passe? À plat ventre, dis-le, mon salopard. À plat ventre. Les pieds derrière la tête. Heureusement, au bout de quelques secondes, il m'avait reconnu. Mais c'est Jamel Bedouz. Oh, l'haram, c'est Jamel Bedouz. Alors là, quand je vais dire à ma fille que j'ai vu Jamel Bedouz, elle va être contente, je te jure. Couché, bouge pas. C'est pas parce que tu es Jamel Bedouz que la loi, elle va pas venir, hein. Ici, on est au Maroc, monsieur, c'est un pays civilisé. Même s'il fait chaud. Hé, hey, Mahmoud. Mahmoud, regarde, qu'est-ce qu'on a capturé. Jamel Bedouz, c'est loin. C'est loin qu'elle peut. Dites-moi pas que c'est la vérité. Il est là. Vas-y, fais-moi une blague. Une blague, n'importe quoi, vas-y. Mais là, c'est difficile, je suis quand même à plat ventre, là. Ouais. T'as compris. C'est bien, celle-là, elle est bien.
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2: Non, ce qui m'a choqué le plus quand je suis arrivé à Paris, et maintenant ça fait 3 ans que j'y vis, c'est les filles. Alors j'ai rencontré des filles super, hein, mais les filles, vous avez un complexe qui prend le dessus sur votre désir. C'est plutôt mignon d'ailleurs. Pour vous expliquer, la dernière fois, je bois un verre avec une fille, ça se passait super bien. Je lui propose d'aller dîner, elle accepte. Je lui dis italien, elle veut des sushis, elle me pète les couilles. On mange des sushis, puis elle charge un peu plus que moi sur le vin blanc. Et en fin de repas, elle me regarde, elle ouvre son corsage, elle me dit « Ça dirait de finir à la maison avec plaisir !» J'ai pas fait comme ça, je suis romantique. On arrive chez elle, hyper bel appartement, je commence à mettre des bougies un peu partout. Toujours un sac de bougies sur moi, hein, on sait jamais. Tu sais, les 50 chauffe-plats Ikea, c'est rapide. Hyper belle appart, elle va se rafraîchir, on se met dans le lit, ce qui devait arriver arriva, on se caresse. Ah oui, je fais une parenthèse parce qu'un homme qui jouit, c'est dégueulasse, hein, voilà. Autant une femme qui jouit, c'est beau, un homme qui jouit, les filles, vous le savez, vous l'avez en direct live. Ah, il est pas beau. Ah, voilà. Le Richard Gere que t'as rencontré à 21h, à 23, c'est Gollum.
3: Il est pas beau.
2: D'ailleurs, moi, je ne supporterais pas me voir me masturber. Ça doit être horrible, hein. Hein, les mecs, posez-vous la question. On est quand même des drôles d'humains, hein. C'est-à-dire qu'on est debout, bite à la main. Ah, c'est très grave, hein, ce qu'on fait, hein. Le voisin te regarde, il est pas bien, Didier, en face. On n'a jamais vu un mec se masturber devant un miroir et faire « Putain, ce beau gosse, là, ouais, je te le savais. » Personne fait ça, hein, personne fait ça. Je repars dans mon histoire. Donc je suis avec cette fille, on se caresse, ça se passe plutôt pas mal et tout. Tous les deux, on a plutôt envie, ça se passe bien. Puis à un moment, elle me dit « Non, mais arrête. Ah oui, j'avais pas l'intention, tu vois. » Et je lui dis « Qu'est-ce qu'il y a tu veux qu'on arrête ? Mais moi, je suis là pour ton bien, pas pour ton mal. » Ah ! Et puis je sens qu'elle veut continuer, mais à contre-cœur. Donc on continue un petit peu, et puis elle me dit « Non, mais vraiment, arrête. » Parce que je lui dis « Qu'est-ce qu'il y a ? » Elle me dit « Non, mais c'est pas ça, enfin, tu me plais et tout, mais c'est que... » Accélère ! J'ai pas fait ça, hein, je suis romantique. Elle me dit « Bon, ben voilà, t'as gagné... » Enfin, j'ai trop envie d'où, mais je suis pas épilé. Je vais la boxer. Je lui dis, mais c'est ça l'excuse? Mais je t'épile tout de suite, moi, là. Où est la cire? Où est la cire? Les filles, on s'en fout de ça. On a juste envie de vous, sans déconner. On s'en fout des poils. Vous avez jamais vu un mec en plus vous sortir « Non, non, me suce pas, j'ai du poil plein les burnes. » Un mec, il s'en branle. Un druide, là, il y va. Il y va. Panoramique, s'il y va, lui. Il en a rien à branler. On s'en fout, les filles, des poils, sans déconner. Putain, on n'a jamais vu pareil un mec qui va vous faire l'amour, n'ayez pas peur, hein, on n'a pas des lampes torches, effectivement, t'as des poils, hein. Alors oui, après, si t'as la chatte de Zaz... Non mais moi j'adore l'aventure, mais les grottes de Lascaux et le puits du fou... S'il faut y aller en Jeep...
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4: Monsieur Lizorek, la scène est à toi.
5: Voilà, alors évidemment, je suis responsable de monter un petit peu le niveau intellectuel de cette soirée. Je vous cache pas que c'est pas un effort énorme. Alors... Pour vous faire plaisir, Bruxelles, j'ai préparé un sketch sur les primitifs flamands. Et comme vous le savez tous, ce sont des peintres actifs dans les anciens Pays-Bas méridionaux au 15e et 16e siècle, dans des villes comme Bruges, Gand, Anvers, qui bénéficiaient à l'époque d'une importante prospérité économique.
6: Qu'est-ce que tu fais ?
5: J'ai fait mon sketch.
6: Ah, mais alors, attends, parce que peut-être, je sais pas, j'ai pas dû me... Mais c'est un gala d'humour, hein.
5: On va s'en payer une tranche, hein, parce que... Ah, j'ai du très très lourd, t'inquiète pas.
4: On va quoi?
5: On va rire, quoi.
4: Ah, d'accord.
5: Ok.
4: Parce que, alors, juste pour remettre... tu sais que c'est une soirée duo, tu dois faire un duo avec quelqu'un, hein.
5: Oui.
4: Et avec qui?
5: Elle fait un duo avec la culture, et on est... Et on n'est pas nombreux ce soir à le faire, alors...
3: Bon, moi, j'aime bien cultiver les gens, c'est mon truc, désolé.
4: Mais pourquoi tu veux les cultiver? Ils sont bien comme ça, bêtes. Tu vois, regarde, tu vois ce qui va se passer. Tu vas leur donner des informations, ils vont se mettre à réfléchir, ils vont donner leur avis, ils vont poser des questions. C'est ça que tu veux, Alex?
5: Oui, eh ben, je répondrai à toutes les questions, bien entendu. Moi, j'aime parler au petit peuple, c'est mon défaut, mais c'est comme ça.
4: C'est un gala d'humour, tu vas pas nous faire 8 minutes sur l'art primitif flamand, Alex.
5: Non, 8 minutes, non, 40-45, parce que sinon, je vais être obligé de simplifier toute la partie iconographique, et ça va faire polémique.
4: Bon, alors imaginons qu'après visionnage de cette soirée, on s'aperçoive que finalement ton sketch, on voudrait plutôt le diffuser un dimanche soir sur Arte. Est-ce que tu aurais pour ce soir quelque chose de plus accessible, tu vois, à proposer aux gens? Même aux gens qui n'y connaissent rien à la peinture, tu vois, un truc un peu plus...
5: Plus populaire, quoi.
4: Oui, voilà.
5: Ouais, non, je me rends compte aussi maintenant, c'est vrai que j'ai vu le début et tout. Alors, coup de bol, j'ai un excellent sketch sur l'hyper-réalisme comme rupture avec l'expressionnisme abstrait en Roumanie. Et ça, c'est basique, ça, tu vois.
4: Allez, l'art primitif flamand.
3: Ah, je savais que ça allait l'intéresser. On commence par Pierre Bruegel, qui est un des plus célèbres, avec ce tableau magnifique qui est les proverbes. Chaque petite partie du tableau, en fait, c'est un proverbe flamand.
4: Il y en a
3: entre 88 et 122.
5: Voilà. Alors, ça, tout le monde n'est pas d'accord sur le nombre, déjà. C'est fou. Ici, par exemple, celui-là, moi, je l'aime beaucoup, c'est l'expression « porter la lumière du jour dans un panier ». Attends, ça va aller crescendo. Hein,
4: voilà. Tu vas pas nous faire les 88, hein?
5: T'inquiète. La suivante qui est ici, que j'aime beaucoup. Combler le puits quand le veau est déjà noyé.
4: Ah oui.
5: Voilà. Qui va dire, voilà, réagir trop tard. Ouais. Tu vois.
4: C'est pas des expressions qu'on cartonnait, hein?
5: Et ma petite préférée, qui est ici tout dans le coin, ramasser l'œuf de la poule plutôt que celui de l'oie, qui veut dire faire un mauvais choix.
4: Voilà. Du coup, par exemple, là, les gens qui sont là ce soir, qui regardent ton sketch, ils peuvent se dire « Oh là là, Alex Vizorek, il a ramassé l'œuf de la poule plutôt que celui de l'oie. »
3: Tu te passionnes à une vitesse. Allez, prenons un autre tableau.
5: Ah, qu'est-ce que tu remarques immédiatement dans ce tableau?
4: Ben que les Belges étaient déjà moches au 15e siècle, hein.
5: Ne l'écoutez pas. On remarque la finesse du trait, le travail de Bruegel. Voyez comme cette bouche est bien faite ici.
4: On est d'accord qu'elle n'a que deux dents, la dame, hein?
5: C'est énorme pour l'époque. Tableau suivant, alors ça, c'est un tube, l'agneau mystique de Van Eyck. Alors là,
4: c'est pas un tube, enfin, le mec a pas un barbecue, je t'en supplie. Non, allez, Alex, sans déconner, change de peintre.
5: Et la spécialité de Van Eyck, c'était les vierges.
4: Bon, je l'ai peut-être jugé trop vite, montre-nous d'autres œuvres.
5: On enlève. Ah, voilà, magnifique. La Vierge au chanoine Van der Paal, une mère qui tend son enfant nu à un homme d'église, l'occasion de découvrir la justesse de la mise en scène de Van Eyck. Et l'occasion pour toi, Jérémy, de nous faire une excellente vanne pédophile dont tu as le secret. Allez, passons peut-être au tableau le plus célèbre, vous allez tous le reconnaître de l'époque. Ah, les époux Gandolfi.
6: Excuse-moi, mais on dirait que tu t'emmerdes.
4: Non, mais c'est parce que je m'emmerde pas, mais tiens, je vois l'épaisseur des trucs qui restent après. Il y en a 200, c'est pas peu. Non, mais c'est bon, enfin, là, ça redevient chiant, qu'est-ce que c'est que ça? On dirait Poutine qui est déguisé en Amélie Nothomb. Non, mais je sais pas, écoute, ça marche pas, dégage ce truc.
6: Tu respectes pas mon univers.
4: Mais c'est pas un univers, c'est pas ça, Alex.
5: Je me rends compte de ce que
4: c'est. C'est pas assez,
5: tu vois. Ouais, c'est pas assez trash, c'est pas assez vulgaire, j'ai pas encore dit bite, c'est ça le problème. Mais
4: non,
5: y a pas de problème, mon gars. Moi, je vais te le mettre ton univers. Allez, on passe à Jérôme Bosch, voilà. Non, y a que des gens à poil qui s'enculent. T'es content? Non, alors attendez, ça va aller très très vite. Regarde, c'est beau, hein, regarde. Ici, hop, y a un petit détail. Peut-être mais il t'aura bon. Échappé. On va avancer, si. Regarde-moi ça. Il y a deux mecs dans une moule. Oh, le premier gangbang. Génial.
3: fini, on va aller un peu plus vite, vous allez voir, vous allez vous éclater. Alors là, on va rien apprendre, mais on va, qu'est-ce qu'on va rigoler? Hein, ici, un beau tunnel de lumière, des anges, mais c'est le trou de balle de Dieu.
4: C'est bon.
3: Non, c'est pas bon. Non, c'est pas bon. J'ai pas fini. On va continuer. Et ouais. Tu vas pas être déçu.
2: Ouais.
3: Le meilleur pour la fin. Voilà. On passe à Rubens. Il y a un type énorme qui picole. Il y a deux gamins autour qui s'astiquent. Je pense qu'avec ton univers, tu peux faire un sketch formidable. Merci. Moi, je retourne sur France Culture.
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2: Ce soir, ça fait 18 ans pile que je suis en couple avec mon copain. Non, faut pas évaluer le succès d'un couple au nombre d'années. Hein. Tu peux rester ensemble pour plein d'autres raisons que l'amour. Hein.
3: Mamie, c'est quoi le secret de ta longévité avec papy ?
2: La dépendance financière, ma chérie.
3: 18 ans, c'est les noces de turquoise. Ça vient juste après les noces de rose et avant les noces de pétéoli. Et vraiment, ça va très bien. Ça va très bien avec mon copain, tellement bien qu'on a décidé de passer au couple libre.
2: Oui, non, pour ouvrir son couple, il faut qu'il soit solide à la base. Hein. Je veux dire, c'est comme une entreprise. Tu pars pas à l'international avec ta boîte si t'es en faillite dans ton marché local. Ça, c'est une métaphore business. C'est pour convaincre les gens de droite à un concept de gauche. Et donc, voilà, je suis en couple libre, donc je ne suis pas infidèle. J'explore la déconstruction du couple hétéronormé monogame. Qu'est-ce qu'il faut pas raconter notre jour pour pouvoir tirer un coup, hein? Et oui, alors on assimile souvent ça à de l'infidélité. J'ai pas de problème avec l'infidélité. En tout cas, j'en ai plus. Ça évolue avec les années. Au début, j'étais avec mon copain. J'étais, non, si tu penses à quelqu'un d'autre en te masturbant, je considère que tu m'as trompé. Après 18 ans, je suis déjà contente s'il pense à moi quand on fait l'amour. Hein, Attention, moi, c'est pareil. Hein, je pense pas qu'à lui. Je suis là, ah merde, j'ai oublié de payer la cantine des gamins. Et donc, voilà, on a ouvert notre couple. On a ouvert. Moi, il y a quand même pas beaucoup de monde qui rentre. Hein. On avait fait ça pour relancer notre libido. Ben avant, je faisais pas l'amour avec mon mec. Maintenant, je fais pas l'amour, mais avec plein de gens. J'ai longtemps pensé que si je me faisais pas draguer, c'était à cause de l'alliance. Ben non, apparemment, le problème, c'est ma personnalité. Je me suis dit, mais en fait, le problème, c'est que quand ça fait 18 ans que t'es en couple, tu sais plus draguer. Hein, quand ça fait 18 ans que t'es en couple et t'as envie de faire l'amour, c'est pas des avances que tu fais, c'est du chantage. Hein, ça fait un mois que tu m'as pas touché ce soir. Soit tu me fais l'amour, soit tu descends les poubelles. On est lundi ? Bon, ben je vais en profiter pour descendre le carton. Je me suis dit, mais qu'est-ce qui est plus triste ? Tromper son partenaire qu'on n'a pas le droit de le faire ou avoir le droit de le faire et pas y arriver ? Ben, c'est philosophique comme question, hein. Genre de question que t'attends de te poser quand tu baisses pas. Oh là là, c'est important d'avoir des règles quand on ouvre son couple pour que ça soit bien, et il faut avoir des règles bien établies. Et nous, une des règles, c'était qu'on avait le droit de le faire, mais pas d'en parler. Bon, j'ai pas suivi les consignes, hein, je le fais pas, mais j'en parle à tout le monde. Je suis tombée sur une étude qui parlait des raisons de l'infidélité. Il semblerait que les hommes, s'ils trompent, c'est par désir sexuel. Si les femmes trompaient, c'était pour punir d'un mauvais comportement. Hein, hey, t'as pas vidé le lave-vaisselle ? Ok, je vais me taper ton frère. Je veux dire qu'après ça, le calgon 3 en 1, il va pas l'oublier. Hein, Et j'ai tombé sur une autre étude qui parlait des lieux où se passe l'infidélité. Eh ben, figurez-vous que la majorité des infidélités se passent sur le lieu de travail. Messieurs, je veux pas vous foutre la pression, mais moi ce soir, je suis en train de bosser. Hein. Ouh ! Sur le lieu de travail, sous-entendu avec des collègues, enfin tant qu'il y en a encore, hein, parce qu'il y a Sam Altman, le PDG de ChatGPT, qui a annoncé que d'ici la fin de l'année, il y a des employés virtuels dotés d'intelligence artificielle qui allaient arriver sur le marché du travail. Oh, non mais ça fait peur, non mais si on remplace les collègues par des machines, mais avec qui on va baiser ? Bon, quoique au lieu de se faire prendre sur la photocopieuse, on se fera prendre par la photocopieuse. Mais c'est sympa, tu repars en souvenir avec une petite copie couleur de ton fiac, hein, et là le bourrage papier prendra un autre sens. Hein.
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2: Louise, messieurs, dames, bonjour à tous. Je suis un énorme fan de rock'n'roll. Il y a un truc qui m'énerve par-dessus tout, c'est les gens qui mélangent ce qui est rock avec ce qui n'est pas rock. Alors, qu'est-ce qui n'est pas rock? Par exemple, il y a le hip-hop, hein, le rap. Hein. Alors, je ne veux d'ennui avec personne, hein, j'adore le hip-hop. Hein, j'adore le rap, hein, tous les raps. Hein, rap engagé, rap... Non, laissez-moi, un rap commercial, je veux d'ennui avec personne, rap bulgare, je m'y attends, tous les raps. Hein, qu'est-ce qui n'est pas rock encore? Alors, qu'est-ce qui n'est pas rock? Par exemple, il y a le jazz. Parce que des fois, je sais pas si vous êtes déjà arrivé comme ça, des fois, je suis en train de parler avec quelqu'un de musique comme ça, et je dis à cette personne, je dis, tiens, mais qu'est-ce que t'écoutes, toi, comme musique? Puis il y a des gens comme ça, je sais pas si vous êtes déjà arrivé, qui vont prendre cet air un peu dédaigneux, un peu hautain, qui pour vous dire comme ça, oh, bah, écoute, j'aime bien le jazz. Alors, je ne sais pas si vous êtes déjà arrivé comme ça, un petit astuce très simple comme ça, quand on se retrouve en face de quelqu'un qui aime bien le jazz, ce qui est bien, c'est que, on peut lui mettre des petites claques comme ça. J'y tiens, hop, voilà, ça c'est pour toi. J'y tiens, il dit non, je te jure, c'est bien le jazz. Mais non, ta gueule, tu vois, hop. Hein, j'y dis, tout ce que tu dis s'auto-annule. Il y a une chose que je sais par rapport au jazz, c'est que le jazz est très pratique avec les nénettes. Hein, on imagine une chose, c'est que je suis chez moi comme ça, tout seul dans mon appartement, en train d'écouter du rock. Et d'un seul coup, il y a une fille qui arrive. Qu'est-ce que je fais? Hop, vite fait. Je mets un CD de jazz, hop. Je mets la 4, comme ça, elle croit que je l'écoute depuis au moins une heure. Et puis au moment où elle rentre comme ça, elle me dit ça va, je dis ouais, bah, j'étais en train d'écouter du jazz, tiens. Et là, je sais que je vais la niquer. Alors, qu'est-ce qui n'est pas rock encore? Alors, qu'est-ce qui n'est pas rock? Par exemple, il y a le dub. Hein, le reggae, dub. Hein, puis voilà, le reggae qui, globalement, j'ai remarqué plutôt une musique de gens pas très frais. Bon, je connais tous hein, ces gens voilà, avec les cheveux longs, hein, les cheveux longs un petit peu tressés comme ça, hein, et très sales. Hein, voilà, ça, on connaît. Alors, qu'est-ce qui n'est pas rock encore? Alors, n'est pas rock pour moi, messieurs, dames, ce genre de musique que j'appelle le rock quoi? C'est-à-dire, encore une fois, je suis en train de parler avec quelqu'un de musique comme ça, et puis je dis à cette personne, je dis, tiens, mais qu'est-ce que t'écoutes, toi, comme musique? Et le mec, il dit, je sais pas, Dire Straits, Jean-Louis Aubert, du rock quoi? Voilà, du rock quoi? Alors, petite astuce très simple comme ça, pour neutraliser le fan de rock quoi, c'est qu'on l'attrape comme ça par les cheveux, on raffermit bien les deux doigts qu'on enfonce dans les orbites et on claque dans sa gueule. Hein, tu vois là, il rock quoi? Pas rock. Hein, il me dit non mais c'est bien blanc.

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3: Il y a quelques mois, je me baladais avec mon cousin dans une galerie marchande à côté de Marseille. Et là, j'arrive devant une boutique et il y a un attroupement. Je vous jure, il y avait au moins 200-300 personnes en train de crier comme ça. Je dis, putain, c'est pas possible. Il y a une star internationale, il y a Rihanna ou Beyoncé, tu vois. Donc, moi, je me retourne vers une nana comme ça. Je lui dis, excusez-moi, mais il y a qui à l'intérieur? Et là, la nana, elle se retourne, elle fait, mais enfin, il y a les Marseillais. Je lui dis, non, moi aussi, je suis Marseillais, mais j'ai jamais eu un accueil comme ça. Et là, ils sont sortis, vous connaissez. Les nanas refaites la tête aux pieds, les talons maquillés, les mecs tatoués, super musclés. Ils sont sortis comme ça, tout le monde s'est mis à crier. Oh, les bébés, où tu le sens à la veine, où frapper, wow. Ah ouais, quand même. Donc moi, je suis rentré à la maison, j'ai dit, je veux voir ce que c'est, parce que franchement, je n'avais jamais vu. Je suis allé voir les émissions Les Marseillais. Et là, bon, voilà, le concept, hein, ils sont tous dans une maison à poil, hein, avec un micro en bandoulière. Le seul moment où la nana elle s'habille, c'est quand elle va à la piscine, elle met un paréo. Et toute la journée, ils se disputent. Ah ouais, ils se disputent comme ça. Oh, franchement, oh, si j'aurais su, franchement, ce que tu as fait,

0: bien. Ou ce que tu as fait, oh, franchement, oh, oh, oh, franchement, ce que tu as fait, je crois que c'est de mon frater, le sang de la veine de mon bébé, oh, franchement, ce que tu as fait, oh, c'est pas bien. Et moi, là, je vous jure, je suis piqué, je suis accroché, je veux savoir ce qu'il a fait. Moi, je suis là devant la télé, je dis, putain, c'est génial, qu'est-ce qu'il a fait? Et là, ils envoient la pub. Et là, il y a un retour pub, et au cas où on aurait raté quelque chose ou pas bien compris, ils reviennent en arrière. On m'en gâte pas, franchement, ou si j'aurais su, franchement, ce que tu as fait, parce que je vais te dire ce que tu as fait. Je dis, oui, dis-lui, dis-lui, pourvu qu'ils n'envoient pas la pub. Parce que franchement, ce que tu as fait, et il lui a dit, voilà. Eh bien, franchement, parfois, c'est normal de s'énerver, voilà. Il lui a dit, vous allez voir, oh, franchement, ça me demandait, tu as pris mon fer à chevalissage brésilien. Les nanas, elles rapiquent direct. Dès que ça crie, elles arrivent comme des folles. Maquillées, refaites la tête aux pieds en talons, comme ça en plein après-midi. Là, ok, chien, yambouille. Ok, chien, yambouille, yambouille. Oh, tu parles pas comme ça, mon mec. Oh, t'es sur le tronc, il fait lequel? Tu te les ai tous fait. Tu sais très bien, Kevin. Ils s'appellent tous Kevin. Il y a des moments calmes aussi. Je dirais même bucolique. La scène a vraiment existé, hein. C'est deux nanas au bord de la piscine à Los Angeles, comme ça, le soir. T'es là, comme ça, à regarder le ciel, comme ça, la nuit. Et bien, franchement, à mon avis, c'est pas possible qu'il n'y ait qu'une seule lune. Ah bon, moi, comme j'aime tout ce qui est scientifique, je monte le son. Et l'autre à côté, elle dit, ah bon, tu crois? Voilà, c'est un débat scientifique. Évidemment, franchement, à mon avis, il y a deux lunes. Parce que sinon, comment on ferait pour la voir à Paris et à Los Angeles? Ah ouais. Ah ouais, ouais, quand même, quoi. Et après, les nanas deviennent influenceuses. Mais elles influencent qui? Tu veux acheter le même sac à main d'une nana qui croit qu'il y a deux lunes? Mais bon, après, ils sont jeunes, ils voyagent. Pff, si on n'aime pas, on n'a qu'à pas regarder. Et puis voilà, c'est tout, hein. Puis bon, voilà, il y a les Marseillais à Miami, les Marseillais à Dubaï, les Marseillais à Los Angeles. À mon avis, l'ultime émission, ça va être des Marseillais dans l'espace, c'est obligé. Voilà, ils vont faire comme ça, ils vont tous se préparer, ils vont arriver au vaisseau spatial, comme ça. Ils vont monter dans le vaisseau spatial. Là, tu vas se mettre aux commandes. One, two, three, go. Oh putain, ça va vite. Ouais, c'est une fusée. À travers le blond, on va voir les nanas avec le visage tiré comme ça. On va croire que c'est la vitesse, mais en fait, c'est leur visage normal. L'autre va faire, oh putain, mais on va où? Sur la lune, l'autre va faire, laquelle?
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2: Mais c'est une manie dans notre pays d'opposer les gens les uns aux autres. Moi, j'habite un quartier chic à Paris et au moment des gilets jaunes, j'avais une voisine qui était favorable. Elle m'a dit, quand j'ai découvert sur BFM TV ces hommes burinés, au physique un peu massif, et ces femmes bien en chair au brushing approximatif, j'ai dit à Pierre-Edouard, je savais qu'il y avait des gens qui gagnaient moins que nous, mais je pensais pas à ce point-là. Il y a vraiment des gens qui souffrent, on doit être solidaires. On a mis un gilet jaune sur le tableau de bord de la Bentley. Ils nous l'ont brûlé quand même. Alors les gens sont inquiets pour les retraites, mais en plus, depuis le mois de janvier, on a l'impôt à la source. Vous savez que la source, normalement, c'est quelque chose qui jaillit. En France, on a inventé la source qui aspire. Normalement, au début du mois, vous aviez de l'argent jamais assez, mais il y avait une partie pour les impôts, vous l'oubliez, vous le dépensiez, vous enchaîniez avec le mois d'après. Là, non. Là, dès le début du mois, c'est à la source. Le 5, t'as l'impression d'être le 15. Les enfants, ils disent « Maman, tu peux acheter ça ?» Non, c'est parti à la source. Il y avait Manon des sources, il y a Macron à la source. Il nous a beaucoup plu au début parce qu'il était jeune et beau. Et notre époque a le culte de la jeunesse et de la beauté. Et c'est un tort. Parce que la jeunesse, ça passe. La beauté, ça passe aussi. Enfin, pas pour tout le monde d'ailleurs. Parce que quand t'es moche au départ, tu deviens rarement beau vieux. Hein, un jeune boudin va pas devenir un vieux canon. Non, mais c'est... les gens aussi se sont beaucoup moqués parce que Brigitte Macron est plus âgée. Excusez-moi, mais une différence d'âge dans ce sens-là, en tant que femme de plus de 50 ans, je trouve ça formidable. Ça nous donne à toutes de l'espoir. Moi, maintenant, quand je suis avec un amoureux qui me prend la tête, je dis attention, sinon je fais une macronade. La mode étant un éternel balancier, peut-être que dans quelques années, les rides deviendront la mode. Peut-être que dans quelques années, les femmes se précipiteront chez le médecin en disant « Docteur, je vous en prie, faites quelque chose. Je me supporte plus. J'ai l'air trop jeune. Vous pourriez pas m'injecter des petites rides au coin des yeux, puis des taches sur les mains, et un double menton de dindon, je vous en prie. J'ai tellement peur que mon mari me quitte pour une plus vieille. » Peut-être que dans quelques années, dans les soirées mondaines, on dira « Mais c'est incroyable, elle est magnifique, hein. Elle a pris un coup de vieux, c'est... elle a dû faire quelque chose, je l'ai croyé il y a 3 semaines, elle était beaucoup plus jeune. Hein. Elle a dû aller voir un vieillologue réputé, c'est très bien fait, regarde, de dos le lycée, de face le musée. » Alors pour en revenir aux riches et aux pauvres, il y a des riches qui sont pauvres de cœur, il y a des pauvres qui sont riches de générosité, il y en a qui donnent sans compter, il y en a sur qui on peut compter pour rien donner, il y en a qui donnent uniquement si c'est défiscalisé. Et moi je crois que le plus important finalement c'est la richesse du cœur. Et vous savez pourquoi? Parce que sans richesse du cœur, on est forcément pauvre d'esprit.
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2: Les amis, moi je viens de comprendre que je suis un bobo.
3: Ok, donc apparemment vous aviez déjà l'information, ça marche super. Il y a eu un silence général de « Ouais, ta gueule de bouffeur de graines, on l'avait, t'inquiète. »
2: Là, je l'ai compris, je vous explique, c'est parce que j'ai commencé la boxe et je suis vraiment dans une salle de boxe de bobo parce qu'en fait, ils organisent des fight and brunch. Mais attendez, parce que le pire, c'est que j'y suis allé, spoiler, j'ai adoré. C'est extraordinaire. Ils se démontent la gueule, je démonte le buffet. Je boboxe. Là, j'ai un projet. Je vais monter ma salle de bobox. J'ai pensé à tout pour les bobos. Il n'y aura que des parkings à vélo. Et on vendra des gourdes et des tote bags. Avec marqué la bobox, c'est le bobonner. C'est mon projet. Je raconte ça, mais en vrai, moi, je ne viens pas du tout d'ici. Hein. Je ne suis pas du tout un bobo. Moi, j'ai grandi en campagne. Je sais que je viens de la campagne parce que petit, j'avais des chaussures de ville. Et petit, je me disais, est-ce que les gens de la ville, ils ont des chaussures de campagne? Avec des darons un peu riches, en mode, allez Timéo, mets tes chaussures de campagne, on va voir les bouseux. Les sans dents, maman? Oui. Rien à voir. Ma maman, c'était la cantinière de l'école primaire. Et elle ramenait les restes de la cantine du midi, le soir à la maison. C'était dégueulasse. Vous vous souvenez? Vous vous souvenez de la salade de fruits de la cantine? Genre, les cerises, elles étaient fluo. Et ma mère, elle ramenait ça le soir, ce qui fait que j'avais du rab à l'infini, mais que j'avais pas demandé. Et elle savait que j'aimais pas, donc elle essayait de le cacher en étant un peu de bonne humeur. Elle arrivait le soir, et ce soir, c'est des escalopes à la crème maman. Je sais, j'étais là ce midi, en fait. Ah ouais, campagne, campagne. Nous, petits, on avait une Renault 25, c'était notre voiture. Vous voyez, il y en a peut-être qui connaissent, j'adore Renault 25. 25, c'est le nombre d'années qu'elle tenait au minimum. Sauf qu'à la fois, il n'y avait plus de clim, plus de chauffage. Fallait pas descendre les fenêtres, sinon tu pouvais plus les remonter. À l'arrière, c'était une banquette, on était 4 enfants pour 3 places. On aurait dit la voiture d'un pédophile un peu gourmand. Mais ouais, rien à voir, quoi. Tu sais, de bobo à campagne, quoi. Vraiment rien à voir. Mais c'est important, j'essaye de rester en contact avec eux, c'est important. La dernière fois, je suis rentré, je suis allé faire un foot avec mes potes d'enfance, rien à voir. Il y en a un qui a fait, ouais, le dernier sur le terrain, c'est un PD. Bon, dans le doute, j'ai couru, mais. Mais je trouve ça important, quoi, rester en contact, surtout dans la. Voilà, aujourd'hui, dans la situation qu'on vit, tu vois, politiquement et tout, c'est pour ça, moi, j'adore l'été faire du stop. C'est extraordinaire. Parce que chaque nouvel habitacle de voiture, c'est une nouvelle aventure. Ma première voiture qui m'a pris la dernière fois, c'était un homme seul dans un SUV clim à fond. Le projet, c'était de ne plus sentir ses orteils. Deuxième voiture qui me prend, rien à voir, une écolo gaucho. Elle n'y avait pas de clim, c'était les fenêtres ouvertes. D'ailleurs, j'ai rien compris de tout le trajet, elle me parlait. J'ai rien compris. Je me suis dit, c'est dommage qu'ils ne se rencontrent pas, ces gens. Ils auraient des choses à s'apporter, tu vois. Peut-être que le monsieur mettrait un peu moins de clim, la dame un peu plus de déo, et on avance comme ça dans la vie.
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2: Bienvenue au Maroc. Bienvenue à Darwalou. Je m'appelle Isabelle. Je suis ravi de vous accueillir dans notre maison d'hôte au cœur de la Palma. Darwalou, c'est un endroit sublime où on a posé notre petit baluchon il y a 3 ans. Un retour aux vraies valeurs, une évidence. Bon, c'est surtout qu'Eric venait de faire son 4e AVC.
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2: Il est content quand il y a du monde. Hein? Dis bonjour, chérie.
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2: Quand je pense que dans le monde des affaires, on l'appelait le requin. Aujourd'hui, on dirait plutôt un poisson pané. Hein? Même très pané. On l'a retrouvé coincé devant son ordinateur après le krach boursier, les mains crispées sur le clavier. Il a beaucoup souffert. Hein? Mais il est indépendant depuis qu'il a son fauteuil électrique. Hein? En revanche, les routes sont très très mauvaises au Maroc. Hein? L'autre jour, il a crevé à 300 mètres de la maison, il a mis 18 heures pour rentrer. Quand on l'a retrouvé, les chacals lui avaient mâchouillé le bas des jambes. Non, il a rien senti, Il a plus de sensibilité dans le bas du corps. Enfin bon, bienvenue à Darwalou. Vous allez voir, Darwalou, ça n'a rien à voir avec l'ambiance surchauffée de la Médina. On a des ciels de feu sur l'Atlas, impassible, hiératique, qui domine la Palma. On a une vue incroyable. Surtout depuis qu'on a fait raser les horribles locaux de cette ONG qui nous gâchait le paysage. Alors ici, le spa, alimenté par l'eau d'une source naturelle que nous captons avant qu'elle n'arrive au village. Mais laissez-moi vous offrir un petit thé à la menthe, avec ses cornes de gazelle. Mmh, un gâteau, chérie, une sucrerie, petit gourmand.
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2: Ah ben si, t'as mal aux dents. Oh, c'est grisant, mais c'est dur. Une multitude de détails à gérer avec des gens qui sont adorables. Mais lents, lents. C'est pas compliqué, s'ils ralentissent davantage, ils s'arrêtent. Ils disent souvent, je trouve ça très joli, ils disent souvent, vous avez des montres et nous, on a le temps. C'est joli, hein, c'est joli. C'est joli. C'est joli, mais c'est chiant. Alors, je vais vous conduire à vos chambres. Hein. Si vous avez besoin de quoi que ce soit, vous demandez Isabelle de la Palmeraie. Ah, vous avez de la chance. Vous allez voir, Darwalou, c'est l'endroit idéal pour se reposer. Et puis, vous, vous restez 3 jours. Ou plutôt, vous ne restez que 3 jours. Moi, c'est toute l'année. Et franchement, franchement, je me fais chier. La Palmeraie, c'est le désert. Hein. Et le désert, c'est désert. Et c'est pas l'autre loukoum qu'on peut appeler une distraction.
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2: Mais tu vas fermer ta gueule, hein.
3: J'en ai marre, moi, j'en ai marre. Je vais rentrer à vos cressons.
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3: Non mais je te dis, je fais pas l'apologie du cholestérol, hein, mais voilà. Je veux dire, dans bon vivant, il y a vivant. Donc moi je vais courir tous les matins depuis que j'ai 40 ans. Le problème quand t'es en surpoids, c'est que les gens te jugent. Vraiment, faut garder la foi, quoi. Un matin, il y a un clodo, il m'a regardé que ça, il m'a fait bon. C'est trop tard. Bon, c'est vrai que j'étais tout rouge. Je faisais une crise d'asthme, puis j'étais à l'arrêt. Donc vraiment, j'étais même pas encore arrivé au parc. Donc bon. Même à la salle, une fois, je suis allé, tu sais, pour la séance gratos. Mais direct, la femme de l'accueil, elle m'a regardé, elle m'a dit, vous venez chercher quelqu'un? Je lui dis, je fais des pompes tous les matins. Elle me dit, sur le corps d'un autre, parce que là. Et je lui dis, dis donc, t'es hôtesse d'accueil, hein, fallait bosser à l'école. Bac pro commerce. Quand je suis vexé, je suis de droite. C'est vrai? Non, mais les salles de sport, le truc, c'est qu'il n'y a pas de niveau, t'es, tout le monde est au même niveau. Moi, j'irais dans une salle de sport où je suis pas à côté d'un champion du monde de crossfit, quoi, tu vois. T'sais, il y a un niveau, t'arrives, tu dis, ben, voilà, c'est quoi ton IMG? 30% de matière graisseuse. Bon, bah, ben, le jeudi, de 11h à 11h16, faut y aller mollo. T'arrives dans la salle, il y a que des migros comme toi, tu vois. Voilà, tu te dis, ah, l'objectif est atteignable. Tu vois? T'as un coach, tu le choisis, il est tout rouge, un peu gros comme toi, voilà, il transpire, et un Jackie coach, quoi, vraiment, tu vois, il fume des clopes, il te parle mal, rentrez les gros lards. Tu sens qu'il ne va pas te tuer à l'effort. Tu vois, il en est pas capable. C'est un peu comme un guide de moyenne montagne. Tu vois, un guide de moyenne montagne, bon, tu vas le voir, il te le dit. Tu vois le pic de la gazelle à 3009? Ouais, on va pas y aller. T'arrives. Bon, sur la colline du Mouflon, là, 5 minutes à pied. Après, on casse une graine à l'auberge des Trois Faisanes, tenue par trois sœurs à l'hygiène déplorable. On bouffe un morceau, on se fait un peu sucer, on rentre en bagnole. J'y connais rien à la montagne et j'ai un genou qui queen, donc tu vois. Tu sens que Jackie coach, voilà, il te fait faire de la merde, il te fait faire des jumping jacks. Pour nous, les gros là, on va chercher l'impact ni en haut ni en bas. Voilà, on reste debout. Allez, on va finir par 30 minutes de gainage. 3 minutes, 30 secondes. C'est bon, on a déjà bien transpiré. On se revoit dans 3 semaines. Faut y aller mollo. Ah bah, Rome, c'est pas construite en un jour. Ni Clermont-Ferrand, d'ailleurs. Ni aucune, d'ailleurs. Peut-être Le Havre, mais c'est tout, quoi. Allez, à demain, les gros lards. Mais, en vrai, la liberté, c'est de s'assumer, parce que moi, en vrai, je suis avec une femme magnifique depuis 20 ans, donc tu vois, voilà, elle est sublime, hein, vraiment, ouais. Mais genre, quand on arrive tous les deux dans une soirée, tu sais, les mecs, ils la regardent, tu sais, et ils me regardent. Mais putain, il doit avoir de l'oseille, le gros. Et les meufs, elles font, non, lui, il doit... Il doit être sagittaire. Parce que les sagittaires ont souvent des grosses bites. Je savais pas où j'arrêtais cette vanne, et puis je me suis dit, allez, fonce, t'es pas Victor Hugo, hein, donc bon, voilà. Non, mais... Tu vois, les mecs, ils se sont dit que j'avais de l'oseille parce qu'ils ont vu que j'avais une Rolex. Vous aviez vu que j'avais une Rolex? C'est vrai? Oh, public de droite. Vite, hein. Pas de connaisseur, parce que c'est pas vraiment une Rolex. Connaissez la phrase de Jacques Seguela qui a dit, un homme de 50 ans qui n'a pas encore de Rolex a quand même un peu raté sa vie. Ouais, ou alors il est jamais allé à Marrakech. Ah bah ouais, je l'ai acheté dans le souk. C'est une Rolex. Le vendeur, il m'a dit, franchement, à l'œil nu, ça se voit pas. Il avait qu'un œil, l'autre, putain. Mais c'est vrai que c'est très bien fait. Bon, là, il est midi 10. Tout le temps. C'est pour ça que je suis gros. Eh ben oui, à chaque fois, je crois que c'est l'orbecté. Oh non, encore là. Vite, un tagine. On dit un ou une tagine? Bon, t'emmerde pas, mets-en deux. Voilà.
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4: Bonjour madame, voilà. Tout m'emmerde, je voudrais partir et pour cela j'aimerais acheter un bateau pour faire le tour du monde, s'il vous plaît. Je suis enfin... J'étais Franck Dubosc. Pardon? Si j'ai déjà fait du bateau. Non. De qui plus est, j'ai adolescent presque terminé les maquettes de la Pinta, la Nina, la Santa Maria, Christophe Colomb, 1492, Ridley Scott, sur un scénario de Roselyne Bosch, avec Gérard Depardieu et Che Cario dans le rôle de Magellan. Et vous me demandez si j'ai déjà fait du bateau. Je crois que j'ai vraiment raison de partir, madame. Et c'est comme ça que j'ai atterri sur un magnifique voilier de 25 mètres. Je l'ai appelé la petite Annick. En hommage à mon premier naufrage amoureux. J'ai cassé le code EVI, j'ai fait un emprunt sur 20 ans. Je m'en fous. Je m'en vais, je reviens pas. Hissez la grand voile. Barre à tribord, toutes. Calfeutrez les bastingages. Désarmez les toboggans. 4 euros la marquette de fraises. Ça fait tellement du bien de dire n'importe quoi. Seul, enfin seul pour un tour du monde à la voile. Oh, j'étais bien. Les yeux fixés sur l'horizon. Le bateau qui monte, qui descend. Les odeurs de fioul qui se mélangent aux odeurs de poissons crevés. Voilà. Et là, j'ai fait ce que n'importe qui aurait fait à ma place. J'ai jeté mon Blackberry dans l'océan et j'ai vomi. Salut à ces Italiens, toujours prêts pour faire la fête. Attention, le rejet... Trop tard. Ah ça, faut faire attention, hein. Il y a un vieux dicton marin qui dit « Quand le goéland se gratte le clan, c'est signe de mauvais temps. Ah, quand il se gratte le cul, il fera pas beau non plus. » Ça a pas loupé. Là, le goéland qui pète. Signe de tempête. Force 12, des vents à plus de 160 nœuds. 160 nœuds, les filles. En langage nautique, on appelle ça au bonheur des dames. Une tempête de dingue. Et là, j'ai eu un réflexe de fou. Un réflexe de vieux loup de mer. J'ai pris une corde, je me suis accroché au mât. Le centre névralgique du bateau. Le nerf de la guerre, the insubmersible point. Allez, viens-y, la tempête, je t'attends. C'est le premier truc à lâcher. Arraché comme une merde. Sauf que mon pied est resté accroché à la chaîne qui tient l'ancre. Le bateau m'a traîné pendant 900 km. Perpignan à Agadir en ski nautique. Je vous raconte pas la frime en arrivant sur la plage. Sauf que là, il n'y avait pas de plage. Ah non, je me suis encastré dans un rocher, non. Comme ça. Ah ouais, au milieu des pétoncles et des palourdes. Et je suis tombé dans les pommes. Enfin, dans les bigorneaux, comme on dit, je sais pas comment. Quand je me suis réveillé, tenez-vous bien, hein, j'étais allongé sur un lit, vous savez, en mousse, avec des feuilles de bananier et des accroches en bambou. Je me suis dit, soit je suis décédé, soit je suis en démonstration chez Pierre Import. Ni l'un ni l'autre. J'avais atterri en plein Pacifique Sud, sur l'archipel de Tontiki. Dans la tribu des poils-poils. Ils m'ont appelé l'homme moule. Rapport à comment ils m'ont retrouvé accroché au rocher. Il a fallu que je m'intègre, que j'apprenne à vivre comme eux, uniquement vêtu d'un os dans le nez et d'un bambou sur le sexe. Accroché avec une ficelle autour de la taille, mi-string, mi-saxophone. Ah ben j'étais différent, j'étais montré du doigt. J'étais l'autre. Je me suis même vu refuser l'entrée d'un bar branché, tenez-vous bien, moi. Enfin, un bar branché là-bas, c'est un bar qu'à l'électricité, hein, c'est pas... Ah non, ce sont des gens très simples, les poils-poils. Chez eux, il n'y a pas de table, il n'y a pas de chaise, tu t'assois par terre sur la moquette. Non, je déconne, par terre, c'est de la boue. Enfin, au début, c'est de la terre. Mais eux, ils versent de l'eau à l'endroit où tu t'assois. Il paraît que la terre humide entre en toi et te rend fécond. Moi, ça me rendait le cul mouillé, mais... Et puis peu à peu, ils m'ont adopté, ils m'ont accepté. J'ai fait de ma différence un atout. J'ai même été, tenez-vous bien, le premier blanc à présenter le 20h sur ton kiki. Francky Roselma, qui m'ont appelé. Et puis un matin, je me réveille. Et là... Plus personne. Ils avaient tous disparu. Plus un poil-poil sur ton kiki. J'ai pas atterri sur l'île d'à côté. Sur ton cul. Ça aurait été plus facile d'arriver là-bas. Hein. J'étais tout seul, j'aurais été le roi de ton cul en deux jours. Et j'ai préféré rester sur ton kiki, ton cul est hostile.
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1: Vous voulez parler de quoi? Pas d'envie particulière? Fais ton boulot, saltimbanque. Je vais m'exécuter, je m'appelle Paco. Et moi, ça fait 13 ans que je suis intermittent du spectacle. 13 ans que je paye mes factures avec mes sketchs. Je commence à être ce qu'on appelle un professionnel. D'ailleurs, peut-être que certains me connaissent. Zéro? Une? Bon, bah, le bouche à oreille commence à marcher. 40 piges, hein, je vais avoir. C'est foutu, j'ai l'impression. Mais bon, j'en vis, c'est déjà bien. Hein. J'en vis, c'est mon métier. J'en vis, c'est déjà pas mal. J'ai pu m'acheter un appartement avec mes blagues et avec mes parents aussi. Ils l'ont acheté, je leur loue. C'est ça le deal. C'est dans le quartier indien. Vous connaissez le quartier indien à Paris?
2: Non.
1: C'est entre les métros Louis Blanc et La Chapelle. C'est très intéressant sociologiquement parce que c'est deux mondes qui n'ont rien à voir, très opposés. Et je suis pile à la frontière. Tu sors de chez moi, tu vas à droite, il y a un biocop. Tu vas à gauche, il y a du crack. Et au milieu, il y a un Indien qui vend du crack en vrac. On a vite compris dans notre budget qu'il fallait qu'on oublie la notion de coup de cœur. Nous, on cherche le moins pire. Mais c'est le cas de beaucoup de gens. Hein. Quand on vient vivre à Paris, j'ai l'impression qu'on cherche tous le moins pire. Hein. C'est un peu le jeu, quoi. D'ailleurs, les agents immobiliers dans cette ville, au lieu de nous demander ce qu'on cherche, ils devraient nous demander les défauts qu'on est prêt à accepter. Et on gagnerait tous du temps, c'est vrai. T'auras une liste de défauts, pas d'ascenseur, sombre, voisin en liberté conditionnelle, tu coches. Et on te fait visiter en fonction, ça va plus vite. Nous, c'est ce qu'on a fait, voilà, on a trouvé ce qu'on a trouvé. Il est pas très grand, il est pas très lumineux. On est pas très content, mais on l'a trouvé. 6 sur 10, je dirais, à peu près, quoi. Moi, si je suis monté sur scène à la base, pour être tout à fait honnête avec vous, c'était pour plaire aux filles, parce que j'aime beaucoup les filles. Je trouve que c'est bien fait, globalement. Non, moi j'aime beaucoup les filles. Malheureusement, j'étais un petit peu timide quand j'avais 20 piges. Et c'est vrai que quand t'es un gars et que t'es timide, à 20 piges, il se passe pas grand-chose dans ta vie. Parce que c'est souvent à toi de faire le premier pas. Et si tu fais pas ce fameux premier pas, c'est un vrai problème. T'es là, t'es dans ton coin, tu danses timidement, il se passe rien du tout. Ça peut durer longtemps. C'est très rare qu'une fille vienne te rassurer. Ça va? T'as l'air torturé par ton désir. Tu veux que je te présente mes copines? Bouge pas. Les filles, venez. Il y a un garçon frustré sexuellement juste là. Aidons-le, c'est très très rare ce genre d'interaction. En tout cas, je ne l'ai pas du tout vécu comme ça. Moi, j'ai eu le sentiment qu'en tant qu'homme, il fallait que je m'affirme virilement, tout en restant dans le cadre de la loi. C'était un équilibre à trouver. Moi, j'ai bien aimé, j'ai trouvé ça challengeant. Jusqu'à présent, zéro plainte. On est sur un beau parcours, j'avance. Je précise parce que c'est fou ce qui se passe en ce moment. Il y a un cas par semaine, c'est extraordinaire, c'est inédit. C'est souvent les hommes qui vrillent, hein, mais à coup de pas. Hein. 99% du temps, c'est les hommes. Quoi. Il y a beaucoup plus de balance ton porc que de balance ta porcinette. C'est ça. C'est indéniable. Moi, en tout cas, quand j'étais ado, jamais une femme adulte m'a manipulé pour avoir des photos de moi nu. C'est jamais arrivé. Mais c'est dommage parce que les photos étaient prêtes. Hein, mais rien, hein, le respect total. Bravo, mesdames. Je m'interroge pas mal là-dessus, ça me fascine un peu ce qui se passe en ce moment, c'est dingue, c'est vrai. Je me dis, c'est fou. J'ai beaucoup réfléchi, je me dis, peut-être derrière la violence des hommes, il y a une souffrance non exprimée. Peut-être les hommes préfèrent parfois être violents que paraître faibles, j'ai l'impression. J'ai le sentiment qu'en tant qu'homme, on aurait intérêt à exprimer et à accepter un peu plus notre faiblesse. Ça ferait du bien à tout le monde, et je pense que de votre côté, mesdames, vous pourriez accepter de sucer un peu les faibles, de temps en temps, tu vois. C'est de l'an de l'an. Tu vois ce que je veux dire? Vous pensez quoi de ce projet? Je sais pas. Je sais que l'idée est pas réjouissante. Mais ça pourrait affaiblir le patriarcat, je pense. Parce que si vous faites ça, tous les hommes vont chercher à être faibles direct, quoi.
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2: J'évolue avec l'âge, les amis. C'est ça le truc. Mais c'est ça qui est bien avec l'évolution, c'est que tout évolue. Tout. La sodomie aussi, ça a vachement évolué, la sodomie. Non, mais ça, faut savoir un truc, c'est que la sodomie, c'était illégal en France jusqu'en 1791. Faut que j'arrête de boire des cafés avec Laurent Dutch, moi. Mais c'était illégal jusqu'en 1791. Et deux ans après la Révolution française, nickel Miguel. Le timing est bizarre, hein. Ça a dû passer en deux lois, comme ça. Peuple de France, vous voulez la fin de la monarchie? Ouais! Vous voulez la démocratie? Ouais! Vous voulez la sodomie? Hein? Mais qui a dit ça? Mais qui a dit la sodomie? Greffier, c'est vous? Eh bien oui, c'est moi. Oh, eh bien la loi est adoptée. Parce que vous êtes un putain de greffier, le meilleur que j'ai jamais eu. La sodomie est adoptée. Ouais! Convoquez la presse.
3: Pardon, pardon, laissez-moi passer. Laissez-moi passer, je suis journaliste, pardon. Mickey, pour Journal de Mickey. Quelle loi vient d'être adoptée?
2: La sodomie, Mickey.
3: Oh. Où je vais mettre ça, moi? Le labyrinthe, non? Le jeu des sept différences non plus. Pardon, excusez-moi, mais la sodomie, c'est pas très Disney.
2: La sodomie, c'est pas très Disney? Et un ballon Mickey gonflé à l'hélium à 12 euros, c'est quoi? Mais tout évolue, tout. C'est ça qui est génial. Alors après, sur l'évolution, il y en aura toujours pour dire « Ouais, de toute façon, moi j'aime pas, c'était mieux avant. » Je suis pas d'accord. Je suis pas d'accord. Allez dire c'était mieux avant à ceux qui ont connu l'arrivée des lunettes. Allez leur dire c'était mieux avant. Les lunettes, ça a été inventé en 1300 à peu près. C'est-à-dire que pendant des siècles et des siècles, il y a des armées gigantesques qui se sont livrées des batailles sans merci en voyant flou. Je vois rien. Monsieur, mettez ça, c'est des lunettes, c'est un bijou technologique. Recule. Mais dites-le moi, je veux pas avec une raquette de badminton. Alors après, je suis d'accord que tout n'a pas été inventé dans le bon ordre. La fusée, par exemple, la fusée spatiale, 1926. La valise à roulette, 1972. Non mais comment tu peux te dire, putain les gars, on va foutre des réacteurs là-dessous, on va partir dans l'espace, là, même pas peur, et te rendre compte 46 ans après, te dire, ouais putain, les gars, on n'avait pas pensé à foutre des roulettes là-dessous. C'est-à-dire que les mecs les plus intelligents de cette planète, les astronautes de la NASA, ils sont tous ingénieurs en je sais pas quoi, ils ont embarqué dans la fusée à la conquête d'un autre monde comme ça. Oh putain, nique sa mère. Putain, c'est lourd. Oh mon dos, regarde mes mains. Regarde mes mains, elles sont blanches et rouges, on dirait des pieds d'Allemand dans des tongs.
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3: N'empêche que c'est vrai que c'est difficile pour un homme, la vie de couple. Bah, quand t'es célibataire, tu décides tout seul. Puis après, bah, c'est ta femme qui décide de tout.
4: Ma chérie, juste, je voulais savoir, est-ce que c'est bon pour toi au niveau du poids, tes trois valises, hein? Non, mais je te pose la question parce qu'il y a un maximum autorisé dans l'avion, donc c'est pas... Non, monsieur, c'est bon pour toi, c'est bon pour moi. Pardon, monsieur? Ça fera 240 euros de surtaxe?
3: Non, bon, on va répartir, tiens. Tiens, ma chérie, tu me donnes ma valise qui est à moitié vide? Hein? Je vais regarder un petit peu les tiennes, savoir ce que t'as pris.
4: Attention, qu'est-ce que tu fais, là? Pourquoi tu cries? Tout le monde nous regarde dans l'aéroport. Tu aimes te donner en spectacle? Cela te procure du plaisir? Alors, on peut parler?
3: Es-tu de nouveau disponible? Alors, on va compter combien t'as pris de maillot de bain pour les vacances. Alors, 1, 2, 3, 4, 5, 6... 7, 8, 9, 10, 11, 12, 13, 14, 15, 16 maillots de bain. T'as pris 16 maillots de bain. Non, bah tu as raison, par 8 jours, donc... Ben ça fait 2 par jour, ouais. Si on a un qui est mouillé, tu mets l'autre, évidemment.
4: Pardon, monsieur? Oui, c'est moi, oui. Une photo?
3: Avec plaisir, je vous en prie, venez, c'est... Attention, on se met en place, hein.
4: Attends, ma chérie, s'il te plaît, 2 minutes, là, c'est mon public, hein.
3: C'est grâce à eux qu'on part à l'île Maurice tous les 15 jours, hein. Merci, monsieur, merci, madame, merci pour la visite. Une agréable journée à vous également, bon vol, bonne fête de fin d'année, joyeuse Pâques, au revoir.
4: Pardon, ma chérie, qu'est-ce que tu dis?
3: Si j'y ai pensé, j'ai tes petits cadenas, sois pas inquiète, on va bien sécuriser tes petites valises. Hein, en même temps, si on voit un bagagiste avec des tongs dorés en 38... On le repérera facilement, le voleur.
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1: Moi aussi, hein, je me comporte comme un jeune, ça. Je suis même un cacado. C'est un caca qui vit comme un ado. Un cacado. Ouais, c'est un cinquantenaire qui n'a rien à foutre, tu sais. Tu penses comme un ado, tu vis comme un ado, tu n'as rien à foutre, t'es comme ça, n'as rien à foutre. T'es un petit peu essoufflé quand même. Hein. N'as rien à foutre, mais faut que je me couche tôt, hein, quand même. Hein. Mais bon, je vis comme un jeune, attention, hein, j'ai même fait un tatou. Enfin, j'ai fait tatouer mon chat, ça faisait trop mal. Mais je suis très présent sur les réseaux sociaux, attention. Hein. Ah ouais, moi je te like, hein. T'as vu, je parle comme les jeunes, ça. Et en tant que cacado, mais j'ai même un smartphone. Tout le temps, avec moi, jour et nuit. Et puis, c'est pas un vieux Nokia qui fait que téléphoner. Ouais, moi, je suis joignable tout le temps aussi, comme les ados, tu sais. Vous vous rappelez de la belle époque, là, où il fallait qu'on soit rentré à la maison pour être joignable? C'est quand même assez tranquille, hein. Ça laissait des grandes plages de tranquillité. Et si on devait téléphoner dans la rue, il fallait rentrer dans une cabine téléphonique, tu sais. Ouais, comme des toilettes publiques, mais avec des vitres. Puis après, ils ont inventé le premier téléphone portable, le bibop. Tu sais, il y en a qui se rappellent du bibop? Ah bah, c'est que t'es vieux comme moi. Tu sais, c'était le bibop, fallait se mettre à côté de la lampadaire avec une borne. Il fallait pas bouger, hein. C'est un portable où faut pas bouger. T'sais. Après, le premier où tu pouvais bouger, c'était le Radiocom 2000. Hein, vous vous rappelez, le Radiocom 2000, c'était une grosse valise comme ça. Tu te déplaçais quand ça pesait une tonne, tu te déboîtais l'épaule, tu sais. Hein? Et puis surtout la communication, tu sais, ça coûtait 150 francs la minute. Et quand tu téléphonais, ça faisait... Tu disais, j'entends pas, j'ai pas de briques. Bon, je raccroche, hein, clic, hop, 900 francs. Ah, dès la première facture, t'avais plus de compte en banque. Hein, hein? Si tu te rappelles comme moi de tout ça, c'est que tu peux devenir un cacado comme moi. Mais eh ben, moi, malgré mon âge canonique... Eh ben, je suis tout le temps sur les réseaux sociaux. Ah ouais, j'ai plein d'apps sur mental, hein. Ouais, moi aussi, je fais comme les Jones, hein, je dis pas les mots en entier. Ouais, j'ai plein d'apps sur mental. Ouais, comme les Jones, j'ai voulu voir ce que c'est que d'être connect en perm. Non, ça fait pas jeune, ça fait micro qui déconne, ça. Enfin bon. Enfin bref, non, pour faire l'effort de comprendre les jeunes d'aujourd'hui, les ouhou, eh ben, ce que j'ai fait, je me suis connecté 24 heures sur 24. Ça y est, là, j'ai tout. J'ai une page Facebook, un compte Twitter, 9h, 10h, 11h, midi. Toutes les heures, j'ai Snapchat, Snapchienne, Snapchien, Amstramgram, là, Pique-Pic, Collégram, Bourré-Bourg, Ratatam, j'ai tout. Et je trouve que c'est n'importe quoi. Pardon, hein, mais moi, quand j'avais 20 ans, on n'avait pas de smartphone. Et la seule application à installer, c'était le cerveau. Et j'ai bien l'impression que les jeunes d'aujourd'hui, ils s'en servent de moins en moins. C'est une bonne réflexion de vieux con, ça. Hein? Mais oui, non, sérieusement. Attends, sérieusement, les scientifiques, ils font des études très poussées, hein, des grandes études pour savoir si les ondes des portables sont nocives pour les neurones. Ça fait des dizaines d'années qu'ils cherchent. Franchement, c'est pas la peine de faire des recherches dans des laboratoires très poussés. Hein, il suffit d'observer un jeune dans la rue. Hein. Ouais, c'est nocif. Hein. Ouais, c'est nocif. Les jeunes d'aujourd'hui, on dirait des Fred Martens sans puissance. T'sais, ils se mettent en écran de veille, pareil. Ils sont là, et puis il n'y a plus rien qui marche, il n'y a plus que ça. Il n'y a plus que les pouces qui marchent. Hein, c'est vrai, c'est dingue. Hein. Hey, tu veux rendre ton fils dépressif, et coupe-lui les pouces. Hein.
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3: Moi j'ai grandi à Versailles, hein, très très catholique comme environnement, et en fait c'était plutôt cool. En vrai, c'était plutôt... Jésus est un personnage marrant, quoi. Je vois, hein, on avait un petit garçon musulman dans mon école, et ça avait l'air un peu de serrer les boulons chez lui. Il disait, nous, chez nous, on n'a pas le droit de boire d'alcool, et vous, Jésus, mon sang, c'est du vin! C'est un autre délire, Jésus, c'est un repas de Noël, c'est mon sang, c'est du vin, mon corps, c'est du pain. Quelqu'un veut des huîtres? C'était ce profil-là, quoi. Ça m'a toujours paru un peu curieux. Moi, de toute façon, j'ai pas une grande spiritualité. Hein. Des trucs comme la circoncision, des trucs comme ça, j'ai jamais vraiment compris. Vraiment, je ne comprends pas comment Dieu, qui est censé avoir créé l'homme à son image, s'est posé devant et a fait « Putain, ils sont super !» Il y a quand même le bout de la bite, là. Je me demande... Gabriel, tu peux venir voir une seconde? Je l'ai pas fait un peu long, le bout de la bite?
4: Oui, mais là, c'est trop tard. Ils sont tous partis en production. Qu'est-ce que tu veux faire?
3: Je sais pas. Je raccourcirai un centimètre quand même. T'en penses quoi?
4: C'est trop tard, je te dis. À la limite, mets-le dans le bouquin. Mets-le, coupez-vous le bout de la bite. Ils le feront, tu verras. Ils le feront. Et rajoute, mangez-le. Voilà, ça, c'est plus fun.
3: C'est plus fun. Mais c'était une religion, ouais, plutôt cool. En Europe, on a le concept de la bière d'abbaye, quoi. C'est vous dire, là c'est pareil. T'imagines les moines qui font de la bière toute la journée? Les moines tibétains, on leur demande, vos moines, ils font quoi? Eh bien nous, ils prient, ils méditent, ils essayent de se rapprocher du nirvana et de la plénitude. Et vous, vos moines, ils font quoi? Ils font de la bière toute la journée! Les grandes figures religieuses, bon, même les figures humaines, j'ai fini par décrocher de certains trucs. Tu vois, l'abbé Pierre, hein. Oh, et quel naufrage! Franchement, la phrase « c'est pas l'abbé Pierre quand même », elle a changé de sens, hein, cette année. Hein. Parce qu'avant, on disait « bon, il est généreux, mais bon, c'est pas l'abbé Pierre ». Là, maintenant, on dit « bon, il tripote un peu des meufs, mais bon, ça va, c'est pas l'abbé Pierre non plus ». Donc voilà, même des trucs genre la réincarnation. J'ai appris un truc sur la réincarnation, je sais pas si vous saviez ça, mais il paraît que plus t'as été méchant dans ta vie, plus tu te réincarnes en quelque chose d'inoffensif. Vous saviez ça? En fait, quand vous marchez le long de la plage, vous tombez sur un groupe de bigorneaux, et ben, c'est probablement une ancienne division SS. Tu vas au restaurant, tu manges des bulots, tu manges des nazis, en fait. Tu vas au zoo, tu regardes deux pandas, c'est Émile Louis et Hitler. C'est pour ça qu'on a du mal à faire reproduire les pandas. Je crois pas non plus à l'astrologie. D'ailleurs, quand je fais des dates Tinder avec des meufs fans d'astrologie, il y a un truc... Vraiment, les filles qui font ça, arrêtez, quoi. Parce que tu donnes tout, hein. T'es gentil, t'es sympa, t'es attentionné, t'es marrant. On va au ciné, on va au resto, on va boire des cocktails, on se promène le long des quais, et puis tu la ramènes chez elle, tu dis « j'espère que tu vas passer une bonne nuit », tu rentres chez toi pour pas abuser, pour pas faire insistant, et le lendemain, tu reçois un texto « désolé, j'ai vu ton LinkedIn, en fait, t'es sagittaire, ça va pas le faire ». Mais qui fait ça, quoi? Faut arrêter immédiatement ce truc. En fait, l'astrologie, c'est le dernier endroit où on peut être raciste. Donc je crois pas à tous ces machins, le destin, le karma, l'astrologie. Pour moi, si vous voulez, la vie, c'est un peu comme une coiffeuse, quoi. Tu lui dis ce que t'aimerais bien, mais au final, elle finit quand même par faire ce qu'elle veut.
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2: Non mais je suis content là, t'es fou, c'est la première fois de ma vie que je joue ici dans un vrai beau théâtre, avec une vraie scène, des vrais rideaux, parce qu'avant d'être ici, moi je joue au Comedy Club. Théâtre de Jamel Debbouze là, et maintenant que je suis ici, je peux le dire, c'est de la connerie son théâtre là-bas. Je peux le dire, c'est vrai. Il y a des fuites d'eau partout, il fait chaud, on dirait un hammam, ça quand même son truc là. Et bon non, mais en même temps, je vais pas trop cracher dans la soupe. En plus, grâce à lui, il m'est arrivé plein de belles choses et j'ai été me reposer là cet été dans son pays d'origine, au Maroc. Maroc. Quoi vous criez? Vous avez gagné la Coupe du Monde? Qu'est-ce qu'il y a? Non, mais le Maroc, j'aime bien le pays de l'huile d'olive. Ils aiment l'huile d'olive là-bas, c'est abusé. Ils en mettent partout, dans la bouffe, sur le corps. Une fois, il y a même un mec, il a une fracture ouverte. Le médecin lui a dit, mets de l'huile d'olive, mets. Il faut pas aromatiser, monsieur, il faut désinfecter, là, qu'est-ce que vous avez... C'est extraordinaire, c'était ma première fois dans le Maghreb. J'étais à Agadir, en fait, au Maroc, et une fois, je marchais dans les rues d'Agadir, tu vois, tranquille, je me promenais, et il y a un petit qui m'a vu, il a fait une roue, il m'a dit, l'argent. Je lui ai dit, mais je t'ai rien demandé, moi, t'es malade ou quoi? En plus, il a fait une roue toute dégueulasse, hein, tu sais. Tu sais, les roues qu'on faisait en primaire, là, l'argent, dégage, va te laver les mains déjà, qu'est-ce que c'est conneries. Malheureusement, j'ai pas pu aller dans mon pays d'origine, au Cameroun. Non, c'est compliqué pour moi d'aller au Cameroun. Vous allez vite comprendre pourquoi. J'ai ramené avec moi ce soir à la Cigale, en fait, une lettre d'un de mes cousins du Cameroun. Et c'est vrai qu'en lisant cette lettre, je me suis dit, mais pourquoi je me prends la tête à écrire des sketchs? Alors qu'il suffit juste de lire des lettres, quoi. Parce que vraiment, les mecs, c'est des génies, hein. Vraiment, c'est... Ah non, la tête de ma mère, ils sont bons. C'est pour ça que j'ai ramené cette lettre. C'est une lettre de mon cousin Diakité. Et... Non, ne rigolez pas, elle s'appelait Diakité. Et je vais vous la lire, comme ça vous allez comprendre. Je vous la lis à la locale, hein. Comme ça vous allez être vraiment dans l'ambiance. Bonjour, grand frère Thomas Guidjol, Paris, France. Vous avez vu le Vislard, déjà, il me rappelle bien que je suis en France et lui au Cameroun, hein, tu sais, genre dans la merde. Je t'ai encore regardé hier dans ton DVD du Jamel Show. Non, je suis fier. C'est-à-dire que quand je te vois, j'ai envie de pleurer. Mais comme ça fait 2 mois que je n'ai pas bu d'eau, je n'ai plus de larmes. Et si je force, le sang peut couler. Ici, tu sais, la vie suit son cours. Tu te souviens de mon ami Honoré? Il est mort. Rigobert, mort aussi. Moi-même, je ne suis pas mort, mais je suis foutu. C'est pour ça que je te demande à toi, pardon, grand frère Thomas Guidjol, Jamel Comedy Club, Dailymotion, YouTube, Big Buzz. Je t'en prie, je t'en supplie, envoie-moi un scooter. Le mec crève la dalle, mais quand même faire des roues arrière. Hein. Ainsi qu'un rasoir Gillette Sensor. C'est trop doux et ça glisse. Bon, il faut que je te laisse là parce qu'il y a un guépard qui me regarde fixement. Et je crois qu'il a faim tout comme moi d'ailleurs. Envoie-moi des pépitos. À bientôt, ton cousin Diakité. Voilà, messieurs, dames. Ouais, cet enfoiré est un génie, c'est vrai, je te jure. Vraiment le meilleur auteur de Yaoundé. Et ça me manque de pas aller en Afrique, sans déconner. Mais c'est compliqué d'aller au Cameroun. C'est un des pays les plus corrompus au monde. Moi, la dernière fois que j'étais au Cameroun, c'était en 2005. Et j'étais même pas encore rentré dans le territoire. J'étais à l'aéroport. Il y a un douanier qui m'a vu, m'a dit, arrête-toi là! Vite! Ouvre tes bagages! Tu sais, avec ce genre de personne, faut pas parler, hein. Tu t'exécutes, tu vois. Il m'a dit, c'est quoi là, les cartons là, dans ton sac? J'ai dit, ça, les cartons? C'est des cornflakes. Il m'a dit, hein, cornflakes. C'est genre, il m'a mis la pression. Bien sûr, cornflakes, bien sûr. Kellogg's. Ouais, Kellogg's. Bien sûr, Kellogg's, cornflakes, bien sûr. Bon, on va vérifier. Gilbert, amène-moi un bol et du lait. Il m'a défoncé toutes mes provisions.
3: Ici, je suis particulièrement... heureux et fier de vous retrouver aujourd'hui ici à l'hôtel de Brienne.
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2: Ah non, mais pardon, excusez-moi, je fais n'importe quoi. J'ai complètement oublié qu'on était à Pôle emploi. Ah bah, il y a du monde, hein. Excusez-moi, monsieur, ça va ? Je suis pas trop marqué, fripé ? Non, parce que hier soir, je suis allé en discothèque. Au bal, c'est bon ? Ah, on a le public qu'on mérite. Alors, vous savez, j'ai eu un petit moulant pailleté près du corps, j'ai eu un succès. Oh non ! Oh bah, je suis pas rentré seul, hein, non ? Je suis rentré en bus. En plus, il y a eu des pompiers dans le fond, c'est éclaté. Oh, feu les pompiers. Non, mais je sais pas si vous avez remarqué, il y a toujours un problème à Pôle emploi. Moi, la dernière fois que j'y suis allé, je leur ai donné mon CV, ils m'ont dit il est atypique. Je fais allô la vie, pardon, excuse-moi. Non mais c'est vrai, ça veut rien dire ce mot atypique, atypique. Faire l'amour à ta mère, ça c'est atypique. Je vous ai choqué ? Mais attendez, vous savez que chez moi dans le Nord, c'est une tradition, hein ? Maman, t'as 2 minutes, bim ! Oh non mais on perd toutes les valeurs, c'est horrible, c'est dommage, hein ? Alors là, mon conseiller, il a été super. Il m'a dit, tu sais, Jarry, on est amené à changer 7 fois de métier dans notre vie. Non, mais moi, je lui ai dit, mais déjà, un, je serais content. Alors, 7, t'imagines le bonheur, je pourrais vous faire l'amour. Faites pas à tout le monde. Je sais ce qu'on va faire. Que tous ceux qui sont d'accord pour me faire l'amour restent assis. Non, mais 7 métiers, t'imagines, faut que je lui demande s'il compte les jobs d'été. Parce qu'on a tous fait plein de trucs. Par exemple, moi j'ai fait du babysitting. Il y en a parmi vous qui ont fait du babysitting ? Levez la main ceux qui ont fait du babysitting. Un pauvre, 2 pauvres, 3 pauvres. Ah non, mais moi tous les week-ends je gardais ma grand-mère. Et puis j'ai perdu mon job. Merci la canicule, hein. Ah ben oui, parce que moi je viens d'une famille de paysans. Et vous savez, l'été, pour me faire de l'argent de poche, je vous donne le truc, je vendais des bougies dans mon village en faisant du porte-à-porte. Et à l'époque, je faisais croire aux gens que c'était pour financer les vacances à la mer pour les enfants malades en fin de vie. Oh, j'ai cartonné ! Je t'ai vendu de la bougie, en veux-tu, en voilà. Attendez, je suis quand même partie 3 semaines all-inclusive aux Bahamas, hein. Merci les enfants ! Tu en as ? Non, des bougies, est-ce qu'il me reste une boîte de 12 ? C'est comment ton prénom ? Ludovic, Ludovic. Ah ! Mais j'adore les prénoms rebeux. Ludovic, je sais pas depuis combien de temps t'es inscrit à Pôle emploi. Bon, bah, j'ai une idée en te regardant, hein. Mais. Je sais, c'est long. Mais alors, moi, j'ai eu plusieurs conseillers, mais ils ont tous craqué. On va pas se mentir. Le premier, démission. Le deuxième, dépression. Le troisième, accouchement. Ah, mais je suis pour rien, hein.
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3: Et c'est le retour du Morning du Rire parce que c'est une nouvelle semaine qui démarre et vous avez décidé de la démarrer avec nous. Ça, c'est une très bonne idée. Jusqu'à 10h, nous sommes là. Nous sommes le lundi 14 septembre aujourd'hui. J'espère que vous avez passé un très très bon week-end. Vous allez attaquer cette nouvelle semaine avec nous. Bonjour Aurélie.
4: Bonjour Bruno. Est-ce que tu as vu donc le nouvel iPhone qui se plie là ?
3: Oui, le iPhone Duo.
4: Ouais. Ça s'appelle, c'est ça ? Donc 2 339 euros. Donc ça veut dire qu'avec, tu peux acheter 296 Margarita.
3: Ah oui.
4: Et il te reste 1 euro.
3: Ouais, donc tu vois, ouais. Non, mais ça y est, j'ai fait mon choix.
4: Ouais.
3: Ouais, j'ai fait mon choix. Ouais. Éventuellement, si tu nous vendais, est-ce que ça fait boc pour la bière ? Mais ça fait un peu cher.
4: Mais t'imagines ce que ça fait en calzone ?
3: Non, mais c'est fou, c'est n'importe quoi, quand même, c'est dingue. Je sais pas, tiens, laissez-nous vos commentaires, tiens, sur l'Instagram.
4: Envoyez-nous un petit message sur la page Instagram, le Morning du Rire.
3: Si vous êtes allé voir, justement, un peu comment.
4: Est-ce que vous allez prendre ce nouvel iPhone ?
3: Vous avez acheté ou pas ?
4: Non, il a été présenté, il n'est pas encore commercialisé.
3: C'est quand ? Ça va pas tarder.
4: Ça va pas tarder.
3: C'est dans la semaine. Bon, enfin, dites-nous justement ce que vous pensez encore de ces iPhones. Il va falloir maintenant vendre. Acheter un téléphone, c'est n'importe quoi.
4: Comme on est le 14 septembre, on n'a plus de thunes, donc je ne sais pas pourquoi ils nous présentent ça à la moitié du mois.
3: Oui, il faudrait bien de proposer ça déjà en début de mois. on va vous proposer, ma chère Aurélie et auditeur auditrice de la chanson, un marceau qui va défoncer l'info à 6h30.
4: Et c'est gratuit.
3: Exactement, l'appel trop con de Martin à 6h45.
4: Et c'est gratuit.
3: Et dans la team de rire, ça va parler pompiers avec les décaféinés, ce sera à 6h10.
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3: Bonjour, vous êtes sur Rire et Chansons, je suis Bruno Robles, rédacteur en chef de Robles News et de Pastis et Fromage Magazine, avec en couverture cette semaine Ricard Cœur de Lion.
4: Bonjour, je suis Aurélie Philippon et non, j'ai pas mauvais caractère, ah bon. Non, c'est un héritage familial à entretenir, ok ?
3: Ouais, je peux comprendre. L'info du jour, c'est technologie.
4: Apple a présenté ses nouveaux produits, un iPhone 18 Pro, une Apple Watch Ultra de 4e génération, mais aussi le tout premier smartphone pliable de la marque. Vendu sous le nom d'iPhone Duo, il sera commercialisé prochainement au prix de 2 339 €.
3: Un téléphone pliant qu'Aurélie possède déjà et qui rentre facilement dans la poche arrière de ton jean. Hein.
4: Aïe.
3: Ah, ça fait mal quand on s'assoit avec ?
4: Non, je l'ai pas encore, je suis en train de le payer.
3: Ah oui, je pensais.
4: Une info, l'école est vraiment finie.
3: Oui, les résultats de l'enquête PISA qui compare le niveau scolaire des adolescents à travers le monde sont très mauvais pour la France. Les étudiants français obtiennent le plus faible score en compréhension de l'écrit, en sciences et en mathématiques.
4: Heureusement, si la baisse du niveau continue, dans 10 ans, plus personne ne saura lire le rapport.
3: Donc... Oui, de toute façon. C'est une info, l'amour n'a pas d'âge.
4: Tiphaine Auzière, la fille de Brigitte Macron, a officialisé sa relation avec Antoine Lecomte, un étudiant en école de commerce âgé de 20 ans de moins qu'elle.
3: Oui, une relation que n'approuve pas la première dame, qui ne comprend pas pourquoi sa fille a choisi un vieux de 22 ans.
4: Une info qui ne vole pas très haut.
3: Après l'accident mortel d'un avion Amazon à l'aéroport international de Miami, les enquêteurs ont pu récupérer les deux boîtes noires du Boeing.
4: Pour des raisons économiques, après analyse des données, les disques durs contenus dans les boîtes noires seront revendus en solde lors du prochain Black Friday.
3: Allez, pour clore sur Robles News, voici la réflexion du jour.
4: Se mettre en couple quand on se sent seul, c'est comme faire des courses quand on a faim. On finit par rentrer à la maison avec n'importe quoi.
3: Allez, merci d'avoir suivi cette édition, n'oubliez pas.
4: Avec les Robles News.
3: Désinformez-vous.
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2: Bonsoir, monsieur Frontini, comment allez-vous? Je me présente, je suis le professeur Judex. Bienvenue à Fort-de-France, bienvenue à l'hôpital Aimé Césaire. Non, restez à l'IT, monsieur Frontini, parce qu'avec ce que je vais vous annoncer, ben, le lit, c'est mieux. Voilà, monsieur Frontini. J'ai une bonne et une mauvaise nouvelle à vous apprendre. La bonne nouvelle, c'est que vous êtes sorti du coma. Et la mauvaise, c'est que vous y êtes resté 30 ans. Accident de voiture, carambolage, 74 morts, 34 blessés. On vous a retrouvé encastré sur le fronton du gymnase Aimé Césaire. Ah non, vous pouvez pas fumer, non, on peut plus fumer dans les endroits publics, c'est terminé depuis 30 ans ça, monsieur Frontini. Ah non, bon, non, vous pouvez pas appeler une infirmière, non, il y en a plus que deux pour 300 lits. Ah non, vous pouvez pas appeler votre femme. Oui, elle existe toujours, mais enfin, ce n'est plus votre femme, monsieur Frontini. C'est la mienne. Avec les visites, tout ça, le courant est passé, hein. On a fait deux beaux enfants, deux grands garçons, Aimé et Césaire. Ah, il vous adore, il vous appelle Tonton Dodo. Oh, monsieur Frontini, faites pas cette tête-là. C'est certain que vous alliez vous prendre des petits coups de pelle. En 30 ans, il s'en est passé des choses, hein. Ah, si vous voulez, je vous remets dans le coma, hein, histoire de digérer l'affaire. Désolé, monsieur Frontini. Ah non, vous pouvez pas appeler votre mère, oui. Ah oui, le téléphone existe toujours, mais enfin, c'est votre mère qui n'existe plus. Et votre père non plus, non. Ils sont venus vous voir jusqu'à avant-hier, voyez-vous. Vous seriez réveillé un jour plus tôt, vous les auriez vus, mais enfin là, c'est dommage. Ah, vous avez pas de chance avec les accidents de la route, tout ça, hein. Ils se sont pris un camion en pleine tronche sur le rond-point Aimé Césaire. À votre fils, oui, il va très bien, bien sûr. Oh là là, il est dans l'import-export, hein. Il est dans le commerce du coco. Ah non, pas le fruit, non, la drogue. Ouais. Bah, vous pourrez le voir dans 5 ans à la sortie de la prison Aimé Césaire. Oh, monsieur Frontini, il faut pas faire cette tête-là. Vous avez encore de beaux jours devant vous. Vous avez plein d'activités qui vous attendent, hein, la dialyse, la rééducation, hein, l'orthophonie aussi, hein, parce qu'on comprend rien ce que vous dites. Avec les tuyaux, on dirait du créole, là. Oui, vous allez rentrer chez vous. Enfin, chez vous. C'est l'hôpital Aimé Césaire, quand même. Hein. Hein, il va falloir faire de la rééducation avant de bouger cette petite gambette. Ah, bah, c'est certain que... Ah oui, quand... c'est pas une grippe ou nette que vous nous avez fait, hein. Ah, bien creusé le trou de la sécu, hein. Ah, quand vous êtes arrivé, c'était tout en kit à l'intérieur, monsieur Frontini. On n'a pas compris, hein. On a reçu une boule, hein. Ah, on a retrouvé quand même votre sphincter derrière vos mâchoires, monsieur Frontini. C'est du jamais vu, hein. Ah, si vous sentez une petite gêne quand vous déglutissez, ben, vous saurez ce que c'est. Oh, monsieur Frontini. Hein, au fond, je sais pas si vous avez bien fait de vous réveiller. Là, c'est la merde, hein. Le réchauffement climatique, Kim Jong-un, Donald Trump, Cyril Hanouna, Internet, le sida, les animaux qui disparaissent, les djihadistes qui apparaissent. Oh, non, c'est... Enfin, attention, je vous dresse un portrait catastrophique. Il y a quand même des choses bien. Bien. Alors, à la semaine prochaine, pour la chimio.
3: Je n'ai pas envie de dire qu'il est 6h10. Mais parce que c'est vous, je vais dire qu'il est 6h10.
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3: Et là, évidemment, c'est la team du rire, mais avec les décaféinés ce matin.
4: Bonjour.
3: Alors, après un été sur le fond des incendies, les pompiers ont récemment appelé un mouvement de grève nationale.
4: Eh oui, sujet brûlant.
5: Eh oui. Oh. Et qui dit incendie dit feu.
4: Et qui dit feu dit pompier.
5: Et qui dit pompier dit gens importants.
4: Et nous, les gens importants, on leur crée leur radio.
5: La radio des pompiers.
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7: Suite
4: suite au mouvement de grève entamé par les pompiers, nous nous rendons tout de suite dans une caserne pour voir l'ambiance et commençons à gérer les appels.
6: Ouais, les pompiers, bonjour.
4: Oui, bonjour. J'ai mon mari qui est tombé de l'échelle dans le jardin. Mmh. Il respire plus, il bouge plus, il commence à être froid.
6: Bah, mettez-lui un pull.
4: Non, non. S'il vous plaît, il faut absolument que vous veniez, c'est grave.
6: Non, c'est grève.
4: Ok, d'accord. Et tout de suite sur Riré.
6: Pa-pong.
4: On fait un point sur l'actualité, c'est le flash en feu.
7: Et tout à fait, afin d'alléger leur charge de travail, le gouvernement propose aux pompiers d'éteindre les incendies en télétravail.
4: Oh. Mais un camion de pompiers a été volé hier soir à la caserne de Chasseneuil du Poitou. Les pompiers ont déclaré, je cite, « Tout est allé très vite, on y a vu que du feu ».
7: Et enfin, les pompiers se sont rendus hier soir au domicile de Patrick Bruel, apparemment, il aurait encore le feu au cul.
4: Et on termine sur Riré.
6: Pimpon.
7: C'est la rubrique culture. Et tout de suite, nous recevons le compositeur de la fameuse sirène des pompiers.
8: Bonjour, merci de me recevoir.
7: Oh, c'est un plaisir. Alors, monsieur le compositeur, combien d'années pour sortir cette mélodie qu'on connaît tous, hein?
8: 2 minutes.
7: Ah, quand même, ouais.
8: Un jour, j'étais devant mon piano et j'ai répété 2 notes, un la et un si.
7: Un la et un si. C'est dingue. Vous pouvez pas nous la faire, là?
8: Si. Alors la si la si
7: voilà,
8: la
7: si on suit dans la rue là, hein. C'est super. Et vous lui avez donné un titre?
8: Absolument. Au début j'avais pensé à Symphonie à la gloire des sapeurs-pompiers, mais c'était trop long.
7: Oui.
8: Du coup je l'ai appelé Pimpon.
7: Excellent. Magnifique.
9: Merci.
7: Magnifique.
9: Merci.
7: Et vous seriez d'accord pour nous la refaire là en live mais au synthé?
8: Ah bah si vous voulez, ouais. Je l'ai apporté. Attendez. Allez. Je me chauffe un peu les doigts. Hop.
7: Voilà, c'est déjà magnifique.
8: C'est bon, les doigts sont chauds.
7: Allez.
8: Ça se fait que je l'ai pas rejoué.
7: Ah oui.
8: Non, pas du tout.
7: C'est un synthé d'enfant,
8: pas du tout. C'est professionnel. Et vous voulez que je vous fasse celui de la police aussi?
10: Non, merci. Non, ça va aller, les gars. Merci. C'était les décaféinés. Merci beaucoup.
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2: Les papas s'impliquent beaucoup aujourd'hui. Moi, je me rends compte quand je vais au parc avec ma fille, tu sais, au square, eh bien, je vois de plus en plus de papas. C'est bien, félicitations, messieurs, génial. Vous avez vu, on se fait chier, hein. Ah, mais c'est bien comme ça, maintenant, vous savez ce que vivent les femmes. Oui, parce que nous aussi, on s'ennuie au parc, hein. Je voulais vous dire, on est comme vous, hein. On n'a pas un gène du parc qui fait qu'on trouverait ça génial, les tournicales. On s'en fout, tous, hommes ou femmes, on se regarde, on se dit, putain, mais qu'est-ce que j'ai fait pour en arriver là, bordel. Ah bah, le parc pour enfants, c'est la prison pour adultes, clairement. Alors on se regarde, tu sais, comme ça, entre condamnés à mort et on compatit, putain. On compare nos peines en silence, bien sûr. Oh mon Dieu, 3 enfants, 30 enfermes, courage. Oh, des jumeaux, double peine, on viendra vous voir. Oh, c'est horrible. Alors c'est une prison très cruelle en plus, le parc, parce que t'es à la fois détenu et surveillant. Donc tu peux pas t'évader, impossible. Et pourtant t'en rêves. Écoutez-moi bien les filles, j'ai le plan de ce putain de parc tatoué sur le cul, ok? D'après mes calculs, si on creuse un tunnel ici, sous le toboggan, on arrive direct chez Zara. Go! Merci. Non, mais c'est impossible, évidemment. Ah, détail important, il ne faut pas que ça se voit que tu t'ennuies au parc. Sinon, tu passes pour une mère indigne, on te jette des pierres, donc évidemment, il faut faire semblant. Tu sais, moi, j'en rajoute. Tu joues à la maman modèle qui s'implique. Bonjour. La maman sociable, j'ai apporté des ballons. T'en fais des caisses, évidemment, hein. Tu vas même jusqu'à faire semblant de trouver ça passionnant de voir 4 petits cons se battre pour la même balançoire là-bas. Allez, chérie, tu arrêtes. Excusez-la, oui. Bah, tu arrêtes de pousser, tu attends ton tour, voilà. Et bah, tu attends que le petit est fini, puis tu diras... La petite. Non, c'est pas énervant, ça aussi, tu peux pas l'habiller en rose comme tout le monde, cette gamine, non? Trop compliqué de lui foutre 2 kikis dans les cheveux pour pas qu'on confonde au début. Mais bon, elle a pas de cheveux, mais enfin, ça va pousser, oh. Faites un effort, monsieur, il y a un moment, vous... Madame? Ah! Faudrait voir vous mettre des kikis, vous aussi, parce que c'est pénible. Je sais que sur une coupe en brosse, c'est pas facile, mais enfin bon. Non, ça, tu le fais pas, évidemment. Là, je me fais plaisir, hein, tu te conduis pas comme ça au parc, évidemment. Tu n'es pas ta jumelle maléfique, au contraire. Au parc, tu as enfilé ta peau de mère et tu les surveilles. Y'a que ça à faire. J'ai envie de me pendre avec une corde à sauter. Oui, je te vois. Oui, ça tourne. Je sais, c'est un tourniquet, c'est le principe. Oh, les flèches. Ils sont un peu légers intellectuellement, quand même, je veux dire. Hein. Ah ben, on sent qu'ils sont pas finis, c'est évident, regardez, c'est pas possible. Ça n'aurait pas d'allure, ils ont un comportement qui est inacceptable, c'est comme les caprices. Qu'est-ce que c'est que ça? Qu'est-ce que c'est que cette manie qu'ont les enfants de taper les pieds, de se rouler en boule, comme ça, la première contrariété, enfin, ça va pas bien, hein? Est-ce qu'on fait ça, nous, au restaurant? J'avais dit bien cuit! Non, on se contient, tout simplement, sinon ce serait le chaos, on serait toujours en boule. Qu'est-ce qu'il y a? Ah, elle pleure, pardon. Qu'est-ce qu'il y a? Pourquoi tu pleures, là? Hein? Non, c'est bon, tout. Ça y est, c'est bon, elle rigole. Ah bah oui, elle a dû voir un caillou. Ah bah, les enfants ont une gestion des émotions qui est particulière. Il faut connaître, ils sont capables de passer des larmes au rire en un quart de seconde. À partir du moment où tu fais diversion, c'est bon, c'est oublié. C'est magique. On va voir que c'est plutôt pas mal, hein. On ferait bien de s'en inspirer, nous, adultes. Hein? Il est parti comme ça au bout de 7 ans, tu te rends compte? 7 ans de vie commune qui balaye comme ça, du jour. Ah, une pomme! Regarde! Mais c'est fou! Regarde un pommage! Tout ce qu'on peut faire!
3: On va continuer avec des stars du rire, bien sûr, sur Rire et Chanson pour agrémenter votre petit déjeuner et pour bien démarrer cette semaine. Je vais vous proposer dans quelques minutes le gars qui a un problème avec les blonds. C'est Gad Elmaleh. Alors, je ne sais pas s'il va nous parler des blonds, mais en tout cas, on va retrouver Gad Elmaleh dans quelques minutes.
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3: Est-ce que vous avez vu ce cambriolage, un de plus, mais à l'hôtel Plaza Athénée à Paris, cette fois-ci, un vol par effraction dans la chambre d'un client pour un butin estimé à près d'1 million d'euros, quand même.
5: Salut, c'est Arthur. Salut, Arthur. C'est quand même dommage que le nom Plaza soit une nouvelle fois associé à de la violence, mais bon, qui soit.
2: Oh la vache, elle est
6: tombée. 1 million d'euros de bijoux net vendeur.
3: Bien sûr, Stéphane. Allez, à la nuit, on va rester près des palaces parisiens avec Céline Dion et son premier concert parisien. C'est dans quelques instants avec Marceau Défonce l'info.
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1: Je suis né au Maroc. Ce qui est bien quand t'es marocain, quand tu vas aux States, si tu sais comment leur dire que t'es marocain en anglais, tu passes pour un américain. Moi, j'adore faire ça. Ils me demandent d'où je suis, on me dit « Where are you from ?» Et moi, je réponds « Oh, I'm a Moroccan. » Et là, ils disent « But really ? From America ?» Là, tu dis « From America. » Ça passe. En France, c'est différent. En France, il existe encore et il subsiste encore, malheureusement. Quelques clichés. Oh, j'aime pas les clichés, ça me dérange. J'aime pas les gens qui me disent « God, t'es d'origine marocaine ?» Tu dis « Ouais », ils disent « Ah, putain, j'adore le couscous. » Tu me vois comme un couscous, c'est ça ? Je viens d'un pays avec sa culture, avec son histoire, de quoi tu me parles ? C'est comme les journalistes qui me disent « Oui, vous avez pas l'impression dans votre nouveau spectacle de renier un peu vos origines ?» Je dis « Non, pourquoi ?» On me dit « Parce que vous parlez normalement. » Tu crois toute ma vie je parlais comme ça hein? C'était un film, madame hein? Tu crois je venais en France, j'ai fait une cure de désintoxication de moi-même ou quoi? Cela dit, ça serait drôle s'il y avait des cures pour que les mecs qui perdent leur accent, qui renient leurs origines. Ce serait triste, mais ce serait assez drôle de voir comment ça se passerait, tu sais. Les mecs qui doivent prendre un traitement. Et si un jour un mec en pleine réunion, il craque, il a pas pris le traitement, ça fait 30 ans qu'il est en France, il a un poste très important. Il fait une rechute devant 30 personnes, démasqué, un beau jour, comme ça il est là en pleine réunion. Il est vrai que j'aimerais voir à la fois subsister deux écoles de cette entreprise, à la fois la stratégie documentalisée sur la plupart. Ah, c'est cliché, ça m'énerve. C'est aussi quand les gens, tu sais, t'es en soirée, ils savent que t'es marocain et tout, et il suffit que le DJ mette une chanson orientale, tu sais, tout le monde se retourne vers toi, genre c'est ta chanson, voilà. Et ils pensent que ça te fait plaisir, tu sais, ils te disent, allez hop, hey, oh, Abdoulaye et compagnie, là, je sais pas quoi, là. Ça m'énerve, c'est cliché, on est tous différents, mais je sais pas, moi, ces clichés, je les prendrais, je les tuerais, je les tordrais, je les mettrais sur une place que je baptiserais la place des clichés.
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0: Bienvenue dans le Morning du Rire sur Rire et Chanson. Nous sommes lundi. Et oui, je sais, ça pique un peu. Vous avez encore du caca au coin des yeux, tout ça. Vous savez pas trop où est la cuisine, où est la salle de bain.
1: Vous êtes dans votre petit temps calme là. Vous êtes avec votre café en train de touiller dans la cuisine discrètement avant que tout le monde se lève. Mais attention parce que là, vous allez vous marrer.
0: Et oui, faites attention avec une nouvelle star du rire, Timothée Poissonnet avec l'appel trop con de Martin. Ce sera tout à l'heure à 6h45. À ne pas rater surtout Marceau qui va défoncer l'info puisqu'il est 6h30.
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0: Tous les jours à la demi, Marceau défonce l'info. On va commencer avec Patrick Bruel qui porte plainte pour violation du secret d'instruction après la publication des procès-verbaux dans la presse et notamment cette phrase qu'il aurait prononcée. C'est pas 30 pleureuses qui vont mettre ma carrière en l'air.
4: Wow.
0: Patrick Bruel, justement, alors.
5: Bonjour, Arnaud. Bah, écoutez, sous les conseils de mon avocate, maître Michel Matty, j'ai décidé de porter plainte parce que le secret d'introduction d'instruction il faut le respecter. En plus, j'ai jamais dit c'est 30 pleureuses machin, j'ai jamais dit ça.
0: Ah bon?
5: Non, j'ai jamais dit ça. J'ai dit 30 emmerdeuses peut-être, mais pas pleureuses.
1: Oh.
0: Cette semaine, Apple a dévoilé deux nouveaux modèles d'iPhone, l'iPhone 18 et l'iPhone Duo. Premier téléphone pliable de la marque à la pomme avec un prix à 2 339 € quand même. Salut Nico.
6: Salut Lulu. Alors à ce prix-là, bientôt, on devra passer devant notaire pour acquérir un iPhone.
0: Ah oui, bah, clairement.
6: Il va y avoir des actes. Bref, évidemment, tout le monde ne va pas acheter ce téléphone. Je sais que Jean-Marc Morandini n'en veut pas.
0: Ah bon?
6: Alors à partir de 18, ça l'intéresse plus.
1: Oh.
6: Plus de 2 300 € un iPhone. Est-ce que ça vaut le coup, sachant qu'une simple caméra piéton peut faire des vidéos et des prises de vue parfois?
0: Oh oui,
6: peut-être Carcassonne, on m'a dit que ça.
0: Enfin bon, ça se marche bien. Oui,
6: alors que c'est mieux que l'iPhone. Il y a Bruno Robles, lui, il est pliant. Il est gratuit.
1: Oh.
6: Ok, il est un peu plus large que les autres.
0: Oui, mais... c'est vrai. Je suis version iPad.
6: Voilà. Sérieusement, je ne sais pas si je vais acheter le nouvel iPhone. J'ai peur pour l'autonomie. Je ne vais pas le prendre à 100% électrique. Je vais prendre le hybride. Voilà. Cette vanne a reçu le soutien de Samsung et Xiaomi.
0: L'événement du week-end, c'est évidemment le premier concert de Céline Dion, la star qui a multiplié les apparitions devant son hôtel, échange, danse et même parfois des chants avec les fans venus l'attendre.
7: Salut, c'est Philippe Manœuvre.
0: Salut Philippe.
7: Alors évidemment, la question qu'on se pose avec Céline Dion, c'est est-ce qu'il y aura des surprises pour son show, quoi? Est-ce qu'il y aura la présence de Jean-Jacques Goldman? On parle de celle de Beyoncé, la présence d'Adèle.
0: Ah ouais.
7: Alors bon, ce qu'on est sûr, c'est qu'il n'y aura pas la présence d'Aurélie Philippon puisqu'elle n'a pas réussi à avoir des places. Mais si, elle a quand même réussi l'exploit d'être tirée au sort, mais de pas avoir
0: la place. C'est quand même incroyable.
7: À croire que le site de Céline Dion fonctionne sur le même principe que les sites de rencontres.
1: Eh, ça va.
0: On pourrait croire. Les élections présentent les candidats à la présidentielle. Chante Céline Dion avec Marine Le Pen.
8: Bonjour, monsieur Robles.
0: Oui, bonjour, madame.
8: C'est une chanson que je dédie à Jordan.
0: Ah, d'accord. Ah. C'est gentil.
8: Voilà.

0: c'est vrai.
1: Voilà, tu
0: les candidats à la présidentielle chantent Céline Dion avec évidemment Jean-Luc Mélenchon.
2: Ouais, ça va, ouais, ça y est, Marine,
0: bon, bah, allez-y, chantez.
2: J'irai encore une fois. Trois fois, ça suffit pas. J'irai encore une fois. Tout le monde est d'accord. Enfin, surtout moi.
0: Oui, ça, c'est le moins qu'on puisse dire. Les candidats chantent Céline Dion avec Raphaël Glucksmann.
3: Avoir du charisme.
0: Oui, c'est pas gagné.
3: De l'autorité.
0: Oula.
3: De la personnalité.
0: Ouais.
3: Je sais pas.
0: Oui, bah ça, on l'a bien vu, monsieur Glucksmann.
3: Je sais pas du tout. C'est Léa qui a tout, c'est moi.
0: Les candidats chantent Céline Dion, sans oublier la participation de Dominique de Villepin.
4: Bonjour, monsieur Robles.
0: Bonjour, monsieur de Villepin.
4: Ne partez pas sans moi. J'ai pas mis signature. Pour l'instant, j'en ai seulement trois. C'est plutôt dur. Bon, écoutez, monsieur Robles,
0: oui,
4: j'ai pas mis ma petite culotte de chou pour me faire brouter le derrière par des petits lapins.
5: Oh.
4: Voilà, ce donc à Roque, vous pouvez vous le garder.
0: Oh, merci. C'était monsieur Demilpin et monsieur Marceau.
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0: Marceau défonce l'info, c'est tous les jours à 6h30 sur Rire et Chanson, bien sûr.
7: Et il sera de retour avec de l'info toute fraîche, toute neuve à 7h30, 8h30 et 9h30. Marceau défonce l'info sur
0: Rire
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0: Exactement, et puis on a des nouvelles stars du rire à vous proposer comme Timothée Poissonnet à découvrir dans quelques minutes.

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1: C'est fou, le rap, c'est plus du rap aujourd'hui, hein. C'est des bruits, vous avez remarqué ça. Et bientôt, t'auras après clic clic pam pam pam, pouloulou, brrr, il sort son nouvel album, ouyouyouy, bim bam boum. On a eu la chance de l'interviewer. Voilà, là, ça m'est venu comme ça, quand j'étais dans mon salon, tu vois. Pas un moment, je me suis cogné l'orteil sur ma commode. Et bah, ouyouyouy, ça m'a tellement fait mal, t'as vu, que je suis tombé par terre. Bim bam boum. Ah, c'est chaud, c'est dur, c'est dur. Et là, je suis en train d'écrire un texte sur ma vie sentimentale. Ça va s'appeler Hoc Hoc Hoc. C'est un texte qui est beaucoup plus profond, quoi. C'est vraiment un truc. Ah, bon. Et je suis pas. Merci. Je suis pas venu vous parler de rap. Je suis venu vous parler d'une dinguerie qui m'est arrivée en 2011. Il y a peut-être des gens qui m'ont reconnu pour ça. Moi, en 2011, j'ai été finaliste de la Star Academy. Voilà. En Lituanie, hein, c'est pour ça que vous me remettez pas. Ačiū tau, už tavo meilę ir šį pildys man visi. À vous. Évidemment, là-bas ça cartonnait, hein, vraiment. Et ce que je raconte est vrai, hein, sinon ça n'a aucun sens. J'ai été finaliste de la Star Academy en Lituanie. Vous connaissez peut-être la Lituanie, voilà, la capitale de la Lituanie, c'est Vilnius. Voilà, Vilnius, exactement. Un point pour Gryffondor, bien joué. Vous connaissez peut-être la spécialité de la Lituanie. L'ennui, je vais pas vous dire. J'ai fait 2 ans là-bas, le temps passe lentement, c'est long, mais long. Je voyais pas le bout du tunnel. Mais voilà, j'ai tenu 2 ans et j'ai fait la Star Academy. Alors ils m'ont pas pris parce que j'étais bon chanteur. Non, ils m'ont pris parce que j'étais français. Et là-bas, ils adorent les Français parce qu'ils trouvent qu'on est très romantique. Et la production, ils me disaient toujours, s'il te plaît, mets des petits mots en français dans nos chansons, on adore ça. Je veux, pas de problème. Ačiū tau, mon amour, où ça vous mêle. Ačiū tau, mais que tu es jolie. Et c'était, oh, so romantic, so romantic. Il me demandait tellement tout le temps d'en mettre qu'au bout d'un moment, j'avais plus d'inspi. J'ai plus d'inspi de mettre des trucs romantiques, mais je me dis, attends, ils comprennent pas ce que je raconte, les Lituaniens. Je leur ai dit, vous voulez vraiment des trucs français? Ils me disent, ouais, des trucs français, français. Ok, pas de problème. Ačiū tau, redressement fiscal. Wow, so romantic. Ils étaient vraiment comme des fous, quoi. Et quand je vous dis que j'ai été connu, j'ai été très connu là-bas. C'est-à-dire que j'allais dans la rue, les gens me reconnaissaient et venaient me poser des questions. Alors comme je comprenais pas trop le lituanien, mais je suis pas teubé, bah, je prenais leur téléphone, je faisais un selfie, je prenais un feutre et puis je leur signais un autographe où je pouvais, quoi, sur leur pull ou quoi, tu vois. Et avec le recul, je me dis, j'espère vraiment qu'il m'avait reconnu. Si ça se trouve, un jour, il y a un mec qui est rentré chez lui, il a dit, chérie, il m'est arrivé une dinguerie. J'ai demandé à un mec dans la rue où était la poste. Il s'est pris en photo et il a niqué mon pull, ce connard. Ouais, c'est... Ah, la Lituanie, c'était quelque chose. La prod, ils m'ont tellement kiffé qu'ils m'ont proposé après de faire Danse avec les Stars. Et c'est à ce moment-là que je me suis posé la question, mais est-ce que j'ai vraiment envie de devenir connu dans un pays inconnu? Parce que moi, à la base, je voulais voyager, tu vois. J'aime le voyage, je voyage énormément. Une fois, en une semaine, moi, j'ai réussi à faire la Thaïlande, la Russie et le Brésil. Voilà. Sans bouger du bois de Boulogne.
2: Et la chanson Le Morning du Rire pour vous accompagner avec un appel trop con de Martin pour bien démarrer cette semaine. Et il est là.
3: Salut
2: mon Martin, on va parler de quoi ce matin?
4: On découvre une technologie incroyable,
2: ah oui,
4: complètement nouveau, le casque Bluetooth, qui n'a rien à voir avec le casque Bluetooth.
2: C'est Bluetooth.
4: Alors, t'as les casques avec les fils, c'est les filières, et les casques avec, sans fil, c'est le Bluetooth. C'est un truc que j'ai appris, c'est les vendeurs du magasin d'électronique.
2: Je suis tombé sur des techniciennes, apparemment.
4: Oui, des championnes.
2: Bon, on va retrouver l'appel trop con de Martin. Anne Paraté à 6h45.
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2: Vous l'avez pas dit, il est 6h45? Est-ce que je vous avais dit qu'il était 6h45? Eh ben, il est 6h45.
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2: Alors, mon cher Martin, on a eu monsieur Bouintou, mais là, on va voir madame Bluetooth.
4: Voilà, c'est ça. Avec un casque, c'est une nouvelle technologie. C'est le Bluetooth. Je pensais que si on disait Bluetooth, bêtement.
2: Ben oui.
4: Avant, bien sûr que nous, j'appelle des spécialistes. Comme j'appelle un magasin qui en vend, ils m'ont expliqué que c'était Bluetooth. Écoutez.
14: Bonjour.
4: Bonjour monsieur, c'est bien le magasin de Hi-Fi et électroménagerie ?
14: Oui.
4: Monsieur Martin, à l'appareil, j'ai acheté un casque sans fil chez vous, des petits écouteurs là pour écouter de la musique.
14: Oui.
4: Et alors il marche pas du tout, donc je vais vous les rapporter pour le remboursage.
14: Bah après nous faut qu'on les essaye monsieur.
4: Ouais. Alors dans ce cas, faudra d'abord les remonter parce que là moi j'ai tout démonté.
14: Ah parce que si vous les avez ouverts et démontés.
4: Enfin démonté, expression de parler hein, parce qu'en forçant à peine avec un couteau, il y a des morceaux qui se sont pétés partout.
14: Ah bah s'ils sont cassés monsieur, je pourrais pas vous rembourser hein. Nous on démonte pas des écouteurs monsieur. Hein.
4: Vous inquiétez pas, démonter je m'en suis occupé. Vous aurez juste à remonter et en plus j'ai gardé les morceaux pétés.
14: Oui, mais si, enfin je veux bien que vous les ayez gardés, mais ça passera pas en garantie.
4: Mais si, vous remettez les morceaux en trop à l'intérieur, un coup de scotch et hop, vous remettez en rayon ni vu ni reconnu.
14: Alors ça se passe pas comme ça normalement.
4: Ah bah normalement si, d'autant plus que votre casque sans fil dès le début il a pas marché. Je l'ai mis sur mes oreilles, rien, pas de musique.
14: Oui mais le casque il faut le brancher sur quelque chose pour qu'il y ait un son qui sorte.
4: Bah non, on peut pas le brancher vu que c'est un sans fil.
14: Oui mais c'est un sans fil mais vous l'avez connecté à quelque chose.
4: Pas besoin, vu que c'est sans fil ça marche tout seul.
14: Ah bah non.
4: Alors pardon, mais à quoi ça sert de pas avoir de fil?
14: Non, mais c'est un casque Bluetooth.
4: Ah, un casque Bluetooth.
14: C'est un casque Bluetooth.
4: Vous pensez que ce sont des écouteurs Bluetooth?
14: Oui, oui, c'est ce que je vous dis, oui, ils sont Bluetooth.
4: Vous êtes sûr que vous confondez pas avec un casque toutou pour les chiens?
14: Non. Bluetooth.
4: Ou alors c'est peut-être un casque Philippe Poutou. Il paraît que ça marche jamais.
14: Non,
4: ça.
14: Bluetooth.
4: Bluetooth. Ah ben je savais même pas.
14: Ah c'est un casque Bluetooth, mais en fait ça se connecte en Bluetooth à un appareil.
4: D'accord. Ah ben attendez, j'ai un ordinateur. Il y a sûrement une prise Bluetooth.
14: Non mais Bluetooth c'est pas un câble, monsieur.
4: Non mais il y a une prise là. Si je force un peu, je devrais pouvoir rentrer le casque dans l'ordinateur.
14: Non, ça se rentre nulle part, monsieur.
4: Ici, attendez, j'y suis presque. Oh là là. Ah ben il est bloqué dedans maintenant.
14: Bah écoutez, ramenez tout et on.
4: Ah, attendez, j'essaye de l'arracher.
14: Non.
4: Oh là là. Ah oh, bah encore pire.
14: Ah non, faut pas toucher nous. Non.
4: Vous auriez jamais dû me dire de brancher le boubou.
14: Oh non.
15: Bah, en fait, je pense que là, tout le monde se mélange un peu les pinceaux. Là, il y a un coup à
14: gauche. Ouais, mais moi, je veux savoir où.
4: Hop. Et maintenant, il y a deux vents en même temps.
14: Non, je veux savoir où vous.
4: Bah, c'est ça, il y a une autre personne. Pas gêné. Bah,
14: oui, on est deux, monsieur.
4: Bah, non, là, on est trois.
14: Monsieur. Le Bluetooth.
4: Ah oui, bien sûr, le Bluetooth. Eh bah, il m'a tout pété, le Bluetooth.
15: C'est quoi, c'est un filière ou c'est un sans fil?
4: Alors, non, c'est pas un filière puisqu'il n'y a aucun filiage.
14: Bah, si c'est connecté, il n'y a pas de fil, monsieur, vous devez pas brancher.
4: Bah, oui. Mais alors maintenant, en plus, il faut me rembourser l'ordinateur qui est pété aussi.
14: Bon, écoutez, monsieur, vous passez avec votre matériel parce que là, on va pas rembourser un ordinateur. Hein.
4: Bon, je vais plutôt vous faire une facture globale.
14: Une facture?
4: Oui, parce qu'il y a un autre problème.
14: Où est le problème?
4: Bah, c'est qu'en arrachant le casque foufou, comme je tirais un peu fort,
14: ouais,
4: mon ordinateur est parti, pam, d'un coup comme ça, il a atterri sur ma bagnole.
14: Oh là là.
4: Et bim, il m'a défoncé une portière.
14: Ça fait quoi?
4: Bah, l'ordi a percutationné ma voiture qui est juste à côté, et maintenant j'ai une portière complètement enfoncée. Alors là, merci.
14: Mais j'ai rien fait du tout, moi.
4: Bon, c'est vous qui m'avez dit de brancher le casque sur la prise loulou.
14: Bon, écoutez, monsieur, vous passez au magasin.
4: Oh là là là, attendez.
14: Oui.
4: Ma voiture est en train d'avancer toute seule.
14: Hein?
4: Ouais, je crois qu'en défonçant la portière, l'ordinateur a aussi enlevé le frein à main. Oh là là, aïe aïe aïe aïe.
14: Mais.
4: Ah bah voilà, le mur du salon maintenant.
14: Du coup, ça fait pas une blague de radio?
4: Comment ça, vous me faites une blague à la radio?
14: Non, pas du tout, monsieur.
4: Eh, ça aurait été une sacrée coïncidence parce que vous allez pas me croire, mais je fais des blagues à la radio.
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2: Martin et son appel trop con, c'est tous les jours à 6h45 sur Rire et Chanson. Et puis un nouvel appel trop con inédit à 8h45, mon cher Martin, évidemment.
4: Avec un couple dans la tourmente, je vous l'annonce.
2: Oh là
12: qu'est-ce que t'as fait?
4: Ah bah, il y a bise bise entre monsieur et madame. Hein, ça va, ça... Alors, en même temps, les monsieur et madame, j'ai toujours du mal.
2: Oui, c'est vrai aussi. Bon, alors, ne pas rater. Histoire de couple à 8h45 avec le nouvel appel trop con de Martin. On va terminer cette émission. Cette première heure, décidément. Je vais décidément terminer cette émission trop tôt.
12: Mais non, en plus, on est lundi, c'est la première de la semaine.
2: Allez, bonnes vacances.
12: Et joyeuses Pâques.
2: Et joyeuses Pâques. Non, on va terminer cette première heure, décidément, avec un collector, le collector de Bruno, avec un incontournable de la maison, puisque ce sera Coluche. Allez, restez avec nous.

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4: Les hommes politiques sont marrants. Encore que je ne pense pas qu'ils nous feront un jour autant marrer qu'ils nous emmerdent. Alors on se dit, ah oh, mais les hommes politiques, je fais pour les sourds-muets en même temps. Mais... C'est les hommes politiques. Ça doit être un métier difficile, zone politique. C'est pas vrai. Les études, c'est très simple. Les études, c'est 5 ans de droit, tout le reste de travers. C'est pas compliqué. C'est pas compliqué. Monsieur là, il pétoche, les hommes politiques. Il va bientôt y avoir les érections pestilentielles, alors... J'aime autant vous dire que, comme ils disent dans les milieux autorisés, les hommes politiques trahissent des inquiétudes. Hein. Faute de mieux, évidemment. Alors nous, on se dit, on s'en fout, on va voter pour la Guyée, on va voter pour la Crivine, on va foutre le bordel. Pas du tout, du tout, du tout. C'est plus possible maintenant. Ça sera soit Giscard et son orchestre, toute la formation avec les boutons neufs, soit Chirac, un nouveau pétain pour la France. Soit vous aurez au PS, soit Mitterrand, soit Rocard, on sait pas encore, on peut pas vous dire. À mon avis, le vieux essaie de foutre le jeune dehors. Parce que l'autre est pas prêt, le petit, c'est... Rocard, c'est ce qu'on appelle un homme de paille en herbe, il est pas encore... Il est pas sec. Par contre, l'autre, il s'est déjà présenté à l'examen, il l'a raté déjà, vous voyez. Il redouble. Oh non, merde, et alors on a marché dans le PC, qui est très bien. Les Russes ont envahi un petit peu l'Afghanistan, mais marché, pour rien lui, merde. On a le meilleur parti communiste du monde. Il y a plus de mecs inscrits au PC en France de leur propre volonté qu'en URSS. Alors, faut quand même pas déconner non plus, hein. Non plus. Mais alors attention, la rentrée politique, je vous dis pas, hein. Père Fitt, là. Tu le peins en vert, il joue dans les extraterrestres, hein. Allez, ça fout les moules, hein. Ils s'en servent comme épouvantail à la campagne, maintenant. Ils le mettent au milieu des champs, les oiseaux rapportent les graines. Ouais. Connaissez l'histoire de la chasse à l'ours? Non. Bon, je vais vous la raconter. Aujourd'hui, c'est la chasse à l'ours. Où cours-tu, le lapin? Tu ne risques rien? T'es con, j'ai pas mes papiers. Ah ouais, c'est des cons, hein. Enfin, il y en a, c'est pas des... Ça dépend des... Mais il y en a... Ah non, il y en a des bons, hein. Le bruit, il est nul, hein. Ah oui, lui, il est très vieux. Il voulait donner son corps à la science a pas voulu, dis donc. Ça va pas, non. Pas une poubelle, ici. D'ailleurs, c'est pas moi qui le dis que c'est des cons. Le président de la République lui-même, Valéry Giscard d'Estaing, l'a dit... Dans un truc pour les jeunes, ils croyaient pas qu'on allait le répéter, il a dit « Le plus inquiétant pour notre jeunesse, c'est la médiocrité de pensée de nos hommes politiques. » Peut-être, je sais pas pour qui il dit ça, peut-être. Moi, j'ai pensé à le Canouet tout de suite, je me suis dit « Tiens, monsieur Canouet, on sait pas trop ce qu'il fait là non plus. » Moi, j'ai l'impression qu'il a dû être premier dans un concours de circonstances. Okay. Ah, Marqué, il est propre, hein. On dirait un VRP multicarte. Bonjour, J'ai tout le matériel dans la R16. Tiens, pas plus tard qu'il y a pas longtemps. Dans le poste, ils l'ont interviewé pour la bombe à étrons, là. Bon. Il a répondu, je ne suis ni pour ni contre, bien au contraire. Va savoir ce qu'il pense, ce mec-là. Ah, on en a plein, des ministres. On en a plein, on en manque pas. Hein. Ah, oui. J'ai l'impression, les ministres, c'est comme les trous dans le gruyère, vous voyez. Plus il y a de gruyère, plus il y a de trous. Et puis, plus il y a de trous, ben moins il y a de gruyère. Alors, du coup, comme bientôt, ça va être les élections et qu'il va falloir voter pour son parti, alors les mecs, vous ameutent. Camarades Morpion, adhérez au parti. Oui, monsieur. Ah, non. Non, parce que la politique, c'est un petit peu comme le flirt. Si on veut aller plus loin, à un moment, il faut aller plus près, quoi. Vous voyez? La droite a déjà son programme. Serrez-vous la ceinture encore 5 ans, et après, vous serez habitués. d'ailleurs, vous voyez, Giscard d'Estaing, on lui a demandé l'autre jour, il a dit « Je suis aux trois quarts satisfait ». Voyez-vous, 1 800 000 chômeurs, la hausse des prix, le déséquilibre du commerce extérieur, c'est que les trois quarts de ce qu'il peut faire. Moi, à votre place, je voterai encore pour lui, il va faire mieux, ce mec-là. Vous voyez ? Parce que les quatre leaders des grandes formations politiques françaises ne sont pas les uns contre les autres, mais bien unis, comme les trois mousquetaires des cinq doigts de la main. Un pour tous, tous pourris !
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2: Exactement. Ça, on va voir ce qu'on va faire au réveil, je vous le dis, moi en tout cas. Le meilleur réveil, c'est évidemment le Morning du Rire et on est content d'attaquer cette semaine avec vous. Merci pour votre fidélité. Nous sommes le lundi 14 septembre aujourd'hui. Bonjour la fine équipe.
3: Bonjour.
2: Bonjour Aurélie.
3: Bonjour Bruno, c'est fou parce qu'on est le 14 septembre et je suis pas encore à découvert.
2: Ah bah dis donc, mais c'est, c'est un record.
3: Mais, dis
2: donc,
3: mais ça fait 5 ans que c'est pas arrivé.
2: Mais magnifique, moi je dis ça. Est-ce que tu veux remercier quelqu'un en particulier, ton banquier, ta famille, quelqu'un ?
3: Je sais pas, on va pas prendre de risques.
2: On sait jamais, demain tu vas pas nous annoncer la bonne nouvelle. Bon, j'espère en tout cas que tu as passé un très bon week-end.
3: Excellent, bien sûr, je suis ravie de vous retrouver.
2: Mon cher ami, tu as
5: bonjour
2: passé
5: Bruno.
2: Un bon week-end
5: oui,
2: aussi,
5: je,
2: j'espère.
5: Je sais pourquoi elle n'est pas à découvert, parce qu'elle a pas eu de place pour aller voir Céline.
2: C'est idiot, exactement.
3: Oh là là, bah, vas-y, remets-moi le
2: coup
3: de massue.
2: Ah bah ouais, non, mais il faut hypothéquer un rein pour aller voir Céline.
3: Là. Alors les copains, ça vous dit, on va prendre l'apéro ? Bah non, on est au concert. Elle va mourir.
5: C'était samedi.
3: C'était samedi. Ouais, j'ai un décalage horaire. Mais c'est pareil, enfin, je les ai pas vus et ils l'ont vu. Voilà.
2: En tout cas, elle a chanté son plus grand tube qui est « Je suis tellement content d'être là
3: ben ».
2: Magnifique.
5: On va en parler à la télé, on va débriefer le concert et puis après, on va aussi parler de cet accident de train voilà, en Normandie. L'enquête commence aujourd'hui.
2: Bon, très bien. Donc, Marceau va défoncer l'info.
5: Ça paraît
2: tout
5: pas
2: à l'heure.
5: Très drôle comme ça, mais
2: oui,
5: on les va. Vous voyez pas. Bon. Non, parce que je sens la gueule de Bruno. Ok, d'accord. Oui,
2: ouais,
5: voilà.
2: Pourquoi
5: on
2: pas.
5: On est sur un
2: déraillement. Okay. Bon, très bien. Bon, on en parlera avec Rémi tout à l'heure à 7h30. La minute impertinente de Karine Dubernet à 7h45. La team du rire avec le retour de François Martinez ce matin à 7h10.
6: Bonjour.
2: Mon cher François, bonjour.
6: Oui, bah aujourd'hui, on va parler Allemagne, nostalgie et échangisme, histoire de varier les goûts.
2: Je sais pas comment t'as tout mis dans cette même phrase.
6: Entassant.
2: Bon, très bien. On retrouvera François Martinez dans la team du rire dans 10 minutes pour l'heure.
1: 7h.
2: Et on blesse.
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2: Bonjour, vous êtes sur Rire et Chanson, je suis Bruno Robles, rédacteur en chef de Robles News et de Plaisir Solitaire, le magazine pour tout savoir sur la tendinite.
3: Oh. Bonjour, je suis Aurélie Philippon et il faut avoir confiance en son instinct. Bon, après mon instinct, il me fait acheter des fringues que je porterai jamais, alors on va rester prudent.
2: L'info du jour, c'est le téléphone pleure.
3: La semaine dernière, Vladimir Poutine et Donald Trump se sont longuement parlé au téléphone pour tenter de mettre fin rapidement à la guerre en Ukraine. Les deux dirigeants ont évoqué le conflit avec une extrême franchise.
2: Oui, pour prouver qu'ils voulaient stopper le conflit, le président Poutine va envoyer en Ukraine des avions remplis de médicaments qui devraient s'écraser un peu partout dans le pays.
3: Oh. Une info trompette de la mort.
2: Pour la première fois en Australie, une femme a été enterrée dans un cercueil fabriqué à partir de champignons. Entièrement biodégradable, il se décompose en seulement 45 jours.
3: Une technique qui permet à la famille de revenir au cimetière au bout de 6 semaines et de retrouver à la place du défunt une tranche de roquefort.
2: C'est une info, ça chauffe en cuisine.
3: L'ex-finaliste de Top Chef, Arnaud Delven, a été placé en garde à vue pour des soupçons de violence sur son compagnon. Il lui aurait porté plusieurs coups au visage lors d'une soirée.
2: Mais le chef nie les faits, il a expliqué qu'il testait avec son ex-petit copain la recette de la raie au beurre noir.
3: Oh. Une info, les voix du Seigneur.
2: Le 25 septembre prochain, le pape Léon XIV déambulera dans Paris en papa mobile à partir de 16h. Le Saint-Père parcourra à peu près 2,5 km pour être précis entre l'église Notre-Dame-des-Champs et la place Saint-Michel.
3: Le Vatican a annoncé que si le déplacement du pape dans la capitale prenait moins de 3 heures, ce voyage serait qualifié de tout premier miracle parisien.
2: Tu m'étonnes. Allez, pour clore sur Blaise News, voici la réflexion du jour.
3: Vu les difficultés que pose le vivre ensemble, si on commençait par le ivre ensemble.
2: Et merci d'avoir suivi cette édition, n'oubliez pas.
3: Avec les Robles News.
2: Désinformez-vous.
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1: C'est dur pour vous, je vous rassure, pour eux aussi. 6h, 10h.
2: Comment c'est quoi leur site touristique en Auvergne? Ah, les volcans endormis, voilà. Ça paraît, je peux être un peu vulgaire, on est entre nous, hein. Quelle enculade, mais alors. Ça, c'est sorti du cerveau d'un Auvergnat, hein, là. Oui, c'est possible. Quelle enculade de l'Auvergnat, ça. Bah, les volcans endormis, si tu veux, c'est un volcan qui il a 17 000 ans. Il a dû crachouiller un petit truc il y a quelques années, tu vois. Puis depuis, il dort, et puis toi, tu vas visiter ça, puis tu vas te foutre là-bas, tu vas passer par le guichet, c'est 34 euros. Allez, hop, là, tu te vas. T'es bien, toi, le dimanche après-midi, quand t'as qu'une envie, c'est de foutre ton cul sur le sofa parce que t'as passé une semaine de merde, tout le monde t'a fait chier au boulot, t'as qu'une envie, c'est que personne vienne t'emmerder, et puis non, tu peux pas, parce que la maîtresse, elle a dit qu'il fallait faire un exposé sur les volcans endormis, tu vois, hein, et j'ai oublié de te le dire, papa, mais la maîtresse, elle a dit que c'était pour lundi, sinon je suis puni. Donc t'es là, tu prends ta bagnole, tu fais 500 bornes, avec tes deux gamines derrière qui se donnent des coups de tablette, parce que je t'avais dit, Delphine, qu'il fallait prendre le chargeur. On a 8 chargeurs à la maison, il n'y a pas un chargeur dans la bagnole. Hein? Non, je suis pas pour l'éducation à la tablette, j'ai jamais dit qu'il fallait élever les gamines à la tablette. Me fais pas monter d'un ton, Delphine. C'est pas des trucs sur les... Je conduis, je suis crevé, je te dis, les gamines, là, elles sont en train de se mettre des nions dans la gueule parce qu'il n'y a plus de... Hein? Elles se sont tirées les cheveux, elles sont chauves, les gamines, elles ont plus un poil sur le caillou. Non. Tu reconnais. On mettrait Dora l'exploratrice, l'âne trop, mes couilles sur la commode. Ouais, papa, il a dit couilles, il t'emmerde, papa. OK? Papa, il a dit couilles, ok. T'es là, t'arrives sur le parking, t'as qu'une envie, c'est de foutre toute la famille dans le ravin, t'as des larmes de feu, tu pleures du feu. T'es là, tu prends les deux gamines qui se donnent des nions, tu... J'emmerde ta maîtresse, ok? Et j'emmerde ta maîtresse aussi, d'accord? Ok? Oui, la maîtresse, elle a dit qu'il fallait pas taper les enfants. J'emmerde ta maîtresse, moi. Ok? Donc, ouais, je vous repose, ok? Alors maintenant, vous arrêtez de casser les couilles, hein? Ok? Parce que papa, il a les fils qui se touchent, là, à cause de vous. Et quand papa, il a les fils qui se touchent, papa, il devient dangereux. Tu sais ce qu'il fait, papa, quand il est dangereux? Hein? Papa, il peut te découper la tête et la foutre sur le bureau de la maîtresse comme une tête de cheval mort. Ok? T'as pas envie de ça. T'as envie de la garder, ta tête. C'est utile, une tête, dans la vie. Elles se moqueraient de toi, tes copines, si t'avais pas de tête. Ok? Alors j'en prends une à gauche, une à droite, je veux plus en entendre une mouffeter, ok? T'es là, t'arrives dans les volcans endormis de merde. C'est quoi? C'est un trou? C'est une fosse sceptique? C'est quoi, ce truc? Tu vois quelque chose, Delphine?
3: Non, je vois rien. Non. Je vois rien. Excusez-moi, je vais être un peu vulgaire, mais ces Auvergnats, quelle enculade, alors! Non, c'est un trou. Voilà, on a fait 500 km pour voir un trou. Bah, dis donc. Le creuser dans le jardin, ça nous coûtait moins cher en essence, hein, putain de merde.
2: Et y a personne. Voilà, c'est ça, l'Auvergne. Y a du monde à la caisse, et puis après, pour t'expliquer, y a plus personne. Voilà, y a plus un guide, y a rien. Y a plus un Auvergnat. Ils sont tous partis à Paris vendre des jambons beurre à 29 euros. Hé, hey, l'Auvergnat, hey, toi qui sens façon, ouais, à donner trois pots de miel au Père Éternel, viens ici. C'est quoi ça? T'es où le corps dormi? Ouais, d'accord. Et il se réveille à quelle heure? Il y a un bip, un snooze, un bordel, parce que moi j'ai école avec la gamine. Écoute l'absurdité du truc, c'est comme si moi j'arrivais à ton anniv avec une boîte. Tu l'ouvres, elle est vide. Tu me dis, Jérôme, elle est vide. Je dis, ouais, mais un jour il y a eu un truc dedans.
4: Jean Commandeur, à l'instant, sur Rire et Chanson, reste avec nous, 7h10. Ça va être le moment de retrouver la team du Rire, l'actu décalé donnée par des nouvelles stars du Rire. Ce matin, c'est le retour de François Martinez, mon cher François. En ce moment, c'est la grosse ambiance en Allemagne, apparemment.
5: Oui, parce qu'ils oscillent entre se foutre à poil ou revenir au costume Hugo Boss, apparemment. Si, hein, on va parler grand remplacement et échangisme. Et je précise que ce n'est pas le titre du biopic d'Éric Zemmour.
4: On va retrouver dans 2 minutes François Martinez, restez avec nous.
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4: Bienvenue dans le Morning du Rire, 7h12.
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4: Avec ce matin, François Martinez dans la team du Rire. Alors François, c'est quoi ces papiers que tu regardes là ?
5: Oh là, alors ça c'est une proposition d'investissement que m'a fait passer mon banquier. C'est un futur projet immobilier en Allemagne. Oui. Le slogan, c'est le mur de demain, mieux que le mur de Berlin. livraison prévue en 2027.
4: Mais attends, pourquoi il ferait ça ?
5: Ah bah parce que depuis plus d'une semaine en Allemagne, c'est vraiment deux salles, deux ambiances. D'un côté, en Sachsen-Anhalt, dans l'ancienne Allemagne de l'Est, l'AfD vient de remporter les élections avec presque 44% des voix. Même si certains disent que les chiffres oscillent entre 39 et 45.
4: Nom de Zeus, François. On est retourné dans le passé, alors, c'est ça ?
5: Ouais, c'est pas le pied, mon doc Bruno, ouais, parce qu'apparemment, il n'y a pas que la DeLorean du vrai doc qui voyage dans le temps. Ouais. Là, c'est tout un land qui vient de repartir en 1940. Ouais. Car je vous rappelle que l'AfD est un parti ouvertement nazi, et en Allemagne, et ce qui m'angoisse, car désormais, on n'a plus besoin de mettre des guillemets à nazi, apparemment.
4: Mais j'espère que la deuxième ambiance est moins flippante, quand même.
5: Alors, elle devrait te plaire. Oui. Il y a deux jours, de l'autre côté du pays, à Mannheim, ancienne Allemagne de l'Ouest, un élu municipal a réservé une salle de la mairie pour une réunion qui était en réalité roulement de tambour. Une soirée échangiste. Ah ouais, bah je savais que ça te plairait, mon Bruno.
4: Sympa.
5: Bah, donc, d'un côté, les chemises brunes, de l'autre, plus de chemises du tout. Donc, à droite, la patronne de l'AfD, Alice Weidel, veut une Allemagne qui ressemble à la série Le Maître du Haut Château. Et à Mannheim, Julien Ferrat, élu sans étiquette, normal pour un gars qui aime les gens tout nus, vous me direz. Et bah, lui veut carrément faire de la ville un paradis naturiste et libertin inspiré du Cap d'Agde.
4: Ah oui, mais c'est pas vraiment comparable à la France, heureusement quand même.
5: Alors, je sais pas si vous savez, mais à une grosse centaine de kilomètres du Cap d'Agde se trouve roulement de tambour, beaucoup d'effets aujourd'hui, Carcassonne. Ouais. Un peu la même dichotomie qu'en Allemagne, oui, c'est-à-dire que d'un côté, on a Patrick Sébastien qui se fait filmer en train de se faire éponger le petit bonhomme en mousse, et de l'autre, on a un policier RN qui se fait filmer en train de vouloir faire des palpations à tous les Kirikou.
4: Dis donc, c'est vrai que ça donne peu d'espoir là pour 2027 quand même.
5: Bah, et je me dis que heureusement, j'ai fait allemand première langue au collège.
4: Ouais.
5: Bah oui, parce que je voulais faire veto, moi j'avais mes petites lubies, puis ça faisait partie du cursus de faire allemand première langue. Moi, je voulais m'occuper des animaux de toutes les races comme si c'était des humains à part entière, alors que le régime nazi fait l'inverse, il préfère traiter les humains comme des animaux quand ils ne sont pas de la bonne race.
6: Oh.
5: Après, les deux seules phrases que j'ai retenues de mon échange scolaire, j'avoue, c'est « das Geschirr spülen und den Tisch decken », c'est-à-dire faire la vaisselle et mettre la table.
4: Ah oui.
5: Ah bah oui, ils ont dû confondre correspondant et jeune fille au père à l'époque. Mais il semble qu'en France, de plus en plus, aient retenu d'autres phrases de leur cours d'allemand. Parce que si dans pas longtemps, au-dessus de la porte d'entrée de certains, « Home sweet home » est remplacé par « Arbat macht frei », eh ben je vais devoir me mettre à l'échangisme, mettre pays.
4: C'était dans la team de rire, François Martinez.
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4: François Martinez, que l'on retrouve en tournée en France avec son tout nouveau spectacle L'Élu, qui démarre à Rennes au Bacchus le 22 septembre. Voici Lady Gaga tout de suite, bienvenue sur

0: ouais. Hey, hey, je t'entends pas, Melun. Lady Gaga à l'instant. Lady Gaga à l'instant sur les chansons. On aura Paul Mirabel en Star du Rire et Alanis Morissette côté musique. Il est 7h20.
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0: Est-ce que vous avez vu que l'équipe de France féminine de basket était en finale de la Coupe du Monde face aux USA quand
4: oui.
0: même? Eh, ouais. Alors malgré une excellente première mi-temps, il n'y a pas eu de miracle face aux redoutables américaines.
5: Bonjour, c'est Zizou.
0: Salut Zizou.
5: Encore une défaite en finale pour l'équipe de France. Pourtant, c'était pas Didier Deschamps, l'entraîneur.
0: Oh, vous êtes méchant.
5: Je charme, je l'aime bien, Denis.
0: Fais non, Didier... Zizou.
5: Moi, je le respecte.
0: Bien sûr.
5: Il a fait des trucs. Quoi. Enfin,
0: ouais. Allez, à l'admi, on débriefera le premier concert de Céline Dion après 6 ans d'absence. C'est dans quelques instants avec Marceau Défonce l'info.
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14: Il y a eu un autre changement assez important pour moi ces derniers temps, que je suis d'ailleurs très heureux de partager avec vous ce soir, qui est qu'en ce moment, j'ai une copine. Ma copine est d'ailleurs d'origine algérienne. Une fois, elle m'a même emmené dans une manifestation pour l'Algérie. Imagine-moi dans une manifestation pour l'Algérie. On aurait dit une frite évadée d'un paquet de potatoes. Je découvre d'ailleurs des petits défauts chez ma copine en ce moment. Par exemple, j'ai découvert qu'elle ronflait. Une nuit, j'entends un bruit. Le lendemain, elle me dit « faudrait que j'en parle à un médecin ». Alors j'ai entendu le bruit, je pense qu'il faut en parler à un garagiste, madame. Ma copine est également un peu jalouse. Par exemple, elle s'est énervée récemment parce que j'ai dit que je trouvais la chanteuse Beyoncé jolie. Elle m'a dit « oui, mais tu comprends, c'est possible qu'un jour, elle vienne te draguer dans une soirée ». Alors c'est gentil, hein, mais tu me surestimes énormément. Tu sais, elle m'a dit ça comme si elle se positionnait en concurrente. Alors c'est gentil, hein, mais tu te surestimes énormément. Elle a même osé rajouter « tu trouves qu'elle a quoi de plus que moi ?»

0: dans Le Seigneur des Anneaux. Elle attrape des objets avec ses pieds. Je me suis dit, mais je sors avec Gollum ou... Non, mais c'est dur de s'entendre dans un couple au quotidien. Ça vous fait peut-être aussi les gens en couple ce soir. Parfois, tu regardes la personne avec laquelle t'es et tu te dis, mais... Pourquoi elle est là, elle, déjà? C'est trop dur. Moi, elle m'a dit, je veux une relation dans laquelle il y a du danger. Bah, sans avec un tigre, je sais pas, hein. Il y a même certains reproches que tu ne peux entendre que dans un couple. Un jour, ma copine m'a dit, Paul, t'as les pieds froids. Qu'est-ce que vous voulez qu'on réponde à ça, mesdames? Ok, bah, je vais les régler thermostat 4, hein. Tenez-vous bien, j'ai même déjà entendu des phrases telles que, Paul, arrête de m'appeler par mon prénom, ça m'énerve. D'accord, bah, excuse-moi, Thierry, hein. C'est trop compliqué la cohabitation en couple en plus. Il y a quelques temps de ça aussi. En pleine nuit, ma copine entend un bruit dans le salon. Elle dit, est-ce que tu peux aller vérifier, s'il te plaît? Moi, je suis un homme courageux. Donc je réponds... C'est pas que je veux pas, c'est que je dors tout nu. J'arrive devant un cambrioleur, je lui dis quoi? T'arrêtes ou je t'assomme avec ma teub? Ils étaient deux. Mais j'ai beaucoup d'affection pour ma copine néanmoins. Je vous dépeins quelques défauts, mais elle a bien sûr beaucoup plus de qualités que ça dans la vie. Notamment une qui m'a particulièrement séduit par rapport aux autres, qui est qu'elle est très féministe dans l'état d'esprit. J'aime beaucoup. Il y a juste quelques petits trucs que j'ai plus trop le droit de faire depuis que j'ai une copine féministe, tels que par exemple donner mon avis. Maintenant qu'on communique tous les deux, je dois surtout donner son avis, hein. Un jour, elle m'a même dit, en tant que femme féministe, si un jour on se fait agresser, je tiens absolument à me défendre toute seule. Ben, j'espère. Puisque je ne serai malheureusement d'aucune utilité, madame.
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0: Alanis Morissette à l'instant sur Rire et Chanson. On aura une nouvelle star du rire, Alison, dans quelques minutes. Et puis la minute, en parlant de minute, ce sera la minute impertinente de Karine Dubernet à 7h45. Bon réveil et merci d'écouter le Morning du Rire. Il est 7h30.
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0: Tous les jours à la nuit, Marceau défonce l'info. On va commencer avec l'enquête sur l'accident de train en Normandie. Ce TER qui a déraillé vendredi dernier. Les victimes vont être entendues aujourd'hui. En cause, un mystérieux morceau de rail présent sur la voie au moment des faits. Oui, Madame Le Pen.
3: Est-ce que vous avez dit un mystérieux morceau de rail?
0: Oui.
3: Non.
0: Principal intéressé, monsieur Castex, bonjour.
4: Bon, écoutez, monsieur Robles, oui. Je tiens évidemment à préciser, à présenter mes excuses aux usagers qui ont risqué leur vie. Nous comprenons le traumatisme, nous me demandons pardon aux victimes. Mmh. Voilà, ça c'est le communiqué pour les voyageurs qui ont consommé au wagon-restaurant. Concernant ce train TER, alors il a perdu le contrôle, il y a une histoire de rail, donc on a déclenché l'alerte Pierre Palmade. Un rail du...
5: Non.
0: On va passer à l'événement du week-end avec le retour sur scène de Céline Dion après 6 ans d'absence. C'était ce samedi à la Plénitude Arena de Nanterre. Le premier des 36 concerts parisiens de la diva québécoise de 58 ans. Bonjour Nagui.
6: Bonjour et surtout bienvenue, mais aussi
0: bienvenue.
6: Et oui, un décor très sobre, vous avez vu, minimaliste, ouais. Assez froid. C'était un concert, mon enterrement. Parce que j'ai... le décor pour l'enterrement de Michael Jackson était plus festif. Alors, très beau décorateur. Rock Éclair, PFG, je sais plus qui. Alors, on a déjà vu des salles de spectacle en ex-URSS plus fun que ça. Ma femme, bon bref. Une question qu'on se pose, qu'on se pose pas pour le décor, c'est...
7: Tout le budget n'est pas passé là-dedans.
6: Non, tout le budget n'est pas passé dans le décor de Céline Dion. Les fans étaient ravis. Moi, j'ai adoré, Bruno, la chanson hommage à l'ex-président américain. Ouais. Un hommage à Barack. Ah. Obama self.
5: Oh.
6: Je comprends pas très bien anglais, excuse-moi.
0: Ouais, non, j'ai bien vu. Un autre spécialiste de la chanson, c'est Nikos, bien sûr.
8: Salut Lelou. Et oui, vachement bien la Plénitude Arena de Nanterre, parce que contrairement à Las Vegas, quand le concert est fini, tu vas te coucher.
0: Oui, oui.
8: T'es hyper sage, tu fais pas de folie. Non. Alors, juste une question. Le concert Céline Dion, en plus de payer une blinde, t'es obligé de filmer le concert pour les réseaux sociaux, c'est ça? Hein, t'es spectateur cadreur, en fait.
0: Ouais, c'est ça.
8: Moi, j'ai tellement vu d'images sur TikTok, Instagram, j'ai eu l'impression d'y être allé, mais j'ai toujours l'argent sur mon livret A, et ça, c'est vachement bien. Alors, beaucoup de stars étaient présentes à cette première. Si vous n'avez pas vu Bruno Robles, ce n'est pas parce qu'il était en backstage pour se goinfrer de petits fours, non. C'est juste qu'il ne supporte plus les chansons de Jean-Jacques Goldman. Disons qu'à une époque de sa vie, sur une autre radio, il en diffusait, mais c'était une chanson sur deux, c'était ça.
0: C'est ça.
8: Du coup, c'est comme Obélix avec la poisson magique. Il n'a plus le droit, il a fait overdose.
0: Exclusivité Rire et Chanson, nous avons réussi à pirater le répondeur de Céline Dion juste avant son premier concert. Évidemment, beaucoup de messages de soutien.
9: Boîte vocale de Céline Dion, tabarnak, vous avez beaucoup de nouveaux messages, colis.
10: Bonjour Madame Dion, c'est Emmanuel Macron. Ce message pour vous excuser de ne pas pouvoir venir au concert, mais 20h c'est un petit peu tard pour Brigitte. Alors prévenez-moi lorsque vous jouez en matinée.
11: Salut, c'est Jean-Jacques Goldman. Désolé, je pourrais pas venir parce qu'en fait, je m'en fous.
10: Bonjour Céline, c'est Gabriel Attal. Malheureusement, je ne pourrais pas venir parce que je suis encore au troquet avec mon opération des 1000 bistrots. Pression sur pression, demi sur demi. Roger, resserre-moi la petite sœur.
12: Bonjour Céline, c'est Johnny. Tu dois être un peu impressionné par mon message parce que figure-toi que ça passe avec là-haut. Voilà. C'était juste pour demander si tu pouvais chanter au moins une ou deux de mes chansons. C'est pour Laetitia pour toucher un peu les droits d'auteur. Je te reviens pas sur René, mais il est en plein poker.
13: Enfin, Céline, c'est François Cluzet. Désolé, mais je vais pas payer 280€ pour te voir en toute petite sur l'écran géant. Même sur l'écran géant, on est trop loin, mon enfin.
14: Bonjour, c'est Francis Cabrel. Désolé, Céline, je pourrais pas venir au concert. Je préfère les salles intimistes pour voir les artistes. Voilà. Comme par exemple Rémi Marceau, samedi prochain à Biarritz, au théâtre du Petit Bijou.
0: Comme il se l'est placé.
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2: Bon ben, on fait ce qu'on peut et c'est déjà beaucoup.
3: Écoutez, moi j'ai mon père qui est venu me voir sur scène et lui il a un petit délire, c'est qu'il aime bien offrir des livres de développement personnel où en fait le titre du livre c'est le reproche qu'il veut te faire. Et là il m'a offert le livre Ne changez rien mais modifiez tout. Voilà. Et il m'a aussi offert le livre de Marie Kondo. Alors je sais pas si vous savez qui c'est, mais en fait Marie Kondo c'est la personne qui apprend à ranger, à faire le tri. Et dans son livre elle dit que tous les objets qui vous apportent pas de bonheur, il faut s'en débarrasser. Du coup j'ai jeté son livre, voilà. Parce qu'en fait avec moi ça marche pas ce genre de délire, je vous le dis, hein. Moi j'accumule trop d'objets en fait. J'accumule tellement d'objets que j'ai gardé la notice d'installation de la Freebox alors que j'ai toujours été chez SFR en fait. Écoutez, dans la famille on a tous un petit délire et ma grand-mère elle aussi. Elle aurait pu être commerciale, je vais vous dire, hein, parce que pour elle la mythomanie ce n'est pas une maladie, c'est un art de vivre. Voilà. Tu dis mamie j'aime pas les tomates. Eh ben, il n'y a pas de tomates dans la bolognaise. Ben, si. Si, si, mamie a des tomates. Oui, mais enfin, j'ai enlevé la peau. Comme je vous ai dit, on a tous un petit délire, et moi aussi. Moi, j'aime beaucoup les jeux vidéo, et j'ai un petit préféré en ce moment-là. C'est un jeu de gestion de supermarché. Voilà. Je me régale. Écoutez, je range des cartons. Je passe des commandes, voilà, je fais la caissière, je me régale, vraiment. Et j'ai mon ami qui m'a dit, Alison, ce qu'il y a de bien avec toi, c'est que tu fais des choses que personne d'autre fait. Eh bien, il a raison, c'est vrai. C'est vrai que voilà, moi je suis au RSA et j'ai payé 10 euros un jeu pour jouer à travailler, quoi. Là, c'est beau truc, écoutez, je me régale. Moi, j'adore dormir. Voilà, super transition pour vous parler de mes passions dans la vie. Mais j'adore dormir, vraiment. Tu me dis, Alison, ça te dit ce soir, on va se coucher. Wouh, on va se coucher. J'adore dormir, voilà. D'ailleurs, j'aimerais vraiment remercier le RSA. Qui me permet de pouvoir caler mes siestes avec celles de mon chat. Donc c'est plutôt pas mal, finalement. Je me régale. Écoutez. Vous savez, moi j'aime beaucoup dormir, mais je fais beaucoup de cauchemars. Et mon dernier cauchemar, c'est une petite fille qui me tend une corde comme ça. Et qui me dit « Ah, est-ce que tu peux m'aider à me pendre ?» Super. Autant vous dire que je sais pas faire les lacets. Donc... Le cauchemar était très long. C'était très long. Écoutez, moi j'ai 32 ans et je dors encore avec un doudou. Voilà, je sais qu'on s'en bat les couilles, mais j'aime bien partager l'information. Écoutez, ça me fait plaisir. Je l'ai appelé Gnogno. Voilà. En même temps, j'avais 4 ans, donc j'allais pas l'appeler Didier. Puis je vois pas mes parents me dire « Alison, retire Didier de ta bouche !» Voilà, c'est pas la blague qui rend le plus fermé pas. Mais écoutez, c'est pas grave, hein.
4: Nouvelle star du Rire, Alison, à l'instant sur Rire et Chanson. Nous aurons Jal dans quelques instants et nous sommes lundi. Ça ne vous a pas échappé puisque vous avez une petite mine ce matin. On va vous égayer tout ça avec Karine Dubernet qui va arriver dans sa minute impertinente à 7h45.
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4: Bienvenue sur la chanson, 7h45.
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5: Allez, c'est l'heure de remettre les pendules à l'heure. Et quelques égaux aussi.
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4: Bonjour ma Karine.
26: Bonjour Bruno, bonjour à tous. T'as le seum Manu. Manu, t'as le seum. Alors big up au Conseil constitutionnel qui a réussi à mettre le seum à Macron. Ah, et il a retoqué sa loi visant à interdire les réseaux sociaux au moins de 15 ans.
4: Ah, oui.
26: Ah, il est pas content Manu, il est pas content. Ah, alors on sait que c'est du pipeau, mais ça fait zizir. Ça fait zizir, oui. Parce que moi Manu, comme disait ce grand philosophe, enfin un philosophe du 21e siècle, eh ben j'ai bien envie de l'emmerder. Eh ouais, bien envie. Voilà. Alors on n'est pas des lapins de 3 semaines, hein. On sait que dans 2 mois, le Conseil constitutionnel validera la loi comme il l'a fait pour l'euthanasie, le passe vaccinal, la réforme des retraites. Mmh. Oui, il nous la ressortira avec 3 virgules et un QR code. Bam, pour empêcher Kevin, 13 ans, de regarder TikTok, bah Gérard, 62 ans, devra montrer ses papiers pour regarder une vidéo de cul. Eh oui, Bruno, oui, il faudra. Voilà, comme dirait mon tonton Rénal, il plume le poulet pour l'aider à voler. Enfin, ils prennent de l'élan pour mieux nous la mettre.
5: Oh.
26: Oui, parce que cette loi sur les réseaux sociaux n'est pas faite pour protéger les mineurs, mais pour fliquer les majeurs. Mmh. Non, bon, non, c'est pas pour protéger les enfants. Cette loi maintenant, sinon on arrêterait les pédophiles plutôt que de leur donner la Légion d'honneur ou de les épouser. Mais en fait, c'est quoi le Conseil constitutionnel ? C'est une sorte d'EHPAD de luxe pour politique. En général, c'est là que Macron casse ses copains qui ont contribué à couler le pays. 9 sages, c'était pas 12. Non, pardon, je confonds avec l'armée des 12 singes.
5: Ah, oui,
26: donc, 9 sages, donc, tels que Richard Ferrand, Alain Juppé. Il y a quand même beaucoup de repris de justice. Hein. Bon. 9 membres indépendants, impartiaux, transparents. Excusez-moi. Non, parce que j'y crois pas. J'y crois même pas. Je déconne, en fait. Je déconne pas du tout. Du tout, c'est tout l'inverse. C'est un peu comme si tu choisissais 9 renards pour décider de l'avenir des poules, quoi. Tu vois. Et c'est donc eux qui ont le final cut sur toutes les lois, les gars. Toutes les lois. Le Parlement? Ah oui, bah oui, le Conseil constitutionnel, il s'assoit sur son visage.
5: Ah,
26: non, rien à foutre.
4: Ah oui.
26: Alors pourquoi on élit des députés ?
4: Oui.
26: Pour jouer la démocratie, ça nous occupe. Voilà, c'est tout. Hein. Et alors cet été, le Conseil constitutionnel, il en a validé des belles de loi.
5: Ah.
26: Ah oui, notamment le nouvel état d'alerte de sécurité nationale.
4: Ouais.
26: On dirait un vieux Steven Seagal. Là, ce sera nous les otages et le scénario sera écrit par Nouniez, hein, si tu veux.
4: Ouais.
26: En gros, c'est le 49.3 de la liberté de circuler. Ils activeront le mode commando d'un claquement de doigts parce qu'une putrube se fait des photos de Duckface trop près de l'Elysée.
4: Ah.
26: Il a aussi validé la loi sur la fin de vie.
5: Ah ouais.
26: Ah ouais, en y ajoutant une clause de conscience pour les médecins. C'est-à-dire que tu peux choisir le moment de mourir, mais il faut quand même que le médecin soit de bonne humeur ce jour-là. Sinon, voilà. C'est des vieux de 80 ans qui statuent sur la fin de vie, c'est presque un conflit d'intérêts quand même.
4: Ouais, bon, on verra.
26: Et le Conseil constitutionnel, surtout, a validé la loi d'urgence agricole avec le retour de l'acétamipride. Il va être sûr que même les insectes n'arrivent pas vivants à la retraite. C'est incroyable. C'est quand même cocasse, hein. Eh ben, laisser des mecs suffisamment vieux pour être sûr qu'ils seront morts avant que l'eau du robinet devienne vert fluo, décider de notre santé, c'est cocasse, non? Oh, on s'en fout. Allez, tournée d'acétamipride pour tout le monde.
4: Ouais.
26: Voilà. Maintenant, vous savez à quoi sert le Conseil constitutionnel. C'est comme une maison de retraite, sauf que les résidents peuvent faire chier tout un pays depuis leur canapé.
4: Ah oui,
26: voilà.
4: Ça c'est pratique. Hein. Merci, c'est Karine Dubernay.
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1: En tout cas, je vous parle d'insectes, mais j'ai une vraie phobie des insectes. Je vous jure, moi, je vois une araignée, je quitte mon appart. Ah, je supporte pas les insectes, ça me... Mais paradoxalement, ça, j'adore les reportages sur les insectes. Voilà, parce que ça me fascine, vraiment, je suis fasciné par ça. Et je sais parce que dernièrement, je regardais un reportage à la télé et il montrait le nombre de morts qu'il va avoir à cause des piqûres d'insectes en Australie. Tu sais, moi j'étais là, j'étais waouh, l'Australie, c'est incroyable et tout. J'étais vraiment happé par le reportage. Mais la personne la plus impressionnée, c'était pas moi, c'était ma mère qui était assise à côté de moi. Elle dit oui, l'Australie, oui. Tu te fais piquer, tu meurs, oui. Là, elle a bloqué, elle s'est tournée vers mon père. Tu te fais piquer, tu crèves, Inch'Allah! Si maman a dit que tu crèves, tais-toi, faut qu'il crève avec sa gueule là! Qu'est-ce qu'il est moche! Elle va crever! Toute l'année, il me parle, on dirait, fait le ramadan toute l'année avec sa gueule là, tellement il pue! L'autre fois, il est venu, il m'a dit, oh là là, tu sais pas ce qui m'est arrivé? J'ai dit, quoi? Il m'a dit, j'ai failli mourir! Dans ma tête, tu peux pas faillir! Il faut mourir! Il m'a dit, je roulais comme ça, avec la voiture, j'ai voulu freiner, il y avait plus de frein! Je dis, comme c'est bizarre! Quand on marche dans la rue, les enfants vont « Oh, Halloween, c'est sa gueule Halloween !» Il est moche. Il a des dents en cuivre, en aluminium. Inch'Allah, il y a un rhum qui te les prend et part avec. Avec ta gueule, là. Lui croit qu'il est beau. L'autre fois, il était torse nu dans la chambre. Je dis « Regarde comme je suis beau !» Je dis « T'as la lumière et la tête, beau !» Avec ta gueule, là. Même les moustiques, ils veulent pas le piquer. L'autre fois, le mystique, il l'a vu, il est reparti en décollant. J'ai pas qu'il m'a dit non. J'ai acheté un pitbull pour ton père, un gros pitbull. Hein. Ah oui, je l'ai acheté, j'ai dit mords-le. Quand tu l'as vu, il s'est mordu lui-même. Même le médecin, il ne veut plus l'ausculter. Il me dit, il me fait peur et moi, il me fait pas peur. Trouvez-lui une maladie, un chikungunya, un zika. Là. Donnez-lui en cachet, Inch'Allah. Elle va crever. Il a demandé sur sa carte vitale qu'il soit dedans. Ah ouais, hein. Même moi, j'ai dit au docteur, trouvez-moi une maladie. Comment ça? Alzheimer, trouvez-moi Alzheimer. Mais pourquoi? Comme ça, je l'oublie pour toujours. Mes copines disent, pourquoi tu présentes jamais? Mais va présenter toi-même. Avoir sa gueule, même moi, je ne le présente pas moi-même. L'autre fois, il m'a dit, oh là là, j'ai rêvé que toute la nuit, tu mettais des coups de couteau. C'était pas un rêve. Ah oui. RMC Découverte, ils ont dit, il va faire un reportage sur sa gueule. Il a le même costume depuis 78. Tellement c'est un crevard. Ah, c'est un crevard, hein? C'est un crevard. L'autre fois, je lui ai dit, il faut m'acheter des lunettes. Il m'a acheté des lunettes les moins chères. Des lunettes de soudeur. Moi, avec mon foulard, les lunettes, on aurait dû une taupe pour marcher. Même pour mes dents, j'ai dit, il faut me refaire les dents. Il m'a dit, d'abord, on va te donner un devis au dentiste. Quand il a vu le devis, il fait, oh, non, mais c'est cher là quand même, là. Mais ce qu'il faut savoir, monsieur, ce qui fait monter le devis, ce sont pas les molaires, mais plutôt les canines. Eh ben, mettez-lui que des molaires. Que dit molaire, moi? Moi, que dit molaire? C'est ta gueule, le molaire! Moi, je suis la vache qui rit maintenant, hein, molaire! Ah, j'ai mis une annonce sur ton père sur le banc, quoi! Ah ouais, j'ai mis une annonce, j'ai dit gratuit, venez récupérer! Ils m'ont dit, il y a un bug sur la photo! C'est sa gueule, le bug! Sa gueule est un bug! J'ai été voir un marabout, hein! Et j'ai dit, vous pouvez éliminer mon mari? Il m'a dit, j'appelle éliminer n'importe qui. Donnez-moi la photo. Ah, il m'a éliminé.
2: J'ai un instant sur Rire et Chanson. Restez avec nous, 7h56. C'est le moment de décrocher le téléphone. Si vous avez le temps, ça nous ferait plaisir de vous avoir au téléphone. Si vous avez le temps, parce que vous êtes peut-être en train de vous occuper des enfants, peut-être en train de vous occuper de faire chauffer la voiture.
3: Vous savez qu'en cette période de grosse chaleur, il faut prendre des nouvelles des anciens. Appelez Bruno Robles, 3937. Vous êtes Rire et Chanson. Non, on va ensemble à Rire en Chanson, bien sûr.
2: Je te déteste. Et là, ça fait marrer de Marceau, évidemment, tu penses. C'est ça, vous n'avez pas honte de taper sur la vieille personne.
3: Allez,
2: c'est
3: venez jouer avec nous à Rire en Chanson. 3 questions, 2 bonnes réponses ce matin. On fait mieux qu'Apple, Bruno. Ouais. On vous offre le mug Rire et Chanson et les écouteurs sans fil Rire et Chanson. C'est du top niveau, ok?
2: Ils s'ouvrent en deux.
3: Comme ma vie. 39-37, vous dites Rire et Chanson, on vous attend.
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2: Ah si, moi je suis prêt, tout va bien. J'espère que vous êtes prêts aussi pour ce lundi 14 septembre. Merci d'écouter le Morning du Rire sur Rire et Chanson. On va attaquer cette troisième heure ensemble. Bonjour la fine équipe.
16: Bonjour.
2: Bonjour Aurélie.
3: Bonjour Bruno, bonjour à tous. C'est le moment, 39-37, vous dites Rire et Chanson, vous nous appelez. On va jouer ensemble à Rire en Chanson. Trois questions, deux bonnes réponses. Ce matin, le double cadeau Bruno Robles.
2: Ah bon, c'est
3: le mug. Ça va être chiant. Le mug Rire et Chanson ainsi que les écouteurs sans fil Rire et Chanson pour bien démarrer cette semaine. 39-37, voilà. Vous dites Rire et Chanson.
2: Et pour être au courant de ce qui se passe dans le monde, Marceau va défoncer l'info tout à l'heure à 8h30, mon cher Rémi.
17: Et oui, on va parler notamment de Céline Dion qui a fait son retour. Au cas où vous n'étiez pas au courant.
2: Oui, bah,
3: ouais,
2: ça,
3: au
2: bon.
3: Cas où on ne saurait pas.
2: Ouais, là, vraiment,
17: on saurait pas. Mais enfin, on va faire un petit débrief quand même.
2: Très bien. Bah, oui,
17: il y a des choses à dire. Même si on n'y est pas allé, moi j'ai l'impression d'y être allé.
2: Ah, oui,
17: j'ai vu tellement d'images.
2: Sur les réseaux sociaux.
17: Je connais la setlist, tout. Hein.
2: C'est ça. On aura donc Marceau qui défoncera l'info tout à l'heure à 8h30. L'appel trop con de Martin, un inédit. 8h45. Restez avec nous. Il est 8h.
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2: Un peu de remplacement.
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2: Bonjour, vous êtes sur Rire et Chanson, je suis Bruno Robles, rédacteur en chef de Robles News et de Plaisir Solitaire, le magazine pour tout savoir sur la tendinite. Oh.
3: Bonjour, je suis Aurélie Philippon et il faut avoir confiance en son instinct. Bon, moi après mon instinct, il me fait acheter des fringues que je porterai jamais, donc on va rester prudent.
2: Ouais. Et l'info du jour, c'est le téléphone pleure.
3: La semaine dernière, Vladimir Poutine et Donald Trump se sont longuement parlé au téléphone pour tenter de mettre fin rapidement à la guerre en Ukraine. Les deux dirigeants ont évoqué le conflit avec une extrême franchise.
2: Oui, pour prouver qu'ils pouvaient stopper le conflit, le président Poutine va envoyer en Ukraine des avions remplis de médicaments qui devraient s'écraser un peu partout dans le pays.
3: Oh. Une info trompette de la mort.
2: Oui, pour la première fois en Australie, une femme a été enterrée dans un cercueil fabriqué à partir de champignons. Entièrement biodégradable, il se décompose en seulement 45 jours.
3: Une technique qui permet à la famille de revenir au cimetière au bout de 6 semaines et de retrouver à la place du défunt une tranche de roquefort.
2: Oh. Une info, ça chauffe en cuisine.
3: L'ex-finaliste de Top Chef, Arnaud Delven, a été placé en garde à vue pour des soupçons de violence sur son compagnon. Il lui aurait porté plusieurs coups au visage lors d'une soirée.
2: Le chef nie les faits. Il a expliqué qu'il testait avec son ex-petit copain la recette de la raie au beurre noir.
3: Oh. Une info, les voix du Seigneur.
2: Le 25 septembre prochain, le pape Léon XIV déambulera dans Paris en papa mobile à partir de 16h. Le Saint-Père parcourra environ 2,5 km entre l'église Notre-Dame-des-Champs et la place Saint-Pierre.
3: Le Vatican a annoncé que si le déplacement du pape dans la capitale prenait moins de 3 heures, ce voyage serait qualifié de tout premier miracle parisien.
2: Tu m'étonnes. Allez, pour clore sur Robles News, voici la réflexion du jour.
3: Bon, vu les difficultés que semble poser le vivre ensemble, si on commençait par le ivre ensemble.
2: Pas mal. Allez, merci d'avoir suivi cette édition et n'oubliez pas.
3: Avec les Robles News.
2: Désinformez-vous.
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0: Bienvenue dans Morning sur Rire et Chanson, 8h05. Et vous allez nous appeler au 3937, vous allez dire Rire et Chanson car nous allons jouer ensemble à aller dans 2 minutes maintenant.
1: Presque. À Rire en Chanson,
0: oui, exactement.
1: 3 questions, 2 bonnes réponses et c'est gagné. 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
0: Ils sont magnifiques.
1: Plus, sur Rire et Chanson.
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0: Bah c'est tellement mieux.
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0: Bienvenue sur la chanson 8h08.
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0: Eh oui, exactement. Ça va, c'est pas l'usine non plus, faut pas déconner, laissez-moi tranquille. Bon, Manu, bonjour.
11: Oui, salut.
0: Comment
11: salut,
0: ça va, Manu?
11: Eh ben ça va, très bien, merci.
0: Alors tu sais que nous, forcément, les Manus, ça nous fait toujours penser à Manu. Tu descends?
11: Eh oui.
0: Bah pourquoi faire?
11: Pourquoi faire?
0: Bah voilà, évidemment. Bah oui, les inconnus, forcément, on a la référence. Bah c'est ça, Rire et Chanson.
1: Bien sûr. Mais là, on va jouer.
0: Mais là, on va jouer. Mon cher Manu, tu nous appelles d'où?
11: De Haute-Savoie.
1: Où ça?
11: À Cluses, précisément.
1: Ah, mais oui, Cluses, bien sûr.
0: Alors, vous avez une spécialiste de la Haute-Savoie et des bars qui vont avec, c'est Aurélie.
1: Parce que j'ai ma meilleure copine qui habite à Morzine. Donc, forcément, pour aller.
11: Ok, t'as rien à voir. Non, je t'écoute.
1: Mais non, mais je passe par Cluses. Du coup, je passe par Cluses.
11: Oui.
1: Et Cluses, c'est le premier McDo.
0: C'est le premier McDo.
1: Si tu vois un McDo alors qu'en Haute-Savoie, tu es perdu dans la montagne, il faut descendre jusqu'à Cluses.
0: Vous m'avez perdu là. Il y a des références, je ne comprends plus. Bon, très bien. Mon cher Manu, qu'est-ce que tu fais dans la vie?
11: Moi, je suis sapeur-pompier.
0: Ah, bravo, très bien. Et donc, du côté de Cluses?
1: Oui.
11: À Cluses, ouais, tout à fait. Ouais.
1: Du coup, tu fais toutes les opérations des abrutis qui se cassent la gueule en ski?
0: C'est ça?
11: Alors, pas trop les skieurs, non, mais on fait des Aurélie Philippon qui ont des fractures du côte du Rhône, des choses comme ça.
0: Je vois que monsieur a de l'humour et ça fait plaisir. Bon, c'est la bonne ambiance au moins dans la caserne, Manu, apparemment?
11: Ouais, c'est la bonne ambiance. Ouais.
0: Ils sont sympas tous? Vous entendez bien,
11: sûr.
0: C'est le principal. Bon, mon cher Manu.
1: Ils sont célibataires, ils sont sympas, ils sont comment? Ils sont dispo?
0: Oh,
11: il n'y a que des beaux gosses, il faut acheter le calendrier.
0: C'est vrai, vous avez un calendrier version, mais comment?
11: Non, on n'a pas le calendrier off, Non, on a que le truc officiel, ouais.
12: Ah, d'accord.
11: Après, pour Aurélie, on peut envoyer un petit truc, hein, c'est pas
13: Ah, je me sens privilégié.
12: Bon, ça y est, vous me l'avez énervé. Bon, très bien. Bon, mon cher Manu.
1: Bon, allez, on arrête les conneries.
12: Oui, c'est ça.
1: Faut quand même qu'on joue.
12: Bon, mon cher Manu, tu as des enfants, femme, chien, chat, poisson rouge, maison.
11: Ouais, j'ai des enfants, j'en ai trois, j'en ai deux qui sont grands, qui ont 26, 27, et puis j'en ai un qui a 14 ans.
12: D'accord, très bien. Un peu de sport, j'imagine, en tant que sapeur-pompier. Pratique un sport.
11: Ouais, un peu de sport, de la course à pied, et puis je fais du parapente. Enfin, ça, c'est pas vraiment un sport, mais ouais.
12: Voilà. Et deux, et
1: ça
12: trois.
1: Ça tire sur la voile.
12: Voilà. Et 300 tractions avec juste le petit doigt, bien sûr.
11: Voilà.
12: Manu, trois questions, deux bonnes réponses. Et à toi, le mug et les écouteurs et les chansons. On démarre avec cette première question. Hier soir, TF1 diffusait Qu'est-ce qu'on a fait au bon Dieu avec Christian Clavier et Chantal Lobby. Dans la vie, Chantal Lobby est la mère de Jennifer Ayage du groupe Superbus. Est-ce que c'est la mère de Benoît Poher du groupe Kyo ou de Laura et David Hallyday du groupe Héritage? Alors, Chantal Lobby, c'est la mère de Jennifer Ayage, de Benoît Poher.
11: Je suis nul, moi je vais dire à 1.
12: Ouais,
1: oui, bonne réponse. Jennifer est la fille de Chantal Lobby et de Jean-Pierre Ayache également.
12: Voilà, un exactement, point. Ça nous fait un point. Deuxième question, c'est aujourd'hui la journée mondiale des premiers secours, ça va te parler. Il y a quelques années, on a appris que pour faire un massage cardiaque, il est possible de se caler sur la chanson Staying Alive. Voilà. Staying Alive. Mais il est possible de le faire également avec Bad Romance de Lady Gaga, de Blinding Lights de The Weeknd ou de Extra de Léo Ferré. Non, ça va pas être possible. Alors.
11: Je dirais plutôt The Weeknd parce qu'il faut que ça fasse en compétition.
1: Pour un massage cardiaque efficace, il faut que le BPM, donc le battement par minute, soit environ 100 battements par minute.
12: Voilà.
11: Ah ouais. Je pensais que c'était plus long là, ouais. OK.
12: On espère qu'avec les écouteurs, tu feras un massage cardiaque en écoutant Staying Alive.
1: Ouais, grave.
12: Voilà. Ou Bad Romance.
1: Allez, dernière question. Tout va se jouer maintenant.
12: On termine avec la question des paroles cachées. Un extrait de sketch, de film ou de moment culte s'est glissé à la place des paroles de cette chanson d'Indochine. Faut retrouver les paroles qui manquent. J'ai le

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1: Alors, ça donne quoi? Donc, j'ai demandé à la Lune si tu voulais encore de moi. Elle m'a dit.
2: J'ai pas l'habitude.
3: Oui,
2: il y a comme ça.
3: Que les écouteurs sans fil, on t'envoie tout ça du côté de Cluses.
2: Ah, ben, c'est voilà. Super.
1: Merci Manu pour ta fidélité au Morning du Rire.
2: Ben oui, merci à vous.
1: Et belle journée.
3: Et embrasse la caserne. Hein. Et puis récupère
2: ouais,
3: mon mail.
2: Récupère
3: mon mail.
1: Mais quelle chaudière.
2: Okay. Bon, salut Manu.
3: Ciao.
1: Allez, on continue sur les chansons. Merci pour votre fidélité, 8h15 déjà, No Doubt. Et puis Mathieu Madénion, un tout nouveau sketch, une exclusivité Ré-Chanson à découvrir ensemble.

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2: Oh là là là là. Et là, là elle veut le deuxième là. Oh putain. Oh là là. Toi, tu n'en veux pas de deuxième. Mais non, mais là, moi je sais là. On était sortis de la merde là. Il allait au pot, il était propre. Je sais parce que dès qu'il faisait un truc, il faisait pas pouf, viens voir. Et donc moi j'allais voir des crottes comme ça. Waouh. Maintenant j'en ai marre. Quand je chie, je l'appelle, viens voir. Ça c'est. Voilà, quand tu feras des trucs comme ça, tu m'appelleras. Parce que ça ne m'impressionne mais pas du tout, d'accord? Je sais. Tu sais pourquoi je sais qu'elle veut le deuxième gosse? Parce que sur mon iPhone, il y a marqué ovulation. Et là, t'as 4 jours, poum, faut amortir. Il y a une fenêtre. Ça, elle m'attend tous les soirs. Pareil, comme la vieille dans Psychose à la fenêtre, elle est comme ça. Et moi, elle me fait peur. J'ai pas envie d'y aller. Donc je tourne autour de la maison, j'attends qu'elle s'endorme. Mais j'aime bien faire l'amour, mais faire les bébés, il y a un truc un peu... Tu sais, quand on fait les bébés, elle fait « Vas-y, j'y suis, là !» Plus fort, je suis à fond, là. Et dès que je jouis, elle me fait « Reste !» Parce qu'il faut que tout parte. Elle me tape sur le cul, c'est comme les bouteilles de ketchup quand tu voulais finir. Et après, elle me dit... Et après, elle me dit « Retire-toi !» Je me retire. Et elle met ses pieds en l'air pour que ça descende. Comme à Aqualand. J'aime pas ça. Et même le couple, c'est compliqué, ça. Oh là, dire qu'il y a des gens, ils font des gosses pour sauver leur couple, c'est pas des cons, ça. C'est un peu comme si ta maison, elle crame et tu te dis, si on faisait un barbecue maintenant. Ah, on peut plus s'encadrer avec ma femme, on se regarde ce matin. Ah, ah, ah. Et moi, je fais. Ce matin, je suis réveillé, elle était à ça de moi, elle fait, tu pues, elle me fait. Et moi, j'ai fait. Ah. Et même les potes, moi je vois, tu vois encore tes potes, moi je vois plus mes potes, moi les seuls adultes que je vois c'est les autres papas au parc, tu sais, qui débarquent avec leurs gosses là, tu sais, ils les jettent, les gosses ils courent. Et quand t'es au parc, tu compares les gosses. Moi j'ai vu le mien, moi le mien il court pas, on voit que j'ai vu sur le tard moi. Moi le mien il marche, t'as l'impression qu'il joue à la pétanque. Et il va chez les gens, il tape sur le mur, c'est porteur ça, il est mature. Ouais, parce qu'il a quel âge ton mari? 46, ah ouais, comme moi j'ai 49, c'est-à-dire que je suis un vieux papa, j'aurai pas de deuxième vie. Non mais quand mon gosse partira à la fac, moi je serai sur mon Stana. C'est comme ça, avec ma poche à caca, parce que je suis un vieux papa. Je lui ai dit à mon fils, tu sais, ne t'attache pas. J'ai vu que j'étais un vieux papa, parce que la dernière fois je suis à la pharmacie, j'ai demandé des couches, la pharmacienne m'a dit, c'est pour un bébé? Je ferme ta gueule, vraiment. Ouais, je vais faire 50 ans le 23 juillet, tu te rends compte? Heureusement, avec ma femme, on a 15 ans de différence, ça équilibre. Elle a 65 ans et...
3: Mathieu Madénion à l'instant sur Rire et Chanson. En Star du Rire, on aura Anthony Cabana dans quelques minutes, 8h21.
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3: On va parler tennis avec l'Allemand Alexander Zverev qui a remporté l'US Open à New York. Est-ce que vous avez vu sa réaction après le dernier échange du match? Il a continué à jouer. Oui, il s'était pas rendu compte qu'il venait de remporter la balle de match, en fait.
4: Ah bah, dis donc, il y en a qui n'ont pas la lumière à tous les étages.
5: Ah, ouais, mon cher Bruno.
3: Mon cher Nelson, alors.
5: Et c'est dire à quel point Zverev était détendu, à quel point il n'a pas eu de suspense dans cette finale. Bon, c'était pas compliqué. On aurait dit qu'il affrontait un Français. Alors, évidemment, pas de tricolore en finale. C'était un Américain à ce niveau de la compétition. Le dernier à avoir fait une performance remarquée à New York, on peut le dire, c'est Dominique Strauss-Kahn. Enfin, avec des balles et un coup droit un peu différent.
3: C'est rien de le dire. Tiens, on débriefera le premier concert de Céline Dion après 6 ans d'absence. Rendez-vous à 8h30 avec Marceau Défonce l'info.
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4: Ça vous est tous arrivé, j'imagine, de vous réveiller un matin et vous dire « Putain, j'ai envie de changer de vie. J'ai envie de faire autre chose. » Ben, c'est ce qui m'est arrivé. Je suis rentré à la maison et j'ai tout essayé. J'ai voulu faire médecin, mais je n'avais pas fait assez d'études. J'ai voulu faire policier, mais j'avais fait trop d'études. J'ai voulu devenir religieux, mais il y a beaucoup trop de contraintes. Je veux dire, je peux pas être imam, j'aime trop l'alcool. Je peux pas être rabbin, j'aime trop le jambon. Je peux pas être curé, j'aime pas assez les enfants. Tenez-vous bien, j'ai même voulu ouvrir un restaurant chinois. Mais je voulais pas voler le boulot d'un chinois. Alors je me suis dit, je vais ouvrir un restaurant vietnamien, cambodgien, coréen. Mais je voulais pas voler le boulot d'un chinois. Alors j'ai dit, je vais ouvrir un bar tabac à Paris. Mais je voulais pas voler le boulot d'un chinois. Alors, je vois qu'il y en a plusieurs parmi vous qui ne sont pas allés à Paris récemment. Prochaine fois que vous allez rentrer dans le premier bar tabac que vous allez voir, hein. Bonjour, bonjour, c'est un pour une cigarette aujourd'hui. Fume, fume, fume. Tu vas mourir plus vite, on va te remplacer par un seul de français. Oui, je sais, c'est raciste. Mais moi, j'ai le droit. Alors, finalement, tu sais quoi, je me suis dit, je vais pas bosser. Je vais rester à la maison. Je vais toucher le chômage, je vais regarder la télé toute la journée et je vais tout critiquer. Mais je voulais pas voler le boulot d'un Français. Trop de respect. Alors, je vois dans la salle qu'il y en a qui ont pris l'escalier pour venir nous rejoindre au deuxième. Hein. Ils sont pas... Oh putain, il est encore loin son second degré. Là, il fait chier Bob Marley, là-haut. J'ai voulu faire de l'humanitaire. Alors, j'ai hésité à m'investir dans les Restos du Cœur, vous savez... Cette association magnifique qui aide les artistes en mal de notoriété. Et j'ai voulu faire de la politique. Alors j'ai fait mes recherches. Je suis allé voir à gauche. Ils m'ont dit, vous avez le sens des réalités. Je suis allé à droite. Ils m'ont dit, vous avez le sens des affaires. Je suis allé à l'extrême droite. Ils m'ont dit, vous avez le sens de l'humour. N'est-ce pas? N'est-ce pas? Alors, ça, c'était une vanne pour les vieux dans la salle. Hein. Il faut avoir 50 ans et plus pour la comprendre. Je vois les moins de 50 ans. Mais pourquoi il fait le pirate? Il parle pas comme ça, Johnny Depp. Il est bête, le vieil humoriste. Et je vous jure que j'ai eu des réflexions limite racistes quand j'ai demandé conseil autour de moi. J'avais des amis qui me disaient, Anto, toi, t'as le sens du rythme. Pourquoi tu fais pas danseur? T'as le sens de la coordination? Pourquoi tu fais pas sportif? T'as le sens de l'orientation? Pourquoi tu ne retournes pas dans ton pays? Yeah! J'ai même voulu changer de femme. Ma femme a dit, je te préviens, si on se sépare, je demande la garde exclusive des enfants. Tu fais vraiment tout pour que je te quitte. Vous avez le droit de rire, messieurs. Vous avez le droit. Mon fils ne comprenait pas que je voulais changer de métier. Pour le taquiner, je lui dis, tu sais, j'ai même eu envie de changer d'enfant. Quand je vois ton pote Nathan, il est tellement sympa, je me dis, pourquoi c'est pas lui, mon fils? Enfin, il a bien pris. Il a dit, je comprends. Parce que quand je vois Gad Elmaleh à la télé, je me dis, pourquoi c'est pas lui, mon papa? Il est drôle, le petit bâtard. Et cette grande remise en question, ça m'a permis de comprendre pas mal de choses. Ça m'a permis de comprendre que pour rien au monde, je voudrais changer ma famille. Pour rien au monde, je voudrais changer mes vrais amis. Pour rien au monde, au final, je voudrais changer ce beau métier que je fais maintenant depuis 35 ans. Oui, j'ai commencé à 3 ans. Et surtout, pour rien au monde, je voudrais changer mon beau public. Bon, dans cette tirade, il y avait un mensonge. À vous de le trouver.
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0: Restez avec nous sur la chanson, on aura une nouvelle star du rire à vous offrir. Karim Duval dans un instant et puis l'appel trop con de Martin. Ce sera à 8h45, il est 8h30.
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0: Tous les jours à la nuit, Marceau défonce l'info. On va commencer avec l'enquête sur l'accident de train en Normandie. Ce TER qui a déraillé vendredi dernier. Les victimes vont être entendues d'ailleurs aujourd'hui. En cause, un mystérieux morceau de rail présent sur la voie au moment des faits. Madame Le Pen.
3: Excusez-moi, oui. Vous avez dit un mystérieux morceau de rail.
0: Oui. Oh, faut vous laisser deux minutes.
3: C'est pas ça.
0: Bon, monsieur Jean Castex, bonjour.
4: Bon, écoutez, monsieur Robles, je tiens évidemment à présenter mes excuses aux usagers qui ont risqué leur vie. Nous comprenons le traumatisme, nous me demandons pardon aux victimes. Voilà, ça c'est dit. C'était le communiqué pour les voyageurs que consommaient au wagon-restaurant. Concernant ce train TER, il a perdu le contrôle, un problème de rail, donc on a déclenché l'alerte Pierre Palmade.
5: Oh, oh non.
0: On va passer à l'événement du week-end et le retour sur scène de Céline Dion après 6 ans d'absence. C'était ce samedi à la Plénitude Arena de Nanterre. Premier de ses 36 concerts parisiens de la diva québécoise de 58 ans. Bonjour Nagui.
6: Bonjour et surtout bienvenue, mais aussi
0: bienvenue.
6: Oui, c'était samedi soir, un décor, vous avez vu, très sobre.
0: Ah oui,
6: minimaliste, assez froid. C'était un concert en enterrement.
5: Oh.
6: Le décorateur, c'est Rock Éclair, PFG, j'ai on a déjà vu des salles de spectacle au Next URSS plus fun que ça.
5: Oh.
0: C'est vrai, c'est vrai.
6: En tout cas, il y a une question contre ce pose pas pour le décor, c'est...
7: Tout le budget n'est pas passé là-dedans.
6: Non, tout le budget n'est pas passé là-dedans, c'est sûr. En tout cas, les fans, Bruno, étaient ravis. Moi, j'ai adoré la chanson hommage à l'ex-président. C'était vachement bien. Vous savez, là, en hommage à Barack. Obama self.
0: Ah, Obama self.
6: Non. Je parle pas très très bien anglais.
0: Oui, bah on a vu, mais c'est bizarre. Un autre spécialiste de la chanson, c'est Nikos, bonjour.
8: Salut les loups, c'est vachement bien la Plénitude d'Arena de Nanterre, Bruno. Parce que contrairement à Las Vegas, quand le concert est fini, tu rentres chez toi. Tu vas te coucher tout de suite. Hein. T'es hyper sage, tu fais pas de folie. Au moins, t'es sûr de pas faire
0: de
8: folie.
0: C'est vrai.
8: Alors, il y a beaucoup de stars qui étaient présentes à cette première. Et si vous n'avez pas vu Bruno Robles, ce n'est pas parce qu'il était en backstage en train de se goinfrer de petits fours. Non, non. C'est juste qu'il ne supporte plus les chansons de Jean-Jacques Goldman. Disons qu'à une époque de sa vie, sur une autre radio, il y a très très longtemps, il en diffusait une chanson sur deux.
0: Sur deux, c'est pas faux.
8: C'était ça. Alors, du coup, c'est comme Obélix avec la poisson magique. Il a plus le droit, il a fait overdose.
0: Exclusivité Rire et Chanson, nous avons réussi à pirater le répondeur de Céline Dion juste avant son premier concert. Évidemment, beaucoup de messages de soutien.
9: Boîte vocale de Céline Dion, tabarnak, vous avez beaucoup de nouveaux messages, colis.
10: Bonjour Madame Dion, c'est Emmanuel Macron. Ce message pour nous excuser de ne pas pouvoir venir au concert, 20h, c'est un peu tard pour Brigitte. Voilà, prévenez-nous lorsque vous jouerez en matinée.
11: Salut, c'est Jean-Jacques Goldman. Désolé Céline, je pourrais pas venir parce qu'en fait... Je m'en fous.
10: Oh. Bonjour Céline, c'est Gabriel Attal. Malheureusement, je ne pourrais pas venir parce que je suis encore au troquet pour mon opération des 1000 bistrots. Pression sur pression, demi sur demi. Roger, resserre-moi la petite sœur.
12: Bonjour Céline, c'est Johnny. Tu dois être un peu impressionné par mon message, mais figure-toi que là-haut, ça passe. C'était juste pour te demander si tu pouvais chanter au moins une ou deux de mes chansons. C'est juste pour Laetitia, pour toucher un peu les droits d'auteur. Je t'en viens pas serrer, mais il est en plein poker.
13: Bonjour, c'est Francis Cabrel. Désolé Céline, je pourrais pas venir. Je préfère les salles intimistes pour voir les artistes. Comme par exemple Rémi Marceau, samedi prochain à Biarritz. Oh. Petit théâtre.
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2: Qui dit innovation dit intelligence artificielle, bien sûr. Vous connaissez tous ces gens qui sont à fond sur l'intelligence artificielle. Moi, ils m'énervent. Ils sont là, ouais, intelligence artificielle, ouais, l'intelligence artificielle. Ouais, l'IA, l'IH, l'intelligence artificielle. Ouais, l'IA générative, ChatGPT, non, ChatGPT. Hein. ChatGPT, c'est bluffant, hein, un truc qui génère du texte sur n'importe quel sujet, hein, c'est bluffant. Mais moi, un truc qui va faire plus de dégâts que les ch'tis à Ibiza, je dis non. Non, parce que les fans des ch'tis à Ibiza, ils ont l'humilité de dire « Comptez pas sur nous pour l'avenir. Okay » Alors que les fans de ChatGPT, non, c'est les cerveaux de la bande. Hein, ils sont fonds, ils y croient, ils ont un aplomb, ils sont là. Attends, mais ChatGPT, c'est la révolution technologique. Je lui dis, attends, tu m'as déjà dit ça, du métaverse, des crypto-monnaies, de l'ubérisation. Pour toi, les révolutions technologiques, c'est un peu comme le nouvel an chinois. Chaque année, il y a un thème, un chien, un chat, un dragon. Puis alors, ils utilisent des mots compliqués, IA générative, deep tech, deep learning. Il faut utiliser des mots simples pour expliquer l'IA. Une intelligence artificielle, c'est quoi? Une intelligence artificielle, c'est un programme informatique qui va essayer d'imiter l'intelligence humaine à partir de beaucoup, beaucoup, beaucoup, beaucoup de données, faut le rappeler. Par exemple, il y a un programme en intelligence artificielle qui va regarder des photos de chiens et de chats dans le but de savoir dire « ça c'est un chien et ça c'est un chat ». Comment? En se trompant. Parce qu'il faut savoir qu'à la base, une intelligence artificielle, ça a une tête de teubé, hein, elle est comme ça. Tu lui montres une photo de Tekel, il va dire « chat ». Non, chien. Ah d'accord. Alors on lui montre une photo de Chihuahua, il va dire « chat ». Non, chien. Ah d'accord. On lui montre un fox terrier, chien. Oui, ah d'accord. J'ai compris. Alors on lui montre un châssis à moi, chien. Bah non, chien. Ah bon? Bah oui, les oreilles pointues. Ah d'accord. On lui montre un Doberman, chat. Bah non, chien. Ah bon, les oreilles pointues. Oui, mais il a bouffé le chat. Ah d'accord. Et les IA marchent comme ça, par apprentissage. Hein. Pour chien, chat, c'est comme ça. Pour les plats, hein, les IA qui reconnaissent les plats cuisinés. C'est parce qu'en fait, on s'envoie des plats et on met le nom du plat en dessous. Moi, d'ailleurs, ça me donne envie de feinter l'IA, hein, d'envoyer des photos de spaghettis sur WhatsApp et de mettre en dessous. Mmm, délicieuse cette choucroute. Hein. Sauf que tu lui fais pas à l'envers, l'IA. Ah ben, c'est vieux comme le monde, en plus, comme blague. Déjà, à l'époque, t'avais un mec qui montrait un verre de vin qui disait « ceci est mon sang ». Ah ben, Jésus-Christ, premier hacker de l'histoire de l'humanité, hein, bien sûr. Hein. Ah ben, cette barbe, ces cheveux gras. Hein, tu rajoutes un t-shirt noir, des pellicules, une odeur de transpi, t'obtiens un développeur informatique. Hein. Alors, le sempiternel argument en faveur de l'intelligence artificielle, c'est bien sûr de dire que ça va nous faire faire de grands progrès en médecine, notamment en radiologie. L'intelligence artificielle a investi la radiologie en premier parce que le radiologue est l'espèce la plus proche de l'IA. Je sais pas si vous connaissez des radiologues. Moi, j'ai un pote radiologue et franchement, quand il dicte ses comptes rendus dans le dictaphone, il est moins humain que Alexa. Ton GPS à côté, c'est l'abbé Pierre. Hein. Avant les embrouilles. Hein. L'autre jour, j'étais en consultation chez lui. Il était là, technique axiale T1 et T2, 3D Star Vibe, virgule, avec injection de gadolinium fat, point. T1 hyperaxial T2 franc, avec un rehaussement homogène et une encoche en dessin en regard, point, virgule. Pas d'anomalie pariostée, virgule. Pas de plica parapatellaire, point. Je vais mourir. Non, non, t'as juste une entorse. Non, je suis désolé. Quand c'est ta santé qui est en jeu, tu veux que ce soit un vrai médecin qui regarde l'IRM. Hein? Parce qu'on en voudrait à l'intelligence artificielle, même si elle fait une toute petite marge d'erreur, on lui en voudrait pour cette toute petite marge d'erreur. Hein? Parce qu'avec chien, chat, ça va, c'est rigolo. C'est gadget. Mais avec les organes, c'est chaud, t'imagines? Foie. Non, rein. Ah, d'accord. Ah, non, pas d'accord, hein. Le patient, il est pas d'accord, hein, parce que certes, il a mal au foie, mais il va découvrir qu'il a deux foies quand même. Hein.
3: Karim Duval à l'instant, nouvelle star du rire sur les chansons, 8h43, on va retrouver l'appel Faucon de Martin, mon cher Martin, là tout à l'heure à 8h45.
4: Tout à fait, super.
3: Bonjour.
4: Oh bonjour, Bruno, ouais, mais c'est toi. Aurélie, t'es là aussi.
5: Oh, c'est dingue.
4: Je sais pas si vous avez remarqué, on a eu quelques coups de chaud cet été.
3: Oui.
5: Non,
3: ouais,
5: léger.
4: Eh ben voilà, il y a plein de baraques qui ont fissuré, il y a eu des fissures partout, oui, donc qu'est-ce que je fais? Moi, je peins une fausse fissure sur la baraque, je repeins par-dessus et je dis que j'ai fait les travaux. Et arrêtez l'assurance. Et hop, ça se passe dans un tabac qui est très content de se faire repeindre sa vitrine.
3: Tu m'étonnes. Restez avec nous. Et Martin, son appel trop con à 8h45.
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23: Et on a eu un débat sur le prénom des futurs enfants. Et elle m'a fait une remarque avec laquelle je ne suis pas d'accord. Elle m'a dit, j'aimerais que notre enfant il a un travail, du coup il faut bien choisir son prénom. Et je crois qu'elle a oublié que, peu importe le prénom de l'enfant, il sera noir. Donc voilà, c'est pas moi qui fais les règles. Même s'il a un prénom français, ça va rien changer. Je me rappelle très bien, en primaire, j'avais un ami à moi, il s'appelait Pierre-Olivier. Deux prénoms français. Pourtant, ensemble, t'entends? Tu sais qu'il est camerounais.
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24: C'est vrai, on met trop de pression aujourd'hui sur les gamins. Ils doivent tous faire 50 activités parascolaires. J'ai une copine qui m'a dit, mais pourquoi t'inscris pas ta fille à la Zumba? Ben parce qu'elle s'appelle pas Corinne et qu'elle est pas ménopausée. Hein,
25: Il y a un truc qui m'énerve sur les toilettes à la turque, c'est que ça m'a tellement traumatisé, je me suis renseigné sur le sujet et finalement ça a été inventé par un Belge. Il y a des Belges dans la salle, allez vous faire foutre. Comprenez-moi s'il vous plaît, moi j'avais un pote Brian au quartier, dès qu'il voyait un trou, hein, il était obligé de me dire « Oumout, ça te rappelle des souvenirs toi, hein ? Tu peux chier là ici, hein ?» Mais vous êtes sérieux les gars ? Vous pensez vraiment que nous les Turcs, on a des genoux adaptés à la situation ? Pensez vraiment que nous les Turcs, quand on ouvre la porte, on tombe sur ce trou, on est là « Oh là là, mes préférés !»
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3: à l'instant sur Rire et Chanson.
1: Oh, ça serait bien,
2: toi. Oh. Parce que là, il était en plein de poule, là.
1: Ah ouais, on sort de 30 mètres d'appel, là.
3: Oh, là, 8h48.
4: Allô, Monsieur Martin, à l'appareil.
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1: Bonjour.
3: Bonjour, mon cher Martin. Tu t'improvises façadiste?
1: Exactement. C'est un problème de fissurage. Appelez les établissements Martin, ils vont vous défissuragifier.
3: Bon, très bien.
1: Bien sûr.
3: Oh, bien sûr.
1: Non, alors Aurélie, je vois ta tête. Je n'ai pas vu depuis au moins 2 jours. Non, je
2: me suis
1: pas...
3: C'est
1: non.
3: Pour ça.
1: Ah non, c'est vrai. Je suis totalement clair. Et je vais vous dire que j'ai intervenu. Je suis intervenu. Bon, j'ai appelé un bar parce que j'ai une petite arnaque à l'assurance qui est en cours. Hein, un truc de fissurage façadiste. Écoutez, vous allez beaucoup mieux comprendre que tout ce que je vous ai dit là à l'instant.
5: Oui, bonjour.
1: Bonjour monsieur, c'est bien le bar?
5: Oui.
1: Monsieur Martin à l'appareil, des chantiers Martin.
5: Oui.
1: Je vais passer m'occuper du fissurage façadiste que je vous ai déclaré.
5: Hein? Quelle fissure de façade?
1: Bah, c'est suite aux canicules de cet été, il y a eu plein de maisons qui ont fissuragé ces derniers temps.
5: Oui.
1: Donc je me suis dit, vous déclarez une fausse fissure, et comme ça je récupère les sous de l'assurance, il n'y a même pas besoin de faire des faux travaux.
5: Oui, mais qui c'est qui vous a déclaré ça?
1: Ah bah c'est moi qui ai fait le déclarisme, comme ça on gagne tous du temps.
5: Attendez, je vous passe mon conjoint.
1: Merci monsieur.
5: Attendez.
10: Oui, allô?
1: Bonjour madame, comme je disais.
10: Ah, mais je vous arrête, on a déclaré que dalle.
1: Oui, bah je sais, c'est moi qui ai déclaré que vous aviez une fissurade.
10: Mais elle est où cette fissure?
1: Officiellement, elle traverse toute la façade.
10: J'ai pas de fissure en façade, monsieur.
1: Je sais, c'est ça le truc. Moi, je vous ai déclaré une fausse fissure façadeuse.
10: Non, mais de quoi vous me parlez là? Non, mais moi je rentre pas dans ce truc là.
1: Non, mais vous inquiétez pas. Moi, je vais vous peindre une fausse fissure sur votre mur et vous prenez 2-3 photos pour l'assurance.
10: Alors écoutez-moi bien, déjà, vous allez rien faire du tout. Moi, je veux pas que vous interveniez sur un truc qui m'appartient pas. Moi, je suis pas propriétaire des murs.
1: Ah non, mais pour les travaux, c'est pas un souci.
10: Non, mais écoutez-moi bien, je vous parle pas que moi je vais faire les travaux. Je suis en train de vous dire à vous que vous allez rien toucher du tout.
1: Bon, ça va, on vous met juste un coup de peinture pour vous faire une fausse fissure.
10: Mais je m'en fous, fausse ou pas, je veux pas que vous veniez chez moi. Tu vas réparer les fissures de qui tu veux, tu vas peindre les bâtiments de qui tu veux, mais tu viens pas à moi me casser les pieds.
1: Non, mais t'inquiète, après, par-dessus la fausse fissure, je repeins une fausse réparation. Ou je peux même te poser un petit crépi si tu veux.
10: Oui, mais tu vas rien poser du tout.
1: Ou alors un petit lambris, ça donne un style
10: je
1: moderne.
10: Je te dis que tu ne vas rien poser, sinon j'appelle les flics. Tu es d'accord avec ça ou pas?
1: Ah bah non, je suis pas d'accord.
10: Tu arrêtes de me casser les couilles. On est d'accord ou pas?
1: Non, mais dans ce cas, ce qu'on peut faire...
10: Est-ce qu'on est d'accord ou pas? Je te dis.
1: Non mais excuse, je crois que t'as pas compris. En fait...
10: Non, mais t'as pas de comprendre. Parce que toi, si tu m'avais à côté, il y a un moment que t'aurais compris par contre. D'accord? C'est pas pour me faire chier au téléphone avec des mecs qui veulent faire ci, qui veulent faire là.
1: Alors si tu veux pas parler avec des mecs, je te propose de te passer Martine, ma femme.
10: Non, tu vas rien me proposer. Moi, je suis en train de te proposer un truc.
1: Je t'écoute.
10: Que t'arrêtes de me casser les couilles. Sinon, le numéro, je le prends, j'appelle les flics. On est d'accord ou pas?
1: Bah non, parce que moi, si je dis à mon patron que t'as changé d'avis.
10: J'en ai rien à foutre de ton patron, moi. Je m'en branle.
1: Ah bah super. Et donc, on fait comment?
10: Donc, tu me casses pas les couilles.
1: Ouais, alors visiblement, on ne parle pas du même projet.
10: Oui. Allez, va te faire, d'accord?
1: Ah non, pardon, mais je ne suis pas du genre à aller se faire d'accord.
10: J'ai autre chose à foutre.
1: Ah bah très bonne idée. D'ailleurs je suis toujours là, hein. Allô?
5: Oui.
1: Rebonjour monsieur. Juste, quand vous appelez les gendarmes, expliquez-leur que c'est un canular de monsieur Martin. Je pense qu'il commence à avoir l'habitude.
5: C'est un canular.
1: Ah, je vous confirme. Bienvenue sur Rire et Chanson. Bon, en tout cas, votre conjoint l'a bien pris. Oui, bah dites-lui que le tocard l'embrasse.
5: Il râle parce qu'il me dit « je les marque en café ».
1: Oui, ça je pense que tout le monde a bien compris ses petits problèmes de testicules, il m'en a parlé aussi.
5: Oui.
1: Bah, bonne journée et bon courage.
5: Oui, merci, vous aussi.
1: Au revoir monsieur.
5: Au revoir monsieur, madame.
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1: Les Chinois appellent ça le ping et le pong, ou le yin et le yang.
3: Oui.
1: Ah oui, c'est ça, oui.
2: Ils étaient trop mignons.
1: La moitié du couple, hein, l'autre.
2: Oui.
3: L'appel trop con de Martin, retrouvé tous les jours à 8h45. Un petit peu de Bretagne tout de suite et la Dougie Blague à suivre.

0: chanson. On va laisser de côté le chouchen, bien sûr, et la petite crête.
1: Avec modération.
0: Avec toujours. Modération, bien sûr. Allez, 8h56 minutes. On va passer à la Dougie Blague.
1: On me fait signe dans l'oreillette qu'il faut gagner du temps.
0: Allez, vas-y.
2: Hey, le morning du rire, vous êtes prêts? 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And the
0: winner is... Eh ben, on va voir ça tout de suite.
1: Le winner, c'est Théo, notre réalisateur, qui, lui, n'était pas prêt.
0: Il avait lâché le jingle, il n'en voulait pas. bon, qui démarre la Dougie Blague ce lundi?
1: J'y vais, parce qu'elle n'est pas bien. Qu'est-ce qu'un squelette dans une armoire?
0: Un Belge qui a joué à cache-cache.
1: Oui.
0: Ouais, bien sûr. Ça c'est fait.
3: Et pas Bruno. Hein.
0: Mais pas moi.
1: Et pas Bruno.
0: Bah, oui, évidemment. Mon cher Rémi.
4: C'est un mec qui arrive dans un bar et il dit au barman bonjour, je voudrais s'il vous plaît, je voudrais 7 pastis. Il dit pourquoi 7 pastis? Le mec il dit parce que j'arrose ma première fellation.
5: Alors le barman dit excusez-moi, permettez-moi de vous offrir le 8e.
4: Oui. Alors, il dit si vous savez, si avec 7, le goût il est pas passé.
5: Je l'attendais.
0: Un classique. François.
6: Alors moi c'est un petit garçon qui joue devant une maison close et puis il voit un client qui sent et au moment où le client sent il fait je sais d'où tu sors et il tend la main. Alors le mec lui file de la thune et il se barre et puis il voit pas que le gamin le suit. Puis quand il arrive chez lui, au moment où il ouvre la porte de chez lui, il y a le gamin, il fait je sais où t'habites. Il fait il lui redonne de la thune et tout, il dit c'est la dernière fois que j'entends parler de toi. Le petit gamin il est tout content, il rentre chez lui, mais le soir il sent un peu coupable, tu vois, il se dit quand même j'ai arnaqué quelqu'un, c'est pas bien. Et le lendemain il se dirige à l'église pour aller au confessionnal, il rentre dans l'église, il s'assoit dans le confessionnal et là il voit le prêtre qui arrive, il fait je sais aussi où tu bosses.
0: On l'aime bien. Martin, mon cher Martin.
7: Alors très vite, c'est deux frites qui traversent la route et il y en a une, bam, elle se fait écraser, l'autre sur toi, elle fait purée.
0: Oui. Merci Martin.
1: C'est inaudible cette émission. Écoutez, cette émission est inaudible.
0: Nous allons attaquer la quatrième heure ensemble. Merci d'être avec nous ce lundi 14 septembre. Bonjour la fine équipe donc.
8: Bonjour.
0: Mon cher ami, on va défoncer l'info tout à l'heure à 9h30.
4: On va évidemment débriefer ce premier concert de Céline Dion. C'est comme si on y était. Hein.
0: Céline Dion, vous savez, la chanteuse québécoise.
1: Non, on ne connaît pas.
0: Eu de place pour son. Nous aurons donc Rémi Marceau à 9h30, la minute impertinente de Karine Dubernet à 9h45, un collector en toute fin d'émission. Ce sera évidemment une petite.
1: Une pépite,
0: évidemment, un gold. Nous aurons dans la team du rire ce matin l'actu décalée donnée par une nouvelle star du rire. C'est le retour de François Martinez. Mon cher François, on va aller en Allemagne.
6: Exactement, on parlera nostalgie et puis échangisme, histoire d'avoir une belle
0: Il va falloir que, je sais pas comment t'as construit ton papier, mais il va falloir que tu trouves la passerelle entre les deux, là.
6: En tapant dedans.
0: Bon, très bien. Ce sera à 9h10. Nous retrouvons donc dans la team du rire, l'actu décalée donnée par une nouvelle star du rire. Le retour donc de François Martinez tout à l'heure. Pour l'heure.
9: 9h.
0: Un peu de Robles News.
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0: Bonjour, vous êtes sur Rire et Chanson, je suis Bruno Robles, rédacteur en chef des Robles News et de Plaisir Solitaire, le magazine pour tout savoir sur la tendinite.
1: Bonjour, je suis Aurélie Philippon et il faut avoir confiance en son instinct. Bon, moi, après mon instinct, il me fait acheter des fringues que je porterai jamais, donc on va rester prudent.
0: L'info du jour sont les voies du Seigneur.
1: Le 25 septembre prochain, le pape Léon XIV déambulera dans Paris en papa mobile à partir de 16h. Le Saint-Père parcourra environ 2,5 km entre l'église Notre-Dame-des-Champs et la place Saint-Michel.
0: Le Vatican a annoncé que si le déplacement du pape dans la capitale prenait moins de 3 heures, ce voyage serait qualifié de tout premier miracle parisien.
1: Une info trompette de la mort.
0: Pour la première fois en Australie, une femme a été enterrée dans un cercueil fabriqué à partir de champignons. Entièrement biodégradable, il se décompose en seulement 45 jours.
1: Une technique qui permet à la famille de revenir au cimetière au bout de 6 semaines et de retrouver à la place du défunt une belle tranche de roquefort.
0: C'est une info, ça chauffe en cuisine.
1: L'ex-finaliste de Top Chef, Arnaud Delven, a été placé en garde à vue pour soupçon de violence sur son compagnon. Il lui aurait porté plusieurs coups au visage lors d'une soirée.
0: Le chef nie les faits et a expliqué qu'il testait sur son ex-petit copain la recette de la raie au beurre noir.
1: Une info, le téléphone pleure.
0: La semaine dernière, Vladimir Poutine et Donald Trump se sont longuement parlé au téléphone pour tenter de mettre fin rapidement à la guerre en Ukraine. Les deux dirigeants ont évoqué le conflit avec une extrême franchise.
1: Pour prouver qu'il voulait stopper le conflit, le président Poutine va envoyer en Ukraine des avions remplis de médicaments qui devraient s'écraser un peu partout dans le pays.
0: Ah, c'est gentil. Allez, pour clore sur Robles News, voici la réflexion du jour.
1: Vu les difficultés que semble poser le vivre ensemble, si on commençait plutôt par le ivre ensemble.
0: Pas mal. Allez, merci d'avoir suivi cette édition, n'oubliez pas.
1: Avec les Robles News.
0: Désinformez-vous.
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0: Bienvenue.
2: Moi, c'était dur pour moi, le collège. Moi, dans ma classe, on était 45. Et à galérer en cours, on était à peu près 45. Mais je te jure, j'étais pas tout seul à galérer. Il y avait dans ma classe, il y avait Rodriguez, un gitan. Comme Kenji, pareil. J'ai vu de ma mère. Et lui, il galérait puissance 1000. Parce que quand il parlait, personne comprenait ce qu'il disait. Tu sais, il parlait comme les lapins crétins. Eh madame, on va passer demain parce que demain on va revenir, c'est pas normal, hein. Oui. Nous, on comprenait que quand il chantait, parce que des fois, quand il finissait de parler, il chantait. Eh madame, on peut demain avoir la récréation. Récréationné. Oh. Oh, c'est pas un concert des Gypsy Kings, hein. Dans ma classe, il y avait un mec qui s'appelait Jean-Baptiste. Lui, il était fou, lui. Dans sa tête, ils étaient deux. Jean et Baptiste. Mais c'est vrai. Et dans ma classe, il y avait aussi mon meilleur ami, Abdelkrim. On a fait toute notre scolarité ensemble. De la maternelle au chômage. Bon, lui, il avait un an de plus que moi parce qu'il avait redoublé sa maternelle. Ouais, parce qu'il savait pas faire la sieste. Non, mais c'est pas de sa faute, hein. C'est de la faute de son père. Parce que depuis qu'il est petit, Abdel, son père, il fume du shit à la maison sans ouvrir les fenêtres. Du coup, le petit, il est... Et c'est devenu mon meilleur ami. Le premier jour où je suis venu, j'ai dit, « Hé, comment tu t'appelles ?» Il m'a dit, « 8h30 !» Abdel, il en faisait plein. Je pouvais pas rentrer dans l'école sans lui. Un jour, en étant CE1, en primaire, je l'attendais devant l'école. Il est arrivé, je dis, « Abdel, il est où ton cartable ?» Il m'a dit, « Oh putain, je l'ai fait tomber !» Je dis, « Mais comment on peut faire tomber un cartable? C'est pas possible !» Il dit, « Attends, viens, on va faire le chemin inverse. Je suis sûr qu'on va le trouver par terre dans la rue. » On a marché, on est arrivé jusqu'à chez lui. Le cartable, il était dans la cuisine, posé à la place du grille-pain. Et Abdel, il m'a dit, « Ah, c'est pour ça, je chauffais pas les tartines !» Même le cartable, il m'a regardé, il m'a dit, « Boudère, redépose-moi à Carrefour, c'est abusé, là !» Et lui, il en faisait plein, Abdel. En plein cours, quand il parlait, on savait qu'on allait rigoler. Une fois, la prof de français, elle a dit à Abdel, « Abdel, cours de conjugaison, si je te dis je suis belle, c'est à quel temps ?» Le duo madame, si on passait ça, hein. On passait décomposé, même. Une fois, la prof de maths, elle nous a dit, « Bon, calcul mental, si je vous dis que j'ai 6 pommes de terre dans la main gauche et 7 pommes de terre dans la main droite, ça veut dire, » lui dit, « Madame, ça veut dire que vous avez des grandes mains. » Une fois, le prof de géographie, il a dit, « Abdel, tiens, la capitale de Taïwan. » Il lui a dit, « Made in. » Une fois, il lui a dit, « Abdel, c'est quoi ta ville préférée ?» Il dit, « Moi, monsieur, j'aime bien Washington. » Il lui a dit, « Ah bon ? Ah bah, va l'écrire au tableau. » Il a dit, « Non, je rigole, j'aime bien Paris. » Et moi, j'avais passé mon examen de fin d'année avec Abdel. Et t'as vu, quand tu passes ton examen, le lundi d'après, ils affichent les résultats. Et moi, je pouvais pas aller voir les résultats. J'ai dit, « Abdel, écoute, vas-y à ma place et appelle-moi. Mais comme je serai avec mon père en voiture en Bluetooth, faut qu'on mette une tactique en place. Si j'ai raté un examen, tu me dis, allô, Boudère, comment tu vas? Si j'ai raté deux examens, tu me dis, allô, Boudère, comment tu vas et comment va ton père? » Abdel, il m'a appelé le lundi. Il m'a dit, allô, Boudère, comment tu vas, toi, ton père, ta mère, tes frères, tes sœurs, tes cousins? Ah, j'étais fou. Un jour, en plein cours d'anglais, la prof d'anglais, elle a dit, « Boudère, Abdel, au tableau. Vous allez tenir une conversation en anglais et vous serez noté à l'oral. »
3: Yo.
2: Eh, madame, je peux changer de partenaire ou pas? Ah, just in English? We are the world! Bon, vas-y, Abdel, je commence. Hello, my name is Boudère, and you? Hello, my name is Abdel, and you? Eh, mais t'es con ou quoi, toi, là? And you, ça veut dire et toi? Excuse me, Boudère, do you speak French? Yes, eh ben viens, on parle en français, qu'est-ce qu'on se prend la tête? On a eu 2 sur 20. Ah, et dans ma classe, il y avait aussi la belle Stéphanie. Oh, qu'est-ce qu'elle était belle, d'une beauté rare. Parce que déjà, elle était blonde. Et dans mon quartier, c'était rare. Et elle était tellement belle que tous les mecs voulaient sortir avec elle, mais elle voulait sortir avec personne. Un jour, j'étais avec mon pote, on la suivait dans la rue, elle s'est retournée d'un coup, elle a dit à mon pote, « Bon, qu'est-ce qu'il y a? Qu'est-ce que tu veux ?» Elle dit, « Stéphanie, je t'aime, je veux devenir ton chéri, je veux sortir avec toi. » Elle dit, « Mais ça va pas, non? Je préfère sortir avec un chien, ouais !» Et toi, Boudère, qu'est-ce que tu veux? Moi?
3: Boudère, à l'instant, sur les chansons, reste avec nous 9h10.
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3: Avec François Martinez ce matin. Bah bon, François, c'est quoi ces papiers que tu regardes là?
4: Parlons ça là. C'est une proposition d'investissement que m'a fait passer mon banquier. C'est un futur projet immobilier en Allemagne, le mur de demain, mieux que le mur de Berlin. Livraison prévue en 2027.
3: Oula, mais pourquoi il ferait ça?
4: Bah parce que depuis un peu plus d'une semaine en Allemagne, c'est vraiment deux salles, deux ambiances.
3: Ouais.
4: D'un côté, à l'est, en Saxe-Anhalt, l'AfD vient de remporter les élections avec presque 44% des voix. Même si certains disent que les chiffres oscillent entre 39 et 45.
3: Non de Dieu, François, on est retourné dans le passé, dis donc.
4: Ouais, c'est pas le pied. Très bonne imitation. Apparemment, il n'y a pas que la DeLorean qui voyage dans le temps. Là, c'est tout un land qui vient de repartir en 1940. Car je vous rappelle que l'AfD est un parti ouvertement nazi en Allemagne. Chez eux, tendre la main à l'autre, ça résume surtout à tendre le bras droit vers le ciel.
3: J'espère que la deuxième ambiance est moins flippante.
4: Et elle devrait te plaire. Ouais. À l'ouest du pays, à Mannheim, un élu municipal a réservé une salle de la mairie pour une réunion qui était en réalité roulement de tambour.
3: Attendez,
4: une soirée échangiste.
3: Fallait le demander, bien sûr.
4: Faut que j'anticipe. Ah, une petite soirée échangiste. Et tu vois, là, je savais que tes yeux s'allumeraient.
3: Oui.
4: Bah, je te connais un peu. Hein. Bon. Allez, donc d'un côté, il y a les chemises brunes, et de l'autre, bah, plus de chemises du tout. Quoi. C'est un peu le QQX clan opposé au Q de luxe clan. À droite, la patronne de l'AFD, Alice Weidel, veut une Allemagne pure, vierge, et où les minorités sont dans la loi. Émile Louis approuve le concept. Et de l'autre côté, Julien Ferrat, élu sans étiquette. Bon, normal pour un gars qui aime les gens tout nus, vous me direz. Et bah, lui, il veut carrément transformer sa ville en paradis naturiste et libertin, pardon, inspiré du Cap d'Agde.
3: Mais c'est pas vraiment comparable à la France, heureusement, quand même.
4: Oula, et dois-je rappeler qu'à une grosse centaine de kilomètres du Cap d'Agde, il y a Carcassonne. Même dichotomie qu'en Allemagne, apparemment, parce que d'un côté, on a Patrick Sébastien qui se fait filmer en train de se faire éponger le petit bonhomme en mousse. Et de l'autre, un policier RN qui se fait filmer en train de vouloir faire des fouilles anales à tous les kirikous.
3: C'est vrai que ça donne peu d'espoir pour 2027, hein, Pignon.
4: Alors, ça risque de piquer. Et là, je me dis, heureusement que j'ai fait allemand première langue au collège. Hein? Et alors, bon, alors, j'ai aussi fait latin et j'étais délégué de classe. Mon thérapeute m'a dit que ça pourrait expliquer pourquoi j'ai pas d'amis. Merci de confirmer. En plus, j'étais pas mauvais en allemand, mais j'avoue que les deux seules phrases que j'ai retenues de mon échange scolaire à l'époque, c'était Das Geschirrspülen und den Tisch decken. Soit faire la vaisselle et mettre la table. Ah bah ouais, ils ont dû confondre correspondant et jeune fille au père. J'étais un peu leur petit soumis d'élève, un peu comme Brigitte et Emmanuel. Tiens. Après, quand je vois l'actu, il semble qu'en France, de plus en plus, est retenu d'autres phrases de leur cours d'allemand. Donc, si en 2027, au-dessus de certaines portes d'entrée, Home Sweet Home est remplacé par Arbeit macht frei, eh ben, je vais devoir me mettre à l'échangisme. Mettre pays.
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3: Les anciens et la technologie. Va expliquer à tes parents ou à tes grands-parents, sans péter un câble, ils leur beugler dessus comme des veaux. Va leur expliquer des trucs que même pour toi, déjà, c'est de la sorcellerie, tu vois. Et ben moi, je vous le dis, c'est à se truffer le cul à coups de saucisse. C'est mon charcutier qui dit ça tout le temps. Ah ouais, l'autre fois, il me dit, ça va, monsieur Céline? Je lui dis, ben, j'ai retrouvé ma voiture et quatre pneus étaient crevés. Oh merde, c'est à se truffer le cul à coups de saucisse. Il me dit, si vous le mettez dans le spectacle, je vous donnerai les saucisses. Ouais. Eh, un an de tournée, je vous garantis que les saucisses... Et alors en plus, les anciens, ils font que des conneries, hein, avec leurs tablettes, leurs téléphones, leurs ordi. C'est pas eux. Ma mère. J'arrive chez elle, elle me dit, tu vas voir l'ordinateur, je crois qu'il y a un problème. Ah. J'ouvre le truc, je dis, mais qu'est-ce que t'as foutu? Je dis, tout aimé, ils sont dans ta corbeille. Je dis, c'est pas moi, j'ai pas touché. Comment ça t'as pas touché? Même l'icône de ta boîte mail, elle est dans la corbeille. Elle me dit, ça a dû se faire cette nuit. J'étais en train de me dire que c'est une espèce de suicide général d'icône. Elle me dit, c'est possible. Oh, elle me rend dingue. Et les appels FaceTime avec les anciens, c'est pas un enfer. Tu parles soit à leur front comme ça, soit à leur gorge là, ou à leur oreille comme ça. C'est ça. Le jour, j'ai appelé ma mère en FaceTime. Enfin, j'ai appelé ma mère, j'ai appelé son front. On parle, et à un moment donné, dans la conversation, je sais même pas comment elle a réussi à faire ça. Même toi, avec 100 tutos, tu serais jamais arrivé. Dans mon téléphone, à moi, il y a sa voisine de palier, Madame Da Silva, qui apparaît. Et je dis à ma mère, mais qui s'est foutu? Elle me dit, c'est pas moi. Elle me dit, j'ai rien touché. Donc Madame Da Silva, elle est en train de faire le marché, elle est étonnée, elle me regarde comme ça, elle dit, ah! Elle me dit, ah, Shelly, comment ça va? Je dis, ah, bonjour Madame Da Silva. Puis elle voit ma mère sur l'écran, elle dit, ah, Christiane, comment tout va? Elle parle entre elles. Tout vient à la maison, on boit le café, on mange le gâteau, elle parle entre elles. Elle t'oublie, toi. Et à un moment donné, tu sais même pas comment elles arrivent, elle t'éjecte de la conversation. Et t'es bloqué, ton téléphone, tu peux plus appeler personne. Mais c'est pas elle. Elle a pas touché. Dingue. Oh. Et la Google Home, ah là là. C'est pas un enfer aussi, cette Google Home. Ma mère, elle en a voulu une, j'en achète une, je la branche. Je dis, bon, alors maman, tu dis OK Google et tu poses ta question, d'accord? Elle me dit, d'accord. J'ai dit, t'as compris? Elle me dit, je suis pas débile. J'ai pas dit ça. Ok Google, tu poses ta question, vas-y. Ok Google! Mais non! J'ai dit, elle est pas sourde! Eh ben, faut bien qu'il m'entende, le gars, l'autre bout là-bas! Quoi? Mais qu'est-ce que tu racontes? Maman, c'est une intelligence artificielle. Vas-y, pose ta question. Doucement, tu dis OK Google et tu poses ta question. OK Google, est-ce que tu sais... Enfin, si tu le sais, parce que si tu fais comme Tata Lucette qui croit tout savoir et qu'elle sauve à sa science... Non. L'autre, je ne comprends pas votre question, on va les reformuler. Ben ouais. Elle me dit, tu vois, elle comprend jamais ce que je lui dis. Ça marche pas, ta merde. Je m'en sers comme presse-papier, blâme. Ou quand Madame Da Silva vient boire le café, on lui demande de péter, ça nous fait rire. T'as des femmes et des mecs qui ont des têtes comme ça, qui ont inventé des intelligences artificielles pour que ma mère et Madame Da Silva lui demandent de péter. Oui, ah ben oui, on peut rire. Des fois, j'imagine des extraterrestres qui arrivent et ils se posent chez ma mère pendant qu'il y a Madame Da Silva et ma mère et ses copines qui boivent le café. Et il leur dit, bon alors, vous avez fait quoi en 10 000 ans? Hein, regardez, vas-y, pète. Il va dire, ah, là, laisse tomber, ils sont pas prêts, on revient dans 10 000 ans, là, viens.
4: Tout nouveau sketch de Céline à l'instant sur Rire et Chanson. C'est ça, Rire et Chanson vous passe aussi des exclusivités et des nouveautés. On aura Arnaud Ducret dans quelques instants, 9h20.
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4: Est-ce que vous avez vu le dernier délire justement de Donald Trump ? Le président américain promet 5 000 $ à chaque citoyen américain si son parti, les Républicains, gagne la prochaine élection de mi-mandat.
7: Mon Dieu.
4: Bon, président Trump, alors c'est quoi encore ? Oui, allô.
7: It's not a fake news.
4: C'est pas une fake news ?
7: Yes, if you choose me.
4: C'est oui, si on vous choisit. On a un cadeau.
7: Yes, like a Coke glass with the history glass.
4: Ah, c'est comme car glass avec les history glass.
7: Bon. You have to choose me.
4: Bon, allez, à la demi, on parlera de l'enquête autour du déraillement du train en Normandie. C'est à 9h30 avec Marceau défonce l'info.
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1: Vous venez d'arriver ? Bienvenue et bon réveil sur Rire et Chanson. Bon, je vous préviens, ce matin, ils sont à bloc, alors vous risquez de vous marrer. En revanche, pour les bouchons et le monde dans les transports, eh ben ça c'est cadeau, on peut rien faire.
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18: Y a des gens qui travaillent à la SNCF ce soir ? Ah, ils sont à la bourre, comme d'hab. Ah là, non, mais non, alors, d'ailleurs, je vous dis, nous on voyage en TGV, pas en Ouigo. Voilà, je vous le dis, voilà, vous connaissez le Ouigo ? Alors, pour ceux qui ne connaissent pas, le Ouigo, c'est le TGV low cost de la SNCF. Voilà. Ça s'appelle le Ouigo. Voilà. Donc, parce que souvent, il y a des gens qui te disent, ouais, bah, c'est bon parce que c'est moins cher que c'est moins bien. Et ben, bah, le mec qui dit ça, c'est qu'il a jamais pris le Ouigo. Je le dis tout de suite. Non, mais on peut en parler deux minutes parce que, non, mais moi, je vous rassure, hein, qu'on soit bien, alors, que ce soit bien clair entre nous. Moi, j'ai tout pris, hein. Bah, quand je partais de Rouen pour aller à Paris, le train Corail, j'ai pris le TER, le bus, l'autocar, j'ai tout pris. Mais si tu veux, le Ouigo, c'est vrai que je me dis souvent, il y a un truc qui m'énerve un peu, c'est que je me dis, c'est pas parce que tu payes moins cher qu'il faut que tu sois traité comme de la merde. Je sais pas, pour ceux qui connaissent le Ouigo, je vous explique. Déjà, quand tu prends le Ouigo, il faut arriver 30 minutes avant le départ. Mais pourquoi ? Bah, il faut que tu rentres dans le TGV, t'as compris. C'est pour te préparer psychologiquement, je te le dis tout de suite. Ah bah écoute-moi bien, t'es assis sur des chaises de camping, t'as les genoux au niveau des ratiches, t'as l'impression de voyager dans un karting. Même la valise à côté de toi, elle est mieux installée, c'est te dire. Non mais, attendez, pour ceux qui connaissent pas, vous allez comprendre, pour ceux qui ne connaissent pas la

0: Wagon de 50 places, ressenti 1002. Mais alors, tu croises des voyageurs dans le Ouigo que tu ne croiseras jamais ailleurs. Je te jure, la dernière fois, je sors des toilettes, devant moi, Jack Sparrow. Avec une bière et un berger allemand. Le problème, c'est que quand je suis rentré dans les toilettes, à mon avis, le mec juste avant moi, ça devait être Shrek. Avec l'âne. Mais alors, pour ceux qui prennent le Ouigo, qui n'ont pas encore pris, qui vont le prendre, je vous le dis, alors, que ce soit bien clair, il n'y a pas de wagon-bar. Voilà. Cherchez pas, il n'y a pas de wagon-bar, moi je ne le savais pas. Donc un jour j'ai fait un Paris-Montpellier, 4h30, hein, sans manger, sans boire. C'est un mini ramadan. Mais il n'y a que moi qui ne le savais pas, parce que écoute-moi bien, là c'est, tu peux y aller, tout le monde ramène sa tambouille. Ah bah là c'est là c'est là, le saveur des délices, tu peux y aller. Ah bah t'as l'autre derrière, coupe le tupperware, bam, 4 œufs durs, bleu hein, tu la connais celle-là, hein, avec la banane posée sur le côté, là. Allez, sandwich à la sardine, macro à la moutarde, les chips au curry. C'est simple, hein, t'as l'impression de voyager dans une salade niçoise. Comme ça, c'est, Et c'est vrai que. Il y a beaucoup de gens qui te disent que pour le Ouigo, souvent ils te disent ouais, c'est vrai que bon, c'est vrai que t'es pour super bien installé, mais bon, ça va, ça dépanne. Ouais, voilà, à ce moment-là, on part tous de ce principe-là. Si tout dépanne, il n'y a pas de problème. À ce moment-là, regardez, admettons ce soir, on imagine, ce que je ne vous souhaite pas, bien évidemment, Forges-les-Eaux, tout le monde s'est fait voler sa bagnole. Je ne le souhaite pas, bien évidemment, mais vous inquiétez pas, j'ai de quoi vous dépanner. Hein, je vais vous filer à tous un vélo sans selle. T'inquiète pas, tu vas arriver à destination, mais au bout d'une demi-heure, tu vas sentir un sacré courant d'air. C'est moi qui te le dis.
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Merci d'écouter Morning du Rire sur Rire et Chanson. Nous sommes lundi aujourd'hui, évidemment, et des nouvelles stars du rire. C'est aussi notre credo ici à Rire et Chanson, c'est vous faire découvrir des nouveaux artistes. On aura Mélodie Fontaine. Et puis nous aurons la minute impertinente.

0: De Karine Dubernet tout à l'heure à 9h45, il est 9h30.
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0: Tous les jours à la nuit, Marceau défonce l'info. On va commencer avec l'enquête sur l'accident de train en Normandie. Ce TER qui a déraillé vendredi dernier. Les victimes vont être entendues d'ailleurs aujourd'hui. En cause, un mystérieux morceau de rail présent sur la voie au moment des faits. Madame Le Pen.
3: Excusez-moi, vous avez dit un mystérieux morceau de rail?
0: Oui. Vous laissez 2 minutes.
3: Hein.
0: Bon, monsieur Jean Castex, bonjour.
4: Bon, écoutez, monsieur Robles, je tiens évidemment à présenter mes excuses aux usagers qui ont risqué leur vie. Nous comprenons le traumatisme, nous me demandons pardon aux victimes. Mmh. Voilà, ça c'est dit. C'était le communiqué pour les voyageurs que consommaient au wagon-restaurant. Concernant ce train TER, il a perdu le contrôle, un problème de rail, donc on a déclenché l'alerte Pierre Palmade.
0: Oh, oh non. On va passer à l'événement du week-end et le retour sur scène de Céline Dion après 6 ans d'absence. C'était ce samedi à la Plénitude Arena de Nanterre. Premier de ses 36 concerts parisiens de la diva québécoise de 58 ans. Bonjour Nagui.
5: Bonjour et surtout bienvenue, mais aussi
0: bienvenue.
5: Oui, c'était samedi soir, un décor, vous avez vu, très sobre.
0: Ah oui,
5: minimaliste, assez froid. C'était un concert en enterrement. Le décorateur, c'est Rock Éclair, PFG. On a déjà vu des salles de spectacle en ex-URSS plus fun que ça.
0: Oui,
5: en tout cas, il y a une question qu'on ne se pose pas pour le décor, c'est...
6: Tout le budget n'est pas passé là-dedans.
5: Non, tout le budget n'est pas passé là-dedans, c'est sûr. En tout cas, les fans, Bruno, étaient ravis. Moi, j'ai adoré la chanson hommage à l'ex-président. C'était vachement bien. Vous savez, là, en hommage à Barack. Obama self.
0: Ah, Obama self.
5: Non. Je parle pas très bien anglais.
0: Oui, bah on a vu, c'est bizarre. Un autre spécialiste de la chanson, c'est Nikos, bonjour.
7: Salut les loups, c'est vachement bien la Plénitude d'Arena de Nanterre, Bruno. Parce que contrairement à Las Vegas, quand le concert est fini, ben tu rentres chez toi. Tu vas te coucher tout de suite. Hein. T'es hyper sage, tu fais pas de folie. Au moins, t'es sûr de pas faire
0: folie.
7: Voilà. Alors, il y a beaucoup de stars qui étaient présentes à cette première. Et si vous n'avez pas vu Bruno Robles, ce n'est pas parce qu'il était en backstage en train de se goinfrer de petits fours. Non, non. C'est juste qu'il ne supporte plus les chansons de Jean-Jacques Goldman. Disons qu'à une époque de sa vie sur une autre radio, il y a très très longtemps, il en diffusait une chanson sur deux.
0: Sur deux, c'est pas faux.
7: C'était ça. Alors, du coup, c'est comme Obélix avec la poisson magique. Il a plus le droit, il a fait overdose.
0: Exclusivité Rire et Chanson, nous avons réussi à pirater le répondeur de Céline Dion juste avant son premier concert. Évidemment, beaucoup de messages de soutien.
8: Boîte vocale de Céline Dion, tabarnak, vous avez beaucoup de nouveaux messages, police.
9: Bonjour Madame Dion, c'est Emmanuel Macron. Ce message pour nous excuser de ne pas pouvoir venir au concert, 20h, c'est un peu tard pour Brigitte. Voilà, prévenez-nous lorsque vous jouerez en matinée.
10: Salut, c'est Jean-Jacques Goldman. Désolé Céline, je pourrais pas venir parce qu'en fait, je m'en fous.
9: Oh. Bonjour Céline, c'est Gabriel Attal. Malheureusement, je ne pourrais pas venir parce que je suis encore au troquet pour mon opération des 1000 bistrots. Pression sur pression, demi sur demi. Roger, resserre-moi la petite sœur.
11: Bonjour Céline, c'est Johnny. Tu dois être un peu impressionné par mon message, mais figure-toi que là-haut, ça passe. C'était juste pour te demander si tu pouvais chanter au moins une ou deux de mes chansons. C'est juste pour Laetitia, pour toucher un peu les droits d'auteur. Je t'en viens pas serrer, mais il est en plein poker.
12: Bonjour, c'est Francis Cabrel. Désolé Céline, je pourrais pas venir. Je préfère les salles intimistes pour voir les artistes. Comme par exemple... Rémi Marceau, samedi prochain à Biarritz, petit théâtre.
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1: J'ai pas beaucoup d'amis, voilà. Moi, mes amis se comptent sur les doigts d'une moufle. Pourtant, j'ai l'air sympa. Enfin, en plus, tu me diras, ça veut rien dire parce que je peux être très sympa, mais si ça se trouve, je suis con comme une pelle. Non, mais c'est vrai, tu sais jamais quand t'es con, on est d'accord. T'as pas le recul nécessaire sur toi. Enfin, je vous dis ça parce que moi, je connais énormément de cons, ils sont pas du tout au courant. Hein. Des gens de ma famille et tout. Hein. Ça se trouve, il y en a ce soir parmi nous et ils savent pas. Et ils sont en train de se dire « Ah, je vois de qui elle veut parler. » Et comme j'ai pas beaucoup d'amis, bon bah forcément, je déteste les gens qui ont énormément d'amis. C'est logique. J'espère que vous n'avez pas beaucoup d'amis ce soir. Enfin, tu me diras, vous seriez pas avec moi un lundi soir si vous en aviez. On se comprend du coup, hein? Ça nous agace, hein, les gens qui ont 50 messages à la seconde, qui ont 40 groupes WhatsApp, qui t'écoutent toujours à moitié, qui font « Ah, ce week-end, là, je vois mes meilleurs amis de moyenne section de maternelle. On est restés hyper proches. Du coup, un souvenir du bon vieux temps. On mange des compotes, on colle des gommettes. Ça m'énerve. Tu sais, c'est la personne que tu croises par hasard dans la rue, que t'as pas vue depuis hyper longtemps. Et sur le moment, t'es contente de l'avoir et tu fais « Oh, mais c'est dingue de te voir là. Non, mais attends, mais Paris the village. Mais si tu veux, on a qu'à bouffer ensemble vendredi soir. » Et qui te fait « vendredi soir, quand tu dis vendredi soir, tu dis pas vendredi, enfin, tu parles de vendredi en 8. » Un vendredi en 8. Ah non, je peux pas, ma poule, parce que j'ai déjà un dîner, en fait, parce que j'organise mes semaines vachement à l'avance, parce que j'ai plein d'amis. Mais attends, t'inquiète pas, je vais regarder mon agenda, on va trouver un moment. Attends, t'inquiète pas, je suis sûr, on va trouver un moment. Attends, je regarde. Alors, déjà lundi, mardi, mercredi, je te le dis, je sors pas, parce que sinon, franchement, je pourrais sortir tous les soirs, et mon deuxième surnom, c'est La Poche. Donc, je préfère éviter. Jeudi, je vois un pote que j'ai pas vu depuis hyper longtemps, il a déménagé, il a changé de quartier, j'ai l'impression qu'il a changé de région. C'est dingue, aujourd'hui, je change de quartier, j'ai l'impression que tu changes de région. Je vais te dire, on dit qu'on est connecté à tout, mais on est connecté à rien, on voit plus les gens, on va faire un truc de dingue. En plus, ça fait 3 fois que je décale, il va me tuer, donc franchement, je suis obligée. Vendredi, là, je vois un mec, c'est pas un pote, c'est plutôt un connard, mais c'est hyper intéressant professionnellement, parce que je suis à deux doigts du burn-out dans mon taf. Alors déjà qu'on m'appelle La Poche, j'ai aucune envie qu'on m'appelle Le Tonneau. Là, je fais une box que j'ai eue à Noël. Alors tu vas me dire quoi? Tu t'y prends à la dernière minute? Bah ouais, il reste plus que des cabanes. Alors je vais te dire déjà que j'aime pas les box, mais j'aime encore moins les cabanes. C'est pour partir de chez toi et que ce soit moins bien. Merci, mais non merci. Donc si tu veux, on a qu'à manger ensemble le 15 janvier. Et toi, t'es là le 15 janvier? Mais si ça se trouve, j'aurais aucune envie de bouffer avec toi le 15 janvier. Moi, je voulais manger avec toi vendredi. Bon, c'est peut-être pour ça que j'ai pas beaucoup d'amis. T'es d'ailleurs, c'est la même personne qui te fait « Ah là là, en ce moment, on est dans les pleins préparatifs du mariage avec Guillaume, là. Oh, malheureusement, le château est trop petit. On est limité à 290 personnes. Va falloir faire des choix. » T'es là, 290 personnes? Non mais les gars, moi si je me marie, je suis même pas sûre de remplir une table de vin. Et pour vous dire, je me suis rendu compte aussi que j'avais pas beaucoup d'amis parce qu'il y a pas longtemps, j'ai ouvert Instagram. Il y a pas longtemps. Il y a 3 minutes à peu près, juste derrière le rideau. Et je regarde mes suggestions Instagram. Tout le monde voit ce que c'est, les suggestions. C'est ce que t'as selon ce que t'écoutes, ce que tu regardes, ce que t'achètes, ce dont tu parles. Et toi, tous les soirs à 22h, tu fais « Hé, ce soir, je me couche tôt !» Et il est 1h du mat, et t'es là « C'est dingue !» C'est exactement ce que j'écoute, ce que je regarde, ce que j'achète.
2: Noël Sardieu et Mélodie Fontaine à l'instant sur Rire et Chanson. La minute impertinente de Karine Dubernet, puisque nous sommes lundi. C'est à déguster tout à l'heure à 9h45.
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2: Bienvenue sur la chanson, il est 9h45.
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2: Bonjour ma Karine.
25: Bonjour Bruno, bonjour à tous. T'as le seum Manu. Manu, t'as le seum. Alors big up au Conseil constitutionnel qui a réussi à mettre le seum à Macron. Ah, il a retoqué sa loi visant à interdire les réseaux sociaux au moins de 15 ans.
2: Ah, oui.
25: Ah, il est pas content Manu, il est pas content. Ah, alors on sait que c'est du pipeau, mais ça fait zizir. Ça fait zizir, oui, parce que moi Manu, comme disait ce grand philosophe, enfin un philosophe du 20e siècle, eh ben j'ai bien envie de l'emmerder.
2: Eh ouais,
25: bien envie. Voilà. Alors on n'est pas des lapins de 3 semaines, hein. On sait que dans 2 mois, le Conseil constitutionnel validera la loi comme il l'a fait pour l'euthanasie, le passe vaccinal, la réforme des retraites. Oui, il nous la ressortira avec 3 virgules et un QR code. Bam, pour empêcher Kevin, 13 ans, de regarder TikTok, bah Gérard, 62 ans, devra montrer ses papiers pour regarder une vidéo de cul. Eh oui, Bruno, oui, il faudra. Voilà, comme dirait mon tonton Rénald, il plume le poulet pour l'aider à voler. Enfin, ils prennent de l'élan pour mieux nous la mettre.
2: Oh
25: oui, parce que cette loi sur les réseaux sociaux n'est pas faite pour protéger les mineurs, mais pour fliquer les majeurs. Ah bon, non, c'est pas pour protéger les enfants, cette loi. Maintenant, sinon, on arrêterait les pédophiles plutôt que de leur donner la Légion d'honneur ou de les épouser. Mais en fait, c'est quoi le Conseil constitutionnel ? C'est une sorte d'EHPAD de luxe pour politique. En général, c'est là que Macron casse ses copains qui ont contribué à couler le pays. 9 sages, c'était pas 12. Non, pardon, je confonds avec l'armée des 12 singes.
2: Ah, oui,
25: donc, 9 sages, donc, tels que Richard Ferrand, Alain Juppé. Il y a quand même beaucoup de reprises de justice. Hein. Bon. 9 membres indépendants, impartiaux, transparents. Excusez-moi. Non, parce que j'y crois pas. J'y crois même pas. Mais je déconne, en fait. Je déconne pas du tout. Pas du tout, c'est tout l'inverse. C'est un peu comme si tu choisissais 9 renards pour décider de l'avenir des poules, quoi. Tu vois. C'est, et c'est donc eux qui ont le final cut sur toutes les lois, les gars. Toutes les lois. Le Parlement? Ah oui, bah oui, le Conseil constitutionnel, il s'assoit sur son visage. Ah, non, rien à foutre.
2: Ah oui. Ouais.
25: Alors pourquoi on élit des députés? Ouais. Pour jouer la démocratie, ça nous occupe. Voilà, c'est tout. Hein. Et alors cet été, le Conseil constitutionnel, il en a validé des belles de lois. Ah. Ah oui, notamment le nouvel état d'alerte de sécurité nationale. Bah. On dirait un vieux Steven Seagal. Là, ce sera nous les otages et le scénario sera écrit par Nunez, hein, si tu veux. Ouais. En gros, c'est le 49.3 de la liberté de circuler. Ils activeront le mode commando d'un claquement de doigts parce qu'une putrube se fait des photos de Duckface trop près de l'Elysée. Si tu veux.
2: Oh là là.
25: Il a aussi validé la loi sur la fin de vie.
1: Ouais, ah
25: ouais.
1: Ouais,
25: ouais, en y ajoutant une clause de conscience pour les médecins. C'est-à-dire que tu peux choisir le moment de mourir, mais il faut quand même que le médecin soit de bonne humeur ce jour-là. Sinon, on... voilà. C'est des vieux de 80 ans qui statuent sur la fin de vie, c'est presque un conflit d'intérêts quand même.
2: Ouais,
25: bon, on verra. Et le Conseil constitutionnel, surtout, a validé la loi d'urgence agricole avec le retour de l'acétamipride. Il va être sûr que même les insectes n'arrivent pas vivants à la retraite. Là. C'est incroyable. C'est quand même cocasse, hein. Et ben, laisser des mecs suffisamment vieux pour être sûr qu'ils seront morts avant que l'eau du robinet devienne vert fluo, décider de notre santé, c'est cocasse, non? Oh, on s'en fout. Allez, tournée d'acétamipride pour tout le monde.
2: Ouais.
25: Voilà. Maintenant, vous savez à quoi sert le Conseil constitutionnel. C'est comme une maison de retraite, sauf que les résidents peuvent faire chier tout un pays depuis leur canapé.
2: Ah oui, voilà. Ça c'est pratique. Merci, c'était Karine Dubernay.
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2: Ah. Eh ben alors ça, c'est une belle pépite, une de plus qu'on vous propose chaque matin en toute fin d'émission dans ce morning du rire. Et pour ce lundi, j'ai choisi de prendre un petit gars un peu tout énervé qui comprend pas qu'on mette pas son clignotant quand on déboîte. Eh ben oui, c'est Albert Dupontel.
3: Dis donc, connard. Quand tu déboîtes, ça te dérangerait pas de mettre ta flèche, c'est une tradition. Comment ? Tu m'avais pas vu ? Et mon poing dans ta gueule, tu as pas tardé à le voir aussi ? Ah ! Nom de Dieu ! Je te parle pas à toi, gros con ! Mais qu'est-ce qui se passe là ? Qu'est-ce qui se passe là ? Oh putain, je suis mort ! Oh non, il déconne pas, je suis pressé là. Oh non. Mais prenez-le, lui, c'est de sa faute à lui. Oh non. Oh putain, oh, c'est sûr, maintenant je vais être en retard alors. Ah bravo, ah bravo, ah bravo, ah voilà, le temps. Putain, mais prévenez les mecs, prévenez. Oh bah oui, tiens. T'as qu'à servir alors, voilà, on se sert comme ça. Non. Non, c'est pas possible, j'ai un mot du médecin, je supporte pas la mort. Non. S'il te plaît, tu me ressuscites maintenant. S'il te plaît, je paye assez d'impôts comme ça, tu me ressuscites, s'il te plaît. Comment ça, tu ne l'as jamais fait? Oh. Au moins une fois. Quoi? Il était exceptionnel. C'est surtout parce que c'était le fiston, oui. Alors ici aussi, alors c'est piston et compagnie, alors ressuscitez-nous ! Ressuscitez-nous ! Ressuscitez-nous ! Ressuscitez-nous ! Surtout moi ! Allez là. Quoi, oh, Jésus, sa vie a été merveilleuse, mais la mienne aussi a été bien. Je me suis vachement éclaté, et pas seulement à l'instant. Oh, crucifié, ouais, des clous, ouais, sadomaso, ouais, surtout, hein. Croyant, mais moi aussi, j'étais croyant. J'étais même vachement doué. J'ai eu mon baptême à 3 mois. Puis j'ai fait des choses bien, j'ai été courageux. Quoi, par exemple, eh ben, les radars, je les ai bien baisés sur ce coup-là. Et puis j'étais généreux, j'étais gentil. Non, on se connaît pas, mais j'étais gentil. Par exemple, j'ai été sympa avec mes enfants, j'en ai pas eu. Si. Ah, c'était pas de l'œdème qu'elle avait, ma sœur, alors. Oui, oh, j'ai péché quoi ? J'ai péché ça. Ah, les péchés. La drogue. Oh, je me suis drogué. J'ai fait le lycée comme tout le monde. En tout cas, la drogue, j'en ai jamais revendu à des enfants que je connaissais pas. L'alcool. Oh, j'ai bu. Au volant peut-être, mais dans la vie rarement. Allez, ressuscite-moi. Notre Père. Fonctionnez ! À Alors je m'embêtais toute une éternité à cause de cet imbécile. Comment? Vous avez des distractions? Mais c'est quoi les distractions? Walt Disney, Cousteau? Oh! Vous êtes sûr que c'est pas l'enfer, votre truc? Oui, j'arrive. De toute façon, j'allais à un enterrement, alors limite maintenant, je suis en avance.
2: Oui, c'est vrai. On l'adore, ce sketch d'Albert Dupontel, le jugement dernier à l'instant sur les chansons. Dans 2 minutes, 10h, nous allons retrouver, comme chaque matin, entre 10h et 14h, Sébastien Bocher. Mon cher Sébastien, bonjour.
4: Bonjour Bruno, bonjour à la fine équipe.
5: Salut Seb.
2: Merci, monsieur Seb, j'espère que tu as passé un bon week-end. Tu es d'attaque pour ce lundi, avec de la nouvelle génération entre midi et 14h, me semble-t-il.
4: Oui, exactement. Écoute, ça va plutôt bien, sûrement mieux que Albert Dupontel qu'on écoutait à l'instant sur les chansons, parce qu'il y a son film Second Tour qui était diffusé sur France 2 hier soir, et je viens de regarder les audiences de la soirée.
2: Ouais.
4: C'est un gros flop. Hein.
2: Ah bon?
5: Mais c'est normal, parce qu'ils étaient tous dans les embouteillages avec moi hier, les gens.
4: C'est pour ça.
2: Ah, ça doit être ça.
5: Voilà.
2: Ah, c'est pour
5: on n'a pas pu regarder le film, on est arrivé trop tard.
2: Ça doit être ça, évidemment.
4: On se rattrapera avec le prochain film de Dupontel qui sortira le 11 novembre prochain, et à ses côtés, il y aura une star du rire qu'on écoute régulièrement sur Rire et Chanson. Si je vous dis un petit truc en plus.
2: Arthus, bien sûr.
4: Bah,
2: très bien. Bon, restez avec Sébastien Bocher pour la suite jusqu'à 14h. Passez un bon lundi. On se retrouve demain, les enfants.
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4: Et alors, vous savez à quel point ici on adore les plus grandes stars du rire. Voilà pourquoi nous allons attaquer cette nouvelle heure avec carrément deux stars du rire en même temps. Gad Elmaleh, Kev Adams, avec en exclusivité un extrait du spectacle Tout est possible.
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6: Tu sais ce que j'ai viré comme app récemment?
7: Non.
6: Snapchat.
7: Pourquoi?
6: Je sais pas, je kiffe pas, je comprends pas, ça sert à rien quoi.
7: C'est hyper sympa Snapchat. En ce moment, c'est un peu le top de la nouvelle technologie, tu vois.
6: C'est-à-dire que pour toi, le top de la nouvelle technologie, c'est de se mettre des oreilles de caniche et vomir des arcs-en-ciel quoi. Tu... et de se rajouter peut-être un peu de Tahiti douche au-dessus de la tête comme ça.
7: Tu sais quoi, quand tu parles comme ça, tu me fais penser à ma mère. Ma mère, elle est comme toi, tu vois, elle arrête pas de me dire « Oui, Kevin, tu passes toute la journée sur ton téléphone, toute la journée tu regardes ton téléphone. » Tu devrais plutôt utiliser ce temps-là pour me regarder moi, ta mère, pendant que je suis encore là. Et elle a raison, tu vois.
6: T'as fait quoi?
7: Je l'ai mise en fond d'écran. Ouais, je suis pas bête, moi. Mais c'est vrai qu'aujourd'hui, le téléphone, maintenant, il y a tout dedans. C'est devenu indispensable. Les gens, avant de te dire bonjour, ils sortent leur téléphone. Tout à l'heure, avec Gad, on est arrivé au Zénith de Nantes. Tout de suite, il y a une jeune fille qui est arrivée vers nous qui a fait « Excusez-moi ouais. !»« Va donc !» Nous, on a dit « Bah, bien sûr, avec qui ?» Elle a dit « Bah avec moi !» Son con Mais c'est vrai qu'on est tous un peu obsédés. Moi, quand j'ai commencé il n'y a pas si longtemps, dans mes premiers spectacles, tout le monde filmait avec les téléphones. C'est... Et parfois c'était un peu déstabilisant, tu vois.
6: Oui, en plus,
7: par exemple, toi à tes débuts, c'était pas déstabilisant qu'il y ait des gens qui filment comme ça qui...
6: Moi à mes débuts... déjà, si quelqu'un allait filmer, tu le voyais venir, il avait une sacoche, tu vois.
7: Ouais.
6: Donc tu le repérais très vite, tu vois. Il était là, il avait deux assistants avec des câbles et tout, tu vois.
7: C'est, ouais, c'est...
6: pas la même chose, quoi.
7: J'avais pas capté.
6: Mais ça déstabilise, je suis d'accord avec toi.
7: C'est déstabilisant. Hein? Tu sais quoi, il y a pas longtemps, pour te montrer à quel point je suis obsédé, j'ai paniqué parce que j'ai fait tomber mon téléphone dans l'eau. Et on m'a donné un conseil que je connaissais pas. On m'a dit, si tu veux que se répare, il faut le mettre dans du riz. Tu vois, il savait. Du riz.
6: Et ça a marché?
7: Bah, je l'ai fait et non, ça n'a pas marché, mais ça m'a fait un risotto de folie, je peux te dire.
6: Ok, est-ce que tu sais pourquoi on met l'iPhone dans le riz ou pas?
7: Non.
6: Eh ben voilà. Est-ce que vous savez pourquoi? Oui, je vais quand même le dire. En fait, c'est très simple. En fait, si tu veux, comme l'iPhone est fabriqué en Chine.
7: Non,
6: je sais que. Non! Ça peut résonner comme quelque chose de raciste, de aucun rapport. L'analyse est simple, tu le remets dans son élément naturel, qu'il connaît, toi. Et il frétille, il reprend vie, comme un petit poisson blessé que tu trouverais au bord de la plage. Tu le mets dans l'eau, il frétille, va dans l'eau, il y va, quoi.
7: Ok,
6: Tu comprends l'analogie.
7: Ça veut dire, si un jour, toi, tu tombes malade,
6: ouais.
7: Il faut te mettre dans du couscous.
6: Non.
7: Ça va faire comme Comme un petit pois chiche qu'on remet dans le bouillon qui reprend vie, tu vois, qui... Mais t'as raison, en vrai, c'est pas une question de génération.
8: Non.
7: Ça va. Moi, même ma mère, elle est sur Facebook.
8: Ma mère, elle est sur eBay.
7: Mais c'est vrai que moi, je suis un peu obsédé avec ça. C'est vrai, le téléphone,
8: bah, toi, c'est vrai. Je suis sûr que toi, le matin, avant même de, je sais pas, de manger, d'aller faire pipi, d'écouter les nouvelles, c'est bon, le portable direct, non?
7: C'est vrai, c'est vrai. Alors toi, je suis sûr, c'est pas pareil.
8: Quoi?
7: Le matin, tu fais pipi et après, tu te lèves. Mais c'est vrai que c'est devenu un truc de fou, les réseaux sociaux. C'est que j'ai lu que Mark Zuckerberg, le patron de Facebook, il a acheté Instagram pour $1 milliard.
8: Je sais ça.
7: Bah, il est complètement con, je l'ai eu gratuit, moi, sur l'Apple Store. C'est quoi, à force de parler de réseaux sociaux, j'ai envie de faire passer un message ce soir à Nantes. Franchement, je trouve qu'il y a beaucoup de jeunes ce soir, et tout, c'est important pour moi de le dire. Je trouve qu'aujourd'hui, avec les réseaux sociaux, les téléphones, on est trop occupé à partager, à surveiller la vie des autres, plutôt qu'à vivre pleinement la nôtre. Et ça, c'est dommage.
8: Génial. Elle est super belle, cette phrase.
7: Tu fais quoi, là?
8: Je vais la tweeter.
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0: héros, Jack White, avec ses copains des White Stripes, c'est-à-dire avant la séparation du groupe, il y a 15 ans maintenant. Et donc ce riff de guitare qui est devenu absolument culte, sans oublier cette ligne de basse au début. Tin, tin, tin, tin, tin, tin, tin. Eh ouais, forcément, ça marque les mémoires. On va retrouver dans ces prochaines minutes Anne Roumanoff. Et alors, tiens, bah, puisqu'on parle des choses qui ont marqué nos mémoires, parlons des éléments cultes des années 80 tout de suite avec cette nouvelle star du rire sur une des chansons. Voici Farid Chavec.
1: Bah déjà, j'ai eu 40 ans. Hein. J'ai vraiment 42 ans, exactement. Voilà. Dans un an, j'aurais dépassé ma pointure. Et quand tu commences à être plus vieux que tes yep, c'est chaud, hein, c'est chaud. Hein. Alors, pas de changement majeur hein, depuis ma quarantaine, juste un petit décalage avec les nouvelles générations. On se comprend plus, hein, je vous dis la vérité. Vous avez parlé avec des ados d'aujourd'hui ou pas hein, vous avez, hein, ils ont cette suffisance, ils sont arrogants, t'sais. Mais ça s'explique, ils ont tout eu facilement. Internet, les iPhones, ils ont pas connu la hesse des années 80-90, ok? Nous, on n'avait même pas de téléphone. Dans les années 80, quand tu voulais annuler un rendez-vous, eh ben, t'allais au rendez-vous, tu vois? C'est pour te dire que je pourrais pas venir, voilà, c'est tout. C'était comme ça, pas de téléphone, pas de photo, ok? Nous, on avait des appareils photo jetables. 24 photos sur pellicule, elles étaient comptées, c'était cher. Alors crois-moi, tu prenais pas tout et n'importe quoi en photo, comme font les gens d'aujourd'hui. Des coquillettes, bande de gogol, va-t'en. De la même manière, comprenez pas nos zizi en photo. Oui, oui, oui madame, les gens font ça aujourd'hui. Oui, oui, ils s'envoient des nudes. Nous, c'était impossible avec nos jetables de faire ça. Pourquoi? Parce que nous, c'était un mec qui développait tes photos. En grande surface, ouais. Et si t'avais pris ton sgeg, ouh, l'ambiance. Bonjour, je suis monsieur Chamec. Monsieur Chamec. Photographe, hein. Certes que ton nouveau caleçon, hein. Et c'était comme ça. Ils sont chanceux aujourd'hui. Putain, le cinéma, Netflix, Amazon, ils tapent le nom d'un film, ça sort. Putain, nous, on n'avait pas ça. On avait une télé, une seule à la maison. Et quand tu la regardais, c'était en famille. Un vrai moment de partage. Bon, on va pas se mentir, moi, dans ma famille, on regardait que des films d'arts martiaux. Ouais, c'était les seuls films où il n'y avait pas de scène de zwing zwing, de... que tu pouvais regarder sans moment de gênance hein, avec tes parents. On arrivait à 18 ans avec mes frères. On n'avait pas touché une meuf, mais on savait tous faire le grand écart. Mon premier rendez-vous, je suis arrivé en kimono. Elle m'a dit bonjour. Je lui ai dit, c'est ça, bonjour. Hajime Taras. Allez, viens. Après, quand je dis qu'on regardait la télé, ça, c'est quand mon père, il voulait, ok? Lui, il avait des règles simples. 20h au lit, pas de film. Quand il était de bonne humeur, il te disait, tu peux regarder le film, mais à la pub, tu vas te coucher. Vos parents faisaient ça? Qu'est-ce que c'est que cette règle de merde? C'est une sec de... À la pub, tu vas te coucher, putain. Jusqu'à mes 18 ans, j'ai vu que des moitiés de films. Hein, toi, t'as vu la vérité. Si je mens, moi, j'ai vu la vérité. Titanic, pour moi, c'est une croisière. J'ai jamais vu la fin. Bon, après, je fais l'ancien, hein, mais je suis comme tout le monde. J'ai un smartphone, tu vois. Et moi, j'aime bien utiliser les applications qui alimentent ma flemme. Genre me faire livrer à manger. Quelle révolution, putain. Ouais. Vous aimez bien à Paris, hein. Vous utilisez un peu Uber Eats. Ouais, satisfait du service? Il y a des petits couacs quand même, hein. Les livreurs. Qui sont-ils? D'où viennent-ils? C'est ça qu'on peut se poser comme question, hein. Je vous jure, hein. Un soir, je commande, je vois écrit 1h37 d'attente. 1h37 d'attente. C'est plus une attente, c'est un jeûne, on est d'accord? Au bout d'1h37, je reçois un message du livreur, Hafid, qui m'envoie texto. J'ai soué en bas 10 ans. Moi, je lui ai répondu, j'ai soué en haut, montez. Mais, attends, lui, il commence à négocier avec moi. T'es. Il me dit, tiou, avec plein de U à la fin. De, ben, je lui dis, ben, je suis au 6e. Et là, il me répond, rendez-vous au 3e. Faut être solide psychologiquement, hein, je te le dis. Hein. Alors, pas de changement majeur hein, sur ma quarantaine, comme je vous le disais. C'est juste, vous avez de la chance, les jeunes d'aujourd'hui. Hein, vous connaissez un monde sans fessée, ok? La fessée est interdite. Nous, n'importe qui pouvait te la mettre. Ouais, ouais, ton père, un oncle, tout ce qui portait une moustache pouvait te fesser. Hein. Les profs pouvaient nous mettre des claques dans la gueule. Ouais, moi, j'avais un prof gitan, il tapait les enfants et les parents. Je m'appelle Farid Chavec, merci beaucoup, mesdames et messieurs.
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2: Non mais les sites de rencontres, mais c'est des supermarchés. Il y a des milliers de produits en rayon. Par contre, il faut pas croire tout ce qui a marqué sur l'emballage. Si tu vois épicurien, cherche femme sensuelle pour relation sans prise de tête, il faut traduire. Épicurien en général, ça veut dire alcoolique. Femme sensuelle, ça veut dire bon coup. Et relation sans prise de tête, ça veut dire aventure sans lendemain. C'est sûr que si le mec mettait alcoolique, cherche bon coup pour niquer juste une fois, c'est moins vendeur. Hein. Il y a aussi ceux qui mettent à la recherche d'un moment intense hors du temps. Là, faut savoir que ça sent le 5 à 7 dans l'ibis de la zone industrielle. Et le Formule 1 si le mec est un peu radin. Il y a aussi ceux qui racontent ce qu'ils cherchent, je t'espère, féminine et authentique. Là déjà, faut m'expliquer, pour moi, féminine, c'est bien coiffée, bien maquillée, les ongles faits. Et authentique, c'est quoi l'idée? Nature et découverte? La moustache qui s'échappe du string? Il y a aussi ceux qui se plaignent, grands blessés de la vie amoureuse. Oh, choupinou! Là, ça veut dire que le monsieur, il cherche une infirmière, psy, aide-soignante, maman, pour soigner ses bobos, parce que les femmes, elles ont été croues, mais chanteurs de plus. Oh, choupinou! Il a des bobos partout. Il y a ceux qui mettent, le romantisme n'est pas mort, je n'en cherche qu'une. Tu lis ça, tu dis, waouh! Je croyais qu'en 2021, les princes étaient seulement au rayon biscuit. Et là, tu t'aperçois que le mec, il est inscrit depuis 2016. Il en cherche qu'une, mais il veut bien en essayer plusieurs. C'est important aussi de regarder les photos. Par exemple, il y a des mecs qui publient des photos d'eux en couple, mais coupées en deux. Avec juste la mèche de cheveux qui dépasse. Tu te dis qu'en 2021, le mec qui est même pas capable de recadrer correctement une photo sur son smartphone, il y a peu de chances pour qu'il sache se servir correctement du reste. Alors après arrive le moment de la première rencontre, là faut pas croire tout ce que dit le mec. Le mec arrive qui dit, bah moi tu viens d'une rupture, j'ai pas mal butiné, j'ai beaucoup papillonné, ça veut dire j'ai niqué tout ce qui bougeait. T'as juste envie de lui dire, bah pas la peine de sortir ton dard, moi les insectes ça me file le bourdon. Attention, hein, les femmes ne disent pas non plus toute la vérité. Jamais lors d'un premier rendez-vous, vous verrez une fille dire « Bah moi, si tu veux, je suis tendre, attentionnée, douce, sensuelle, souriante, charmante. Par contre, si on me contrarie, je change totalement de personnalité. » Ah bah non, ça on ne le dit pas. Le monsieur s'en apercevra le moment venu. Nous les femmes, on est quand même très carrées quand on rencontre un homme pour la première fois. On aime bien savoir à qui on a affaire. On lui fait passer ce que j'appellerais un espèce de questionnaire de fiabilité. C'est limite un interrogatoire. Dans notre tête, on compte les points. En général, ça se passe dans un bar, il y a une petite musique douce. On met l'homme en confiance. J'aurais pas des barres de Sprite, j'ai la tête qui tourne alors que pas du tout. Donc t'as deux enfants? D'accord. Et ton fils a quel âge? 22 ans. Oh, c'est bien, c'est grand. Plus 800 points. Et il étudie à Montréal. Oh, ça doit être dur pour toi, tu dois pas le voir sous tous les 6 mois. Oh là là, plus 4000 points. Et ta fille a quel âge? 7 ans. Ah, c'est petit, petit, petit. Moi, j'adore les enfants. Moins 3000. Et comment ça se passe au niveau de la garde? C'est un week-end sur deux, une garde alternée, je te félicite, je trouve ça génial. Les mecs qui assument leur paternité, félicitations, moins 9000. Mais il y a vachement d'écart entre tes deux... Ah, c'est pas la même maman, d'accord. Donc t'as deux ex de pension alimentaire, deux dates de vacances différentes, deux folles qui peuvent appeler en pleine nuit, moins 3500. Et tes parents font quoi comme métier? T'as perdu ta mère l'année... Oh, je suis désolée. Mais je sais, mais à n'importe quel âge, c'est tellement douloureux. Vraiment, toutes mes condoléances. Pas de belle-mère, plus 15 000. Et ça fait longtemps que t'es séparée de la mère de ta fille? 5 ans! Ah oui, d'accord, ça fait un petit... Et après, t'as une histoire qui a duré 2 ans, d'accord, et une autre, 1 an, ok. Et la dernière, 6 mois, ça se réduit. Et là, t'es séparée depuis combien de temps? 3 jours. Tu ne perds pas de temps. Moins 3900. Attends, Et juste pour savoir, quand t'es en couple, toi, t'es quel genre d'homme? T'es plutôt fidèle ou alors t'es plutôt fidèle? Ça dépend des moments. Et bien, évidemment, infidèle mais sincère. Moins 4300. Tu m'excuses parce que je vais faire mes petits calculs. J'ai demandé de pas parler en même temps parce que je suis pas très bonne en maths. Je pose deux, je retiens ça. J'ai dit ta gueule, alors attends. À j'ai ton score. Le conseil s'est réuni et sa sentence est irrévocable. Tu vas quitter l'aventure.
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0: Imagine Dragons, un instant sur Rire et Chanson. Alors, vous connaissez déjà les fausses factures, les fausses écritures. Qu'est-ce qu'il y a d'autre? Les fausses peintures, par exemple. Par contre, vous allez découvrir dans un petit instant les fausses fissures. Et ce sera avec une vraie enflure, à savoir Martin pour l'appel trop con de Rire et Chanson. Et dans la prochaine demi-heure, on va également retrouver Artus en mode gay. Gay bécois, à tout de suite.
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18: Les canicules à répétition de cet été ont laissé pas mal de traces. De mémoire, on en est à 6, hein, et même s'il y a encore des températures bien chaudes annoncées pour ce début de semaine, surtout dans le sud. Bref, en tout cas, un nombre record de façades fissurées a été enregistré. Et pour Martin, eh ben, c'est l'occasion parfaite de monter une nouvelle arnaque à l'assurance. Je vous explique. En fait, il suffit de peindre des fausses fissures sur des façades et hop, on encaisse le prix des travaux. Alors c'est un plan qui aurait pu marcher comme sur des roulettes, mais dans l'appel trop con, ça se passe jamais comme prévu.
19: Oui, bonjour.
20: Bonjour monsieur, c'est bien le bar?
19: Oui.
20: Monsieur Martin à l'appareil, des chantiers Martin.
19: Oui.
20: Je vais passer m'occuper du fissurage façadiste que je vous ai déclaré.
19: Hein? Quelle fissure de façade?
20: Bah c'est suite aux canicules de cet été, il y a eu plein de maisons qui ont fissuragé ces derniers temps.
19: Oui.
20: Donc je me suis dit, vous déclarez une fausse fissure, et comme ça je récupère les sous de l'assurance, il n'y a même pas besoin de faire des faux travaux.
19: Oui, mais qui c'est qui vous a déclaré ça?
20: Ah bah c'est moi qui ai fait le déclarisme, comme ça on gagne tous du temps.
19: Attendez, je vous passe mon conjoint.
20: Merci monsieur.
19: Attendez.
21: Oui, allô?
20: Bonjour madame, comme je disais...
21: Ah mais je vous arrête, on a déclaré que dalle.
20: Oui bah je sais, c'est moi qui ai déclaré que vous aviez une fissurade.
21: Mais elle est où cette fissure?
20: Officiellement, elle traverse toute la façade.
21: J'ai pas de fissure en façade monsieur.
20: Je sais, c'est ça le truc. Moi, je vous ai déclaré une fausse fissure façadeuse.
21: Non, mais de quoi vous me parlez, là? Non, mais moi, je rentre pas dans ce truc, là.
20: Non, mais vous inquiétez pas. Moi, je vais vous peindre une fausse fissure sur votre mur, et vous prenez 2-3 photos pour l'assurance.
21: Alors, écoutez-moi bien, déjà, vous allez rien faire du tout. Moi, je veux pas que vous interveniez sur un truc qui m'appartient pas. Moi, je suis pas propriétaire des murs.
20: Ah non, mais pour les travaux, c'est pas un souci.
21: Non, mais écoutez-moi bien, je vous parle pas que moi, je vais faire les travaux. Je suis en train de vous dire à vous que vous allez rien toucher du tout.
20: Bon, ça va, on vous met juste un coup de peinture pour vous faire une fausse fissure.
21: Mais je m'en fous, fausse ou pas. Je

0: potes, vous veniez chez moi. Tu vas réparer les fissures de qui tu veux, tu vas peindre les bâtiments de qui tu veux, mais tu viens pas à moi me casser les pieds.
1: Non mais t'inquiète, après, par-dessus la fausse fissure, je repeins une fausse réparation. Ou je peux même te poser un petit crépi si tu veux.
0: Oui, mais tu vas rien poser du tout.
1: Ou alors un petit lambris, ça donne un style moderne.
0: Je te dis que tu ne vas rien poser, sinon j'appelle les flics. Tu es d'accord avec ça ou pas?
1: Ah bah non, je suis pas d'accord.
0: Arrête de me casser les couilles. On est d'accord ou pas?
1: Non, mais dans ce cas, ce qu'on peut faire.
0: Est-ce qu'on est d'accord ou pas? Je te dis.
1: Non mais excuse, je crois que t'as pas compris. En fait.
0: Non mais t'as pas de comprendre, parce que toi, si tu m'avais à côté, il y a un moment que t'aurais compris par contre. D'accord? C'est pas pour me faire chier au téléphone avec des mecs qui veulent faire ci, qui veulent faire là.
1: Alors si tu veux pas parler avec des mecs, je te propose de te passer Martine, ma femme.
0: Non, tu vas rien me proposer. Moi je suis en train de te proposer un truc.
1: Je t'écoute.
0: Que t'arrêtes de me casser les couilles. Sinon le numéro, je le prends, j'appelle les flics. On est d'accord ou pas?
1: Bah non, parce que moi si je dis à mon patron que t'as changé d'avis.
0: J'en ai rien à foutre de ton patron, moi. Je m'en branle.
1: Ah bah super, et donc on fait comment?
0: Donc tu me casses pas les couilles.
1: Ouais, alors visiblement, on ne parle pas du même projet.
0: Oui, allez, va te faire, d'accord?
1: Ah non, pardon, mais je ne suis pas du genre à aller se faire d'accord.
0: J'ai autre chose à foutre.
1: Ah bah très bonne idée. D'ailleurs je suis toujours là, hein. Allô?
2: Oui.
1: Rebonjour monsieur. Juste, quand vous appelez les gendarmes, expliquez-leur que c'est un canular de monsieur Martin. Je pense qu'il commence à avoir l'habitude.
2: C'est un canular.
1: Ah, je vous confirme. Bienvenue sur Rire et Chanson. Bon, en tout cas, votre conjoint l'a bien pris. Oui, bah dites-lui que le tocard l'embrasse.
2: Il râle parce qu'il me dit, j'ai les marques en café.
1: Oui, ça je pense que tout le monde a bien compris ses petits problèmes de testicules, il m'en a parlé aussi. Bah, bonne journée et bon courage.
2: Oui, merci, vous aussi.
1: Au revoir monsieur.
2: Au revoir monsieur, madame.
1: Ah.
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2: Bonsoir, je me présente, je m'appelle Michael, je viens de Montréal. Et si je suis là ce soir devant vous, c'est parce qu'on m'a dit que vous n'étiez pas bien dans votre peau. Moi, je suis bien dans ma peau. C'est vrai. En même temps, j'ai de la place. Non, et j'ai pas toujours été bien comme ça, vraiment. Et ce soir, je suis bien pour vous parce que ça se voit que vous êtes pas bien dans votre peau. On en voit même sur qui c'est la peau qui est pas bien dessus. Quand elle plisse comme ça, c'est qu'elle veut partir pour la laisser tranquille. Non, et ce soir, je vais vous donner mon astuce pour vous sentir bien. Et en fait, mon astuce, elle est toute simple. Vraiment, j'étais pas bien du tout. Vous m'auriez vu ne serait-ce qu'hier soir, déjà. Hier soir, j'étais complètement bourré. Je me souviens de rien. J'ai juste des flashs à faire. Ça va, les garçons? C'est pour la question. Non, c'est vrai que... Non, on va pas parler de ça ce soir. Et il y a un an, vraiment, j'étais pas bien du tout. Il y a un an, j'étais pas bien. Comme les poils pas bien. C'est de l'humour du Québec. Non, j'étais vraiment pas bien du tout. Et là, je me suis dit, j'étais au bord du gouffre comme ça. Et je me suis dit, Mikey, faut que t'avances. Ce que j'ai fait, du coup, je suis arrivé au fond du gouffre. Je me suis tout cassé, les deux bras entièrement. La jambe droite complètement pétée. Et deux fois le coccyx. Ouais. Enfin, ça, c'était pas à cause de la chute. C'est un petit infirmier très sympathique. Johnny, ils appelaient. Comme quoi. Un avant-bras, ça rentre. Non, mais c'est pas la question. C'est vrai que c'est pas la question. Non, mais c'est pas la question. Je m'égare. Revenons. Non. Non, vraiment, j'étais pas bien du tout. Et j'ai changé grâce à un seul mot. Un mot peut changer votre vie, vraiment. Vraiment. Et ce mot, j'aimerais vous le donner ce soir. Ce mot, c'est simplement « j'accepte ». Dites-le après moi. J'accepte.
3: J'accepte.
2: Plus d'énergie. J'accepte.
3: J'accepte.
2: OK, on va commencer le travail au cas par cas. Mais avant, j'aimerais passer un petit message personnel, si ça vous dérange pas. Johnny, si jamais tu es ce soir dans l'assistance, reviens, s'il te plaît. J'ai ta montre. Maintenant que le message est passé, on va pouvoir démarrer le travail de groupe. J'aimerais commencer par un enfant. Toi, par exemple, là-bas, comment tu t'appelles? Nicolas. OK, Nicolas, c'est quoi ton problème? T'as quel âge déjà, Nicolas, un petit bonhomme? 48 ans. T'es déjà du bel enfant. C'est quoi ton problème? T'es un nain. D'accord. J'accepte. Il faut que tu acceptes. Vois le côté positif, Nicolas. OK, la vie, elle te dit que tu seras obligé de te nourrir de premier prix parce que t'as jamais accès aux produits supérieurs. J'accepte. OK, Nicolas, la vie, elle te dit tous les matins quand tu iras prendre les transports en commun, tu auras toujours la tête dans le cul, mais ça sera jamais le tien. J'accepte. J'aimerais qu'on passe maintenant à une deuxième personne. Toi, par exemple, comment tu t'appelles?
4: Eudes. OK, Eudes.
2: C'est quoi ton deuxième problème? Pardon? T'as pas de bras? D'accord. Des deux côtés. T'as pas de bras, du tout. D'accord. J'accepte. T'as pas de jambes non plus? J'accepte. Faut que tu vois le côté positif. T'es unique. Y en a pas deux comme toi.
4: Heureusement d'ailleurs, sinon j'aurais pas quoi en foutre.
2: Ou alors il en faut plein pour faire un baby-foot, mais c'est pas la question. C'est pas du tout la question à ce moment-là. Mais accepte ça. Eux, en fait, c'est ce qu'on appelle un homme tronc, c'est ça? Ouais. Alors déjà, je tiens à te dire que je te soutiens à mort. Je trouve que le mot homme tronc est très mal choisi pour les gens comme toi. Visuellement, tu ressembles quand même vachement plus à une bûche. Bûcheman, à la limite, quoi. Et Eudes, en fait, il y a une question que je pense que tout le monde se pose sur les hommes troncs. Ça s'arrête tout, en fait. En gros, Eudes, tu possèdes-tu une bite? Non. Ah, ça, c'est génial. Parce qu'avoir une bite quand on n'a pas de bras, c'est hyper frustrant. Vois le côté positif, toujours. Hein. Vois vraiment, faut que tu vois le côté positif. T'es le seul dans l'assistance qui peut s'habiller avec une chaussette de ski. OK, de la vie, elle te dit le seul métier que tu pourras faire dans ta vie, c'est boudin de porte. J'accepte. OK, de la vie, elle te dit toute ta vie, tu ressembleras à un gros tic-tac, mais sans le côté mentholé. J'accepte. Hein. Vois le côté positif, de vraiment. Et j'aimerais qu'on termine avec une dernière personne que je vois qui, depuis tout à l'heure, est pas bien du tout. Je le vois sur son visage. C'est le jeune homme qui est là-bas. Qu'est-ce qui t'est arrivé, mon petit bonhomme? Comment tu t'appelles? Sébastien. OK, Sébastien, c'est quoi ton problème? On t'écoute. D'accord.
4: I'm so sorry. Je suis désolé, c'est que je pensais pas au craquer devant vous, mais le problème qu'a vécu Sébastien, j'ai vécu la même chose il y a pas très longtemps, c'est pour ça que ça me touche tout particulièrement. Et Sébastien, même dans les autres boutiques, il les avait plus en 36. Tu vois, il y a toujours pire. Alors arrête de nous faire chier, la bûche.

0: Le son électro de Calvin Harris à l'instant sur Rire et Chanson. Et alors la nouvelle star du rire qui débarque, je peux vous dire qu'il arrive pile au bon moment, puisque hier soir, en début de soirée, sur ma boîte mail pro, j'ai reçu un mail du théâtre de la Tour Eiffel, qui, comme son nom l'indique, se situe à proximité de la Tour Eiffel à Paris. Et il y a une pièce qui s'y retrouve sur les planches dans ces prochains temps. Une pièce qui a été mais un véritable carton, qui s'est déjà joué des centaines et des centaines de fois. Ça s'appelle Les Desperate Housemen. On y retrouve à la distribution Thomas Duval, Stéphane Murat et aussi Alexis Macquart, que voici tout de suite en nouveauté sur Rire et Chanson.
1: Je sens que je vieillis sur une chose particulière, en fait, c'est par rapport aux cadeaux qu'on m'offre. Je te jure, quand ta famille, on n'a plus rien à foutre de tes goûts, c'est vraiment que t'es en train de vieillir. Putain. Moi, je dis ça parce que à Noël dernier, ma mère m'a offert des chèques cadeaux Picard. Vous connaissez la phrase, c'est « je m'attendais à rien, mais je suis quand même déçu ». Oh, le cadeau de SDF, quoi. Entre la pièce de 2 euros et le ticket restaurant. Et là, donc, elle me file les chèques et elle croit bon de rajouter « ton père y a participé ». J'adore la phrase « ton père y a participé ». Je sais bien qu'il y a pas participé, il était aussi étonné que moi du cadeau, quoi. Là. Je t'ai acheté ça, c'est quoi ce truc? Ma femme m'a offert une robe de chambre. Ça, c'est dur. Ah, dans la vie d'un homme, il y a un avant et un après robe de chambre, hein, je te dis. Donc elle me dit, vas-y, on file là. Ah, t'enfiles ça, tu prends 30 ans dans la gueule. Hein, donc je la mets et je m'assois sur le canapé. Et on a un chat, et le chat ne vient jamais sur moi. Et là, je sais pas ce qu'il y a, et là, il se colle sur moi, il passe toute la soirée à côté. Et vous avez déjà entendu parler des animaux qui se collent sur les personnes âgées quand ils sentent leur mort imminente? Je crois que je puais la mort, en fait. Il attendait de prendre ma place, l'enculé. Il ronronnait, l'enculé, hein, c'était vraiment un truc de bâtard. Elle m'a offert un livre audio aussi. Elle me dit, il voit plus rien, on va lui faire écouter des trucs. Alors. C'est sympa les livres audio. C'est drôle parce que je me disais une chose. Je me disais, si un jour on me donnait la possibilité d'enregistrer un livre audio, je crois que j'en profiterais pour placer des messages subliminaux pour foutre en l'air le moral de ceux qui écoutent. Il était tellement heureux de retrouver la maison de son enfance. Personne ne t'aime. Tout le monde te déteste. Le champ de blé illuminé par les rayons du soleil l'enivrait de bonheur. Suicide-toi. Tes parents ne sont pas tes vrais parents. Oh, les cadeaux. Mais je crois que le pire au niveau des cadeaux, je crois que c'est ma tante. Ma tante, tous les ans, à mon anniversaire, elle me file 20 balles. Et ça fait 30 ans qu'elle me file 20 balles. Putain, elle connaît pas l'inflation, la connasse. Hein. Et même pas dans une carte cadeau, non, elle sort le billet froissé de sa poche, elle me le jette à la gueule. Oh, j'ai l'impression d'être une pute qui vient de finir une branlette dans un gymnase. Oh, c'est humiliant, putain. Surtout que mon tarif, c'est 60 euros la branlette. Ah, je branle très bien. Ah, bah, je suis un mec, je connais toutes les techniques. Hein. Mais ma sœur m'a offert une machine à pain. Parce que j'ai une gueule à faire du pain. Ça a été la mode à une époque, hein, les machines à pain. Tout le monde en avait une, hein, chez lui, c'est fou, quoi. D'ailleurs, je crois qu'il n'y a pas un seul pain bouffable qui est sorti de ces machines, quoi. Oh, c'est le seul pain qui sortait directement rassis du truc, là. D'ailleurs, je pense qu'ils ont récupéré tous ces pains dégueulasses et maintenant, ils les revendent dans les biocopes. Vous avez déjà vu le rayon boulangerie-pâtisserie d'une biocop? Oh, on dirait l'Allemagne de l'Est avant la chute du mur, quoi. Ah, les pâtisseries, vous avez déjà vu un baborum dépressif, putain. Là. En plus, le truc, c'est qu'en ce moment, niveau pâtisserie, la grande mode, c'est les trompe-l'œil. Vous connaissez tous. Tu sais, par exemple, toi, t'as une clé à molette, tu coupes, c'est un gâteau au chocolat. Dans les biocopes, c'est l'inverse. Tu bouffes le gâteau au chocolat, ça a le goût de clé à molette. Vous montez le tronc goût, les bâtards. Mais les machines à pain, c'est dingue. Mais c'est drôle parce que les machines à pain, mais c'est quand même, il y a quand même un sacré mépris par rapport au vrai boulanger qui a voué sa vie à faire du pain. Parce que moi, mon oncle était boulanger. Il a sacrifié sa vie à ça. Ma tante me le disait, hein, ton oncle, tous les soirs, il rentrait chez lui, mais il était rempli de farine et de sucre, mais jusque dans le slip. Hein. Elle me disait, ton oncle, c'est plus des couilles qu'il a, c'est des chouquettes. Hein. Elle s'est régalée, ma tante. Hein. Ah, elle a pris 8 kilos en 3 mois une fois. Ah, la bouffée de la chouquette. Hein.
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0: Pour attaquer la prochaine heure ensemble sur Rire et Chanson, je vous ai prévu Elie Semoun, Elie le comique, alors que vous avez peut-être passé une partie du week-end avec Elie l'horticulteur. Je vous explique, en fait, samedi, il était l'invité de l'émission de France 3 qui s'appelle Mon Côté Sud, qui est animée à chaque fois par Carole Gessler, et Elie Semoun a ouvert les portes aux équipes de France Télévisions dans son jardin d'Éden. C'est un petit peu comme ça qu'il l'appelle, c'est la maison qu'il a fait construire sur les hauteurs de Porto Vecchio dans le golfe Corse, et effectivement, il y a fait un véritable jardin d'Éden, parce que vous savez à quel point Elie Semoun est totalement passionné d'horticulture. Donc le jardin, il est absolument magnifique dans sa propriété, et il y a un bel hommage qui est fait à son papa qui est décédé il y a quelques années. En fait, il y a fait planter un effluier, c'est son papa qui lui avait confié, alors que la plante était encore en pot. Elle a grandi, il l'a installée en terre au cœur de son domaine, et la plante a donné ses fruits pour la première fois cet été. C'est trop beau, ça s'appelle Mon Côté Sud. C'est sur France 3, disponible en replay avec Elie Semoun qui arrive sur Rire et Chanson dans un instant.
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25: Je m'appelle Sébastien Bocher, je suis très heureux de vous accompagner comme chaque jour jusqu'à 14h. Dans 60 minutes, on attaque ensemble la 38e semaine du Rire et Chanson 100% Nouvelle Génération, 38e de cette année 2026. Pour le moment, je vous propose de retrouver Élise et Mounia.
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26: Papa, t'as branché le sonotone? T'as changé les médicaments? Ok. Bon, on récapitule si tu le veux bien. Je fais mon entrée sur scène. Tu balances la musique, j'enchaîne le spectacle. Tu me laisses une minute de concentration d'artiste dramatique, s'il te plaît. Ce matin, je me lève. Je me regarde dans la glace. Dis-nous, mon pote, j'avais une sacrée tête de bourricot. C'est normal, j'avais mis mes mules à l'envers. Je vais pour ouvrir mon placard. Dis donc, mon pote, sur qui que je tombe? Sur l'amant de ma femme? Ah bah, je dis, mon pote, qu'est-ce que tu fous là? Ah bah, il me dit, je fais comme toi, je baisse ta femme. Ah, maintenant que je suis cornu, je peux vous assurer qu'à la maison, ça va être une sacrée corrida. Il faut dire que ma femme, c'était ma première conquête. Ma première conquête. Alors, à l'américaine, gag, batterie, merde. Bon, on a combien de réservations ce soir? Combien? 4? Eh ben c'est bien, le bouche à oreille commence à fonctionner. Et vous que ce matin, dans ma revue de presse, j'ai noté que notre cher président Pompidou... Attends, c'est quoi ces fiches là, papa? Les fiches à Guy Bedon, ça ou quoi? Enfin, quand j'utilise ta vieille veste, fais-moi le plaisir d'enlever tes vieilles fiches, merde! Enfin, je veux bien que t'aies eu ta carrière, mais enfin, les coussins péteurs, le pet flambé, c'est fini! Maintenant, place aux jeunes! Place à l'humour en finesse! On passe à la blague des nichons. Je suis excellent. Ok. Figurez-vous qu'actuellement, la nouvelle mode, c'est les gros lolos. Figurez-vous qu'actuellement, la nouvelle mode, c'est les... Mais non! Quand je dis Lolo, tu envoies l'effet sonore correspondant. Je recommence! I recommence. Figurez-vous qu'actuellement, la nouvelle mode, c'est les gros Lolo. Ouais, voilà! Là, on est dans l'humour, là. On passe aux imitations. J'habite seul avec papa dans un très vieil... Arrête. Ta gueule, arrête. Alors, pas d'imitation, pas de revue de presse. Je rentre, je sors, je pète. C'est ça que tu veux? Tu vois, papa, je vais être franc avec toi. Je vais être très dur en même temps. C'est comme ça qu'on est dans le showbiz. Et je trouve que tu es complètement nul. Bon, alors maintenant est-il possible, mon cher papa, que nous passions au moment d'émotion? Je vous avais promis que je vous ferais pisser de rire, et ça, je crois que c'est fait. Seulement nous, les comiques professionnels, nous, les Bourvilles, nous, les Fernandelles, nous, les Molières et moi-même, on a parfois nos petits moments de blues. Et quand on pense à ce soldat de l'humour qui nous a quittés et qu'on avait coutume de l'appeler Coco Coluche... Moi, je l'appelais Michou, alors... Oh, alors, Michou, si tu nous regardes... Alors, Michou, si tu nous regardes, et je sais que tu nous regardes... Enfin... Oh là là là là... pense à toi. Salut, l'artiste. Et si tu vois Dieu,
1: ben dis-lui qu'on paye trop d'impôts.
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0: Naïve New Beaters à l'instant sur Rire et Chanson. En tant que réalisateur, Danny Boone, il en est à 8 dans sa filmographie. Il a attaqué son premier film en 2006, ça s'appelle La Maison du Bonheur. Ensuite, il y a eu le cultissime Bienvenue chez les Ch'tis, Rien à déclarer, Superchondriaque, Red Dingue, La Ch'ti de famille, 8 rues de l'humanité. Le dernier en date, il est sorti il y a 3 ans, ça s'appelle La Vie pour de vrai. Et pour le moment, Danny Boone n'avait, enfin plutôt jusqu'ici j'ai envie de dire, Danny Boone n'avait encore jamais réalisé de série. C'est chose faite, il a tourné cet été dans le Schnorr, une série qui va s'appeler Johnny Bilout, qui sortira dans le courant de l'année 2027 et ce sera sur Netflix. Il y a joué d'ailleurs en famille parce qu'il y a mis son fiston et sa fille. Et ben le super papa, on va le retrouver dans ces prochaines minutes. Danny Boone en mode sportif après cette nouvelle star du rire. Voici sur Rire et Chanson Malik Fares.
1: Moi je viens vous parler de ma femme. Moi j'aime ma femme. Mais vous savez quand est-ce que vraiment je suis qui c'était ? C'est quand elle était enceinte. Moi quand elle m'a annoncé qu'elle était enceinte, ça a été un des plus beaux jours de ma vie. Je rêvais d'être papa, vraiment. Et il y a des potes à moi qui sont venus me voir, ils m'ont dit Malik, il y a des envies de femme enceinte. Dès que ta femme te demande quelque chose, fais-le, ne cherche pas à comprendre. Je dis pourquoi ? Ils m'ont dit vraiment, pose pas de questions. On dit des fois c'est bizarre, il y a des envies bizarres, mais fais-le, vraiment fais-le. J'ai dit mais j'ai pas peur d'une femme enceinte. On dit tu devrais quand même. Et c'est surprenant parce que c'était un soir, on dormait, 3h du matin, elle me réveille. Et je lui dis, qu'est-ce qu'il y a ? Elle me dit, je veux des pâtes et du concentré de tomate. Et je lui dis, mais c'est un peu acide. Elle me dit, écoute-moi bien, petit fils de pute. Pâtes, concentré de tomate. Moi, je vois les yeux qui montent vers le ciel ce jour-là. Je connais les symptômes, cette femme est possédée. Ah oui, moi en sortant, j'ai fait ça comme ça, j'ai vu ça dans L'Exorciste, le film. J'ai fait un petit signe, je me suis dit, ça va marcher sur elle. Et je le fais, je fais pâte, concentré de tomate, et je me suis dit, je rajoute un peu du goût, je mets de l'emmental. Je le mets, je l'amène sur un plateau. J'ai découvert, moi, mesdames. Je ne savais pas, j'ai fait un truc mignon, je l'emmène, elle me regarde, la seule chose qu'elle a vue. Pourtant, j'ai mis une rose dans un petit verre et tout, j'ai fait un truc stylé. Et là, elle me dit, eh ben voilà. Là, il a mis son emmental de merde. Avec ta tête de merde. Et moi, je la regarde et je vais baisser pour te faire plaisir, mon cœur. Je la vois, elle me refait à 3h du matin. En plus, je trouve personnellement qu'elle me refait mal, parce que moi, je ne fais pas comme ça. Et moi, quand ma femme me refait, toujours, je lui demande. Je lui dis, est-ce que je fais comme ça dans la vie de tous les jours ? Je te parle comme ça. Je fais, elle me fait, bien sûr que je fais comme ça. Je dis, ça veut dire qu'à chaque fois qu'on échange ensemble, je m'exprime de cette manière. Je fais, elle me dit, mais bien sûr que je fais comme ça. Avec ta tête de merde. Je me suis dit, je parle pas avec cette personne parce que c'est quelqu'un d'autre. Je me mets dans le lit en fœtus à côté d'elle. Je parle plus. Il n'y a plus de bruit. Je me dis, il n'y a plus de bruit après Paris dinguerie, c'est sûr et certain. Ben, c'est vrai, tu vois, ce genre d'animal, à tout moment, hein, s'il n'y a plus de bruit, ça prépare quelque chose. Et moi, je suis à côté d'elle en fœtus et ça n'a pas loupé. Au bout de 4-5 secondes, j'ai senti un comme ça. Et en fait, comment vous dire ? Enfin, quand tu prends un taquet, tu sais qu'il est fort quand t'as des frissons. Et je me suis dit, mais elle m'a mis un steak. T'es le plus petit de la famille, tu morfles, c'est normal. Mais dans le lit conjugal, tu prends un steak, c'est pas normal. Ah, je me dis, faut que je me retourne, faut que je pose la question, pourquoi j'ai pris un steak ? Et en me retournant, j'ai pensé à deux choses. La première, je me suis dit, ça se trouve, je suis son petit. Et la deuxième, je me suis dit, imagine, elle est sur le plafond, Spider-Man. Et là, elle s'est réellement transformée. Et au moment où je suis sur le dos, elle va me regarder, elle m'a fait... C'est vrai, j'y ai pensé. Et là, en me retournant, je la vois, elle me dit, je me sens pas bien, j'ai envie de vomir. Je dis, qu'est-ce que tu veux que je fasse ? Elle me dit, va me chercher une bassine, trou du cul. Moi, je cours, je vais chercher une bassine, je fais chemin retour, je la croise dans le couloir, je savais pas quoi faire. Alors, je la suis. Je la suis, elle rentre dans les toilettes, elle me dit, je vais vomir, tiens-moi les cheveux. Je tiens les cheveux, c'est une queue de cheval. Et moi, j'adore faire des blagues dans mon couple. Ah ouais. Il y a bien un truc que j'aime faire dans mon couple, c'est faire des blagues dans des moments les plus gênants qui puissent exister. Moi, je vis pour des instants comme ça. Je tiens les cheveux, c'est une queue de cheval. Et là, elle me dit, tiens-moi les cheveux, ah, ça va sortir. Et moi, je fais, ouais. Ne faites jamais ça, les gars. C'est à cet instant précis que j'ai découvert qui était cette personne. Parce que là, il y a une disparition de tout, de la féminité, du moment, de tout, tout. Elle me regarde, elle lève la tête, elle fait, je termine, tu meurs. Merci infiniment de m'avoir écouté, mesdames et messieurs.
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2: Ça fait 15 ans que j'ai pas fait de sport. Ah, je le sens un petit peu quand même. Hein. En plus, je... Ah, mort. 5 paquets par jour. Je sais 6, mais je m'endors avant. Oui, je sais, soi-disant, c'est mauvais de trop fumer, mais je fais attention. Enfin, je fume 5 paquets, d'accord, mais que d'un côté. Mais tout dans le même poumon, dans celui-là. D'ailleurs, on dirait un bâton de réglisse, celui-là, maintenant. Mais l'autre, il a rien, l'autre poumon. Ah non, celui-là, je le garde intact pour les radios. Oh, j'aime pas les sportifs, ça m'énerve. Un sportif, c'est con. C'est con comme un âne. Je comprends pas les sportifs. D'ailleurs, souvent, on les voit, on les reconnaît hein, dans les parcs ou dans les stades, hein, parce qu'ils sont fluo, hein, souvent. Hein. Hein, tout fluo, comme ça, et ils courent. Un sportif, ça court, hein, sans prévenir. Hein, Et pendant des kilomètres, ça court, et hop, ça revient au même endroit.
0: Mais tu viens de là. Pourquoi t'es pas resté?
2: Ah mais c'est vrai, qu'est-ce qu'ils ont besoin d'aller se ridiculiser à faire tout le tour en fluo? Mais là, ils sont tout aussi ridicules au même endroit. D'ailleurs, ils font un peu comme les pigeons voyageurs. À chaque fois, ils reviennent. Enfin, avec des messages, les pigeons. J'ai jamais vu un sportif revenir avec un message. Hein. Ah, jamais, je le sais. J'ai eu un ami sportif qui courait à longueur de journée. Ça va?
0: Ouais.
2: Ah, tu vas courir.
0: Ouais. T'as vu fluo.
2: On n'avait pas des conversations très passionnantes. Alors bon, je le détachais, puis... Oh, il partait pour des kilomètres, mon sportif, des kilomètres. Pour vous dire, c'est seulement à la tombée de la nuit.
3: Oh, c'est le mien.
2: Au même endroit. Et un soir, il n'est pas rentré. J'ai perdu mon sportif, plus de nouvelles, j'ai fait des recherches, jamais retrouvé. C'est un peu de ma faute, hein, je l'avais pas bagué. Alors... Non, c'est méchant. Ça, c'est méchant. En plus, j'en ai fait du sport, alors...
0: Une fois.
2: Derrière un taxi, ouais.
0: J'ai couru 10 mètres, je suis tombé.
2: J'ai raté le taxi, c'est les pompiers qui m'ont ramené. Et ce soir, avec l'entrée, deuxième sonnette d'alarme. Dès demain, je viens à l'entrée, même pas de slow, tant pis, je ferai un sketch, un rappel, un salut, un supplé au lit.
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0: Dans ces toutes prochaines minutes sur Rire et Chanson, on va retrouver François-Xavier de Maison avec un extrait de son tout dernier spectacle en date, spectacle qui s'appelle Divin. L'extrait, lui, il s'appelle Le Sang. Et alors pour moi, c'est du pain béni parce que ça me fait une transition parfaite pour vous dire que d'une, le sang, c'est précieux, je vous apprends rien. C'est précieux pour nous, mais c'est précieux aussi pour les autres. Oui, parce qu'avec votre sang, vous pouvez sauver des vies. Et pour ça, il faut donner votre sang. Enfin, il faut comme vous voulez, mais en tout cas, c'est bien de le faire, de donner son sang, de donner son plasma aussi. Ça prend très peu de temps. Vous sauvez à chaque fois 3 vies par don de sang. Donc, c'est vous dire à quel point c'est précieux. Pour savoir où le faire, où donner votre sang ou votre plasma, vous passez par le site internet de l'établissement français du sang EFS. Donc, le sang de François-Xavier de Maison, c'est à suivre.
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27: J-4 avant le retour sur scène de François-Xavier de Maison. À partir de vendredi soir, il s'installe sur la scène du Théâtre de la Renaissance à Paris dans la nouvelle adaptation théâtrale de Mathieu Delaporte et Alexandre de la Patelière. Ça s'appelle Laponie et le voici FXD sur Rire et Chanson.
28: La gourde, c'est un cadeau de ma fille. Elle a 16 ans. Ouais, elle est contre le plastique. Heureusement, hein, heureusement. Elle veut nettoyer la planète, ma fille. Qu'elle commence déjà par ranger sa chambre. Ah, ma fille. Ma fille, elle a 16 ans. Et depuis 2 ans, elle ne m'appelle plus papa. C'est fini, non? Elle m'appelle le sang. T'inquiète, le sang.

0: La vie, le sang, t'inquiète. Le sang. Si moi j'avais appelé mon père le sang, c'est le mien qui aurait coulé. L'autre jour, elle m'appelle. Je décroche. Elle me fait « Wesh, frère ». Ben non, pas frère. Père. Moi, c'est père. Enfin, elle m'appelle. Hein. Je vous rassure, pas pour prendre de mes nouvelles. Hein. Ah non. Pour que je lui commande un taxi ou une pizza. Ma fille me prend pour une application. J'ai l'impression que je suis pas le seul. Ah, ma fille, elle a 16 ans. Et comme toutes les petites filles de 16 ans, elle se prend très rapidement pour une fille de 18 ans. Elle revient de tout sans jamais y avoir été. Moi, je trouve ça génial, son engagement écolo. Hein. Je lui dis respect, vraiment. Mais à côté de ça, elle regarde en boucle les Marseillais. Vous connaissez ça? Alors, pour ceux qui ne connaissent pas, les Marseillais, c'est des jeunes qui vivent à Dubaï pour fuir l'impôt, puis le Becherel, visiblement. C'est sûr qu'ils sont plus au courant du coup de couteau de Nabila que celui de Ravaillac. Hein. Alors, on regarde ensemble, de temps en temps, ça nous fait un petit moment de culture en famille. Eh bien, je vais vous dire, moi, je les trouve vachement sympas. Moi, je les trouve vachement sympas. Non, c'est vrai, il y a des belles personnalités. Alors, ils sont très jeunes, mais complètement refaits. Mais refaits, là, en mode poisson pilote, vous voyez. Je comprends qu'elle soit contre le réchauffement climatique, ma fille, parce que 2 degrés de plus, ses idoles, elles fondent. Ah, ma fille, on a passé beaucoup de temps au moment du confinement ensemble. Ouais. C'est beaucoup rapproché. J'ai fait tous ses devoirs. Eh bien, j'ai eu un très bon bulletin au deuxième trimestre. Je ne fais pas de soucis pour elle. Elle est géniale. C'est une négociatrice hors pair. Elle a réponse à tout, à tout. Ah non, non, mais elle pourrait être négociatrice au raid. L'autre jour, je lui dis, on paye des cours de maths, il n'y a aucun résultat. Elle me répond, on paye des cours de gym, il n'y a aucun résultat.
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0: Et les chansons avec Taylor Swift, à l'instant, Taylor Swift, la petite joueuse par rapport à Céline Dion. C'est pas moi qui le dis, c'est Michel Drucker qui, comme certains d'entre vous, et aussi de nombreuses personnalités, a assisté samedi soir à Nanterre au grand retour sur scène de l'immense diva québécoise Céline Dion. Elle a vraiment assuré, c'était épatant. Et Michel Drucker qui dit à la sortie du concert, même Taylor Swift ne ferait pas ça, cette femme, c'est carrément Terminator. Je crois qu'il a pas tort parce qu'effectivement, le retour a été remarqué. Vous en avez très certainement vu pas mal d'images sur les réseaux sociaux. Et franchement, c'est bluffant de la voir avec autant d'énergie. Elle est partie comme ça pour une trentaine de concerts entre la première partie jusqu'à la fin octobre. Et puis des dates qui vont se vivre également au mois de mai prochain. Une trentaine de concerts pour Céline Dion. C'est digne d'un marathon. Marathon dont on parle maintenant avec cette nouvelle star du rire sur Rire et Chanson. Voici Greg Dutch.
1: Si t'as entre 30 et 40 ans et que t'as pas un pote qui prépare le marathon, c'est que t'as pas de pote, tout simplement. Moi, il y en a toujours. Hein. Moi, l'année dernière, je me suis fait surprendre. J'ai rejoint un copain pour aller boire des godets. Le mec arrive, il se pose, il dit « C'est quoi le smoothie du jour ? Je vais prendre ça. » « Bah, tu vas prendre ma main dans la gueule, surtout. Qu'est-ce qui t'arrive ?» Il me dit « Attends, non, je vais t'expliquer. C'est juste que la dernière fois, il y a 2-3 mois, là, avec les potes, on s'est mis une timbale du siècle. On était arrachés en fin de soirée. On s'est tous chauffés et on s'est inscrit au Marathon de Paris. » Bah rappelle-moi de ne jamais faire la teuf avec toi mon gars. Ça a l'air horrible parce que moi quand on est arraché en fin de soirée et qu'on se chauffe, c'est pour aller chercher des cônes de signalisation et les ramener à l'appart. Hein. Pas pour remplir des formulaires sur le site de la mairie de Paris, tu vois ce que je veux dire. Complètement taré ce gars. En plus lui, il part de loin, hein, physique de dispensé de sport et tout. Il se lance un défi de malade, il se dit allez c'est parti, je fais une préparation. Pendant 6 mois, il a arrêté de boire de l'alcool. Il a arrêté de manger gras, il a arrêté de fumer. Il a arrêté tout ce qui le rendait sympathique. Je dis pas qu'on peut pas être sympathique si on boit pas et qu'on fume pas. Hein. Mais lui, non. Hein. Lui, je le connais bien. Hein. Pas une soirée à jeun pendant 14 ans. Je l'ai invité à mon anniversaire pendant sa préparation. C'était un aspirateur à fun, le gars. Dès qu'il changeait de pièce, c'était comme un détraqueur d'Azkaban, tu vois. La pièce, elle baissait de 10 degrés à chaque fois. Tu commençais à penser à tes cauchemars et tout. Au bout d'un moment, même les femmes enceintes, elles ont dit « Bon, écoute, mec, tu casses un peu l'ambiance, là. » Je sais pas, prends au moins une tourtelle twist, mon mec. Alors, ceux qui voient pas ce que c'est, la tourtelle twist est à la bière, ce que la poupée gonflable est à la femme. C'est un très mauvais substitut qu'il faut éviter de ramener à l'apéro avec des copains.
2: Les gars, je vous présente Sylvie. Sylvie, les gars. Je lui avais parlé de vous, mais elle est quand même hyper surprise de vous voir. Ouais. Non, t'es tout seul à applaudir, te chauffe pas. Te chauffe pas. Non, donc le gars, il s'est chauffé comme ça, il s'est vraiment donné à fond pour au final en chier pendant 42 bornes. On l'a vu passer, nous, sur le parcours. C'était un walking dead, le gars, c'était terrible. T'avais envie de l'emmener derrière l'étable et de lui tirer une balle dans la nuque, tellement il était en agonie. Et pour tout ça, pourquoi ? Pour avoir une photo à l'arrivée devant l'Arc de Triomphe avec une médaille et sa gueule rouge et boursouflée, comme un sénateur irlandais le lendemain de la Saint-Patrick, tu sais. Et avec son t-shirt rose, avec marqué « Finisher !»« Finisher !»« Finisher !» C'est-à-dire que son objectif principal, c'était de finir la course, quoi. C'est un peu l'objectif de base, hein, normalement. Mais c'est vrai que d'ailleurs, personne te donne son classement au marathon. Je sais pas si t'as remarqué, on te dit « Ouais, je fais une bonne perf, son temps, mais alors le classement, jamais. » En même temps, le cadre parisien CSP+, il arrive rarement avant les Kenyans, hein. On va pas se mentir, c'est jamais arrivé que le vainqueur de la course, au bout d'un moment, il fasse « Ah putain, ah, je suis content d'avoir gagné parce que sur la ligne de départ, quand j'ai vu arriver Fabien, chef de projet web en full Kalenji, je me suis dit cette année ça va être rude. » Hein. Non, ça n'est jamais arrivé. Donc le gars, il s'est chauffé pendant 6 mois pour être finisher. Sa femme, elle a vécu avec un moine trappiste pendant 6 mois pour être finisher. T'as dépensé un SMIC en crème à téton et en Ovomaltine pour être finisher. T'as même ouvert une cagnotte pour lutter contre le cancer, pour être finisher. Rends-moi mes 20 balles, hein, mon gars. Hein. 4h38, ils sont arrivés avant toi, les cancéreux, quand même. Hein. Je sais pas pourquoi les gens font des courses pour tout, maintenant, tu sais. Moi, j'ai déjà participé à une course contre les inégalités hommes-femmes. Sur le papier, c'est très intéressant. Bon, les 50 premiers à l'arrivée, c'était des hommes. Hein. Le message, il est passé au-dessus de l'Assemblée. Non, le pire, je crois que c'est les courses pour le Téléthon. Quel est le projet ? C'est foutre le seum aux handicapés, c'est ça l'idée ? Bon, l'hémiopathe ?
1: Approchez, approchez, on a un truc à vous dire. Allez. Dis donc, c'est électrique, mais ça n'avance toujours pas, hein. Allez. Bon, ce qu'on s'est dit pour votre journée à vous, qui est dédiée pour vous, on s'est dit ce qui vous ferait vraiment plaisir, c'est qu'on organise une grande course. Non? Et on court tous comme ça. Enfin, vous, on va vous déposer le long du trajet, comme ça. Et vous pourrez nous applaudir. Enfin, pour ceux qui le peuvent.
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3: On est dans une société où on se juge, où on s'observe, on se note. On note les restos, les hôtels, on note tout. Il n'y a pas un truc qu'on ne note pas. Peut-être que bientôt, on ira sur certains sites et on notera les lieux de culte. Ah bah ça va nous faire bizarre, tiens, bon, on peut imaginer ce que ça a donné, hein, de mosquée. 4 étoiles sur 5, chaleureux, tapis partout. Petite odeur de pied dans l'entrée, si je peux me permettre. Voilà. Église, 3 étoiles sur 5, confort spartiate, gros problème de plomberie. Il y a un lavabo avec de l'eau stagnante à l'entrée, alors ça c'est... Synagogue. Non. Non, pour la raison évidente qu'on ne note pas les juifs avec des étoiles. Ça c'est... Non. Et on note tout, et alors l'ironie de notre société, c'est Uber. Je suppose que tout le monde connaît, je ne parle pas des livreurs de nourriture, je parle de ceux qui concurrencent un peu les taxis. Je pense que, je ne sais pas si vous le savez, mais en gros, quand tu prends ton chauffeur, tu l'appelles, tu montes dedans, il t'emmène là où tu l'as décidé, et à la fin de la course, l'application te propose de noter la course et le chauffeur de 0 à 5 étoiles. Sauf que, je ne sais pas si vous le savez, mais ton chauffeur, de son côté, lui aussi, il te note. En tant qu'usager, je vous jure, tu vas dans paramètres et tout, tu découvres ta note et tout. Après, c'est intéressant sociologiquement parce que on pense tous qu'on est des gens bien. Hein? Non, mais il y en a pas un ce soir à Bobino qui a envie de dire, oh là, non, moi je suis vraiment un gros sac à merde dans la vie. Non, mais on est d'accord. Moi, quand j'ai appris ça, j'ai fait oh putain, j'ai regardé, j'ai fait oh 4,74 sur 5, ça va. Sauf que moi, mon oncle, il a pas de compte Uber, donc il y a 15 jours, je vais commander une course. En une course, je suis tombé à 2,34. Alors. Je sais pas ce qu'il a fait dans la bagnole, mais c'est... Donc ça y est, là, on rentre dans la nouvelle ère de où on se note perpétuellement. Ceux qui vont en chier les premiers d'ici à les 3-4 ans grand max, c'est les profs. Bah oui, ils notent tout le temps. Donc comment, monsieur Goubert? Vous m'avez mis 5? Ouais, moi je vais vous noter aussi. Tiens, appelez les autres profs, tiens, conseil de prof surprise. Alors, monsieur Goubert, vous êtes italien, monsieur Goubert? Non, d'accord. Je t'ai dit, David, hein, c'est pas du parmesan qui est sur les épaules. Hein. Voilà, donc on va... 3 sur 5. Monsieur Granger, prof de sport, qui... Non mais je rigole parce que vous venez toujours en survêtement pour ça, on m'amuse un petit peu. Donc bah vous êtes le seul prof qui vient dans la tenue de sa matière. Prof d'histoire, il vient pas en armure. Et Madame Martichon, prof de physique-chimie. Pour la chimie, on vous met 18. Voilà. Pour le physique, on vous met 2. Alors, on va... Ah bah tiens, mais je vais vous noter aussi. Alors, Bobino, salle magnifique, salle mythique quand même, Georges Brassens, Edith Piaf, Joséphine Baker. Public formidable, l'un des plus jeunes que j'ai jamais eu. Non, vous savez quoi, vous avez été extraordinaire ce soir, je vais vous mettre 3 sur 5. Les premiers degrés. Non, je vous explique pourquoi. Parce que si vous, dans la salle ou chez vous, vous avez envie de noter le spectacle, il n'y a aucun souci. Et noter en bien ou en mal là-dessus, je ne veux pas vous influencer. Non, le seul truc que je vous demande, c'est d'être cohérent entre la note et le commentaire. Parce que je dis ça parce qu'il n'y a pas longtemps, il y a un mec qui a mis un commentaire sur Internet, qui a mis « Le spectacle de Top Villa est génialissime, 3 sur 5 ». Il fait « Qu'est-ce qu'il fallait pour que j'ai 5 sur 5 ? Que je t'invite au resto, que je suis un peu derrière ?» Non, mais je sais pas, dites-moi. Non, je peux se poser, mais c'est... Donc voilà, notez oui, mais que le spectacle. Pourquoi je vous dis ça? Parce que là, avant, j'ai joué dans une salle à Paris qui s'appelle La Nouvelle Ève, qui est un cabaret où tout le monde est installé à des tables et peut commander un petit coup à boire avant le début du spectacle. Et il y a un mec qui a mis une critique sur Internet, je vous jure que c'est vrai, qui a mis « Le spectacle de Tom Villa était sympa, super serait s'il y avait autre chose que le Heineken dans le choix des bières. » Je suis barman, moi, sans déconner.
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0: Kurt Cobain et Nirvana, à l'instant sur Rire et Chanson avec Smells Like Teen Spirit. Dans les deux prochaines heures, alors ça va pas non plus sentir à ce point-là l'esprit adolescent, mais en tout cas ça va sentir l'esprit de la nouvelle génération, puisqu'on va attaquer ensemble le Rire et Chanson 100% nouvelle génération, comme c'est le cas tous les jours ici entre 12h et 14h.
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4: Bien le bonjour messieurs, dames, si vous arrivez à l'instant sur Rire et Chanson, il est presque midi, hein, j'avoue, un petit peu à la bourre, midi 2 exactement. Pendant les deux prochaines heures, c'est donc le Rire et Chanson 100% Nouvelle Génération. On fait place nette aux nouvelles stars du rire, aux stand-upers, stand-upeuses que vous allez découvrir dans les comédie clubs, comme par exemple la demoiselle qui arrive maintenant, qui va attaquer sa rentrée en fin de semaine, samedi exactement. Elle monte sur la scène de la Divine Comédie, elle va y jouer quasiment toutes les semaines. Elle y a d'ailleurs épinglé ses dates de spectacle sur son Instagram. Ok, je n'étais pas encore abonné. Hop, j'appuie sur suivre et c'est fait, je viens de rejoindre ses 29 000 abonnés. Il s'agit de Meryl Pénélope.
5: J'ai l'air aigri de l'amour là, comme ça, mais il y a une petite raison à ça, c'est que là je suis en séparation. Vous inquiétez pas, c'est pas moi qui suis en séparation, c'est lui, parce que moi je me sens toujours en couple, hein, personnellement. C'est fou les mecs de croire que vous pouvez partir comme ça. Là ma mère elle m'a donné un conseil, elle m'a dit écoute Meryl, si tu veux le récupérer, surtout ne fais rien. Du coup là, le fais rien. Mais devant chez lui. Si vous voulez appeler la police, vous faites pas chier, il l'a déjà fait. Hein. Ça avait bien commencé parce que quand on s'est rencontrés, il a voulu qu'on rentre ensemble. Et moi j'ai dit non. J'ai dit non et il a compris. Il m'a dit je comprends, t'as besoin de temps. Et moi j'étais trop contente qu'il comprenne que oui, j'avais besoin de temps pour m'épiler. Bah ouais, parce que les mecs, vous croyez trop qu'on n'est pas des meufs faciles. On est toutes faciles, on est juste pas épilées quoi. Vous croyez que c'est notre conscience qui nous retient. Et non, nos poils. Je sens qu'il y a des meufs qui sont là toutes ces années de combat pour qu'elles disent ça sur scène, cette conne. De toute façon, on va pas trop le critiquer parce que il est quand même super, c'est le père de ma fille, donc c'est quand même une bonne chose. En plus, ma fille l'adore. Elle est encore dans le complexe d'Oedipe, là, donc elle est toujours obligée de me rappeler à quel point elle l'aime. Elle l'aime. Et des fois, ça me tend un peu. C'est la dernière fois, elle me fait oh, j'aime trop papa. Oui, moi aussi, je l'aimais. Moi aussi, il me donnait des fessées. Maintenant, il en donne à une autre. Allez, on passe à autre chose. Et là, elle a rencontré la nouvelle meuf de son père. Elle se sent toujours obligée de me rappeler à quel point elle est belle. À chaque fois, elle rentre à la maison, elle fait « Oh là là, la copine de papa, elle est trop belle, elle ressemble à une sirène, elle a des trop beaux cheveux. » Elle l'appelle Ariel. Tout le monde voit qui est Ariel ? Vous la trouvez belle ? J'ai l'impression que vous avez peur de moi, c'est... Moi, ma fille, j'ai de la chance parce que moi, elle m'appelle Olaf. Pour ceux qui voient pas qui est Olaf. Olaf, c'est un bonhomme de neige avec un gros cul, un nez crochu et des doigts crochus. Et moi, je suis juive. Ok, je vois que ça choque pas tout le monde que ma fille soit antisémite. Et je vais laisser sur ça. Merci beaucoup de m'avoir écouté.
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1: Je viens du Sud, j'ai grandi dans le Gard. Le Gard, vous connaissez ? Disneyland pour les chasseurs ? Les chasseurs, faut qu'on en parle. Vous avez tous le concept du camouflage ou pas ? Tu sais, ils sont là, pull, camouflage, pantalon, camouflage, lunettes, camouflage, casquette, camouflage. Et par-dessus, un gilet fluo. T'as envie de dire, fais un choix, Gérard. La dernière fois, je vais voir Gérard, je lui dis, pourquoi le gilet fluo ? Il m'a dit comme ça, les collègues, ils me voient. Ouais, mais la biche aussi, là, Gérard. Hein. Heureusement qu'ils sont pas aussi cons dans l'armée, on aurait perdu toutes nos guerres. Hein. Vous savez ce qu'ils font, les chasseurs, à côté de chez moi, pour attirer les biches, là ? Ils mettent du parfum d'urine de chevreuil. Je vais répéter parce que vous avez pas assez réagi à ce que je viens de vous dire. Pour attirer les biches, ils mettent de la pisse de chevreuil. Ah, voilà une réaction spontanée, j'aime bien. Ça veut dire que là, pendant que je vous parle, en ce moment, dans une bichetière, il y a deux biches qui parlent et il y en a une qui dit à l'autre « Tu vois Gérard hein ?» Tu veux dire Gérard gilet fluo ? Ouais, ce Gérard-là, ouais. Et ben alors, qu'est-ce qu'il a, ce Gérard hein ? Ben j'ai envie de le sucer. Tu vois ce que je veux dire ? C'est terrible. Moi, j'adore le Gard. J'adore courir dans la forêt, mais c'est vrai que j'ai peur des chasseurs. Et à titre de comparaison, moi, aujourd'hui, j'habite dans le quartier de Stalingrad à Paris. Vous connaissez ? Disneyland pour les drogués. Et moi, j'ai remarqué un truc, c'est que à cause des chasseurs, des fois, je me sentais beaucoup plus en danger dans la forêt, dans le Gard, quand j'allais faire mon footing, que quand j'allais courir à Stalingrad de nuit, déguisé en seringue. La dernière fois, je pars courir dans la forêt avec mon père. Il sait que j'ai peur des chasseurs. Donc, avant de partir, il me dit cette phrase. Il me dit Hugo, t'inquiète pas. Si jamais il y a des chasseurs, j'ai un plan. Ok, papa. On part dans la forêt. Au bout de 5 minutes, j'entends un coup de fusil. Là, je vois mon père qui s'arrête en plein milieu du chemin et qui crie « Je suis pas un dindon !» C'est ça le plan ? Et je vous jure que c'est vrai, de derrière un buisson, il y a un mec qui sort avec un fusil et qui fait
2: « Ah ouais, c'est bon, c'est pas un dindon, ça. »
1: Ça veut dire quoi ? Si tu l'avais pas dit, nous aurait confondu, le monsieur, là ? Le soir, je rentre à la maison, mon père me prend à part, il me dit « Ouais, Hugo, avec ta mère, on se fait du souci, parce que tu vis à Paris, à Stalingrad, et c'est dangereux. » Je lui dis « Écoute, papa, c'est pas le quartier le plus tranquille, mais pour sauver ma peau, j'ai jamais crié que j'étais pas un dindon, hein. » Moi, je vois un mec à Stalingrad, à Paris, à 2h du matin, qui me fixe droit dans une ruelle et qui me fait « Je suis pas un dindon !» Ah, c'est lui le danger, hein. Là, pour aller courir, mon père, il s'est acheté une clochette. Encore une fois, je vais répéter parce que vous avez pas assez réagi. Il court avec une clochette, ce con. Et il est là, guiling, guiling, guiling, guiling. C'est un troupeau ? Non, c'est ton père qui s'échauffe. D'accord, maman, tout va bien. Je lui dis, papa, pourquoi la clochette ? Mais je t'explique. Les clochettes, c'est pour les chiens. Et les chasseurs, ils ont pas le droit de tirer sur les chiens. Papa, sur les humains non plus. Non, moi, j'adore me moquer de mon père parce que je m'identifie beaucoup à lui en tant qu'homme. Mon père, c'est ce que j'appelle un viril sensible. Vous l'avez, le viril sensible ? C'est quelqu'un qui d'apparence est très... alors qu'au fond... Moi, mon père, il a travaillé toute sa vie à l'armée, mais comme coiffeur. C'est comme faire videur chez Yves Rocher. Tu vois ce que je veux dire ? Mais j'aurais aimé qu'on puisse parler de nos émotions avec mon père, que ce soit un peu plus facile. Par exemple, moi, j'ai jamais vu mon père pleurer. Ah si, pardon, une fois, quand on a regardé Bambi. Oh là là.
2: Pourquoi elle a pas fait le dindon ?

0: Si vous suivez de près, l'amour est dans le pré sur M6 et surtout ses nombreux candidats, ses nombreux agriculteurs, ses nombreuses agricultrices. Vous avez peut-être vu passer ça sur Instagram ce week-end, hier même pour être précis. Il y a Bruno qu'on avait découvert dans la saison 19, c'est-à-dire il y a 2 ans dans l'amour est dans le pré. Et ben ça y est, il est à nouveau célibataire. Oui, c'est fini avec sa chérie qui s'appelle, qui s'appelle toujours Cyrielle, avec qui il était depuis 5 mois maintenant. Il avait déjà connu une prédente lors de l'émission. Donc il y a 2 ans, ça avait marché un petit peu de temps. Et puis après ça s'était cassé. Là il avait rencontré Cyrielle, c'est à nouveau cassé. Il est donc à nouveau célibataire. L'amour est dans le pré saison 21 en cette année 2026. C'est à suivre à nouveau ce soir sur M6. Et devant la télé, il y aura sans doute la nouvelle star du rire que voici dans votre rire et chanson 100% nouvelle génération. C'est Rémi Bois.
1: Moi j'adore l'amour est dans le pré, c'est mon émission préférée. Parce que je trouve ça trop mignon que ça parle d'amour. C'est toujours des beaux moments. Tu sais, les portraits à chaque fois des agriculteurs, c'est toujours mignon. Tu sais, c'est la caméra qui va dans le pré, eux, ils sont en train de travailler comme ça. C'était souvent, ils sont accoudés à du matériel agricole comme ça. Et ils disent des trucs trop mignons. Tu sais, c'est là, genre, non, mais moi, ce que je cherche, comment vous expliquer? Eh bien, ce serait que, même s'il a plu, par exemple, et que je vais aux vaches, eh bien, même s'il a plu sur les champs, je me réveillerai à côté de quelqu'un qui soit un peu mon soleil, quoi. Tu vois. Et après, ça cut sur lui qui a le bras entier dans le cul d'une vache, comme ça. Ça me bute à chaque fois. Je pense au monteur qui a genre, ouais, je vais mettre la vache après, ça va être énorme, tu sais. J'adore. Ce que je trouve fou, c'est qu'il y a des meufs qui voient ça, elles sont genre, ouais, je crois que c'est lui. Je crois que c'est l'homme de ma vie. Qu'est-ce que vous voulez que je vous dise? Elles écrivent une petite lettre. C'est quand je t'ai vu dans ce champ, l'avant-bras entier enfoncé dans un bovin, je me suis dit, mon Dieu, que j'aimerais être cette vache. Oh. Après, cette meuf, on la voit à l'écran, et surprise de la prod, elle est pas ouf, voilà. Le truc qui m'énerve juste, c'est que ça soit présenté par Karine Le Marchand, là. Ça, je trouve que. Non, mais c'est abusé. Genre, parce qu'elle, elle est trop belle, tu vois. Enfin, il y a un décalage. Enfin, elle est trop belle, en vrai, pour comprendre, tu vois, par quoi. Non, mais c'est vrai. Par quoi eux, ils passent, tu vois. Enfin, c'est pas le même monde, quand même. Tu vois, même moi, Karine Le Marchand, elle vient me donner des conseils de dating. Tu sais, genre, désolé, meuf, c'est pas le même game du tout, quoi.
2: Mais si, Rémi, il suffit d'être soi-même.
1: Et non, voilà, allez. Première erreur. C'est con, Karine, hein. Il suffit d'être toi-même. Moi, c'est mort. Moi, c'est cul. Hein. Et même, la façon dont elle parle aux agriculteurs, des fois, je trouve que c'est un peu condescendant, en vrai. C'est parce qu'elle a jamais... elle fait un petit tour avec eux à chaque fois, ils présentent. C'est parce qu'en vrai, entre vous et moi, okay. Quand on voit les portraits, tu vois, on voit pourquoi... Non, mais sans déconner. On voit... Pourquoi ils sont célibataires, tu vois. Non, mais c'est pas méchant, tu vois. Et elle, tu sais, à chaque fois, elle fait le petit tour de la maison, et puis elle est genre,
2: mais quoi, Michel? Non, mais attends, je ne peux pas le croire, hein. Michel, non, mais je tombe des nues. Michel, tu es en train de dire que toi, Michel, 93 ans, manchot et éleveur dans le Loiret, tu es en train de dire que tu ne trouves pas chaussures à ton pied, Michel?
1: Michel, genre, meuf, j'ai même pas de chaussures, quoi. De quoi tu me parles? Je sais pas. Très bien, je fais des blagues sur la campagne. Moi, je viens de la campagne. Je viens d'un tout petit village, moi, dans le sud-ouest. Un truc qui s'appelle Seis, juste à côté de Toulouse. Pour vous dire à quel point, moi, je viens d'un village, quand j'étais petit, pour aller à l'école, il fallait que je traverse 2 champs de maïs, okay, pour prendre un bus qui m'amenait dans un autre village, pour prendre un autre bus qui m'amenait à l'école, tu vois. Et quand j'étais petit, ma mère me disait un truc trop mignon. Elle me disait, attention, Rémi, quand tu traverses les champs de maïs, fais bien attention. Il y a des chasseurs, elle me disait. Elle me disait, surtout ne marche pas comme une biche, tu vois. Encore maintenant, je me demande comment je traversais le champ, quoi. T'sais. Elle devait regarder, elle me voyait sautiller. J'étais comme, c'était en train de son truc. Mais tu sais, c'était quoi les chasseurs à l'époque aussi? Ils regardaient à travers la lunette du fusil, c'était un putain de sacré biche quand même. Regarde là, elle. T'as un sac à dos, bam! Ils allaient sur le cadavre, mais non, il y a un goûter dans la biche, quoi. Il y a des BN. Hein. Elle est fourrée, la biche.
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3: Bonsoir mesdames et messieurs, très content de vous voir, vous avez l'air super cool. Trop content qu'on soit là à Paris dans cette bonne ambiance. Si vous êtes touriste, j'espère que vous vous plaisez à Paris. J'ai toujours peur que les gens qui connaissent pas Paris, ils ont un peu peur de Paris. Faut pas avoir peur de Paris, ça craint pas plus qu'ailleurs. J'aimerais bien pour les gens qui connaissent pas, qu'on invente un GPS sécurité. Un GPS qui te dit quand t'es dans un quartier dangereux, tu vois, ce serait pratique. Un GPS te dit tourner à gauche, tourner à droite, dans cette rue à partir de maintenant, baisser les yeux. Tu vois, pour être pratique, tu rentres ton ethnie, ta couleur de peau, il y a des logos comme sur Waze, capuche blanche pointue, on va pas passer par là, c'est pas grave, je te jure, tu l'actives à 4h du matin à Porte de la Chapelle, il te dit courez dans n'importe quelle direction. Merci beaucoup, c'était une première blague pour commencer, merci à ceux qui ont rigolé, on va faire ça pendant 10 minutes. Moi j'aime trop les blagues, j'aime même les blagues qui me font pas rire, tu vois ou pas? Je sais pas s'il y en a parmi vous, tu sais, ces voisins, ces collègues qui dès que tu leur parles ils te font une blague, même quand la blague elle est pas drôle, j'apprécie l'intention, tu vois ce que je veux dire? Et un voisin comme ça je l'adore, dernière fois je l'ai croisé, je lui ai dit quoi de neuf, il m'a répondu toujours la moitié de 18. Mais quelle classe quoi, tu vois? Ah la classe, on vit pas une période évidente, il se plaint pas, jeu de mots mathématiques, tu vois ce que je veux dire? En plus ça marche tous les jours. Je l'ai recroisé le lendemain, je lui dis quoi de neuf? Il m'a dit toujours un tiers de 27, il connaît ses tables et tout. Après bon, sur scène dans les spectacles, moi j'aime les blagues un peu plus bizarres. Je compte sur vous pour qu'on soit libéré de la pression sociale. C'est toujours bien qu'on est libéré de la pression sociale, j'aime pas ça la pression sociale. Toujours je me rends compte que ça existe la pression sociale, tu sais c'est quand? C'est quand je me brosse les dents, mais tu sais avec quelqu'un d'autre à côté de moi, qui se brosse aussi les dents, à côté, en même temps. Oh là là, je sais pas toi, hein, mais moi, comment je me brosse les dents tellement plus longtemps que d'habitude. Oh. Ah, c'est ridicule. À chaque fois, je veux prouver à l'autre, j'ai une bonne hygiène dentaire. Tant que la personne, elle arrête pas, moi, j'arrête pas. C'est un duel, j'en fais des caisses, je suis là. Un acteur, jamais je fais ça. Intérieurement, je suis là. Ah ouais, tu sors le fil dentaire, bâtard. Ah ouais, toi, t'es chaud, toi. Et toi, jamais tu te laves la langue, t'as gagné, en fait. T'as gagné. Laisse-moi tranquille, putain. Mais bon, trop content que ça soit ça, votre travail aujourd'hui, faire des blagues. Sur le côté, au début, dans le stand-up, j'avais un petit boulot. C'était animateur de maternelle. C'était ça, quand ça commençait le stand-up, je faisais ça sur le côté. Animateur de maternelle, ça m'a appris un truc que je dois vous confier. C'est qu'il faut pas être nostalgique de l'enfance. Ça arrive à tout le monde, hein. Des fois t'es adulte en mode adulte c'est dur, enfant j'étais heureux. Il faut jamais dire cette phrase. J'ai traîné avec les enfants, je peux vous le dire, les enfants ils vont pas bien non plus. Voilà, je vous le dis. Les enfants ils font des dépressions d'enfants, des burn-out d'enfants, je jure que c'est vrai. Moi j'ai traîné avec des enfants de 3-4 ans qui m'ont dit premier degré, oh j'ai eu des hauts et des bas, non. Ah ça a pas toujours été évident, non. Non au début je voulais arrêter la totote et c'est difficile en fait, c'est difficile. Je te jure, premier jour d'école à la maternelle, on est oublié, c'est un traumatisme. Tu vois le petit rentre dans l'école, il est là, waouh, donc c'est que des gens qui sont pas ma mère, quoi. Hein. Ouah, ça va être long. Bonjour, quoi? J'ai des grandes oreilles? Ouah, que des bâtards, directement. Les pauvres. J'essayais de faire ça bien, animateur de maternelle. J'avais une habitude pas idéale quand t'es animateur de maternelle. J'avoue, des fois, ça m'arrivait de fumer un petit joint et tout avant d'aller travailler à la maternelle. Désolé pour les parents dans la salle, mais limite, ça t'aide. Je te jure que c'est plus facile. Non, parce que regarde, si t'as pas fumé, un enfant qui court et qui tombe, c'est pas marrant. Alors que... tout va bien. Putain, si vous rigolez à ça, ça va bien se passer. On continue. J'ai fait quoi d'autre? J'ai fait animateur en colonie de vacances aussi. Ça, c'est encore plus extraordinaire. Tu te rends compte, la société dans laquelle on vit, société de sécurité. Tous les jours à la télé, t'allumes la télé, t'entends parler sécurité, sécurité, sécurité. Et pourtant, dans cette société de sécurité, existe encore un concept qui s'appelle la colonie de vacances. 50 enfants entre 6 et 16 ans confiés à 20 jeunes entre 18 et 20 ans. Oh, temps d'insécurité, c'est magnifique, je te jure. C'est l'esprit de mai 68, vraiment. Moi, on m'a dit, vous n'oublierez pas, la petite Charlotte, faut qu'elle prenne sa ventoline 3 fois par jour. Puis moi, j'étais là, attends, est-ce que j'ai pris ma weed? Parce que, attends, elle va pas kiffer la petite Charlotte si j'ai pas ma weed. Elle est gentille, la daronne. Y a personne qui kiffe le chat perché qu'une ventoline.

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0: Avec François Martinez ce matin, bah bon François, c'est quoi ces papiers que tu regardes là?
1: Parlons ça là, c'est une proposition d'investissement qu'a fait passer mon banquier. C'est un futur projet immobilier en Allemagne, le mur de demain, mieux que le mur de Berlin. Livraison prévue en 2027.
0: Oula, mais pourquoi il ferait ça?
1: Parce que depuis un peu plus d'une semaine en Allemagne, c'est vraiment deux salles, deux ambiances.
0: Ouais.
1: D'un côté, à l'est, en Saxe-Anhalt, l'AFD vient de remporter les élections avec presque 44% des voix. Même si certains disent que les chiffres oscillent entre 39 et 45.
0: François, on est retourné dans le passé,
2: dis-donc,
0: on dirait.
2: Ouais, c'est pas le pied.
1: Très bonne imitation. Apparemment, il n'y a pas que la DeLorean qui voyage dans le temps. Là, c'est tout un land qui vient de repartir en 1940. Car je vous rappelle que l'AFD est un parti ouvertement nazi en Allemagne. Chez eux, tendre la main à l'autre, ça résume surtout à tendre le bras droit vers le ciel.
0: J'espère que la deuxième ambiance est moins flippante.
1: Elle devrait te plaire. Ouais. À l'ouest du pays, à Mannheim, un élu municipal est réservé une salle de la mairie pour une réunion qui était en réalité roulement de tambour.
0: Fallait le demander, bien sûr.
1: Faut que j'anticipe.
0: Bien sûr.
1: Une petite soirée échangiste. Et tu vois là, je savais que tes yeux s'allumeraient.
0: Oui.
1: Je te connais un peu. Hein. Bon. Allez, donc d'un côté, il y a les chemises brunes, et de l'autre, plus de chemises du tout. Quoi. C'est un peu le QQX clan opposé au Q de Luxe clan.
0: Wow.
1: À droite, la patronne de l'AFD, Alice Weidel, veut une Allemagne pure, vierge, et où les minorités sont dans la loi. Émile Louis approuve le concept. Et de l'autre côté, Julien Ferrat, élu sans étiquette. Bon, normal pour un gars qui aime les gens tout nus, vous me direz. Et lui, il veut carrément transformer sa ville en paradis naturiste et libertin, inspiré du Cap d'Agde.
0: Ah, mais c'est pas vraiment comparable à la France, heureusement quand même.
1: Oula, et dois-je rappeler qu'à une grosse centaine de kilomètres du Cap d'Agde, il y a Carcassonne. Même dichotomique en Allemagne, apparemment, parce que d'un côté, on a Patrick Sébastien qui se fait filmer en train de se faire éponger le petit bonhomme en mousse. Et de l'autre, un policier RN qui se fait filmer en train de vouloir faire des fouilles anales à tous les qui
0: écoutent. C'est vrai que ça donne peu d'espoir pour 2027, Pignon.
1: Alors, ça risque de piquer. Et là, je me dis, heureusement que j'ai fait allemand première langue au collège. Et alors j'ai aussi fait latin et j'étais délégué de classe. Mon thérapeute m'a dit que ça pourrait expliquer pourquoi j'ai pas d'amis. Merci de confirmer. En plus, j'étais pas mauvais en allemand, mais j'avoue que les deux seules phrases que j'ai retenues de mon échange scolaire à l'époque, c'était Das Geschirrspülen und den Tisch decken. Soit faire la vaisselle et mettre la table. Ils ont dû confondre correspondant et jeune fille au père. J'étais un peu leur petit soumis d'élève, un peu comme Brigitte et Emmanuel. Tiens. Après, quand je vois l'actu, il semble qu'en France, de plus en plus, est retenu d'autres phrases de leurs cours d'allemand. Donc, si en 2027, au-dessus de certaines portes d'entrée, Home Sweet Home est remplacé par Arbeit macht frei, je vais devoir me mettre à l'échangisme. Mettre pays.
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5: Là, on vient de se faire la version audio de la team du rire. 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
2: Le stress, c'est une sensation qui me fascine. Vous avez vu, quand on est stressé, soit on fait exactement le bon choix, soit on fait de la merde. C'est très binaire. Et ça, c'est en fonction du degré de stress, je pense. Dans une situation où la vie, elle est en danger, par exemple, le stress, il est tel que c'est l'instinct de survie qui prend le dessus, et c'est souvent là qu'on fera le bon choix. Alors que dans une situation un petit peu stressante, mais pas trop, c'est là qu'on dira de la grande merde. Moi, j'ai un stress très communicatif. Je suis pas stressé au quotidien, mais quand j'ai un problème, j'ai cette fâcheuse tendance à faire en sorte que ce problème devienne également le tien. On est mieux à deux dans un problème, hein. Vous vous rappelez au collège, quand on se faisait engueuler pour bavardage, mais que c'était pas nous qui bavardions? Il y avait quelqu'un d'honnête, souvent, qui disait au prof ou à la prof, « Madame, c'est moi qu'il faut que vous engueuliez. » Lui, il a rien fait. Vous vous rappelez de lui, hein? C'était pas moi. Moi, quand je me faisais engueuler pour bavardage, je disais, « Oui, madame, j'ai bavardé, mais avec lui. » C'est un exemple bête, mais vraiment, je suis comme ça, c'est relou. Quand j'ai un problème, j'en parle tellement autour de moi que ça devient le problème des autres aussi, quoi. Je me suis fait larguer il n'y a pas longtemps. Bon, c'est pas grave. C'est grave. J'en parle tellement à mon coloc qu'il est plus triste que moi. J'en arrive au point où moi, à mon coloc, je lui dis, t'inquiète frérot, elle va revenir. Hein, elle va... Ah oui, hein, on l'aime. Hein, oui, hein. Je vais dire un truc très mal, messieurs, dames. J'en fais pas du tout l'apologie, j'en suis pas fier. J'ai déjà été infidèle dans ma vie. Quand j'ai été infidèle dans ma vie, ça a mené à des fins de relation. Normal. Sauf que là, elle m'a quitté, je l'ai pas trompé, wesh. J'ai pas compris. Parce que selon mon schéma à moi, la normalité, c'était il y a rupture que s'il y a trahison. Elle m'a dit, Tom, c'est juste que je suis plus amoureuse de toi. Je dis, ouais, mais je t'ai pas trompé, cousine, donc t'as pas le droit. Et je me suis renseigné, bah, elle a le droit. Bien sûr qu'elle a le droit. Les sentiments, ça se gère pas. Mais elle est quand même partie tout le mois d'août en vacances. J'ai été fidèle un mois d'août. Un mois d'août de fidélité, ça équivaut à 3-4 mois de février, hein. Je sais pas ce que vous en pensez, vous, mais... Et encore, c'est le mois le plus court de l'année, je suis gentil, hein. C'est même pas ma pire rupture, en plus. Moi, pendant 15 ans de ma vie, j'ai fait du rugby. Ça saute pas aux yeux, je vous emmerde, hein. C'est pas la première chose qu'on se dit sur moi, hein. On se dit pas, il fait du rugby, lui. Non. On se dit, il fume des roulés, lui. Ouais. Ouais. J'ai vraiment fait du rugby. Il y a quelques années, il y a une de mes ex qui m'a trompé avec mon joueur de rugby préféré. Télé, équipe de France, le Benzema du rugby, je vous parle très sérieux. Donc moi, j'étais jaloux, mais fan. C'est une sensation très bizarre, hein. Ce que j'appelle la contradiction émotionnelle. Quand il y a deux émotions pas compatibles qui se rencontrent. Ça arrive dans d'autres situations, même chez vous, hein, tard la nuit, quand le voisin, il casse les couilles parce qu'il met du son trop fort, mais il met du bon son. Tu vois? T'es vénère, hein? Mais bon... Mais je dis à ma meuf, je dis, hey, c'est lui ou c'est moi, hein? Mais si c'est lui, je peux venir avec toi?
3: Rire et Chansons 100% nouvelle génération avec Tom Baldetti à l'instant. Alors vous l'avez remarqué, hein, en France, depuis quelques années, les comédie clubs, ça pousse comme des champignons un petit peu partout. Ils ont une programmation quasiment quotidienne. Et puis il y a aussi certaines soirées comédie club qui sont organisées par-ci par-là. Je pense par exemple à celle qui va faire sa rentrée à la fin du mois de septembre, le Underground Comedy Club. Il me semble que c'est un rendez-vous mensuel en tout cas. Ça, c'est proposé par un humoriste qui s'appelle Sam Naman. Le retour de l'Underground Comedy Club à Paris, ce sera sur la scène de la Passerelle dans le 14e arrondissement, avec pour ce début de saison 2026 sur scène Soun Dembélé. Il y aura aussi Amel Chabi, l'excellent Yacine Bellous ou encore Ethan Lalouse, qu'on va retrouver dans ses toutes prochaines minutes pour la suite de votre Rire et Chansons 100% nouvelle génération. Avant 13h, on va également retrouver en nouveauté

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2: Je suis marocain et ouais, voilà, ça se voit pas du tout. En vrai de vrai, il y a de... Ouais, voilà, des rires et du doute. En vrai, dans les yeux des gens, des regards de « Ah bon, ils font ce modèle là-bas » Ah, je sais, j'ai pas du tout la tête du stéréotype du Marocain de base. Si je devais me décrire pour les gens qui nous écoutent, je dirais que je ressemble beaucoup plus à Adrien Rabiot qui travaille dans un Zara à Bastille. On dirait Timothée Chalamet qui vend du CBD dans un salon de coiffure, c'est horrible. Je suis tellement blanc, là, il y a pas longtemps, j'ai dit à un gars ici que j'étais Marocain, il m'a dit non. J'ai dit comment ça, non? Il m'a dit non, t'as la tête d'un gars qui s'appelle Julien, il habite dans l'Arzac et il baise avec des chèvres. C'est comme vous, j'étais là, comment je vais lui dire qu'il y a une des trois infos qui est vraie? Je lui ai dit, pour rigoler, je lui ai dit, il y a une des trois infos qui est vraie, il a pété un câble. Il a commencé à me poser des questions trop bizarres sur les chèvres. Non, en vrai, moi, si j'ai cette tête-là, si je suis aussi blanc, c'est parce que je suis juif, juif marocain, et je ressemble à Jésus. En plus, je suis arrivé en France, là, il y a 5 ans, ça veut dire que je suis aussi immigré. En vrai, c'est moi le grand remplaçant dont il parle, l'extrême droite. En plus que gay et noir et ORN, on m'appelle l'élu. Si j'étais LGBT, mes pronoms, ça serait « il, lui, faudra du temps pour s'intégrer ». En vrai de vrai. Ah ouais, moi j'ai des origines bizarres. Je sais pas si vous avez entendu mon nom. Je m'appelle Ethan Lalouse. C'est mon vrai nom. C'est quoi le message que Dieu il t'envoie à la naissance en vrai? Ethan, c'est un prénom américain. Lalou, c'est un nom de famille espagnol. Je suis né au Maroc, je vis en France. Mes parents, ils sont juifs. C'est pas des origines, c'est l'itinéraire du pantalon Zara que je porte. Plus grande angoisse dans la vie, c'est quoi? Faire le test ADN. Imagine, je le fais, ils me disent, bah, vous êtes un Bermuda. Voilà, c'est ça. Je sais pas s'il y en a qui l'ont fait un peu le test ADN ici. Moi, je suis très mitigé avec ce truc. Je me dis, comment on remet pas en question cette chose-là, tu sais? Moi, j'ai des amis, ils ont pété un cap. J'ai un ami à moi, il s'appelle Jean-Jean. Il habite à Tourcoing. On lui a dit qu'il était 40% espagnol. Maintenant, tous les matins, il m'envoie des « Hola, ¿qué tal ?» Je lui ai dit « Mais tu t'appelles Jean-Jean, frère ?» Il m'a dit « Non, maintenant, c'est Juan. » C'est important de savoir d'où on vient pour savoir où on va. C'est une phrase d'un grand philosophe français qui s'appelle Lacrime. Il avait dit ça dans son essai « Force et honneur ». Et c'est vrai, c'est important. Et moi, depuis que je suis là aussi, j'adore observer ça. J'adore observer nos petites différences. Et j'ai remarqué qu'en fonction de là où tu nais, t'as pas du tout les mêmes façons de dire les choses pour des situations de base de la vie. Par exemple, bonjour, c'est pas le même selon les cultures. Chez moi, pour dire bonjour, on dit salam alaikum, que la paix soit avec toi. Là, il y a pas longtemps, j'étais à Montréal, au Canada, et là-bas, ils disent bon matin, allô, bon matin. Et j'ai remarqué qu'ici, vous disiez bouge ta caisse. Ce matin, j'ai pas pris de café, je vais boire ton sang, frère. On m'a dit, ça c'est cliché, ça c'est Paris. Paris c'est pas la France, Paris tout le monde est énervé. Et c'est vrai, je suis d'accord. Je suis parti à Marseille, là-bas les gens ils insultent pas. Ils frappent directement et ça... Ça m'en fout. Non mais c'est cool que vous rigoliez à ça parce que ça montre que vous avez de l'autodérision. Je trouve que c'est une qualité très importante l'autodérision. C'est vrai, moi j'ai dû en avoir très tôt, j'ai une famille trop bizarre. On sait pas se dire je t'aime dans ma famille. Pour se dire je t'aime, nous soit on se fait des blagues, soit on s'ignore, soit on se dispute. Quand tu combines les trois, extraordinaire. Là il y a pas longtemps ma sœur, elle a créé un groupe WhatsApp familial bienveillant qu'elle a appelé « Sans dispute ». Tout le monde a quitté le groupe, d'accord? On a supprimé WhatsApp, on a téléchargé Telegram et maintenant on a un groupe sans elle, on l'insulte tous les jours, vraiment.
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3: Je vous cache pas que je suis un petit peu tendu, parce que tout à l'heure sur la route, il y a un mec qui a fait une queue de poisson. Je vous jure, je me suis énervé, j'ai crié, j'ai hurlé, j'ai sauté sur mon siège, et je pense que c'est pour ça que le chauffeur m'a demandé de sortir du bus. Je vous jure, je suis tendu même avec mes proches. Je vois ma femme, la dernière fois, elle m'a fait une surprise, c'est avec un ticket à gratter. Moi, je gratte impatient, c'est marqué « Gros gain, gagné, tu vas être papa, haha !» Pris de panique, j'ai gratté « Nul, si découvert !» Voyez le niveau de tension ou pas? C'est vrai, hein? Moi, je suis tendu parce que je fais partie d'une espèce en voie de disparition qu'on appelle les gens de la classe moyenne. Voilà. Bon, apparemment pas beaucoup ce soir, tiens. Mais vous allez vous reconnaître, tu sais. Moi, j'ai les tocs de classe moyenne. Quand je vais à la pompe à essence, que j'ai mis 15 euros, où j'ai fait le plein, à la fin, avec le pistolet, j'ai ce geste, tu sais. Je le secoue comme ça. Allez, allez, c'est mon argent! Pareil, quand tu vois ma bagnole, tu sais que je suis de la classe moyenne. Sur le coffre, il n'y a que des autocollants. Messieurs, dames, jamais sur une Porsche ou une Ferrari, tu verras l'autocollant, une tartiflette we trust. On est d'accord ou pas? Et l'angoisse que j'ai actuellement, c'est que j'ai peur que ma fille ne partage pas les mêmes passions que moi. Je vois ma mère, elle adore la randonnée, et moi, je déteste, vraiment. Parce que pour moi, marcher, c'est juste le moyen d'aller quelque part. C'est pas le moyen de mourir lentement. Et elle est frustrée parce que j'appartiens pas à sa communauté. Il y a une communauté, la communauté de la rando. Des elfes, des trolls, des hommes des cavernes, des vieux profs. Oui, oui, allez sur le parking d'une randonnée, regardez sur le pare-brise des bagnoles, ils ont tous un autocollant de la Maïf. Bah, tu sais, les vieux profs, comme les instits, c'est toute leur vie, ils passent des journées de merde avec des élèves, mais ils continuent à la retraite avec du dénivelé, tu vois. Et ces gens-là, ils te disent qu'il y a deux types de randonneurs, vraiment. Mais avant ça, ils sont fiers, parce qu'ils te disent tous, nous, on appartient à un club. Un club de rando. Je dis, non, maman, t'appartiens à une association de retraités qui s'appelle les marcheurs grisonnants, avec un slogan, marchons plus vieux pour nous rapprocher des cieux. Bah si, parce qu'il y en a, ils montent, ils redescendent pas. Et c'est pour ça qu'il y a des croix en haut des sommets. Bah je suis content, Paris, de vous apprendre un truc au moins ce soir. Et pour eux, il y a deux types de randonneurs. T'as le faux randonneur, c'est moi, je suis habillé en quechua, des pieds à la tête. Hein. Et je bois dans une gourde. Alors que le vrai randonneur, il boit pas dans une gourde. Il boit en dialyse, comme les chameaux d'Arabie. Ils mettent une heure pour boire 5 centilitres, t'sais. Ils ont plus d'air, mais ils ont de l'eau, tu vois. Ils font ça tout le chemin, ils développent des branchies, voilà. Et ils sont contents, hein. Et ces gens-là, tu sais que ce sont des vieux et des vrais randonneurs. Tu sais, quand tu vas chez eux, t'as à peine ouvert la porte, tu sais, il y a une odeur. Ça sent la ravine Sarah et la marmotte crevée, t'sais. Quand ils te demandent qu'est-ce que tu veux boire, ça met 40 minutes parce qu'ils ont 50 variations de thé, t'sais. Et ils ont cette décoration horrible. Je sais pas si vous avez déjà vu ça. Tu sais, c'est des tableaux avec la montagne en relief. Vous voyez cette merde ou pas? Bon, bah moi, quand je vois ça chez les gens, j'appuie dessus comme ça. Je dis, tiens, voilà, ça sert à ça, une carte routière, voilà. Mais j'ai de l'empathie hein, pour les vrais randonneurs, c'est vrai. C'est vrai. Je comprends pourquoi ils ont ces cartes-là. Tu sais, quand ils ont terminé un sentier, ils rentrent chez eux, ils mouillent leurs doigts et ils refont tout le parcours.
4: Ah oui, je suis passé par là, oui. Oh, je suis passé par cette petite forêt, ah oui. Ah, mon blanc.
3: Des pervers naturels.
5: Michael Biesch, à l'instant dans votre Rire et Chanson 100% nouvelle génération. Michael, j'étais jamais allé scroller sur son site internet. Là, je viens de le faire pendant qu'on l'écoutait ensemble. Et ben, c'est très mignon parce que il y a une de ces affiches de spectacle sur lesquelles il y a, un petit encart où c'est marqué extrait du spectacle à écouter sur Rire et Chanson. Merci beaucoup. Ça fait plaisir, monsieur. Vous voyez, c'est ça, hein. C'est un vrai lien entre nous et les humoristes, les nouvelles stars du rire comme les méga stars du rire. On va retrouver dans ces prochaines minutes Brahms et ce sera ainsi le début de la deuxième partie du Rire et Chanson 100% nouvelle génération pour ce lundi. À tout de suite.
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5: Bienvenue parmi nous, en effet, pour la deuxième partie du Rire et Chanson 100% Nouvelle Génération que nous allons attaquer avec un stand-upper qui avait quelques petits problèmes vocaux. Je ne sais pas si on dit ça comme ça. Ouais, on peut considérer ça en tout cas comme un certain handicap parce qu'il a été bègue pendant un bon moment avant de réussir à bosser avec un orthophoniste. Et du coup, c'est un ancien bègue, ce qui fait que son enfance n'a pas été forcément des plus faciles à l'école. Vous savez comment les enfants sont mauvais. Voici Brahms.
3: C'est moi maintenant que je me rends compte qu'à l'époque, je subissais de harcèlement quand j'étais enfant. Tu sais, les moqueries tous les jours, c'est pas facile. Mais je pense que j'ai vécu différemment parce qu'à l'époque, je répondais au harcèlement en les frappant. Voilà, ça peut peut-être choquer des gens hein, qui appliquent la méthode du Montessori. Ça, c'est mes petits problèmes d'enfant que j'ai eu, mais j'ai eu des problèmes d'adulte. Moi, j'étais banquier hein, pendant 8 ans. Ouais, il y a des noirs banquiers, il y en a, ils sont choqués, j'ai l'impression. J'ai banqué pendant 8 ans et j'ai tout quitté. Il y a eu un truc qui a provoqué le fait que je quitte la banque. J'ai fait un burn-out. Et pourquoi je vous en parle ? Parce que je savais pas que j'en faisais un. C'est pas pour être dans les clichés, mais quand tu grandis en banlieue, burn-out, c'est pas un mot du quotidien. C'est pas un mot que t'emploies beaucoup avec tes potes du quartier. On connaît même pas le mot. Tu sais, un jour j'ai dit burn-out, ils m'ont dit ouais, on a vu la saison 2, incroyable. Ouais, moi j'ai hâte de voir la saison 3, quoi. C'est cool, quoi. On connaît pas. Du coup, moi j'ai un truc du jour au lendemain, je sais pas ce que c'est. J'ai la boule au ventre d'aller au travail. Ce qui m'est jamais arrivé de ma vie. Je suis triste, en colère, je pleure pour rien. Le simple fait de sortir chez moi, je suis incapable de le faire. Et un jour, j'ai dû sortir par la force des choses, pour des raisons de famille. Malheureusement, vous l'avez compris, ma mère m'a envoyé à Aldi.
18: Et quand ta mère t'envoie le 10, ses courses passent avant ton burn-out, hein. Elle connaît même pas. J'ai dit, maman, là, je suis en burn-out. Elle m'a dit, vas-y, tu feras un burn-out après, quoi. Vraiment, voilà. Et je sors de chez moi et je croise mes potes qui sont à côté de chez moi. Ils me voient passer. Je dis, Bram, ça fait longtemps que t'as pas vu. Quoi de neuf? Tu réponds plus au téléphone. Et tu sais, le problème, c'est que quand t'es en burn-out, bah, des fois, tu pleures pour rien. Je commence à avoir les larmes qui coulent devant mes potes du quartier. Mauvais timing! Ils ont pas été compréhensifs, les bâtards. Oh, tu dégoûtes, frérot, tu fais le fragile ici, là. Eh, je vais te mettre une balayette. Eh, nous, on a tous des problèmes. Moi aussi, je suis interdit bancaire. Aucun rapport, aucun rapport. J'ai fait un deuxième burn-out à cause de ces bâtards, vraiment. Du coup, je suis parti en parler à ma famille, je parle à ma mère, celle qui m'a mis au monde. Je lui dis, je vais pas bien depuis des semaines. Eh bien, non, t'es peut-être possédé, c'est un chétan. Troisième burn-out. Et tout de suite, les histoires de marabout, quoi. Ça va trop vite, quoi. Ça vous arrive dans votre boîte aux lettres, vous trouvez des petits papiers, allez voir Mamadou, Jackie et Jara, le grand marabout à Château d'Eau. C'est ma mère qui vous les met dans la boîte aux lettres, vraiment. Voilà, c'est elle, faut le savoir. Pardonnez-la. Non, c'est vrai qu'en banlieue, on connaît pas trop les trucs de santé mentale, parce que c'est vrai, il n'y a pas trop de psy dans les quartiers, c'est vrai. Un jour, je suis allé voir une psy en banlieue, je lui ai dit que j'allais pas bien. Elle m'a répondu, bah figurez-vous, moi aussi. Contre Trudeau. Et il y a une petite nuance, que c'est vrai que qu'on n'est pas bien, c'est un raccourci un peu facile de dire qu'on est en burn-out. Moi, celui dont je vous parle, c'est il y a 8 ans. Et il y a 2 ans, je pensais que j'en faisais un autre, parce que j'avais les mêmes symptômes, j'étais même aussi triste qu'en burn-out. Et quand je suis allé voir une vraie psy, il s'est avéré que c'était pas ça la raison. En fait, j'allais pas bien, parce que j'avais pas d'argent. La psy me dit, monsieur, c'est pas un burn-out que vous avez, c'est la hesse, la hesse. Là, il y en a, ils savent pas de quoi je parle, là, c'est j'aime trop. C'est dire pauvreté en arabe, voilà. Et avant de savoir que j'ai atteint le syndrome de hesse, bah forcément, moi, j'étais persuadé que j'étais en burn-out. Et tu sais, quand t'es pas bien, bah tu repenses à ton enfance. Tu as peut-être ma mère, elle était dure avec moi quand j'étais plus jeune. Et puis en fait, après, quand j'ai reçu mon virement, bah en fait, ma mère est gentille de ouf, en fait.
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3: Je me présente, je m'appelle Ghislain. Qu'est-ce que je peux vous dire? Je suis quelqu'un de très chaleureux. Ok, donc c'est une blague, direct. Eh ben, bien vu, voilà. C'était un piège. Je suis pas très chaleureux dans la vie. Hein, je suis même pas quelqu'un de tellement bonne humeur en règle générale. Hein, moi, je suis le genre de... Tu sais, c'est moi qui t'appelle, mais t'as quand même l'impression de me déranger. T'as l'impression que je t'appelle au mauvais moment, mais de ma vie. Hein. Oh, c'est très français, hein. C'est très français. En France, on est les champions comme ça pour se plaindre en permanence et pour faire chier le monde. Non, mais en France, tu regardes le JT, tu tombes sur des mecs qui sont là, ah, vas-y, je nique la France, je m'en bats les couilles, je suis pas français. Vas-y, c'est le truc le plus français que tu peux dire. Non, mais c'est, moi, si je bosse à l'immigration, si un migrant qui vient me voir, il me dit la France, c'est mon dernier espoir, ok? C'est la patrie des droits de l'homme, c'est la liberté d'expression. Moi, j'hésite à lui filer son visa parce qu'il va galérer à s'intégrer. Non, mais c'est... le même migrant, il vient me voir, il me dit « Oh, la France, c'est de la merde! On est gouverné par des cons !» Je lui tamponne son passeport sur le champ. « Allez, bienvenue, frérot. Oh, me dis pas merci. Et arrête de sourire parce que tu vas te faire gauler. » Non, je suis pas quelqu'un de très chaleureux dans la vie. Moi, si vous tombez sur moi dans un covoiturage, par exemple, bon, bah voilà. Hein. Non, vous savez que vous pouvez sortir un bouquin. C'est pas moi qui vais vous empêcher de lire. Vous pouvez même plus tellement tomber sur moi dans un covoiturage. J'ai arrêté ces conneries. C'est pour te taper des Paris-Thionville, assis à trois à l'arrière d'une panda. Non mais trois à l'arrière d'une panda, si vous avez jamais essayé, déjà tu perds l'audition sur le champ. Hein, c'est en fait tu t'assois et t'entends plus rien. Et en fait c'est parce que t'as les genoux qui te bouchent les oreilles. Hein, t'entends plus rien mais t'as quand même un mec qui te parle pendant 6 heures, un mec qui essaye de te convaincre d'écouter du ska. Lâche-moi. Je sais pas si vous voyez les gens qui se percent les oreilles et qui les agrandissent pendant des années, jusqu'à ce que tu puisses passer un crottin de chavignol à travers. Voilà. Ah, le covoiturage, c'est un enfer. J'en ai fait quelques années. Hein. Il y a un seul trajet, je m'en rappellerai toute ma vie. C'était un Lyon-Paris. On était 4 dans la voiture. 6 heures de route, pas un mot du trajet. C'était le paradis. On arrive à Paris, je leur ai dit, putain les gars, c'était génial. Faut absolument qu'on se revoie, quoi.
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0: rendez-vous mensuel qu'on vous propose. C'est donc un lundi par mois à partir de 20h depuis le Grand Point Virgule à Paris et retransmis partout en France sur Rire et Chanson. Alors certes, ça a lieu à Paris. Alors je vais vous en reparler déjà dans un petit instant, dans ces prochaines minutes, de ce retour du Rire et Chanson Comedy Club. Je vais vous livrer la programmation et vous donner un petit peu d'infos en plus. Certes, il y a ces soirées qu'on organise à Paris, mais on se contente pas de rester à Paris. On va aussi vers vous, vers d'autres scènes de Comedy Club. En février dernier, par exemple, on s'est rendu à Marseille pour la soirée du Canaille Comedy Club, Place des Canailles. Et nous y avons découvert Lily Benly, que voici tout de suite dans le Rire et Chanson 100% Nouvelle Génération.
1: Moi, j'allais manger chez mes parents il y a pas longtemps avant de venir ici. Et je me suis rendu compte que ma sœur et moi, on n'avait pas été élevés de la même manière. Voilà. Moi, je suis la première, j'ai remarqué une différence de l'éducation parce que ma sœur a le droit de répondre à mes parents, de leur parler mal, les insulter. Et ils adorent ça. C'est en plein repas, je regarde mon père, je dis « Mais papa, tu dis rien ?»« Marie, elle t'a quand même dit « Ferme ta gueule, là !» Et mon père a répondu « Oui, c'est vrai. Mais c'est pas pareil. Ta sœur l'a dit dans le bon timing. » Moi, quand j'ai annoncé à mes parents que je voulais devenir intermittente du spectacle, c'est mon père, il m'a attrapé, il m'a dit « Donc, t'es en train de me dire qu'il y a des écoles qui te fournissent des diplômes pour devenir saltimbanque. » Moi, j'ai tenu tête à mon père, mesdames et messieurs. Voilà, je lui ai tenu tête. Je suis allée au bout de mon rêve, tu vois. Je suis allée passer des auditions pour entrer dans une école d'art, de chant, de théâtre, de danse, de comédie. Vous voyez, genre, Undo Stress, bah, la même chose, mais sans budget. Et sans Pedro et Lola. Voilà, je suis rentrée chez moi, j'ai attrapé mon père, je dis « Papa, tu te rends compte ? Je te rends compte, je suis la seule fille qui a été prise à l'audition, le reste, c'est que des garçons. » Exactement, qu'est-ce que j'avais pas dit. Mon père m'attrape, il me dit « Donc t'es en train de me dire que ma fille, la chair de ma chair, le sang du mousson, les spermatozoïdes de ma couille, elle va passer ses journées à gesticuler, pardon, à se me voir, devant, derrière, dessus et dessous, une bande de trous du queue en collant. » Je regarde mon père, je dis « Mais papa, tu le sais que depuis l'âge de 6 ans, je suis une meuf du hip-hop, quoi. Je fais du breakdance. » Il m'a dit « Ah, pardon, une bande de trous du cul en jogging. » Compliqué, pas la meilleure des idées d'aller manger chez mes parents parce que ma mère, elle a un don. Ce qu'elle dit, ce qu'elle pense, alors quand je lui ai demandé. Et là, devant tous les invités, elle m'allume. Elle me fait « Tu te rends compte, hein ? Tu te rends compte comment ta sœur, elle se la donne pour partir en vacances toujours plus loin dans le club ? Est-ce que tu te rends compte que ta sœur a 3 langues différentes et fait ses études au Portugal ? Et elle fait du surf. Hein ? Et toi, qu'est-ce que tu fais, Lily ? » Écoutez, moi, je pars en vacances à Cuges-les-Bains. Je fais du surf que sur mon découvert. Mes études, elles m'ont conduit à Pôle emploi. Et quand je parle, je dis « ils croient avec quoi ?» Non, compliqué. Moi, je clash mes parents depuis le début, mais je les adore. Je terminerai là-dessus, je les adore. Je les adore, mes parents, c'est vraiment mon exemple d'amour. Moi, mes parents, ça fait 30 ans qu'ils sont ensemble. Mes parents, ils ont une technique de fou pour que ça dure dans le temps. C'est qu'ils rigolent de tout le temps, même quand c'est gênant. Ça me rappelle la première fois où j'ai entendu mes parents faire le hammam. Je vais avoir 6-7 ans, tu vois, je me lève pour aller faire pipi et là je les entends faire le hammam. Et je vais toquer à leur porte pour leur demander d'arrêter, en fait. Et comme tous parents bien constitués, tu sais, les mecs, alors, non, c'est fait surprendre, non, pas du tout. Ils se sont pété la barre de leur vie pendant 10 minutes. C'est ce que mon père vient de sortir tout nu en tenant le paquet de churros comme ça. Avec la démarche d'Akram en train de se niquer les pieds sur mes Legos. Pour venir me dire « Chut, retends-toi, tout va bien, fais ton don. » Pourquoi maman elle criait ? C'est parce que c'est cogné le pied dans le pied. Et pourquoi toi t'es tout nu ? C'est parce que c'est cogné le pied dans le pied sur ma bite. Et merci à tous, merci de m'avoir écouté, c'était Lily.
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1: Moi, je me perds beaucoup dans les villes. Tu sais, je me perds tout le temps dans les villes. Tu sais. Et un truc qui me rassure, c'est que les chats aussi. Ouais. T'as des affiches de chats perdus partout. T'en as une à ouvrir en sortant. Nous avons perdu notre chat Félix. T'as la photo du chat Félix. Qui a l'air déjà perdu à l'époque. Si vous le retrouvez, appelez 06 10 37 48 29. Moi, j'avais un peu de temps tout à l'heure. Je me dis, je vais les appeler, tu vois. J'appelle, ça décroche et je fais miaou. Voilà, ça leur donne un peu de courage. Voilà, tu vois. Tu leur donnes un peu des nouvelles, quoi. Et la bonne nouvelle, c'est qu'il y a plein d'affiches. Donc, si vous êtes un peu joueur ce soir, à partir de maintenant, on joue tous à ce jeu. Dès qu'on croise une affiche, miaou, tu raccroches et tu te barres. C'est un jeu gratuit, hein. Sans obligation d'un chat. Voilà. On est trois à comprendre le jeu de mots. Sinon, il y a un truc qui me manque en ce moment, moi, c'est la mer. Se baigner, la mer. Vous n'avez pas envie d'aller à la mer en ce moment? Franchement, ouais. Tu sais, c'est le seul. C'est formidable, la mer. C'est le seul endroit au monde où tu peux pisser à côté d'un inconnu. En toute détente. T'es là. Elle est bonne, hein. Lui, il fait la même chose. Moi, j'aime bien ceux qui se baignent jusqu'à la taille. Une minute dix, pas plus. Ils ont une technique pour pas qu'on les voit. Ils caressent la surface de l'eau. Comme ça, sur ça. On vous voit, on fait la même chose. Hein, donc... Ah, je suis rentré hier, là, chez moi, je vois qu'il y a une énorme fuite. Tu vois. Rien à voir avec le premier sketch. Et j'appelle le plombier. Il m'énerve, lui. Il m'énerve, le plombier. C'est le seul gars au monde qui est plus à l'aise chez moi que moi, en fait. On dirait qu'il est chez lui quand il arrive. Il a, c'est un chauffe-eau, ça. Il m'humilie avec ses questions techniques. Il a, c'est un chauffe-eau, c'est un ballon d'eau chaude. C'est le chauffe-eau qu'il y a dans le ballon d'eau chaude. Hein. Il me dit, ça n'a rien à voir, c'est pas pareil. Il est où? J'entends des bruits par là, peut-être que c'est ça, qui siffle. Il me dit, vous êtes chez vous? Il me fait douter de ça, le mec. Après, il sort sa clé de 12, il commence à taper partout, pop, pop, pop, pop, pop, pop, pop, pop. Il ouvre un coffrage, derrière, il y a une immense pièce, là, où vit le ballon. Moi, je savais pas, j'étais en coloc, avec un ballon, en fait. Et il commence comme ça, il fait, vous entendez ce bruit, là? Ça, c'est calcaire. Et je suis là, je sais pas le bruit que fait le calcaire, moi. Mais... Il me dit, faut tout changer, je sais pas le sagouin qui vous a fait ça. Mais vous avez un groupe de sécurité qui est relié sur un disjoncteur, donc c'est ni fait ni à faire. Je sais pas le sagouin qui vous a fait ça, mais faut tout changer. Et je suis là, ben c'est vous, il y a 5 ans en fait.
2: Il s'appelle Marc Rouget et vous venez de le découvrir à l'instant dans le Rire et Chanson 100% Nouvelle Génération. Remarquez, je dis ça, vous venez de le découvrir. 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Roman Dodwick dans un instant.
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10: 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Je suis pas là pour faire de la publicité. 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
11: On vivait ensemble pendant 10 ans, parce qu'on était très amoureux, tu vois, et parce qu'elle avait dit qu'on devait vivre ensemble. 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
16: Et j'en suis le taulier de ce comedy club. Je suis Sébastien Bocher, on est ensemble encore pendant une petite demi-heure. Voici celui qui attaque son nouveau spectacle en tournée dès vendredi soir à Paris au Petit Palais des Glaces, Roman Nodwic.
17: Moi je tombe amoureux très rapidement parce que j'ai pas de critères. Voilà, Non, je suis pas chiant, moi. J'ai pas besoin de grand chose. Un visage cohérent, une fellation maîtrisée. Je t'aime! Parce que pourquoi demander autre chose? Pour connaître un truc, nous, les mecs, on est tellement dégueulasses physiquement. Dire, comparé aux femmes, on est rien. N'importe quelle femme qui pose les yeux sur nous, c'est un miracle, quoi. Moi, quand une fille veut sortir avec moi, je sacrifie une chèvre, quoi. Pff, merci! Alors qu'en plus, les filles ont même pas les mêmes critères que nous. Le jour, je demandais à une fille, c'est quoi tes critères? Elle m'a dit, moi, je cherche un garçon gentil et propre. Gentil et propre, te rends compte, c'est ce qu'on attend d'un chien, pas d'un mec, quoi. L'année dernière, je suis sorti avec une fille et elle était trop belle pour moi. Et je sais qu'elle était trop belle pour moi parce qu'on marchait tous les deux dans la rue en se tenant par la main. Et quand ta meuf est belle, on la regarde, elle. Quand elle est trop belle, on te regarde, toi. Tous les jours, j'affrontais les regards des hommes dans la rue qui me regardaient en mode « Comment t'as fait, sale bâtard ?» Et moi, je les regarde en mode « Je sais pas, j'en suis à ma troisième chèvre, là, je... » Je suis bisexuel. Pas de transition pour l'instant. J'ai pas de... Moi, c'est vrai que quand j'ai commencé ma carrière de bisexuel, j'étais super...

0: content. Je me suis dit, c'est génial, ça veut dire que j'ai deux fois plus de choix. C'est pas du tout, non, que dalle. Non, ça veut dire que j'ai deux fois plus de bâches, quoi. Parce que, en plus, moi, j'ai pas de chance. Dès qu'un mec me plaît, il est jamais gay, même s'il a l'air gay. Si je vais draguer un gars, cheveux roses, crop top, je me dis, le gars, il boit des cosmos à la Gay Pride. En twerkant sur du Dalida, je me dis, j'ai une chance quand même, la merde. Non, non, si c'est moi qui le drague, ce mec, il est pas gay. Si c'est moi qui le drague, il va me dire, alors je t'arrête tout de suite, mon chat. Je ne mange pas de ce pain-là. Ah non, non, non, oula, non, impossible, ma phobie. Ah. Nope, c'est die, c'est mort de ouf. Non, pas contre toi, mais moi j'aime trop les meufs, les femmes, les queens. Putain, il y a des gars, ils prêtent des hétéros, ils les détournent. Moi, je prends des homos, je les remets dans le droit chemin, quoi. Une fois, ça m'est arrivé de tomber sur un mec qui m'a dit « Bon, Roman, moi, je suis hétéro, mais je sais pas, avec toi, j'ai envie d'essayer. » Et c'est beau, tu vois, un mec qui a envie de se déconstruire. Enfin, de me, mais... Mais c'est mignon que sur le papier, parce que je vais pas vous mentir, un hétéro devant une bite, il est perdu, quoi. C'est pas de sa faute, il essaye, c'est bien déjà, mais c'est une poule devant un couteau, quoi. Ah, il était tellement nerveux, le pauvre, on aurait dit qu'il passait le permis de conduire. Lâche ça, c'est pas la bonne pédale. T'as compris, quoi. De toute façon, que tout soit avec les mecs ou les meufs, ça change rien, je suis un très mauvais coup, vraiment. N'y allez pas, hein. Même bourré après le spectacle, ça vaut pas le coup, quoi. Ah là, moi je suis précoce en plus, donc vraiment ça sert à rien, quoi. Il y a un truc qui est marrant quand t'es précoce, un truc qui est rigolo, c'est que les filles essaient de te rassurer par rapport à ça. Je sais pas pourquoi, mais elles le font. Elles sont toutes mignonnes, elles sont là, mais du coup ça veut dire que je t'excite beaucoup. Non. Non, ça veut dire que je suis précoce, voilà, il n'y a pas d'autre mot. Pour moi, le sexe, c'est comme faire Space Mountain à Disneyland. J'attends pendant 4 heures. Je kiffe 2 minutes. Mais je crois que j'aurais préféré draguer à une autre époque. Je crois que j'aurais préféré draguer à l'époque de mes grands-parents, par exemple. Parce que mes grands-parents, ils se sont rencontrés à une époque où il n'y avait pas Internet, il n'y avait pas les téléphones, il n'y avait pas les applis, il n'y avait pas le choix, en fait. Donc... Non, mais fatalement, c'était plus facile, quoi. Mes grands-parents, ils se sont rencontrés parce qu'ils habitaient dans la même rue. C'est la seule raison, quoi. Pour moi, ils se sont rencontrés comme ça. Je cherche une femme. Oui, 50 ans de mariage. C'est dingue. C'est dingue. En même temps, est-ce qu'au bout de 50 ans de mariage, c'est encore une option, la rupture? C'est vrai? Est-ce qu'on a déjà vu une dame de 90 ans larguer son mec? T'es pété un plomb un jour et dire « Jackie, je pars! J'ai rencontré quelqu'un! Lui, au moins, il m'entend! »
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2: Maintenant, j'ai l'impression qu'il y a deux catégories de personnes. Les gens comme moi, un peu moqueurs. Il n'y a pas forcément de tabou. C'est genre Twitter. Peut y avoir les pires horreurs. Une heure après, 1000 blagues. Et il y a des gens entre amis, hein. Jamais une pique, jamais une vanne. C'est que de la bienveillance. C'est des gens qui se disent merci d'exister. Merci d'être toi. T'as une belle âme. Écoute ton cœur. Et c'est quand même des groupes très différents. Et j'ai l'impression qu'en ce moment, ces groupes s'écartent de plus en plus. Et je pense sincèrement qu'il faudrait qu'on fasse chacun un pas vers l'autre. Peut-être moi comprendre que t'as des traumatismes, t'as des blessures. Ok, très bien. Je suis pas un monstre. Je fais un pas vers toi. Et je me moque un peu moins. Voilà. Et toi, juste peut-être reconnaître simplement qu'avoir les cheveux bleus, ça ne résout pas les problèmes avec ton papa. Et tu fais un petit pas vers moi, et on avance tous ensemble, main dans la main, vers un avenir commun. Il y a des gens, en ce moment, qui se foutent littéralement sur la gueule, et je pense qu'il y a quand même des problèmes un peu plus graves. On parle quand même de fin de civilisation. Moi, personnellement, j'y crois, je suis un peu pessimiste de nature, j'y peux rien, je suis comme ça. Peut-être il y a des gens plus optimistes ce soir, par applaudissement, sincèrement. Qui pense que ça va bien se passer pour nous dans le futur? Ok, super. Eh ben, on compte sur vous, voilà. Non, mais c'est vrai que moi, je suis pessimiste. En plus, je fais rien. Et en plus, j'ai aucune excuse parce que j'ai été confronté assez directement aux conséquences du comportement humain. Je vous explique. Un jour, je me réveille. J'ai une gêne au niveau de la poitrine. Bon, je vais voir un médecin. Je suis pas compétent. Il me dit, moi non plus. Je fais, comment ça? Il me dit, ben là, il faut aller faire une mammographie avec une gynécologue. Je fais, ok, bon, que du plaisir. Donc j'arrive, je prends rendez-vous, je suis là, bonjour madame, j'ai rendez-vous avec docteur machin, et la secrétaire elle me dit non, je pense pas. Et je fais bah si, c'est moi qui prends le rendez-vous. Elle me dit, bah ça m'étonnerait, c'est une gynécologue. Attends, j'étais là, toi, t'es keuf ou t'es secrétaire en fait là? C'est gênant. Et j'arrive dans la salle d'attente, il y a que des femmes qui me regardent toutes en mode, bah, elle est où sa meuf? Donc je suis dans mon coin, je parle à la personne, elle vient me chercher, elle me met du gel sur les tétons, elle m'installe comme ça, il y a une petite sonde qu'elle me met comme ça sur les tétons aussi, il y a un écran, je vois des trucs à l'écran, et je lui dis qu'est-ce qu'il y a? Et elle me dit, rassurez-vous, rien de grave, vous avez juste des seins. Et j'étais là, comment ça rien de grave? Bah c'est moi qui décide et c'est très grave là en fait, tu vois. Moi j'avais envie de lui dire, on va te faire pousser une bite, on va voir si t'es à l'aise. Non, mais tu vois, sa réaction elle est folle. En plus moi à ce moment-là j'ai un milliard de questions, ça va grossir, ça va grandir, il y aura du lait, parle-moi quoi. Je vais pas partir, merci, au revoir, bonne journée! J'ai un milliard de questions. Et elle m'explique très, très premier degré. Elle me dit, voilà, vous mangez beaucoup de viande. Et la viande que vous mangez, elle est bourrée d'hormones féminines. Et c'est pour ça que vous avez des petits boobs. J'ai été trans à cause d'un steak. L'information que je vous donne, elle est folle. Vous réagissez pas assez, c'est fou comme truc. En plus, il y a tout le côté un peu cliché de, ouais, je bouffe un steak, c'est pas un steak de PD et tout. T'es pas pédé, mais bientôt trans. Non, mais elle est incroyable, cette information. Incroyable. Non, mais ça se trouve, dans quelques années, on sera tous là, entre couilles, autour du barbecue, avec des seins énormes, comme ça. Allez, excuse-moi, quand je pique les merguez, tu peux me regarder dans les yeux? Merci beaucoup. Merci beaucoup de m'avoir écouté, c'était un plaisir. Merci beaucoup, merci.
3: Bah, le plaisir, il semble partagé, hein. Concernant le fait d'aller rire avec Rodrigue, on écoute un instant dans votre Rire et Chanson 100% nouvelle génération, et j'en veux pour preuve son calendrier de tournée 2026-2027. Il repart en tournée à partir du 9 octobre prochain, Rodrigue, et quand je dis que le plaisir est partagé, c'est qu'il y a déjà de nombreuses dates de cette tournée qui affichent complet. C'est le cas pour Grenoble, Toulouse, Bordeaux, Saint-Étienne également. Bref, en tout cas, il reste des places disponibles pour aller le voir à Nantes. Ça, ce sera pour le 14 novembre prochain, à Rennes également, à Strasbourg, à Toulouse. Vous consultez tout ça, bien entendu, sur notre site rireetchanson.fr. Allez, dernière ligne droite de votre Rire et Chanson 100% nouvelle génération. Et sur cette ligne droite, avant 14h, on va croiser Mao.

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2: Il y a beaucoup de meufs, c'est cool. Vous allez bien les filles? Ça va, je vous aime trop. Non, j'aime trop les meufs, c'est cool. Moi, je suis content parce que pour moi, vous êtes des créatures incroyables. Pour moi, il y a vous et les dauphins. C'est vraiment comme ça que je vois. Je vous jure, j'aime tellement les meufs que des fois, je me comporte comme vous et je me rends même plus compte. L'autre jour, j'étais avec un pote à moi, on s'est pris la tête de fou et j'ai boudé. Mais un boudage sérieux, hein. Il me dit à quoi? J'ai dit non, y a rien, t'inquiète. Si tu as pas de problème, c'est qu'il y a pas de problème. Bref, après que moi, tu m'as saoulé en fait, c'est bon. Puis après, il m'a acheté une glace et ça allait mieux. Je vous jure, j'ai eu l'occasion de voir des dauphins en vrai, c'est pour ça que je vous dis que vous êtes des créatures incroyables. J'ai été à Tahiti récemment, je sais pas si vous connaissez un petit peu. Moi, je connaissais les shampoings de douche, mais là, l'endroit en vrai, c'est vraiment magnifique. J'ai eu l'occasion d'aller là-bas pour mon travail de stand-upper. Je suis allé faire la première partie d'un ami que vous connaissez sans doute, Paul Mirabel. Vous connaissez Paul Mirabel? Ok. Pour ceux qui ne voient pas qui c'est un humoriste très, très blanc. Et il a peur un peu de tout, tu vois. C'est quelqu'un de très peureux. Et on part à Tahiti. Et pour ceux qui ne savent pas, quand tu vas à Tahiti, tu dois faire une escale à Los Angeles, aux États-Unis. Moi, c'est mon rêve d'aller là-bas. J'arrive, mais on m'a pas dit que le contrôle de la douane là-bas, il est très dur. Et moi, je suis arabe et noir. Donc mon contrôle, il est plus dur que pour Paul en fait, tu vois. Moi, j'arrive, je dois réviser. Paul, main dans les poches, comme ça, il est tranquille, tu vois. Moi, je dois faire des fiches, tu vois. Oh, c'est vraiment dur. Paul, il est avec moi, et je sens qu'il est serein. Il sait qu'il va passer. Moi, j'arrive et il me pose des questions techniques. À un moment donné, il me dit, excusez-moi, monsieur, est-ce que vous êtes là pour un acte terroriste? Moi, à la base, non, hein. Mais l'espace d'un instant, j'ai eu un doute. Je me suis dit, peut-être j'ai une mission, je suis pas au courant, tu vois. Et je me dis, c'est normal, je me fais pas contrôler, je suis avec Paul qui est très blanc. En plus, ce jour-là, il avait un t-shirt We Love Green, donc il était vraiment au top de sa blancheur, tu vois. Et on arrive à passer la douane quand même, je suis avec Paul qui est un peu rassuré, il est un peu timide. Et on arrive à Tahiti, et c'est la première fois de ma vie que je vois cette île, c'est vraiment incroyable. Je connaissais pas, là-bas tout est gentil, tous les gens sont gentils, les animaux sont gentils. Là-bas, les requins, ils mangent des gaufres, pour te dire à quel point tout le monde est gentil. Et on a fait des choses que j'avais jamais faites auparavant. On a fait une randonnée. Moi, je connaissais pas ce concept de marcher sans aller dans un but précis, tu vois. On va là-bas. Et c'est à ce moment-là que je me suis rendu compte que j'avais une maladie que je connaissais pas, qui est assez particulière. Je suis narcoleptique. Je sais pas si vous connaissez. En gros, c'est quand tu peux t'endormir à n'importe quel moment de ta vie. J'ai attrapé ça aux Antilles. Et faut pas serrer la main trop fort aux Antillais, tu vois. Ils sont gentils, mais méfiez-vous quand même de cet individu. Et je suis là-bas, je suis avec Paul et tout. On fait une randonnée en falaise, 3-4 mètres d'altitude, puis après 5-60, beaucoup d'altitude. Vraiment, on est très très haut. Et à un moment donné, je m'assieds parce que je suis un peu fatigué et mon corps, il commence à s'endormir sur la falaise. C'est pas trop un endroit pour faire une sieste, tu vois. Et je suis avec Paul qui a vraiment peur. Il a vraiment peur, il est à côté de moi, il voit que je suis en panique, et il voit que je suis en train de dormir, et il dit une phrase incroyable. J'avais jamais entendu Paul crier. Et il crie une phrase de fou, il dit « Gros, réveille-toi, t'es en train de mourir d'une sieste !» Et j'avoue, la flemme en vrai. T'imagines, tu meurs de ça? Une sieste qui a mal tourné, j'ai pas envie qu'ils mettent ça comme article de presse, tu vois. Surtout que mourir, c'est un truc qui me fait peur. Moi, j'ai peur de mourir bêtement. J'ai vraiment peur de ça. Je fais vraiment attention à chaque fois que je marche dans la rue. Déjà, comment je m'habille, c'est important. Je veux pas mourir mal habillé. Moi, je veux que quand on voit mon corps, on se dise, oh, il a du flow quand même pour un mort. Il est mort trop tôt, lui, tu vois. J'ai peur de mourir bêtement, surtout qu'aujourd'hui, on peut mourir vraiment de façon très, très bête. Là, il y a plein d'activités qui te permettent de mourir facilement. Les trottinettes, les vertes là, ça va vite ça. Moi, je connaissais pas le concept. Tu vas vite, tu peux tomber. Et t'imagines, tu meurs de ça? T'as pas le temps de verrouiller l'application, ça coûte beaucoup trop cher comme mort, tu vois. Moi, je veux une mort gratuite. T'sais. Et j'ai vraiment peur de mourir parce que j'aimerais bien avoir, voilà, des rencontres avec certaines personnes que j'ai pas pu voir avant de mourir, tu vois. Moi, j'ai pas envie de mourir tout simplement parce que je me suis dépucelé très tard. J'ai attendu longtemps avant de faire du sexe, tu vois. Et c'était marrant parce que je me suis préservé parce que j'avais un sketch à l'époque sur le fait que j'étais puceau. J'avais plein de blagues là-dessus, les gens ils rigolaient parce qu'ils en avaient jamais vu, tu vois. Le problème, c'est que j'aimais tellement ce sketch que pendant ma première fois, je pensais à mon sketch. Pendant l'acte, j'étais en mode, mais je suis en train de perdre des blagues, là. À la fin de l'acte, elle me dit, alors t'as passé un bon moment, mais j'ai perdu mon travail, madame, est-ce que vous trouvez ça normal?
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3: Les amis, moi, chaque année, j'essaie de faire un truc nouveau pour découvrir. L'année dernière, je suis allé au ski pour la première fois. Je suis allé au ski pour la première fois, j'ai vu les gens skier. J'ai mangé une raclette. Voilà, c'est pas... Non, c'est pas pour moi. Moi, j'ai 38 ans, c'est trop tard pour commencer à faire du ski. À 38 ans, mon corps, il me lâche. Il me passe des messages que j'aime pas trop. La dernière fois, j'ai éternué trop fort, je me suis fait mal au dos et j'ai lâché une caisse. C'est beaucoup. C'est de la gourmandise à ce niveau-là, tu vois. Moi, toutes les blessures que je me fais à 38 ans, je les garde à vie. Là, je vais au ski, je me fais mal. C'est pas grand corps malade, c'est petit noir qui boit, quoi. À vie. Donc, j'ai mangé ma raclette. Après, j'y vais pour la première fois, pour ma culture générale, je me renseigne un peu. Vous savez comment on appelle les gens comme moi qui font du ski pour la première fois? Moi, je pensais petit skieur, petite étoile. On les appelle les piou-piou. Vous voyez ma tête de piou-piou, ben? Un vieux daron, chauve, barbu et trapu. Piou-piou! 38 ans, piou-piou, la loi a dit non, faut pas le faire, c'est mal, d'accord? On a toujours un cliché sur le ski, c'est que c'est un sport de riche. Je suis allé voir par moi-même. C'est vrai, voilà. L'équipement, il a 500 balles. Si t'as pas l'équipement, tu meurs. Ça va très vite. On n'a pas d'équipe de skieurs nudistes, vous comprenez? On les appellerait les surgelés, voilà. Bon, malgré tout ça, les gens, ils aiment quand même aller faire du ski. Parce qu'avec le réchauffement climatique, la neige et le fond. Donc si t'aimes bien skier, faut y aller maintenant, tu vois. Pour moi, dans la vie, si t'aimes faire un truc, faut le faire pendant que c'est là. C'est ce que je dis à ma copine tous les matins. Quand j'ai une érection matinale, alors... Profite pendant que c'est là. Là, c'est motivé, vigoureux, travailleur. Profite maintenant. Fais pas me voir à 85 ans. Mais pourquoi c'est tout mou? Fallait profiter avant, madame, ok? Tous les matins, vous voulez bosser, t'étais pas là. Elle a pris sa retraite, quoi. Moi, je profite du présent parce que j'ai pas envie de me réveiller âgé de regretter le passé. En mode, oui, c'était mieux avant. J'ai un collègue qui s'appelle Didier. Tout le temps, il a la phrase, c'était mieux avant. Le boulot, c'était mieux avant. Les hommes et les femmes, c'était mieux avant. Les noirs, c'était mieux avant. Doucement, dose un peu Didier. Et avant ça m'énervait. Et après, j'ai compris un truc, c'est que si tu regardes bien les gens qui disent c'était mieux avant, souvent, ils ressemblent à des gens pour qui c'était mieux avant. Didier, ne serait-ce que physiquement, c'était mieux avant, c'est sûr déjà, tu vois. Mais c'est vrai, Didier, à mon âge, avec 1000 balles, il avait une maison principale, une maison secondaire, il avait une famille principale, une famille secondaire, pour le même prix. Didier, au boulot, quand il mettait la main à la fesse d'une collègue, c'était du team building, quoi, tu vois. Moi, c'est une main courante, c'est un autre délire, une autre ambiance. Moi, je pense que les gens qui peuvent dire c'était mieux avant, c'est un groupe précis de personnes. Et moi, personnellement, je suis pas dans le groupe. Moi, si c'était mieux avant, il faut que je fasse gaffe au avant, quoi. Je peux pas remonter trop loin dans le temps. Okay. J'ai pas le cardio pour vivre une époque. Si tu cours pas assez vite, on te vend, en fait, d'accord? Je suis en train de courir. J'aurai un point de côté, c'est terminé. Point de côté, c'est un nouveau prénom, voyage gratos, c'est fini, en fait. Point de côté, t'entends un mec qui crie derrière, on a chopé un gros piou-piou. Oh, non, c'est moi.
4: C'est un petit piou-piou avec qui vous allez poursuivre cet après-midi sur Rire et Chanson. Je dis ça parce qu'il a un beau t-shirt jaune poussin, jaune canari, je sais pas trop, je suis pas très bon sur les jaunes. Non, tu ne peux pas répondre, je suis à la bourre. Guillaume Pau, n'insiste pas. Couleur Rire et Chanson, ouais, ça se tient, t'as raison. Guillaume, pour la suite, je vous souhaite de passer une belle fin de journée. Hein. Il est quasiment 14h. Je reviens demain 10h. Salut tout le monde.
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15: Bonjour tout le monde, bienvenue sur Rire et Chanson et merci de démarrer cette nouvelle semaine avec nous. 14h en effet, des stars du rire pour vous accompagner. Et pour bien démarrer ce lundi, Alex Vizorek à suivre. Ne ratez pas aussi Kev Adams et Gad Elmaleh. Et là, c'est le meilleur de Manu Payette. Bienvenue.
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16: Vous avez pu constater que je suis revenu à Emmanuel. J'arrête Manu. Terminé. Manu, c'est fini parce que Manu, c'était cool de s'appeler Manu quand j'avais 15 ans. Aujourd'hui, Manu, ça fait un peu... Enfin, un peu Manu, quoi. Ça fait le mec qui se fait consoler par les chansons de Renaud quand il se fait larguer par une meuf. Ah, il chiale pas, Manu. T'as retrouvé une belle gonzesse. Viens faire un tour sur mon 103 SP. C'est que des mots qui n'existent plus. Manu, c'est Manu, il n'y a plus de mystère autour du Manu, tu vois. Si tu es dans une soirée, tu sais qu'il y a un gars qui s'appelle Manu qui va arriver, tu n'as jamais vu de ta vie, tu vois quand même à peu près la gueule qu'il a, le gars. Alors je récupère Emmanuel, parce que Emmanuel, c'est plus joli, c'est plus digne, ça a plus de gueule, ça fait la France, ça veut dire Dieu avec nous. En plus, mon prénom a repris des miles depuis les dernières présidentielles, donc moi je suis pas con, je surfe un peu sur le délire aussi, tu vois. Emmanuel, ça a plus de gueule. Alors que je pensais que mon prénom allait être enterré au cimetière des prénoms avec les autres prénoms de ma génération, eh ben non, j'ai réussi à prendre la bifurcation et à sauver l'Emmanuel. Ça, c'est le bon délire. Alors qu'il y a des prénoms de ma génération qui sont en ce moment même, au moment où je vous parle, en train d'être enterrés au cimetière des prénoms, et pour eux, il n'y aura pas de comeback. J'ai une pensée très émue pour les Thierry. Tu vois ce que je veux dire, il n'y a plus trop de... On va être tranquille pendant 5 minutes dans les maternités au niveau des Thierry. Parce qu'il y a une grosse période, il y a une grosse époque Thierry, tu vois. Et aujourd'hui, dites-vous-le deux secondes, vous allez voir, c'est vrai que c'est fou Thierry comme... D'avoir collé ces deux syllabes l'une à l'autre pour appeler un gars, comme un délire, quoi. Thierry, c'est pas un prénom qui se dit, c'est un prénom qui se gueule. Thierry ! Oh putain, Thierry ! Thierry, il est dedans, il n'entend pas parce qu'il écoute de la zik et le mec a pas les clés. Faut que Thierry sorte pour lui ouvrir, tu vois. C'est ça la journée des Thierry en général, tu vois. Faut qu'ils aillent ouvrir à un gars. Tout ça, tous ces prénoms de ma génération-là sont en train de dégager au profit de vieux prénoms qui reviennent à la mode, tu vois. Marcel, Suzanne, ça revient à la mode. Les nôtres, ils dégagent. Jean et Louis refont une petite carrière, mais solo. Tous les prénoms où tu peux mettre mon devant, ça dégage. Ça, mon Jean-Louis, bah alors, qu'est-ce que t'as ? Et t'es nous foot encore, toi ? Bah, on t'attend, là, tout le monde est là. Il y a Manu qui est arrivé, il y a mon Thierry. Manque plus que notre patoche et on va être bonnard. Ce qui est fou, si on revient deux secondes sur les Thierry, c'est d'imaginer, pardon les gars, je sais que vous êtes très très nombreux ce soir, mais c'est d'imaginer que les Thierry qu'on connaît aujourd'hui, qui sont nos amis, nos oncles, ont été des bébés. On s'imagine pas bercer un nourrisson de quelques kilos qui s'appelle Thierry. T'imagines pas faire « Pleure pas, mon petit Thierry !» Toi, ça marche pas. T'imagines bercer un gars de 85 kilos. Tenez-lui les pattes, le gars, il chiale pas, mon tien. Tous ces prénoms-là, vraiment, ça dégage. Chez les filles, j'ai là aussi une pensée très émue pour les Véro. Là aussi, on va être tranquille. Vous n'avez pas rencontré à la maternité des Bleuets ou je sais pas quoi, une gamine qui va naître, qui va s'appeler Véronique demain matin. Ça, je peux le vous signer sur le papier que vous voulez. Ça n'arrivera pas. Si t'es dans la même pièce qu'une personne qui s'appelle Véro, tu peux être sûr que c'est pas un bébé. Tu peux lui taxer une cigarette. Ça, ouais. Ouais, bah, je sais pas ce que j'en ai foutu, mais j'en avais tout à l'heure. Allez-y, les gars, servez-vous. Ah, merci, Véro. Bah, c'est les clopes. Bah, se faire chier pour deux clopos. Servez-vous, j'ai deux paquets. Ah, merci, Véro. Donc, je récupère Emmanuel, c'est normal, je suis désolé, mais c'est comme ça. Attention, aujourd'hui, j'assume, j'adore m'appeler Emmanuel, je trouve ça très joli, je trouve ça très digne, tout ce que vous voulez, mais quand j'étais petit, que j'entendais mon prénom dit en entier par mes parents, quand tes parents t'appellent pas Titi, Lili, Boubou, Chouchou, mais Emmanuel, c'est que tu vas t'en prendre une. Donc moi, j'étais pas con, quand il m'appelait Emmanuel, je venais pas. En plus, le rapport à la tarte dans la gueule à La Réunion, il est infime, on y va beaucoup plus vite qu'ici. On se pose pas de questions avant de te la coller, tu vois, il y a zéro galère avec ça. On te prévient pas que tu vas la prendre, y a pas de bande-annonce de tu vas en prendre une, le film sort directement sur ta gueule en HD. C'est trop galère avec ça.
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1: T'as vu comment c'est galère de chercher un appart à Paris ? Moi j'étais obligé de mentir en fait, j'ai pas le choix. Je suis rentré dans une agence immobilière, le gars de l'agence, il me regarde, il me dit « Monsieur, si vous voulez un appartement, il faut un salaire qui fait trois fois le montant du loyer. » Je lui dis « Bah ça m'arrange pas du tout. Une fois j'ai pas, donc trois, ça m'arrange pas cette histoire. » Qu'est-ce que j'ai fait ? J'ai fait un faux dossier. Et le faux dossier c'est bien, soit t'as l'appartement, soit tu finis en prison. Dans tous les cas t'es logé, donc... Et j'ai un pote, il fait ça, il fait des fausses fiches de paye et tout. Je vais le voir, il s'appelle Maxime. Je dis « Maxime, je suis en galère, fais-moi des fausses fiches de paye à 1500 euros. » Je donne mon dossier au propriétaire, il tourne les feuilles, je vois sa tête, elle se décompose. Il me regarde, il me dit « Vous touchez 10 000 euros et vous voulez un 9 mètres carrés. » Je dis « Je suis resté simple. » J'ai pas pris la grosse. Et il me dit, bah, donnez-moi votre dossier, je vais le garder. Moi, ce que j'entends, c'est je vais prendre des preuves pour la police. Donc, je rentre dans un délire où je veux récupérer le dossier que je viens de donner. Ça n'a aucun sens. J'ai dit, bah, finalement, rendez-le, moi. Je viens de changer d'avis. Il m'a dit, mais si vous avez l'appart, comment je vous contacte? J'ai dit, c'est moi, je te contacte. Donne-le. J'ai galéré à trouver un appart. J'ai pas fait aussi tout de suite du stand-up. J'ai pas fait tout de suite. Tu sais, chercher un travail. Tu vois, un job alimentaire. Sauf que j'ai un CV, il pue la merde. Et quand ton CV, il pue la merde, tu mises tout sur l'entretien. T'as vu ou pas? Genre, tu dis, allez, l'entretien, c'est pour moi. T'exagères, tu sais, t'en fais trop. Tu veux montrer que le travail, c'est pour toi. Et une fois, je passe un entretien, le recruteur, il me fait patienter 40 minutes. C'est long. Il me reçoit, il dit « Merci d'avoir patienté. » J'ai dit « Non, merci à vous de m'avoir fait attendre. » Je me suis dégoûté, la vérité. Si j'étais à la place du recruteur, j'ai dit « Allez, sors du bureau, toi, tu joues au con, allez, dégage. » Et moi, j'ai fait allemand LV2. Mais je parle pas allemand. J'ai mis dans mon CV que je parlais allemand. J'ai pas de chance. Le recruteur, il bloque sur ça. Aucune chance. Il me regarde, il me dit, attendez là. Et je vois que vous parlez allemand. Ouais. Moi, je dis, ja. Il me dit, mais vous avez quel niveau en allemand? Et moi, je me dis un truc, il n'y a personne qui parle allemand. Je peux l'impressionner. Je me choisis. Je le regarde, je lui dis, oh, je suis quasi bilingue. L'autre en face, il pète les plombs. Il dit, attendez. Vous parlez allemand ? Je parle aussi allemand. Ça vous dit on fait l'entretien en allemand ? Qu'est-ce que je me dis ? Je me dis, je bluffe, il bluffe ! C'est ça que je me dis ! Dans ma tête, on entre bluffeur ! Et pour moi, c'est lui le con dans l'histoire ! Je me dis, il a déjà le travail, pourquoi il veut m'impressionner ? Donc là, c'est plus un entretien. Ça devient du poker. Donc je remise. Je le regarde, je lui dis non, ça me dérange pas. Au contraire. Ça me fait plaisir. Tapis. Et il m'a regardé, il m'a dit... Was denkst du? Über die Firma. J'ai dit, ben, il bluffait pas du tout, en fait. Je vais vous laisser là-dessus, les amis. Merci beaucoup.
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1: Moi, je me pose beaucoup de questions sur l'amour, sur le bonheur. D'où venons-nous? Où allons-nous? Il est où le bonheur? Il est où? C'est quand le bonheur? Mais t'es où? Mais pas là. Non, mais moi, je me pose vraiment plein de questions. Alors, je vous allais dire, non, mais Denis, t'es pas le seul. Non, bien sûr, mais moi, en plus, je suis comédien. Donc, j'ai le temps. Hein. Donc, et j'ai carrément une liste de questions ce soir, là, pour Rire et Chanson. Si vous voulez, je vous les lis, vous me dites ce que vous en pensez. Ouais? Ah, c'est gentil. Bon, alors, si vous avez des réponses, n'hésitez pas. Sinon, c'est à emporter. Allez. Première question que je me pose, par exemple. Est-il grave de ne pas savoir lire une carte lorsqu'on est conseiller d'orientation? C'est à emporter. Voilà. Deuxième question. Ah voilà, attention, beaucoup de concentration, s'il vous plaît, messieurs, dames. Si j'épouse Marion Maréchal Le Pen, comment s'appellera-t-elle? Question suivante, bien sûr. Pourquoi épouser Marion Maréchal Le Pen? Je crois qu'on aurait pu commencer par là. Alors, les déodorants efficaces 72 heures. Ah, vous riez déjà. Pourquoi faire? Non, mais qui prévoit de ne pas se laver pendant 3 jours? On rend pas le... Alors certains vont dire, non, si, quand même, pour préserver l'environnement, oui, l'environnement en général. Hein, parce que ton environnement direct, quand tes collègues pleurent à 9h05, c'est pas parce qu'ils sont contents de te voir. Hein, alors, certains vont me dire aussi, si, Denis, ça peut arriver quand même de pas se laver à la guerre. Mais alors, face à la mort, est-ce que ton souci, c'est de dire, bon, les gars, je me suis pissé dessus, hein? Mais sous mes bras, c'est le printemps. Franchement, les épisodes de Star Wars se regardent-ils dans l'ordre? Ou dans l'ordre? Bon, alors là, je sais, faut avoir une petite connaissance de Star Wars, mais j'en profite ce soir, c'est mon coup de gueule, messieurs, dames. Hein? Dis donc, oh, ça fait 40 ans maintenant que les Américains nous balancent leur science-fiction à la figure, ça va. Hein? Nous, les Français, selon moi, on avait les moyens de répliquer, on l'a pas fait. Je trouve ça dommage, voilà. Hein? 1977, Star Wars, ah, d'accord. 1981, Star Wars, l'Empire contre-attaque, d'accord. 1981, enfin la France réplique, la soupe aux choux. Ça y est, on se réveille, les gars! Bah ouais, mais fallait pas s'arrêter là, parce que les autres ont continué, retour du Jedi et tout, fallait enchaîner. La soupe aux choux 2. Je t'en remets une louche. La soupe aux choux 3, l'ennemi prend le bouillon. Le 4, tu fais une alliance européenne, la soupe aux choux de Bruxelles. Eh bah voilà. Eh ouais, mais il y a que moi qui bosse. Bon, allez. Oh tiens, messieurs, dames. Les jeunes qui portent des survêtements tous les jours, toute l'année et en toute occasion, ils le savent que c'est moche. Tiens, voilà, wow, j'en ai encore une. Comment lave-t-on une râpe à fromage? Ça râpe l'éponge. Et pour terminer, une dernière, je vous laisse là-dessus, messieurs, dames. Question vraiment que je me pose. Pour exposer la vérité, suffit-il de porter un legging? Merci beaucoup. Bonne soirée.
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0: Lundi après-midi, vous démarrez une nouvelle semaine avec Rire et Chanson, et ça, c'est une bonne idée. Bonjour à tous, j'espère que vous avez profité de votre week-end, du soleil, de l'été indien qui est là, il n'y a pas de doute. Hein. Il fait chaud, très très chaud, même en ce début d'après-midi, notamment du côté de Bordeaux, avec 34 degrés relevés par Météo France, mais aussi 34 degrés du côté de Montpellier, et puis un grand soleil partout ailleurs avec des températures très agréables. Donc profitez-en si vous le pouvez, et puis dans tous les cas, profitez aussi, et surtout des plus grandes stars du rire. Elles vont vous accompagner cet après-midi. Gad Elmaleh et Kev Adams réunis ensemble avec un extrait de leur spectacle qu'ils avaient fait il y a une douzaine d'années à peu près, qui s'appelle Tout est possible. C'est dans un instant sur Rire et Chanson. Et puis Alex Vizorek sera aussi avec nous juste avant 15h et juste avant de le retrouver tout à l'heure dans l'Afterwork du Rire. Écoutez.
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6: Bon après-midi avec Rire et Chanson, retour des stars du rire maintenant avec Gad Elmaleh et Kev Adams réunis ensemble, Alex Wizorek également et puis Mathieu Madignan qui arrive dans cette prochaine demi-heure.
7: Tu sais ce que j'ai viré comme app récemment?
8: Non.
7: Snapchat.
8: Bah pourquoi?
7: Je sais pas, je kiffe pas, je comprends pas, ça sert à rien quoi.
8: C'est hyper sympa Snapchat.
7: En ce moment, c'est un peu le top de la nouvelle technologie tu vois. C'est-à-dire que pour toi, le top de la nouvelle technologie, c'est de se mettre des oreilles de caniche et vomir des arcs-en-ciel quoi. Et te rajouter peut-être un peu de Tahiti douche au-dessus de la tête comme ça.
8: Tu sais quoi, quand tu parles comme ça, tu me fais penser à ma mère. Ma mère, elle est comme toi, tu vois. Elle arrête pas de me dire « Oui, Kevin, tu passes toute la journée sur ton téléphone, toute la journée tu regardes ton téléphone. Tu devrais plutôt utiliser ce temps-là pour me regarder moi, ta mère, pendant que je suis encore là. » Et elle a raison, tu vois.
7: T'as fait quoi?
8: Je l'ai mise en fond d'écran. Ouais, je suis pas bête, moi. Mais c'est vrai qu'aujourd'hui, le téléphone, maintenant, il y a tout dedans. C'est devenu indispensable. Les gens, avant de te dire bonjour, ils sortent leur téléphone. Tout à l'heure, avec Gad, on est arrivé au Zénith de Nantes. Tout de suite, il y a une jeune fille qui arrivait vers nous qui a fait « Excusez-moi ouais. !»« Va donc !» Nous, on a dit « Bah, bien sûr, avec qui ?» Elle a dit « Bah, avec moi !» Son con, Mais c'est vrai qu'on est tous un peu obsédés, moi. Quand j'ai commencé il n'y a pas si longtemps, dans mes premiers spectacles, tout le monde filmait avec les téléphones. Et parfois, c'était un peu déstabilisant, tu vois.
7: Oui, en plus,
8: par exemple, toi, à tes débuts,
7: ouais.
8: C'était pas déstabilisant qu'il y ait des gens qui filment comme ça, qui...
7: Moi, à mes débuts... déjà, si quelqu'un allait filmer, tu le voyais venir, il avait une sacoche, tu vois.
8: Ouais.
7: Donc tu le repérais très vite, tu vois. Il était là, il avait deux assistants avec des câbles et tout, tu vois.
8: C'est, ouais, c'est...
7: pas la même chose, quoi.
8: J'avais pas capté.
7: Mais ça déstabilise, je suis d'accord avec toi.
8: C'est déstabilisant. Hein? Tu sais quoi, il y a pas longtemps, pour te montrer à quel point je suis obsédé, j'ai paniqué parce que j'ai fait tomber mon téléphone dans l'eau. Et on m'a donné un conseil que je connaissais pas. On m'a dit, si tu veux que ça se répare, il faut le mettre dans du riz. Tu vois, il savait. Du riz.
7: Et ça a marché?
8: Bah, je l'ai fait et non, ça a pas marché, mais ça m'a fait un risotto de folie, je peux te dire.
7: Ok, est-ce que tu sais pourquoi on met l'iPhone dans le riz ou pas?
8: Non.
7: Ah, eh ben voilà. Est-ce que vous savez pourquoi? Oui, je vais quand même le dire. En fait, c'est très simple. En fait, si tu veux, comme l'iPhone est fabriqué en Chine...
8: Non,
7: je saigne, non. Ça peut résonner comme quelque chose de raciste, de aucun rapport. L'analyse est simple, tu le remets dans son élément naturel, qu'il connaît, toi. Et il frétille, il reprend vie, comme un petit poisson blessé que tu trouverais au bord de la plage. Tu le mets dans l'eau, il frétille, va dans l'eau, il y va, quoi.
8: Ok, j'ai compris.
7: Tu comprends l'analogie?
8: Ça veut dire, si un jour, toi, tu tombes malade,
7: ouais,
8: il faut te mettre dans du couscous.
7: Non.
8: Ça va faire comme un... comme un petit pois chiche qu'on remet dans le bouillon qui reprend vie, tu vois, qui... Mais t'as raison, en vrai, c'est pas une question de génération.
7: Non.
8: Ça va. Moi, même ma mère, elle est sur Facebook.
7: Ma mère, elle est sur eBay.
8: Mais c'est vrai que moi, je suis un peu obsédé avec ça. C'est vrai, le téléphone...
7: Bah, toi, c'est vrai. Je suis sûr que toi, le matin, avant même de, je sais pas, de manger, d'aller faire pipi, d'écouter les nouvelles, c'est... Bon, le portable direct, non?
8: C'est vrai, c'est vrai. Alors toi, je suis sûr, c'est pas pareil.
7: Quoi?
8: Le matin, tu fais pipi et après, tu te lèves.

0: Mais c'est vrai que c'est devenu un truc de fou, les réseaux sociaux. C'est que j'ai lu que Mark Zuckerberg, le patron de Facebook, il a acheté Instagram pour $1 milliard.
1: Je sais ça.
0: Bah, il est complètement con, je l'ai eu gratuit, moi, sur l'Apple Store. Tu sais quoi, à force de parler de réseaux sociaux, j'ai envie de faire passer un message ce soir à Nantes. Franchement, je trouve qu'il y a beaucoup de jeunes ce soir et tout, c'est important pour moi de le dire. Je trouve qu'aujourd'hui, avec les réseaux sociaux, les téléphones, on est trop occupé à partager, à surveiller la vie des autres plutôt qu'à vivre pleinement la nôtre. Et ça, c'est dommage.
2: Génial. Elle est super belle, cette phrase.
0: Tu fais quoi, là?
2: Je vais la tweeter.
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0: Bon après-midi avec Rire et Chanson. Deux fois par heure, vous découvrez la nouvelle génération du rire. Avant de retrouver Alex Vizorek, on va découvrir ensemble maintenant Johanna Salès sur Rire et Chanson.
1: La société a vachement évolué hein, dans les rapports hommes-femmes. On est quand même passé de avant, après Jésus-Christ à avant, après MeToo. Et c'est pas la même ambiance. Hein. Qu'est-ce que ça veut dire avant, après MeToo? Ben, ça veut dire qu'aujourd'hui, les hommes se déconstruisent. Ah, il y en a, ils se déconstruisent un peu trop quand même. Il y en a, quand je les regarde, vie de ma mère, j'ai envie de les reconstruire. Non, il y en a, tu sens, ils sont tellement déconstruits, ils comprennent plus de projet, tu vois, ils sont perdus, les mecs. Moi, la dernière fois, je bois un verre avec un mec déconstruit, je lui demande ce qu'il pense de Epstein, il me répond, Albert Epstein. Mais je l'adore. Attends, mais c'est un scientifique de génie, là. Attends. C'est pas lui qui a fait la théorie de la relativité du consentement, c'est pas lui Bon, en vrai, il a pas tort. Hein. C'est vrai que pour certains, le consentement, ça reste relatif. La dernière fois, j'ai vu qu'il y avait des mecs qui proposaient à des femmes des logements sociaux contre des fellations. Bon, moi, je juge pas. Hein. Chacun gère comme il peut la phobie administrative. D'autant que j'ai déjà essayé d'avoir un logement social à Paris. Ah bah, télécharger un formulaire sur gouv.fr, c'est beaucoup plus difficile que tailler une pipe, les gars. Hein. Non, en vrai, je me dis, mais vous imaginez, si on réglait tout comme ça dans la vie, ce serait incroyable quand même, non? Des impôts, une pipe. Mon fils redouble, une pipe. Un dégât des eaux, une pipe. Vous riez pas. Ouf, merci monsieur. Ah, j'ai eu peur. Alors, là, j'ai fait le calcul, vous êtes 300. Ah ben ça m'aurait pris 4 jours, voilà. Oui. Ah, on aurait dû poser des RT-tubs, clairement. Non mais plus sérieusement, je pense que les hommes que j'ai vraiment envie de déconstruire, c'est ceux qui m'expliquent à moi, à nous, hein, mesdames, ce que c'est qu'être une femme, alors que pour eux, clitoris, c'est le cousin d'Astérix. Donc voilà, la vie est en combat de chaque instant. La vie est en combat. Et alors moi, je vous avoue que, bon, bah voilà, je sais pas si c'est à cause de ce petit look d'écolo, mais de droite, mais c'est vrai que j'ai la conviction molle. Voilà. Alors, qu'est-ce que c'est que la conviction molle? Ben, c'est les lunettes de Rachida Dati avec la chemise de Carlos. Ah bon, on comprend plus le projet. Mais en vrai, je pense que j'ai une théorie sur les gens qui ont des combats. Je crois que dans la vie, il y a deux styles de personnes. Dans la vie, il y a ceux qui choisissent les combats et il y a ceux dont les combats les choisissent. Et quand c'est le combat qui t'a choisi, ton militantisme, il a pas la même gueule, les gars. Moi, par exemple, je suis écolo. J'ai pas choisi. Voilà. Non, mais moi, c'est l'écologie qui m'a choisi, hein. Bah, je fais du vélo parce que j'ai raté 7 fois mon permis de conduire. Et comme j'ai pas d'argent, je m'habille en friperie. Ah bah tu sens que la chemise de Carlos, c'était pas un choix en fait. Hein. Mais parce que c'est l'histoire de pouvoir d'achat en fait, c'est comme tout dans la vie. C'est-à-dire que si t'as de l'argent, tu consommes. Si t'as pas d'argent, tu consommes pas. Voilà. Donc moi, en gros, je suis à l'écologie, ce que les mecs moches sont au célibat. À la moindre opportunité, je quitte l'équipe les gars. Alors en ce moment je suis fébrile, hein, je vous le dis. En ce moment je suis fébrile. D'ailleurs, à tous mes écolos de ce soir, si demain je gagne à l'euro million, j'en ai plus rien à foutre. Voilà, demain je deviens millionnaire, mais je deviens surtout une femme de footballeur. Mon bilan carbone, la vie de ma mère, Dubaï. Voilà, le projet chier sur toutes les poubelles jaunes de la France. Voilà. Le projet, c'est ça, les gars. Je lâche la rampe. Hein. Moi, je me fais faire un faux permis de conduire pour rouler, là. Vroom, vroom, vroom, avec un SUV en flamme sur les pistes cyclables. Ensuite, je twerkerai en string panthère, vivante la panthère, vraie fourrure, hein, en fumant, là, des petites chichas pop kiwi en écoutant du Jul. Et je me ferai griller des steaks de dauphin à la plancha.
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2: Je voudrais qu'on parle de cinéma. Je vous l'avais promis, on va parler de cinéma. Et je voudrais qu'on dédie la partie cinéma à un seul film. Je voudrais qu'on parle de Mort à Venise. Qui a vu Mort à Venise? Ah, et ouais, ça va, il y a les doigts, des applaudissements, super. Voilà, on va dire, voilà, il y a un 15%, on va dire. Je vais récupérer les autres. Qui a vu Les Bronzés font du ski? Voilà, super. C'est, non, voilà, non. Tout le monde voit bien ce qu'est le cinéma. C'est ça qui m'importait, moi. Donc, on va parler de Mort à Venise. Je vais être très honnête avec ceux qui ne l'ont pas vu. Ne vous attendez pas à une grosse poilade. Film magnifique, mais on peut critiquer aussi les chefs-d'œuvre. Moi, je trouve ça intéressant. Parce qu'il faut dire une chose, c'est peut-être un film magnifique, mais c'est le plus mauvais titre de toute l'histoire du cinéma. Mort à Venise, il y a la fin dans le titre. C'est pas bien malin, parce que nous, depuis le début, on suit le même gars, il est dans tous les plans, on est avec lui. Il y a un moment où l'on se dit, toi, il va t'arriver quelque chose. On a une petite idée de dans quelle ville, éventuellement, ça pourrait frapper. Et l'autre imbécile, à un moment, ben, il arrive à Venise. Et toi, t'es là devant l'écran, t'as envie de dire, casse-toi, mon gars. Non, non, il faut donner envie, évidemment, de voir le film. Et je vais prendre un autre exemple, film que tout le monde a vu, le film Titanic. Le titre, c'est Titanic. À moins vraiment d'être une énorme truffe en histoire contemporaine, on se doute que, a priori, c'est pas sûr qu'il arrive, le bateau. Et pourtant, je sais pas ce qui se passe dans le cerveau humain, à chaque fois qu'on le re-regarde, on espère. On est là chez soi. Dit, attention, Leonardo, attention, il y a un iceberg. Ah, oh non! Encore raté. Il y a Céline Dion qui va encore chanter. On en est là. On en est là. Non, bon titre, bon titre. Je pense que vous êtes d'accord avec moi. Bon titre. Y a-t-il un pilote? Ça a l'air con, on aime ou on n'aime pas le film, mais c'est un bon titre. Y a-t-il un pilote dans l'avion? On a envie de savoir. Non mais, qu'est-ce que l'on aurait pu faire pour gagner en suspense? On aurait pu titrer « Mourra-t-il à Venise ?» Ça coûtait rien, mais il y a plus de suspense. On m'a dit « Oui, t'es con, Alex, tu peux pas jeter le titre d'un des quand même plus grands écrivains du siècle précédent, c'est Thomas Mann. » Et moi, j'ai proposé un truc, j'étais assez fier de moi. Je dis « Ce qu'on va faire, on garde Mort à Venise, ok ?» Et derrière, sans le trahir, on ajoute « Point d'interrogation. » Et ils m'ont dit « Non, c'est pas moi non plus. » Donc on va regarder le début du film ensemble. Ceux qui connaissent vont s'en rappeler, les autres vont dire « première image du film, le bateau typique de Venise. » Écoutez, musique de Mahler. Arrive, c'est le Vaporetto. Et on va découvrir le personnage qu'on va suivre, le personnage principal, le professeur von Aschenbach. Il va marcher le long des canaux comme ça avec sa valise, il va à son hôtel, et puis il descend sur la plage, le Lido de Venise. Et là, il parle à quelqu'un. Ce sera le premier mot du film. Le premier mot de Mort à Venise arrive à la 19e minute. Juste vous dire, on est ici face à un des plus grands films de l'histoire du cinéma. Un des plus grands films de l'histoire de l'adaptation littéraire au cinéma. C'est le seul film où c'est plus rapide de lire le bouquin. Il n'y en a pas d'autre. On va aller directement à la grande scène d'action du film.
3: Bien sûr qu'il y en a une. Alors,
2: c'est vrai qu'il n'arrive qu'à la 55e minute. Et jusque-là, c'est calme, mais on est tous comme ça. On est tous comme ça. Quand on est devant le canapé, on regarde la télé chez soi, on se dit toujours, à un moment, tiens, j'irais bien me chercher une bière au frigo, mais faut pas rater le moment fou du film. Et ça, c'est un peu l'avantage de Mort à Venise. Je dirais vraiment, allez au frigo. Il n'y a pas de mauvais moment. Non, non, mais là, genre, qu'est-ce qui se passe à la 55e minute? Mais calmez-vous. 55, je vais vous le dire. 55e minute, alors que personne ne lui a rien demandé, le professeur von Aschenbach annonce qu'il veut quitter Venise. Quand il dit ça, on est sur le cul, parce que nous, on sait qu'il y a encore 1h20 derrière. Avant qu'il revienne y passer au même endroit, on a envie de dire, mais reste là, ça va aller plus vite. vais vous dire ce qui se passe vers à peu près 1h59 de film. C'est un peu le moment 1h59 où les pulsions criminelles, tu commences à les développer toi-même. Et tu te dis que s'il ne crève pas, mais de n'importe quoi, achète mes couilles là, de paludisme, d'une balle dans la tête, mais même si c'est étouffé à la choucroute que c'est encore bon, mais s'il crève pas, le sale boche moustachu, tu vas y aller et tu vas le tuer toi-même. Oui, j'ai dit boche. Et ben ce soir, on va tout régler. Moi, les Allemands, j'aurais pas tout pardonné. Terminé. Ah, cette faute sur Batiston, alors qu'il filait droit au but. Tout ça mêlé, on va terminer, tu vas être bien content. 2h06. 2h06, enfin, la première goutte de sang perle sur son front. Mais est-ce que tu vas crever? Il est mort!
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0: Merci d'avoir choisi Rire et Chanson cet après-midi. Très vite, pour vous, une nouvelle heure de rire avec encore une fois du beau monde, du très très beau monde même, du rire, des nouveautés, avec à 15h pile un extrait du tout nouveau spectacle de Mathieu Madénian. Vous serez les premiers à découvrir, à pleurer de rire. C'est sa nouvelle création consacrée à la paternité. Mathieu Madénian sera notamment le 18 septembre prochain, donc cette semaine, c'est vendredi soir à Vidauban, et puis un peu plus tard à Rennes, le 17 octobre, sans oublier Digne-les-Bains, mais aussi Dax, Le Gros du Roi, et plein d'autres dates que vous retrouvez dans les points de vente habituels. Mathieu Madénian va démarrer cette nouvelle heure, mais aussi Harold Barbet et puis Chantal Latsou, ce sera juste après ça.
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0: 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Et on démarre cette nouvelle heure très fort avec, comme promis tout de suite, en exclusivité sur Rire et Chanson, un extrait du nouveau spectacle de Mathieu Madénian. À suivre Chantal Latsou, l'appel trop con de Rire et Chanson dans une demi-heure. Et le meilleur, c'est mieux comme ça, d'Omar Eiffel. Bienvenue chez nous.
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19: Oh là là là là. Et là, là elle veut le deuxième là. Oh putain. Oh là là. Toi, tu n'en veux pas de deuxième. Mais non, mais là, moi, je sais, là. On était sortis de la merde, là. Il allait au pot, il était propre. Je sais, parce que dès qu'il faisait un truc, il faisait « Papouf, viens-moi !» Et donc, moi, j'allais voir des crottes, comme ça. Je fais « Waouh !» Maintenant, j'en ai marre. Quand je chie, je l'appelle « Viens voir. » Ça, ça, ça, c'est... Voilà, quand tu feras des trucs comme ça, tu m'appelleras. Parce que ça, ça, ça ne m'impressionne mais pas du tout, d'accord ? Je sais. Tu sais pourquoi je sais ? Tu sais pourquoi je sais qu'elle veut le deuxième gosse ? Parce que sur mon iPhone, il y a marqué « ovulation ». Et là, t'as 4 jours, boum, faut amortir, il y a une fenêtre. Ça, elle m'attend tous les soirs. Pareil, comme la vieille dans Psychose à la fenêtre, elle est comme ça. Et moi, elle me fait peur, j'ai pas envie d'y aller. Donc je tourne autour de la maison, j'attends qu'elle s'endorme. Mais j'aime bien faire l'amour, mais faire les bébés, il y a un truc un peu... Tu sais, quand on fait les bébés, elle fait « Vas-y, mais j'y suis, là !»« Plus fort, mais je suis à fond, là !» Et dès que je jouis, elle me fait « Reste !» Parce qu'il faut que tout parte. Elle me tape sur le cul, c'est comme les bouteilles de ketchup quand vous allez finir. Et après, elle me dit... « Retire-toi !» Je me retire. Et elle met ses pieds en l'air pour que ça descende. Comme à Aqualand. J'aime pas ça. Et même le couple, ça, le couple, c'est compliqué, ça, ça. Oh là, dire qu'il y a des gens, ils font des gosses pour sauver leur couple, c'est pas des cons, ça. C'est un peu comme si ta maison, elle crame et tu te dis, si on faisait un barbecue maintenant. Ah, on peut plus s'encadrer avec ma femme, on se regarde ce matin. Et moi, je fais. Ce matin, je suis réveillé, elle était à ça de moi, elle fait, tu pues, elle me fait. Et moi, j'ai fait. Putain, et même les potes, moi, je vois, tu vois encore tes potes, moi, je vois plus mes potes. Moi, les seuls adultes que je vois, c'est les autres papas au parc. Tu sais, qui débarquent avec leurs gosses, là. Tu sais, ils les jettent, les gosses, ils courent. Et quand t'es au parc, tu compares les gosses. Moi, j'ai vu le mien, moi, le mien, il court pas. On voit que j'ai vu sur le tard, moi. Moi, le mien, il marche, t'as l'impression qu'il joue à la pétanque. Et il va chez les gens, il tape sur le mur. C'est porteur, ça. Il est mature. Ouais, parce que, il a quel âge, ton mari ? 46. Ah, ouais, comme moi, j'ai 49. C'est-à-dire que je suis un vieux papa, j'aurais pas de deuxième vie. Non, mais quand mon gosse partira à la fac, moi, je serai sur mon Stana. C'est comme ça, avec ma poche à caca. Parce que je suis un vieux papa. Je lui ai dit à mon fils, tu sais, ne t'attache pas. J'ai vu que j'étais un vieux papa, parce que la fois, je suis à la pharmacie, j'ai demandé des couches, la pharmacienne m'a dit, c'est pour un bébé ? Je ferme ta gueule, vraiment. Ouais, je vais faire 50 ans le 23 juillet, tu te rends compte ? Heureusement, avec ma femme, on a 15 ans de différence, ça équilibre. Elle a 65 ans et...
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0: Passez une belle après-midi avec Rire et Chanson. Vous le savez, deux fois par heure, vous découvrez la nouvelle génération du rire. Un ancien croque-mort qui s'est lancé sur scène. Si, si, je vous assure, ça existe. Il s'appelle Harold de Barbet et on l'a découvert sur la scène de Rire et Chanson Comedy Club.
1: Qui, par applaudissement, a déjà accompagné une sortie scolaire ce soir? Ouais. On est d'accord, une fois, mais pas deux. Hein. Moi, je le fais une fois par an. C'est le contrôle technique de mon investissement paternel. Et c'est fou parce que j'ai remarqué que c'est toujours plus les mères qui accompagnent les sorties scolaires que les pères, tu vois. Et on a encore un gros chemin à faire pour avoir une parité totale. Parce que dans l'école de mes enfants, par exemple, il y a une dame, elle doit avoir 55 ans, elle n'a pas d'enfant à l'école, elle n'a pas d'enfant tout court, mais elle accompagne toutes les sorties scolaires parce qu'elle adore les enfants. Et ça ne choque absolument personne. Je veux dire, imaginez si c'était un mec. Il a 55 ans. Il a pas d'enfant à l'école. Il a pas d'enfant tout court. Mais il adore les enfants. Enfin bref, j'ai accompagné mon fils en sortie scolaire. Et alors ta première mission quand t'accompagnes une sortie scolaire, c'est de faire en sorte que les enfants ne se fassent pas écraser. Mais putain, moi, au bout de 5 minutes, j'avais envie de jeter la moitié moi-même sous un bus. Hein. Et c'est faux parce que les gamins qui sont cons, tu vois les parents... Ah putain, tu comprends quand même, hein. Les étrons font rarement des lingots d'or. Et c'est dingue parce que le temps passe, les générations d'enfants se succèdent, mais c'est toujours les mêmes profils de gosses que tu retrouves. Dans le tas, t'en as toujours un qui a la morve-nez non-stop. Il est toujours enrhumé, le gosse n'a pas de saison. Des chutes du Niagara, du mucus, c'est un robinet de morve ouverte. Et il se mouche jamais, le petit bâtard. Pour s'essuyer, il utilise sa langue. Ça, et puis un gamin tout pâle, tu sais, qui a l'air malade. Tu pries pour qu'il tienne le coup jusqu'à 16h30 et qu'il te claque pas dans les pattes. L'autre fois, il y en avait un et il s'était gerbé dessus. Et il vient me voir et je lui dis, bah dis donc mon grand, tu t'es vomi dessus là? Ouais, mais tu t'en es mis partout. Bah attends, tiens, toi le lécheur, viens voir, ça va te plaire ça. Ceci dit, je préfère quand même accompagner mes enfants en sortie scolaire que de les emmener dans ces complexes indoor, genre Girafou, Royal Kids, Gulli Park. Toujours des noms à la con, je sais pas si vous voyez ce que c'est. Pour ceux qui savent pas, ce sont des grands entrepôts avec des jeux à l'intérieur pour les enfants. Et les gamins, quand ils arrivent là-dedans, ils pètent les plombs. Ils deviennent complètement cinglés. Ils se mettent à gueuler dans tous les sens. Et vas-y, je me rappelle plus comment je m'appelle. Et je sais plus où est ma maman. Et je veux une compote. Et j'ai chié dans mon froc. Maison de retraite pour enfants. Un cauchemar. Et moi, on a fait l'anniversaire de mon fils là-bas. Je savais pas ce que c'était. Je me suis fait baiser. Et je me suis retrouvé tout seul à surveiller 8 gosses. Parce que les autres parents, ils restent pas avec toi. Tu vois, ils te laissent leurs enfants. Ils font, hey, tiens, casse-toi, connard. Et toi, tu te retrouves qu'avec plein de gamins autour. Après, en vrai, heureusement qu'ils restent pas, les autres parents, parce qu'on sait jamais quoi se dire, tu vois. À part, vous voulez un café, c'est tout. Du coup, moi, j'ai bu 27 espressos en 4 heures. Le problème, c'est que moi, le café, ça me donne envie de chier. Je pouvais pas y aller, parce qu'il fallait que je surveille les gosses. Enfin, l'enfer du truc, tu vois. Si, il y a la dernière demi-heure, le grand-père d'un gamin qui restait avec moi. Malentendant. Il m'a dit, mais qu'est-ce que j'ai fait? Tu vois, moi, je suis un mec bien. Je trie mes déchets. Je mets mon clignotant avant de tourner. Je mérite pas de passer une demi-heure avec un malentendant, tu vois. À chaque fois que je lui posais une question, j'avais l'impression d'avoir foudre à un jeu télévisé. Il était là, insupportable. Et comme par hasard, c'était le grand-père du gamin que je ne supporte pas dans le groupe de copains de mon fils, Timéo. Une vraie petite tête de fils d'up, tu vois. Des petites lunettes bleues tout rondes, un genre de Harry Potter Wish, tu vois. Exactement le même gamin qui vient te fixer en bout de table quand tu manges en famille au Buffalo Grill. Tu sais pas d'où il sort. T'es là, mais il est à qui? Il est à qui ce gosse? Et tu regardes ses parents, au fond, ils te regardent comme ça. Mais c'est pas mignon, hein, c'est très chiant. Récupérez-le. Récupérez votre merde. Insupportable. Et tu remarqueras que ces gamins-là ne se font jamais kidnapper, hein. Même les pédophiles, ils font, oh, lui, il va foutre la merde dans le coffre, c'est bon. Insupportable. Moi, quand j'étais petit, il n'y avait pas de truc comme ça. Pour mon anniversaire, ma mère organisait un goûter avec des jeux dans le jardin, style chamboule-tout, course en sac, et puis on était contents. Et ben maintenant, quand je sais le stress que c'est de surveiller des gamins à un anniversaire, mais je me demande comment elle a tenu le coup. Surtout que nous, on habitait à côté d'une rivière. Tous ces gamins déjà ficelés dans des sacs, ça a dû être tellement tentant pour elle.
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1: Bienvenue à la maison, on veut manger le midi à midi. À 11h, il rôde déjà dans la cuisine. En claquette. Tel un grand fauve qui cherche sa proie. Et de sa main moite et collante avec laquelle il s'est gratté les couilles devant le téléachat, ouvre le frigidaire. Et là, il hésite. Emmène-moi danser ce soir. Entre le camembert coulant et le saucisson sec, il prend le camembert, puis, après avoir achevé son plateau de fromage, sa demi-baguette et ses 3 verres de Bourgogne, dit d'une petite voix, « J'ai faim, qu'est-ce qu'on mange à midi ?» l'homme à la maison, devient un monstre collant. Il découvre l'univers ménager qu'il ne connaît pas et auquel il veut absolument participer. T'as changé le sac aspirateur? Des questions jamais posées en 30 ans. Il a toujours eu peur de l'aspirateur. Comme le chat. L'homme à la maison découvre les courses, les hyper méga géantes courses dans les hyper méga géants magasins. Il s'est procuré une carte métro, vous connaissez ça? C'est un hypermarché de gros ou de demi-gros pour les collectivités, les restaurants. Il s'est fait un plan marketing dans la tête. On n'est plus que deux à la maison. Il achète les salades par 12, les céréales par 24, les sardines par 48, les pots de moutarde par palette de 120, 2800 mètres carrés pour aller de la crèmerie à la boucherie, 2,8 km. Les caddies sont énormes, on dirait des 4x4. Le plein aussi est énorme, on nique son forfait, on se perd tout le temps. Allô, t'es où? Et alors, à un moment donné, il était tellement passionné par ce magasin, il voyait tous les jours. Il courait dans les grandes allées, chantant, il y a ce que j'ai trouvé. C'est incroyable. Et alors évidemment, avec une palette de 120 pots de moutarde dans un caddie, le caddie est vite plein, si vous voulez. Puis comme il se plante, il prend la Smart, on est obligé de faire plusieurs voyages. Donc on y passe la journée. Et comme il aime me faire partager ses passions, il m'emmène à chaque fois. Alors, il y a des jeunes gens qui mettent les prolis dans les rayons, comme ça. Et il y en a un qui dit à son collègue, « Hé, la dame est à la télé ?» L'autre dit, t'es con quoi, elle travaille ici. Ça m'a foutu un peu les boules quand même. Du coup, je n'y vais plus. Alors, il y va tout seul. Mais il me ramène des cadeaux, attention. Ah oui, tiens, les derniers cadeaux là pour cet été, des maillots de bain par 12. Oui, dépareillés, hein, que les hauts, que les bas. Pas cher, mais moche. Pas cher, des vieux stocks, en laine. Tiens, la première vague à Biarritz se fond ici. Avec 5 kilos de sable dedans, là. Oh, j'avais l'escalope ensablée. Hein. T'aimes ça, toi, hein? Tiens, une étoile de mer, voilà. Reviens demain, il y aura des gambas, allez. Tiens, qu'est-ce qu'il m'a ramené la fois dernière? Un lot de loup pour les toiles d'araignée. Vous connaissez ça? Une espèce de grosse tête de poil très touffue, comme ça, grise ou noire, un peu comme la tête du Gremlins, là. Avec une tige télescopique. Eh ben, comme le Gremlins aussi, finalement, non? Je vais vous dire un truc, ça prouve qu'il est bien à la maison et qu'il aime quand je la fais belle. Faut savoir interpréter les cadeaux, non? C'est le secret du bonheur.
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0: Rire et chanson, du rire et du rock, The Killers à l'instant pour bien démarrer cette nouvelle semaine avec vous et avec évidemment tous vos humoristes préférés. Un duo culte dans ces prochaines minutes qui a marqué, souvenez-vous, toute une génération, c'était dans les années 90 et pourtant ils n'ont fait qu'un seul et unique spectacle ensemble. Ce spectacle d'Omar et Fred, nous l'avons, un sketch culte donc à découvrir avant 16h. Également Elis et Moon, et puis comme chaque jour à 15h30, c'est-à-dire très vite, c'est dans moins de 4 minutes maintenant, un inédit de l'Appel Trop Con sur Rire et Chanson.
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8: C'est tous les jours à 15h30, un inédit de l'appel trop con avec Martin qui s'intéresse aujourd'hui aux canicules à répétition. Vous le savez, qui ont eu lieu cet été, qui ont laissé pas mal de traces au passage. Un nombre record de façades ont été fissurées. Et pour Martin, c'est évidemment l'occasion de monter une nouvelle arnaque, en quelque sorte à l'assurance. Il suffit pour lui, et selon lui, de peindre des fausses fissures sur des façades afin de pouvoir encaisser le prix des travaux. Bah voyons, un plan qui aurait pu marcher comme sur des roulettes, mais dans l'appel trop con, évidemment, vous le savez, ça ne se passe jamais comme prévu. Écoutez.
12: Oui, bonjour.
13: Bonjour monsieur, c'est bien le bar ?
12: Oui.
13: Monsieur Martin à l'appareil, des chantiers Martin ?
12: Oui.
13: Je vais passer m'occuper du fissurage façadiste que je vous ai déclaré.
12: Hein ? Quelle fissure de façade ?
13: Bah c'est suite aux canicules de cet été, il y a eu plein de maisons qui ont fissuragé ces derniers temps.
12: Oui.
13: Donc je me suis dit, vous déclarez une fausse fissure, et comme ça je récupère les sous de l'assurance, il n'y a même pas besoin de faire des faux travaux.
12: Oui, mais qui c'est qui vous a déclaré ça ?
13: Ah bah c'est moi qui ai fait le déclarisme, comme ça on gagne tous du temps.
12: Attendez, je vous passe mon conjoint.
13: Merci monsieur.
14: Attendez. Oui, allô ?
13: Bonjour madame, comme je disais.
14: Ah mais je vous arrête, on a déclaré que dalle.
13: Oui, bah je sais, c'est moi qui ai déclaré que vous aviez une fissurade.
14: Mais elle est où cette fissure ?
13: Officiellement, elle traverse toute la façade.
14: J'ai pas de fissure en façade, monsieur.
13: Je sais, c'est ça le truc. Moi, je vous ai déclaré une fausse fissure façadeuse.
14: Non, mais de quoi vous me parlez, là ? Non, mais moi, je rentre pas dans ce truc, là.
13: Non, mais vous inquiétez pas. Moi, je vais vous peindre une fausse fissure sur votre mur, et vous prenez 2-3 photos pour l'assurance.
14: Alors, écoutez-moi bien, déjà, vous allez rien faire du tout. Moi, je veux pas que vous interveniez sur un truc qui m'appartient pas. Moi, je suis pas propriétaire des murs.
13: Ah non, mais pour les travaux, c'est pas un souci.
14: Non, mais écoutez-moi bien. Je vous parle pas que moi je vais faire les travaux. Je suis en train de vous dire à vous que vous allez rien toucher du tout.
13: Bon, ça va, on vous met juste un coup de peinture pour vous faire une fausse fissure.
14: Mais je m'en fous, fausse ou pas. Je veux pas que vous veniez chez moi. Tu vas réparer les fissures de qui tu veux. Tu vas peindre les bâtiments de qui tu veux. Mais tu viens pas à moi me casser les pieds.
13: Non mais t'inquiète, après, par-dessus la fausse fissure, je repeins une fausse réparation. Ou je peux même te poser un petit crépi si tu veux.
14: Oui, mais tu vas rien poser du tout.
13: Ou alors un petit lambris, ça donne un style moderne.
14: Je te dis que tu ne vas rien poser, sinon j'appelle les flics. Tu es d'accord avec ça ou pas?
13: Ah bah non, je suis pas d'accord.
14: Arrête de me casser les couilles. On est d'accord ou pas ?
13: Non, mais dans ce cas, ce qu'on peut faire...
14: Est-ce qu'on est d'accord ou pas ? Je te dis.
13: Non, mais excuse, je crois que t'as pas compris. En fait...
14: Non, mais t'as pas de comprendre. Parce que toi, si tu m'avais à côté, il y a un moment que t'aurais compris, par contre. D'accord ? C'est pas pour me faire chier au téléphone avec des mecs qui veulent faire ci, qui veulent faire là.
13: Alors, si tu veux pas parler avec des mecs, je te propose de te passer Martine, ma femme.
14: Non, tu vas rien me proposer. Moi, je suis en train de te proposer un truc.
13: Je t'écoute.
14: Que t'arrêtes de me casser les couilles. Sinon, le numéro, je le prends, j'appelle les flics. On est d'accord ou pas ?
13: Bah non, parce que moi, si je dis à mon patron que t'as changé d'avis.
14: J'en ai rien à foutre de ton patron, moi. Je m'en branle.
13: Ah bah super. Et donc, on fait comment ?
14: Donc, tu me casses pas les couilles.
13: Ouais, alors visiblement, on ne parle pas du même projet.
14: Oui. Allez, va te faire, d'accord ?
13: Ah non, pardon, mais je ne suis pas du genre à aller se faire d'accord.
14: J'ai autre chose à foutre.
13: Ah bah très bonne idée. D'ailleurs je suis toujours là, hein. Allô ?
12: Oui ?
13: Rebonjour monsieur. Juste, quand vous appelez les gendarmes, expliquez-leur que c'est un canular de monsieur Martin. Je pense qu'il commence à avoir l'habitude.
12: C'est un canular.
13: Ah je vous confirme. Bienvenue sur Rire et Chanson. Bon, en tout cas, votre conjoint l'a bien pris. Oui, bah dites-lui que le tocard l'embrasse.
12: Il râle parce qu'il me dit, j'ai marre qu'on casse les...
13: Oui, ça je pense que tout le monde a bien compris ses petits problèmes de testicules, il m'en a parlé aussi.
12: Oui.
13: Bah bonne journée et bon courage.
12: Oui, merci, vous aussi.
13: Au revoir monsieur.
12: Au revoir monsieur, madame.

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2: Alors, écoute-moi bien là, mon petit gars là, hein. Ici, t'es dans un centre de réinsertion pour jeunes, hein. Y a pas de place ni pour la vermine, ni pour les voyous ici, ok. Et pour le moment, tu es considéré comme un délinquant.
3: Je suis pas de cas, je suis de Roubaix, moi.
2: Donc, je note, hein. Tête remplie de sable fin. Ne comprends pas notre langue. Bien. Donc, on va reprendre depuis le départ, mon garçon, ton nom. Tu connais ton nom.
3: Oui, je m'appelle Igor Talin, hein.
2: C'est bien.
3: Je suis français de mère à fils, moi, hein. C'est pas un bamboula qui va m'apprendre à comment que je dois parler.
2: Alors, écoute-moi bien, là, mon petit câlin, hein. Bon, si tu veux, moi, je n'ai rien contre les fanfarons, hein. Si tu veux fanfaronner, tu fanfaronnes. Ça, c'est pas mon problème. Seulement, il y a quelqu'un que ça dérange ici, tu vas. C'est le stylo de Monsieur Poclet. Parce que si tu fanfaronnes, eh ben ça picote. Ça picote. Du verbe picoter. C'est bien compris, ça?
4: T'es sûr, hein? Bon. Donc, on va pour la date de naissance, là. Il y a marqué 1970.
3: Bah quoi?
4: Ben, il faut compléter.
3: Mais moi, je suis né en 1970. Alors, bon de loisirs à Mauquin. Parce que mes parents, ils avaient organisé un pique-nique. Et ma mère, d'un coup, elle a une contracture. Moi, j'ai accouché direct sur le nop, comme ça. Et pendant longtemps, ils m'ont surnommé petit pique-nique.
2: Donc, maintenant, on va passer à la phase 2. Oh, pourquoi dit comment? À savoir, qu'est-ce que tu fais là avec nous, mon garçon, hein?
3: Je sais pas, moi, qu'est-ce que je fais là?
2: Je vais te dire! Je suis là pour t'informer. Donc, pour le moment, tu purges une peine de 30 ans incompressible, hein? Chez les fous, chez les dingos. Pour la simple et bonne raison, mon petit gars, que tu as mangé ta frangine dans son entièreté. Mmh. On est d'accord pour
3: ça?
2: Donc,
3: j'ai pas
2: je
3: fait
2: mets
3: ça,
2: que tu
3: moi.
2: As mangé.
3: Qu'est-ce,
2: voilà.
3: Que
2: qu'est-ce que tu as fait ta frangine, là? Tu as bouffé?
3: Pas tout.
2: Eh bien, voilà. Il faut dire à M. Poclet quand il fait des bêtises. Et M. Poclet, il est là pour t'apprendre que ta sœur n'est pas un aliment. Tu comprends ça? Alors, pourquoi tu fais ça?
5: Parce que je suis allé dans le... comme ça, dans sa chambre à ma sœur.
2: Oui.
5: Et j'ai découvert qu'elle avait positionné au-dessus de son lit un poster de Nikos Aliagas de Star Academy.
2: Oui.
5: Bon, moi, je lui ai dit, bon, t'es amoureuse de lui ou bien t'es une pute ou quoi, salope, hein? Après, elle n'a pas aimé ce que je lui ai dit. Alors, elle a voulu me faire peur. Elle a voulu me faire une grimace. Moi, j'ai eu peur, j'ai mis tout mon cœur dans sa gueule, hein. Là, je l'ai éclaté, ma sœur, hein. Comme ça, elle couchera pas avec le grec, là. Parce que ma sœur, c'est pas un PD, non?
2: Jésus, Marie-Joseph, mais c'est grave! C'est trop grave, ça, mon garçon! Qu'est-ce qu'on fait quand on fait des bêtises, mon garçon?
3: Je sais pas qu'est-ce qu'on fait.
2: Eh bien, il faut s'esquisser. Allez, vas-y, s'esquisse-toi!
6: Allô, Agathe, c'est Igor qui t'appelle.
5: Pour te dire que j'aime s'esquisser.
2: Oui. Voilà.
3: J'ai bien compris qu'il fallait pas te grignoter.
2: Oui! C'est bien.
7: Bon, maintenant, tu dois également des esquisses à ton papa, mon garçon, là.
2: Mmh.
7: Hein? Qu'est-ce qui s'est passé avec ton papa?
5: C'est parce que, en fait, disons que j'avais regardé un reportage sur les enfants du Kosovo à la télé.
2: Oui.
5: Et les journalistes disaient que là-bas, les enfants, ils meurent de soif. Mmh. Alors moi, je me suis dit, je vais faire de l'aide humanitaire. Je vais leur envoyer là-bas une bouteille de jus de pamplemousse. Et après, j'ai demandé à papa Minouche, mon père, de la protection aluminium pour emballer ma bouteille.
2: Oui.
5: Et lui, il m'a dit non, il n'y a pas besoin de protection. Mais d'un air... grimacé! Alors je l'ai pris, je l'ai attaché à l'arrière de mon délit turbo avec une corde.
2: Oui.
5: Et pour lui montrer, je l'ai traîné. Jusqu'à la halle aux chaussures, un tiercoin. Et pendant que je conduisais la voiture, je disais, alors papa Minouche, t'as pas besoin de protection dans la vie, enculé?
2: Seigneur tout-puissant, mais c'est grave! Qu'est-ce qu'on fait quand on fait des bêtises, mon garçon?
5: Il faut s'excuser.
2: Oui!
5: Papa Minouche, je me suis excuse. J'ai bien compris que t'étais pas une remarque.
2: Eh ben voilà! Tu vas! Et c'est très simple!
5: Faut que je retourne chez moi pour envoyer ma bouteille de jus de pamplemousse.
2: Tu veux rentrer chez toi?
5: Oui!
2: Bon, laisse-toi, allez. Avant de partir, tu dis au revoir à M. Poclet.
5: Oui.
2: Hein, tu fais la collade.
5: La collade.
2: Après, tu pars, hein? D'accord? Voilà.
4: Oui, ben c'est des délinquants quand même, hein? On nous emmerder, hein?
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0: Lundi après-midi, c'est Rire et Chanson. On va retrouver Elise et Moon comme promis très vite à 16h pile. Et là, c'est la nouvelle génération du rire à découvrir deux fois par heure. Voici tout de suite Sacha Ferra.
1: Coucou. Hey, y a pas de Parisien dans le... Ah oui, bah c'est pas grave. Ouais. Ok, bon, on a mal filtré à l'entrée, c'est des choses qui arrivent, c'est pas grave. Merci d'être là, non, parce que vous dégagez quelque chose de très sympathique, mais le public parisien à Paris, pff, compliqué quoi, je te jure. Tu sais qu'une blague c'est drôle à Paris quand dans la salle t'entends... Et après en plus ils viennent te voir à la fin, ils te font « Alors là je te le dis entre quatre yeux, j'y adore rien. Hein. » Ah, super soirée, toi t'es là, et ben... Donc je suis revenu jouer en Belgique parce que notre énergie elle me manquait quoi. Et on dégage une énergie particulière, un truc qui est presque palpable quoi. Moi j'ai été jouer dans des régions en Belgique, il m'arrivait que des trucs qui peuvent m'arriver ici quoi. Les amis, vraie histoire, au moment où je dis bonsoir, il y a un gars qui se lève, il affonne une bière, il sort sa teub, ça va très vite. D'accord ? Vraie histoire. Et moi je me retrouve devant 400 étudiants et un homme qui a pris des initiatives quoi. Et on me demande à moi de gérer la situation parce que je suis le seul à posséder un bâton de parole. Donc indirectement, les gens me remettent la responsabilité. Sauf que les amis, il n'y a pas un matin de ma vie où je me suis levé en me disant « Imagine ». Tu vois ce que je veux dire ? C'est pas quelque chose que tu anticipes a priori, mais ça y est, j'étais face à la situation, il fallait que je gère. Il y a quelqu'un qui a réussi à dédramatiser la situation en une phrase. Une dame qui est avec ce monsieur, elle s'est levée, elle a pris la parole devant 400 personnes et elle a juste fait « T'inquiète ». C'est son style. Et tout le monde était OK avec l'explication. Vraiment, hein, tout le monde s'est regardé en mode « Bon, si c'est son style, hein, moi c'est pas le mien. » En plus, ça sous-entend plein de trucs, tu vois, ça sous-entend déjà que c'est pas la première fois. Ça c'est un. Et puis ça sous-entend, tu sais, moi je connais plein de styles. Je connais style casual chic, j'aime bien. Je connais style streetwear aussi, j'aime beaucoup. Mais style poutre apparente quand t'es pas en appartement, je connaissais pas, mais c'est sympa quoi. Et c'est pas la fois la plus dure que j'ai eue sur scène. J'ai eu des fois un peu compliquées en Belgique. Moi l'année passée, on m'a proposé d'aller jouer en prison. Et quand on me l'a proposé, bah, comme chaque être humain normalement constitué, j'ai dit non, par instinct de survie finalement. Puis on m'a quand même énoncé le montant auquel j'allais avoir droit. Et c'est vrai que il faut pas oublier l'humain dans tout ça. Donc j'ai été joué en prison. Et moi on me dit, faut que tu les fasses rire quoi. J'arrive confiant, alors que je stresse. Hein. J'attrape le micro, il y en a un qui se lève. Je me dis, bon moi s'il sort sa teub, je sais gérer. Pas de problème. Et là, le mec me dit quelque chose de manière assez agressive, mais le message qu'il veut me transmettre n'était pas méchant. Il m'a fait « Hé, c'est mon anniversaire aujourd'hui !» Et moi, cette info, ça m'a stressé, je vous le dis. Parce que j'ai commencé à conscientiser que j'étais potentiellement le cadeau du monsieur. Puis le gars me recoupe et réenchaîne avec une autre phrase tout aussi agressive. « Maintenant, fais la vache !» Et moi je suis face à 40 prisonniers, un homme qui me dit fais la vache, et je vois dans les yeux des 39 autres que quand il a énoncé l'idée, ils étaient pas contre le projet. Tu vois ce que je veux dire? Là il y a eu un combat intérieur entre ma vie et ma dignité les amis, et vous vous doutez que si je vous raconte ça aujourd'hui que je respire devant vous, voilà, c'est qu'à un moment donné, j'ai imité l'animal, exactement. Mais je voulais pas le faire, je voulais vraiment pas le faire. Je me dis, bon, pas le faire, il faut que je crée une confiance ou un lien de confiance avec eux. Il faut s'intéresser, il faut poser des questions. Moi, je sais pas ce que tu poses comme question, ils ne sont restés en prison. Je peux pas arriver et faire, il y a des gens qui sont venus en couple ce soir? Non? Allez! Du coup, j'ai fait comme dans les séries, très confiant. Et toi? T'es là pourquoi? Enfin, moi, j'ai 15 chefs d'accusation, dont 10 pour meurtre. Mais la vérité, je me connais, j'ai rien fait. Je comprends que c'était pas le moment d'énerver le monsieur, tu vois, j'ai fait. Enfin, c'est vrai que pour le moment, les statistiques vont pas dans ton sens. Hein? Mais finalement, ça reste des chiffres. On les interprète comme on veut, quoi. Il m'a fait, quoi? T'as dit quoi? Du coup, j'ai fait, Merci de m'avoir écouté, les amis, vous étiez super.
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0: midi avec Rire et Chanson. Très vite, et comme premier, Lycée Moon va nous rejoindre à 16h pile. J'en profite auparavant pour vous dire qu'il repart en tournée dans toute la France le mois prochain avec Cactus. C'est son nouveau spectacle. Vous avez toutes les dates de la tournée qui sont disponibles sur notre site, sur rireetchanson.fr. Et puis cinéma aussi, hein, après la scène, ce sera dans quelques jours, le 7 octobre précisément, puisque Lycée Moon sera l'affiche de Hugues Cobu et le fantôme de Saint-Potache. Et non pas Lycée Moon et le fantôme de Saint-Potache. Du Cobu, donc, de retour au cinéma le 7 octobre. On aura l'occasion d'en reparler avec lui. Ne ratez pas également Olivier Debenois et puis Cédig qui arrive lui aussi dans cette nouvelle heure de Rire. À tout de suite.
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0: 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Et des stars du rire pour vous accompagner, surtout cet après-midi, une nouvelle heure de rire qui démarre tout de suite, là, maintenant, avec Elise et Moon. Ne ratez pas aussi Olivier Debenois un peu plus tard, Célig. Et puis Kian Kojandi, le mec de la série. Bref, il sera avec nous juste avant à 17h. Bienvenue chez nous.
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23: Paulo, Momo, Jeannot. Dernière réunion avant le casse du siècle. Oui, Jeannot, je t'écoute. Hein? Il y a ta femme qui t'attend dans l'escalier. J'espère que tu n'as pas dit qu'on allait faire un braquage quand même. Elle s'est déjà acheté un manteau de fourrure. Et toi, tu t'es déjà acheté un écran placenta. Putain, les mecs! Peut-être faire le braquage avant de dépenser votre oseille. Moi, je trouve, messieurs, que vu ce qu'on est en train d'organiser, ça rigole beaucoup trop. On rigolera demain matin sur la plage de Copa ou de Cabana, je m'en fous. Mais je veux, messieurs, que chacun se mette en mode boulot à partir de désormais. Comme nous sommes déjà probablement sur écoute, messieurs, via Los Angeles, États-Unis, Barack Obama, je peux en dire plus. Nous allons, messieurs, devoir nous exprimer en message secret en code codé. Demain matin, lors de nos communications, nous n'allons pas braquer une banque, mais une boîte de pépitons. Jeannot, tu seras la tapette. Non, commencez pas à gueuler sur vos noms de code. On n'est pas des gamins, quand même. C'est Batman qui décide, ok? Pablo, tu seras la morue. Non, ça n'a rien à voir avec du racisme. Tu sais très bien que j'adore le Portugal, mais c'est plus pratique. Momo, tu seras couscous. Pour les mêmes raisons que la morue. Ok, j'appelle couscous la morue, la tapette. Couscous, tu nous attendras dans la pêche Melba. Dans la cambou, si tu préfères. Putain, les mecs, il faut tout traduire. La morue, tu me surveilleras la cuisson des merguez panées. Je répète, tu me surveilleras. Tu nous attendras la sortie, tête de con. Bon, moi, je supervise depuis chez moi. Pendant ce temps-là, la tapette, tu feras le guet. Non, attends, il y a un problème, là. On va voir les infrastructures, là, parce que j'ai l'impression qu'on a personne à l'intérieur, moi. Comment ça? Qu'est-ce que ça change? L'espèce d'abruti, s'il y a personne à l'intérieur, comment tu fais pour braquer le caissier? Putain, les mecs, vous êtes vraiment des prix Nobel, hein. Bon, couscous, tu te sens de le faire, toi? Vas-y, prends un air méchant, tu me braques. Vas-y. J'y crois pas une seconde. Mais qu'est-ce que t'as à trembler, la tapette? Mais c'est une fourchette en plastique qu'il a dans la main! Putain, les mecs! Bon, la morue, c'est toi qui le frappe. Il n'est pas la peine que tu mettes un masque. Hein. Tu vois très bien ce que je veux dire. Hein. En tout cas, les mecs, hein, je vous le dis droit dans les yeux, hein, va se faire des couillonnes! Donc, monsieur le juge Abdelkrim Caillou, des couscous? Ah, moi, j'ai pas compris, monsieur le juge, si du langage codé. À certains moments, j'étais censé chercher une boîte de pépitons dans une pêche Melba. J'avais rendez-vous avec la morue, c'est Batman qui décidait. J'ai pas compris, monsieur le juge, si du langage codé, si le portugais qui dit chou, c'est le portugais qui me dit. Donc, Jeannot dit la tapette. Bah, moi, j'ai rien à voir avec cette histoire, monsieur le juge. Donc, Jean-Louis dit Batman. Bah, moi, monsieur le juge, je suis le cerveau de ce casse. Enfin, si j'avais pas eu cette équipe de bras cassés, on n'en serait pas là, monsieur le juge, hein. Hein? Pourquoi on a choisi un lundi de Pentecôte? Bah, faut voir ça directement avec Couscous, il sait même pas lire un calendrier, cet abruti. Il y a ça pour le faire le ramadan, t'es toujours à l'heure, hein. Oui, monsieur le juge, je m'insulte, c'est un antisémite, c'est un raciste. J'ai pas compris, monsieur le juge, si le langage codé, si le Batman, si le Maurice. Donc, il y a ma main dans ta. J'ai pas compris, monsieur le juge. Bon, bah les mecs, avec vos conneries, on en a pris pour 4 ans, hein. Un an chacun, bravo. Mais je vous le dis, hein, avec moi, ça va pas traîner, on va pas rester plus de 2 jours ici, hein. Parce que vous allez dire que je regarde un peu trop la télé, mais je viens de me faire tatouer le plan du métro dans le dos. Comment ça, qu'est-ce que ça change? L'espèce d'abruti, on creuse un tunnel, on arrive à la porte maillot, il s'échappe les directs. Alors, c'est qui le meilleur?
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0: 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On va découvrir, on va écouter ensemble maintenant Walidia. Écoutez.
1: On parle des immigrés africains comme s'ils étaient arrivés en France par magie, en Joséphine Ange Gardien. Wouh ! Salam alaikum, c'est par où la CAF ? Allez hop ! Je pense pas que les Africains seraient venus d'eux-mêmes en France. Avant tout ça, avant que tout le monde débarque en Afrique, t'imagines, l'Afrique c'était paysage magnifique, des diamants sous les pieds, toutes les ressources naturelles que la nature peut donner, les ancêtres d'Idriss Elba et de Beyoncé qui se trimballent à poil toute la journée. Je crois que les mecs ils vont dire venez, on part d'ici, on va à Dunkerque, c'est plus doux. Alors que les mecs de Dunkerque, quand ils sont arrivés, ils voulaient plus partir. Ah, ils sont restés en Afrique longtemps, tous, Dunkerque et autres, à la colonisation, tout ça, bon, c'est bon. Enfin, de toute façon, vous pouvez plus rien coloniser maintenant, hein. T'as l'air déçu, toi, là-bas, mais tu peux plus. Mais non, tu peux plus arriver au Sénégal et dire « Ce pays est à moi !» Il a dit quoi, hein? Il a dit « C'est le pays à qui ?» À toi, hein. Il est rouge, il transpire comme ça. Va au club Med, va. Et mets la crème, hein, sinon tu vas appeler bêtement, là. Eh, tu bois pas l'eau de robinet, hein? Mm-hmm. Sinon, c'est grand caca toute la semaine, hein? Ton fesse, ça va faire prrrt. C'est David Guetta dans ton fesse. Mais il faut quand même tenir compte de notre histoire française, pour pas que les polémiques se répètent. Hein, on a encore beaucoup de polémiques racistes en ce moment. Ça me choque pas, vu de qui ça vient. C'est quand Zemmour sort un truc raciste, je suis pas... Ah, il est raciste? Non, tu vois. Puis Zemmour, je pense que... J'ai même pas de haine envers lui, j'ai de la peine. Je sens qu'il est triste d'être lui. Ouais, ouais, imagine, demain, tu te réveilles, t'es dans le corps de Zemmour. Tu chiales. Ben lui, c'est ça, mais... Tous les matins, ah, non, pas ce mélange entre Gargamel et un furet, tu vois. Et c'est pas sa polémique sur les prénoms qui m'a choqué, moi, c'est un truc qu'il avait dit bien avant. Il avait dit, avant la Coupe du Monde de foot, il a dit « Je trouve qu'il y a trop de Noirs en équipe de France. » Bon, apparemment, on avait dépassé le nombre autorisé par Éric Zemmour. Il a dit ça, pas de bruit dans les médias, rien, ça n'a pas fait de bruit. On gagne la Coupe du Monde. Et là, t'as un journaliste américain qui dit « C'est pas la France qui a gagné, c'est l'Afrique qui a gagné. » Et là, tout le monde « Non ! Ils sont à nous, ces Noirs, d'accord ?» Si, si, Paul Pogba, Poitou Charente, bien sûr, voilà. Kylian Umtiti, Blaise Boumbélé, tout ça, c'est à nous, ça. Oui, Bembélé, Bimbili, c'est quoi ces noms de famille, là, déjà, Bembélé, Bimbili, Bimbili. Qu'est-ce qu'ils font pour les trouver? Jette une casserole dans les escaliers, le bruit que ça fait, ça devient nom de famille. C'est bizarre, hein, ces réactions. C'est bizarre, parce que, en plus, cette équipe de France, elle est belle, franchement. Elle fait pas plaisir, cette équipe de France. Il y a plein de gens que j'adore dans ces équipes. J'aime bien Griezmann, j'aime beaucoup Griezmann. Même si on l'est tous tombé dessus avec son histoire de blackface, là, quand il s'est peint la tête en noir. Le blackface est un acte raciste, mais Griezmann n'est pas raciste. Je vous assure qu'il n'est pas raciste. Quand il se peint la tête en noir, c'est pas du racisme. C'est de l'intégration. Mbappé, phénoménal Mbappé, non? Vocabulaire parfait, mentalité parfaite, technique de jeu parfaite. Heureusement qu'il a une voix de merde, heureusement.
2: Juxtaposition des éléments contextuels.
1: Bouge-toi, Kylian! Enlève-moi cette morve pour la France. Fais-le, fais-le. Je le vanne parce qu'il est magnifique. T'imagines, il gagne la Coupe du Monde à 19 ans. Il reverse l'intégralité de ses primes à une association. Je sais pas vous, mais moi, à 19 ans, je mettais des coups de pression pour 3 euros. Eh, rends-moi mes 2,50€, rends-moi mes 2,50€. Là, crois pas que je rigole avec toi. Tous les jours, je suis en bas de chez toi. Tu comprends ça ou pas? Tous les jours, je suis en bas de chez toi, je te pète les genoux, je te fais du sale. Je te fais du sale. Y a pas de faire un effort. Y a pas de je suis quand même ta mère. Je vais te niquer ta race. Tu comprends ça ou pas? Ramène qui tu veux. Ramène papa, la fille de ma mère. Ramène papa. Depuis que j'ai 8 ans, il me doit une canette. Ramène papa. Merci beaucoup. Merci à vous.
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2: Quand t'es célibataire, le mieux c'est de te mettre sur un site de rencontre,
3: ouais.
2: Genre Tinder, comme ça t'es sûr, t'as l'embarras du choix quoi.
3: Et une fois que t'es en couple, t'as plus le choix, t'as juste l'embarras.
2: C'est ça.
3: Ma femme, une fois, elle a voulu me prouver qu'elle était encore séduisante, du coup, elle s'est inscrite sur Mythic.
2: Non.
3: Et comme ça marchait pas, finalement, elle s'est inscrite sur deuxièmemain.be.
2: Et alors ?
3: On attend les offres.
2: Ouais.
3: Non, mais la drague, ça n'a pas toujours été mon fort, voilà. C'est pour ça que c'est génial, ces sites de rencontres, ça aide à draguer, t'es d'accord ?
2: Bien sûr.
3: Moi, voilà, j'ai des excuses. Moi, pourquoi la drague, ça n'a pas été toujours mon fort ? Parce que j'ai 6 frères, donc pas de sœurs, j'étais dans une école non mixte, j'ai fait du scoutisme au week-end et vacances.
2: Ça.
3: La première fille que j'ai vue, c'était en 4e, dans mon livre de biologie, c'était une coupe transversale. On voyait tout à l'intérieur, ça m'a fait peur. Moi, j'aimerais m'inscrire une fois sur Tinder. Tu peux le faire ?
2: C'est très simple.
3: Vas-y.
2: Je te fais une photo.
3: Voilà. T'as pas moi, t'es con, je suis marié. Attends, je vais me faire griller, arrête tes conneries.
2: On va faire une photo de moi, comme ça, voilà.
3: Ouais.
2: Et puis une phrase d'accroche, quelque Vas-y. Chose. Voilà, tu mets des trucs que t'aimes. Tu mets,
3: Vas-y, dis-moi quoi, par exemple.
2: Bah, je sais pas, tu mets...
3: Mais déjà, est-ce qu'il y a des gens qui trichent, déjà ?
2: Il y a énormément de gens qui trichent, il n'y a que ça.
3: Vas-y.
2: Moi, j'avais un rencard avec une gonzesse. Bon, pas mal. J'arrive, je me mets bien, je mets une chemise, je mets du sambon, la totale. Tu vois, j'avais un rencard, c'est le premier rencard exigeant. C'était sur une aire d'autoroute.
3: Ah oui, hein, quand c'est exigeant, ouais.
2: Oui, évidemment. Donc j'arrive, putain, je vois arriver la gonzesse. Oh, attention, la gonzesse, quoi. Rouler comme un caddie. Ah là, c'était le petit banc, la meuf. Hein. C'était un bourrelet avec des yeux. Voilà. Ah oui, c'est pas l'avion de chasse. Hein. C'était vraiment, c'était la remorque avec les deux pneus crevés, quoi. Voilà. Et tu sais, je l'ai vu arriver, je me suis dit deux choses. Je me suis dit, soit je suis sur TF1 et c'est mon ange gardien. Bon. Si c'est ça, ça veut dire que dans 2 minutes, il y a une bombe atomique qui arrive. Bon là, un coup de savate, elle dégage. Soit je me suis fait avoir. Donc on est d'accord, je me suis fait avoir.
3: Oui.
2: En plus, j'étais emmerdé parce que j'avais rien prévu pour elle, évidemment. J'avais pas de cadeau, j'avais rien amené, tu vois. Même pas un bol d'eau, une croquette, rien du tout, hein, rien du tout. Je la vois, je lui dis, écoute, ta meuf, elle se casse, mais hyper loin. Elle revient avec son sourire. J'arrive pas à le faire parce que je suis trop joli, moi, évidemment. Donc, bon. Et là, je lui dis, écoute, bidule. Elle rebondissait pas, mais je lui tapais sur la tête. Voilà. Je lui dis, écoute, bidule, vaut mieux pas rester parce que c'est dangereux, quoi. Elle me regarde, elle me fait, ah bon, c'est dangereux. Je dis, bah évidemment, tu vois, on est mardi, c'est les encombrants, ils vont arriver, ils vont t'emmener, là, c'est sûr. Donc oui, il y a les gens qui trichent.
3: Bon, ben moi, je veux pas tricher, voilà.
2: Et ben, donne-moi ton âge.
3: 25 ans.
2: D'accord. Donc voilà, il faut une phrase aussi qui te définisse, quelque chose que t'aimes bien faire, quelque chose que voilà, t'aimerais partager avec elle, par exemple.
3: Mais la chasse et le pâté.
2: Ouais, j'ai rencontré des gonzesses qui aimaient la chasse et le pâté, je peux te dire, c'est pas les plus belles. Hein. Faut un truc plus général, un truc plus culturel, hein, et en même temps viril, c'est pas évident.
3: Bah mais vas-y, littérature, musique classique, boire et me bagarrer.
2: C'est pas mal. Bon bah tu vois, je scanne, clac, et voilà. C'est pas mal.
3: Bah, elle est vachement jolie.
2: Physiquement, elle est jolie quand même.
3: Oui.
2: Vas-y, tu fais un truc sur son physique.
3: Je sais pas, vas-y, un truc drôle, non ?
2: Bah,
3: vas-y,
2: oui.
3: Vas-y. Waouh, jolies jambes, à quelle heure elles ouvrent ?
2: Faut un truc moins lourd, putain. Faut un truc. T'as deux beaux poteaux, ma cocotte. Quand est-ce que j'aplatis au milieu, quoi ?
3: Non,
2: voilà.
3: Non, c'est horrible. Horrible. Non, arrête, je laisse la mienne. Non. Vas-y, jolies jambes, à quelle heure elles ouvrent ? Vas-y.
2: D'accord, on a jolies jambes, à quelle heure ? À minuit pour les 12 coups, c'est pas mal. Elle a de l'humour. En plus, elle a dit qu'elle aimait l'histoire avec un grand H. Donc, faut faire un truc dessus.
3: Bah, je sais pas, tu dis un truc sur l'histoire ?
2: Oui.
3: Bah, je sais pas, dis-lui que j'aurais aimé vivre au 18e siècle. Voilà.
2: Pourquoi ?
3: Bah, parce qu'à l'époque, les femmes portaient des culottes fendues, c'est génial, c'est le même principe que l'ouverture facile sur les paquets de jambon.
2: C'est rigolo. Tiens, par contre, elle fait de la voyance aussi, c'est marrant ça. Elle dit que c'est pas ta photo. Voyons. Elle dit que tu t'appelles Olivier de Benoît.
3: Mais comment elle a su ?
2: Bah. Ça fait 10 ans qu'on est mariés, j'ai tout de suite reconnu ton humour à la con.
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0: Passez une belle après-midi avec Rire et Chanson. Céline va nous rejoindre dans ses prochaines minutes pour vous présenter et vous offrir surtout un sketch extrait de son spectacle, l'épisode 6. Vous êtes d'ailleurs aujourd'hui et cet après-midi les premiers à découvrir ce sketch extrait de l'épisode 6 de Céline. Céline qui est toujours en tournée dans toute la France avec les dernières représentations pour ce spectacle, car il y a l'épisode 7 qui arrive très prochainement. On souhaite plein de bonnes choses pour Céline avec cette nouvelle aventure. Vous avez toutes les dates de la tournée qui sont disponibles sur notre site rireetchanson.fr. Et puis Kian Kojandi va nous rejoindre lui aussi juste avant 17h et juste avant l'afterwork du rire.
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0: Bienvenue sur Rire et Chanson, retour des stars du rire. Maintenant avec Céline, un extrait de son spectacle, l'épisode 6. Et puis Kian Kojandi à suivre juste avant 17h.
2: Et donc c'est comme ça, mesdames et messieurs, que je me suis retrouvé célibataire à 50 ans. Parce qu'à force de vérifier tout dans ma baraque, j'avais pas vérifié que ma femme était restée. Voilà. Voilà, c'était barré. Et vraiment, je me suis retrouvé célibataire à 50 ans. Oh, j'ai flippé. Je me dis, mon Dieu, mais comment je vais faire? C'est horrible. Par lui, c'est vrai, calme-toi. Détends-toi. Tu vas faire comme tout le monde. Hein, tu vas noyer ça dans l'alcool. Terminé. Non, mais non, évidemment que non. J'ai fait comme tout le monde. Je me suis inscrit sur un site de rencontre. Et oui, je me suis dit, oh, je vais draguer de la maman.

0: Ah bah pourquoi pas un dernier coup peut-être. La lumière au bout du tunnel.com. Ça m'a mis un stress ce truc. J'ai dit bon allez calme-toi. Je me suis mis dans le canapé. J'ai pris mon ordi. Je me suis pris un verre de bouteille de rhum. Et j'ai fait mon profil. Oh là là. Quand je me suis réveillé le lendemain matin avec la gueule de bois, la mâchoire en Lego et le cerveau posé sur la table basse et que j'ai lu le profil que j'avais mis en ligne à 3h54, j'ai bien reconnu la photo, c'était bien moi, quoique le sombrero, j'aurais pu éviter. Mais le mec à côté, je sais pas qui c'est. Non. Ah non, je... En une nuit, j'étais devenu un gentleman farmer célibataire encore plein de sève. Plein de sève. Qu'est-ce que je raconte? Je suis pas un platane. J'avais mis que j'aimais bien les promenades bucoliques dans la campagne ou romantiques sur la plage en compagnie de l'être cher. Qu'est-ce que je raconte? Je peux pas blairer la campagne, ça me fait peur, il y a des bêtes partout, ça fait flipper, ça pique. Et la plage, quand tu rentres dans ta bagnole, t'es plein de sable, t'es obligé d'essuyer les pieds de l'être cher qui a un oignon comme ça qu'elle a pas fait enlever. Bah ouais, c'est dégueulasse, t'es pas sur Instagram, t'es dans la réalité, là. Je continue dans le profil, j'avais mis, alors là, vraiment, que j'adorais caresser l'herbe fraîchement coupée du matin pour sentir la rosée entre mes doigts. Non, mais tu me vois mettre mon réveil à 6 du mat pour aller caresser la pelouse? Non mais vraiment, après ouais, j'avais mis que j'aimais bien cuisiner des ragoûts en buvant un verre de vin tout en écoutant un fond de jazz. J'aurais dû rajouter tout en jonglant avec des pommes. Et là, alors la summum à la fin, pour me détendre après une bonne journée de travail, j'avais mis que j'aimais bien me faire un petit calva au coin du feu. Et là, je sais pas si c'est mes doigts qui ont ripé ou le rhum. Ça a mis que j'aimais bien me faire un petit canva au coin du feu. Ah bah là, des dates, j'en ai eu, comme ils disent dans le monde. Solange, 88 ans. On s'est retrouvé première date au parc, qui a donné du pain au canard assis sur les chaises pliantes. À un moment donné, elle se penche vers moi, elle écarte les bras comme ça. Je dis, bon, bah, elle va me faire un bisou, c'est toujours mieux que rien, tu vois. Et en fait, non, elle a mesuré mon encolure pour me tricoter un pull. Je dis, bon. Il y a des dingues, hein. Moi j'ai vu des dingues sur les sites de rencontres. Moi je suis dingue aussi, mais il y en a. Une fois j'ai discuté avec une femme charmante et je lui dis, bon alors, vous faites quoi tout ça? Elle me dit, ouais, je m'ennuie, j'ai jamais rien fait de fou dans la vie, tout ça. Je lui dis, bah écoutez, vous savez quoi? Je vais louer une suite dans un palace, je fais monter du champagne, on fait des bains moussants, on saute sur les lits, bataille de polochon. Bon, elle me dit, oui, c'est un peu puéril, vulgaire. Ok, j'ai répondu, bah si vous préférez faire l'amour au formulant en buvant du cidre. Non, on voit des dingues. J'ai même rencontré mon ex sur le site de rencontre. Je lui dis, je vois une femme belle et tout. Je dis, bonjour, je m'appelle Brian. Parce que vous ne changez pas de nom peut-être. Bonjour, je m'appelle Brian. Je lui dis, je fais du parachutisme. J'élève des lévriers afghans. Et elle me dit, t'es con ou quoi, c'est moi. Je lui dis, mais qu'est-ce que c'est que ces vêtements? Tu t'habillais pas comme ça avant? Alors j'ai tenté mon coup, je dis, tu veux qu'on aille boire un verre? Elle me dit, bah oui, viens vendredi à la maison. Je dis, ah super. Elle me dit, tu garderas les enfants, je pars en week-end avec Douglas. Douglas? Je dis, ça s'appelle Douglas? Elle me dit, et toi, tu t'appelles Brian? Je me suis désabonné de tous les sites. J'ai dit, terminé. Maintenant, je vais laisser faire l'univers, on verra bien ce qu'il m'enverra. Il a été cool, hein. Finalement, vous savez, j'ai rencontré ma femme? Bah, tout bêtement, à la boulangerie. Voilà. Elle avait oublié son sac à main chez elle. Elle pouvait pas payer. J'ai payé son pain, ses croissants. En sortant, on a discuté. Elle m'a dit, bah, passez à la maison. Je vous paye un café, je vous rembourse. J'ai dit, bah ouais. À l'ancienne, voilà. Donc, on était là, on discutait. À un moment, elle part, pour me rembourser. Puis elle dit, venez, que je vous rembourse mon porte-monnaie dans ma chambre. J'ai dit, mais, vous pouvez pas le ramener au salon? Elle m'a dit, non, il est tombé à la table de nuit, je suis à genoux devant, venez, venez. Ah, je savais pas quoi faire, moi j'étais emmerdé. Elle s'agaçait au bout d'un moment, elle dit, qu'est-ce que vous faites, vous venez? Je sais pas ce qui m'a pris, je me suis levé, j'ai dit, j'arrive, je vais vérifier si le gaz est bien fermé.
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0: Dans un instant sur Rire et Chanson, vous allez retrouver Kian Kojandi avant 17h, avant l'Afterwork du Rire avec Alex Vizorek qui est notre invité cette semaine. Et la place à la nouvelle génération avec tout de suite Gaëtan Husson.
1: Moi c'est dur en ce moment. Ça fait 9 ans que je suis en couple. Et des fois c'est très dur. Tu sais, 9 ans c'est un peu dur au lit. Il y a un peu moins de piment, tu vois. Moi il y a juste du sel en ce moment vraiment. Tu sais, j'ai été dans un sex shop pour remettre un peu de piment. Qui a déjà été dans un sex shop par applaudissement? T'as jamais été dans un sex shop? Non? Ta tête me dit quelque chose maintenant. Moi j'ai été dans un sex shop Bobo. Vous voyez ce que c'est un sex shop Bobo? Non, c'est un sex shop, c'est pas marqué sex shop sur la devanture, c'est marqué plaisir coupable. Tu sais, tu peux rentrer dedans avec un peu plus de légèreté et tout ça, c'est bien. La nana, je rentre très douce, elle vient voir, elle me dit « Alors, monsieur veut passer une soirée romantique avec madame ?» Non, non, je lui ai acheté du lubrifiant pour faire un ventriglisse, en fait. Elle me dit « Alors, si vous savez, on a tous les produits ici, on a tout pour l'idylle et l'amour, on a de l'huile de massage de CBD bio-organique. » Je lui ai dit « Je suis pas kiné, vraiment, propose-moi du concret, là. » Elle me dit « Si vous voulez, on a des jeux de société. » Waouh, à quel point ton couple est dans la merde, vraiment. Pour que t'aies besoin de jeux de société pour niquer. Tu sais, j'ai pas envie de rentrer le soir chez moi. Ma copine m'attend tout de suite dans le lit, qu'elle me regarde et me dise « Bébé, t'as fricot au sex shop. » Le village s'endort. En plus, tout le week-end, je joue aux jeux de société avec ma grand-mère. Tu vois, j'ai pas envie de ramener le mauvais jeu de société. Je lui dis « Non, mamie, dans ce rouleau, plus 4, c'est plus 4 doigts, en fait. » Et qu'elle me ressorte un plus 4 derrière. Tu sais comment ça va se passer, mon chéri, maintenant. Très chaud. J'ai appris beaucoup de choses sur les femmes en étant dans les sex shops. Vraiment, j'ai appris énormément de choses. J'ai appris que les femmes ne prenaient pas assez de plaisir, qu'on ne leur donnait pas assez de plaisir. C'est vrai, c'est vrai, c'est une constatation. J'ai vu les sextoys sont de plus en plus puissants. Donc il y a une demande. J'ai vu les sextoys qui se démarrent comme des moteurs de tronçonneuse, quoi. Moi, j'ai acheté un petit truc, c'est un petit bras rotatif, tu vois. Bon, tu le mets en puissance maximum, tu décolles, je pense. Moi, mon batteur était en panne, j'ai monté des blancs en neige en 2 minutes avec ce truc. C'est ouf, quand même. Mais c'est vrai, il y a un truc, on donne pas assez de plaisir aux femmes, c'est sûr, c'est sûr. C'est sûr. Tu sais, il y a une espèce de stress. Moi, j'ai un stress à chaque fois, tu vois. Je me dis, je peux pas rivaliser avec ces objets, ça a été conçu par un ingénieur. Je peux pas arriver à chaque fois devant le clitoris de ma copine comme ça, avec une calculette, faire des calculs. Putain. Et m'apercevoir qu'au bout de 5 minutes de calcul, le seul truc que je sais faire, c'est écrire « elle baise » à l'envers, en fait. Tu sais, je trouve qu'il y a une hypocrisie, en fait, dans les sex shops. Il y a une espèce d'hypocrisie. La nana vient me voir et me dit « Regardez, ce lubrifiant est parfait. Il est à la fleur d'oranger. » Mais moi, je suis un mec... Il n'y a aucun mec qui s'est arrêté pendant un débat et qui a fait « C'est pas le doux parfum de la fleur d'oranger que je sens là. Ça me rappelle les madeleines de ma grand-mère. » Personne fait ça, tu vois. C'est marrant aussi quand t'arrives à la caisse d'un sex shop, la nana elle te regarde et te dit « Est-ce que vous prenez un sac ?»« Non, je vais me balader avec une bille de 40 cm dans la rue, en fait. » Bien sûr que je le prends, le sac. Bien sûr que je prends le sac. Moi, je changerai de business. Je mettrai des bites à 10 centimes et des sacs à 80 euros, tu vois. On serait quand même sûr de les vendre, tu vois. À côté de moi, dans le rayon, il y avait un mec qui attendait avec un truc grand comme ça, tu vois. Putain, ça doit faire plaisir à ma femme, ça, je pense. Hein. Lui, il va prendre une valise roulante, il va pas rentrer chez lui, place de la République, avec son truc, tu vois. Se poser dans le métro, que des gens tiennent la barre à sa place, tu vois. C'est vrai, et comment il offre ça à sa femme, en fait? Peut-être offre ça, c'est pas un bouquet de fleurs, tu peux pas arriver, tiens, moi, ça. C'est sûr que lui, il joue à des jeux de rôle, des jeux de société, tu sais, il doit être là. Je te fais chevalière de la table ronde. Merci beaucoup, c'est tout pour moi.
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3: J'étais au restaurant avec des amis, on mangeait tranquillement, et d'un coup j'ai un ami qui se lève et qui part fumer une cigarette. Et je le vois partir, seul, dehors. Il pleut, il recroqueville ses épaules, il essaye de faire un parapluie avec ses épaules. Il sort sa cigarette, il la protège avec ses trois doigts pour pas qu'elle soit mouillée, comme ça, toi, Brad Pitt sans charisme. Il est là, il tremble, et moi je me lève, je m'approche de la vitre, je le vois, et je me dis, eh ben il fait bien pitié, dis donc, hein. Faut que je le mette sur Instagram. Avec une petite story, bah dis donc, c'est beau l'addiction. Donc je sors mon téléphone portable et je vois que sur Instagram, j'ai 3 notifications. Et je sais pas pour vous, mais moi à ce moment-là, faut que je sache. Donc j'ouvre Instagram et là, automatiquement, sur la page d'accueil, il y a une vidéo d'un chien qui se prend une vitre dans la gueule, qui se lance. Et j'éclate de rire. Voilà, la vidéo me fait éclater de rire, je suis mort de rire. Et puis je continue à descendre en dessous, je vois une photo que j'aime bien, je like, une photo que j'aime pas trop, je like quand même, pour moi c'est pas du vrai amour, je m'en fous, je like tout. Puis à un moment donné je tombe sur une publicité pour des protections d'iPhone révolutionnaires, et puis je me dis mais qu'est-ce que je suis venu foutre ici moi? Ah oui c'est vrai, les notifications. Donc je vais dans les notifications et je vois qu'il y a des gens qui ont liké et commenté la photo de moi que j'ai postée le matin même, et les gens disent que je suis beau gosse, et ça fait plaisir. Donc je suis très heureux, autant avant c'est pas du vrai amour, autant là c'est du vrai amour. Donc je suis content, je vois, il y a des gens qui commentent, ah c'est super, et puis à un moment donné, il y a toujours ce quota de gens qui postent les mêmes commentaires sur mes photos sur Instagram, des gens qui me rappellent que je suis chauve, au cas où j'ai oublié. Une fois, il y a un gars, il a commenté « œuf !» et il a mis l'emoji « œuf ». C'est-à-dire que le mec s'est dit « ah, il va pas comprendre ». Il allait dans les emojis, il a regardé les bâtiments, les drapeaux, les fruits, les animaux. Ouf ! Je continue dans les notifications et je vois que là, à ce moment dans la notification, il y a une fille qui m'a fait la technique des 3 likes. Alors qu'est-ce que la technique des 3 likes ? Il s'agit de liker très, très rapidement 3 photos sur un profil pour apparaître 3 fois dans les notifications. C'est une manière tacite sur Instagram de dire « Hey, remarque-moi ». Donc bah je remarque cette personne et je vois qu'elle est plutôt jolie sur sa miniature. Je me dis tiens, je vais aller sur son profil et regarder ses photos. J'ouvre son profil, profil privé. À quoi bon ? Je peux pas accéder aux photos. Mais Instagram est bien fait parce que juste en dessous il te dit pas de panique Yann, je te suggère d'autres personnes qui sont susceptibles de t'intéresser. Et en effet, il y a une fille que j'aime, que je trouve plutôt jolie juste en dessous. J'ouvre son profil, profil public, yes. Et je vois la fille, 25 ans, très jolie. Et je commence à regarder ses photos. Et je pars à la recherche d'une photo un peu croustillante. Tu vois. Je commence à regarder, je remonte les photos de cette fille de 25 ans, je remonte dans le temps. Et plus je remonte dans le temps, plus je me rends compte que ce que je regarde à un moment donné, c'est plus très légal. Tu sais, moi, ce que je voulais, c'était la voir en maillot de bain, le début d'un sein, pas le sein à ses débuts. Donc vraiment, je suis un peu perturbé. Mais elle a 25 ans et j'ai envie de lui faire ma technique des 3 likes. Quand je dis ma technique, c'est un peu particulier parce que, en fait, j'ai un souci sur Instagram, c'est que moi, j'ai 200 000 personnes qui me suivent sur Instagram. Et vous le savez, quand vous likez quelque chose sur Instagram, les gens qui vous suivent voient ce que vous likez. Si vous le saviez pas, de rien. Donc moi, j'ai potentiellement 200 000 personnes qui peuvent faire, ah bah dis donc, il se fait pas chier, crâne d'œuf! Il a liké le début d'un sein! Donc j'ai envie de lui faire ma technique des 3 likes. C'est-à-dire, je like 3 photos où elle n'apparaît pas. Une paire de chaussures, un chiot, un granola. Done. Le plan est en marche. Voilà, c'est une technique que je vous donne. Si vous êtes un peu connu, vous pouvez faire ça. Ou si vous êtes en couple, ça marche aussi. Voilà. Mesdemoiselles, si vous êtes mec, like des granolas, posez-vous des questions. Et à ce moment-là, je suis sur Instagram et il y a une story d'un ami qui apparaît et ça fait longtemps que j'ai pas eu de ses nouvelles. Je me dis, tiens, j'ai envie de regarder cette story. Allez, une story, c'est quoi? C'est une vidéo de 10 secondes. Allez, je la regarde. J'ouvre la story, je vois mon pote en train de se filmer comme ça. Salut à tous! Ben voilà, ça fait longtemps que j'ai pas été sur Instagram. Ça tombe bien, j'ai un truc super important à vous dire. Alors là, et ça coupe. Je fais, ok, 10 secondes. Ça passe à la prochaine. Eh, ça a coupé! Eh ben, ça fait plaisir parce que j'ai un truc hyper important à vous dire. Enfin, plutôt 2 choses et ça recoupe. Je fais, ok. Et je vois que ça fait 1 minute qu'il l'a enregistré. Donc, il est encore en train d'enregistrer cette story. Je ne saurais pas la fin de cette story. Ce qui fait que ça passe à une autre personne. Et dans cette story, c'est une photo de moi en train de tenir un téléphone portable dans une sorte de restaurant. En fait, la photo a été prise depuis la table de mes potes. C'est mon pote fumeur qui a eu le temps de fumer, finir sa cigarette, revenir s'installer, me prendre en photo, le mettre en story, et il a mis en dessous une phrase. Eh, ça fait 10 minutes qu'il est comme ça, il fait pas trop pitié? Avec un sondage en dessous. Oui, non. Et c'est là que j'ai compris un truc qui m'a bouleversé. C'est qu'on dit souvent que l'addiction aux réseaux sociaux, elle est pas très grave parce qu'elle porte pas atteinte à ta santé. Contrairement à l'addiction à la cigarette, où les fumeurs perdent 10 ans de leur vie. Ils devaient vivre 80 ans et ils vivent jusqu'à 70 ans. Le problème avec les réseaux sociaux, c'est que tu perds 10 ans de ta vie, mais pendant ta vie. Mon Dieu, il a raison. Et c'est pas 10 ans de ta vie à la fin de ta vie, de 70 à 80 ans, où t'es en pantoufle devant une série allemande et Yann Verven. Non. C'est 10 ans de ta vie maintenant qu'on perd. C'est quand on a 20 ans, quand on a 30 ans. C'est des couchers de soleil, des conversations avec des amis. C'est des moments clés, des souvenirs qu'on perd. Donc c'est pour ça que je vous propose tous un truc, c'est qu'on se lève, qu'on aille chez Instagram et qu'on brûle leur siège et qu'on le mette en story.
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0: Je vous souhaite une excellente fin d'après-midi avec Rire et Chanson. Bientôt à 17h et comme tous les soirs entre 17h et 18h, c'est l'Afterwork du Rire avec Alex Vizorek, notre invité tous les soirs de cette semaine. Et puis juste après, c'est Fabien Trabouillon qui vous rejoint avec votre star du rire préféré. Vous votez pour votre humoriste préféré sur rireetchanson.fr et le résultat à découvrir tout à l'heure à 18h et 19h. Passez une belle soirée avec nous et à demain.
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1: Bonsoir et bienvenue dans l'afterwork du rire, l'émission qui accueille tout le monde, sauf ceux qui finissent leur mail par à dispo. À dispo, je supporte pas, parce qu'on sait très bien que quand vous dites à dispo, c'est que vous n'êtes pas à dispo. Voilà, c'est insupportable. Moi, je suis à dispo pour vous faire rigoler tous les soirs, 17h-18h en direct ou en podcast. Ou dès 18h, sur quoi? Sur la chaîne YouTube de Rire et Chanson. Oui, en intégralité. Je ne suis pas le seul à dispo ce soir. On devient une émission internationale, sachez-le. Notre invité est né dans un pays lointain, la Belgique. Il travaille 25 heures par jour, mais il a trouvé 60 minutes pour venir s'amuser tous les soirs avec vous cette semaine. Applaudissements pour Alex Vizorek.
2: Oh là là, bah, c'est la folie ici.
1: C'est incroyable, t'as vu comme ça a changé?
2: Mais c'est dingue.
1: Tout a changé.
2: En un rien de temps.
1: Même ma coiffure, non, ça n'a pas changé.
2: Non, ça...
1: Et malheureusement, je crois que ça ne changera jamais. Malheureusement, on est trop contents.
2: C'est la Turquie, c'est joli aussi comme pays.
1: Je préfère la Belgique.
2: Ouais, viens chez nous, viens chez nous.
1: Exactement, on est trop contents parce que alors, je sais pas, c'est le vrai Alex Vizorek qui est là face à moi.
2: Alors, ça c'est mon rêve, c'est le clonage.
1: Ah mais on attend tous ça.
2: Bah ouais, et moi oui. Ça me ferait vraiment beaucoup de repos. Non mais écoute, je suis chanceux, tu sais, j'écoutais moi Rire et Chanson hein, quand j'allais sur la route des vacances avec mes parents qu'on traversait comme ça pour aller en Espagne. J'avais 10 heures de Rire et Chanson toute la journée. Si on m'avait dit à l'époque un jour que j'allais avoir déjà des sketchs chez vous,
1: oui.
2: Et qu'en plus que j'allais être là pendant une semaine comme invité d'honneur.
1: Une semaine entière, une heure par jour, t'imagines?
2: Voilà, bah c'est trop presque.
1: Non, c'est pas trop, parce que t'as
2: trop dommage.
1: Tellement d'actualité.
2: Oui, c'est vrai.
1: T'as un nouveau spectacle de stand-up qui s'appelle 2 et demi. Mercredi, jeudi, samedi au Théâtre des Mathurins, mais c'est complet.
2: Ouais, ça sert même plus à rien. En revanche, j'ai les dates dans toute la France, parce que je sais que vous êtes très écoutés de partout.
1: Oui.
2: Regardez, c'est pas possible que je passe pas près de chez vous.
1: Tu veux que je dise quelques noms?
2: Bah oui, s'il te plaît, j'aime bien qu'on s'y
1: trouve. Vendredi, t'as Verny.
2: Taverne, bien sûr.
1: Mais c'est complet.
2: Ouais, c'est complet.
1: C'est complet.
2: Mais oui.
1: Le 22 septembre à Pibrac, le 24 septembre à la Garenne, à Alençon, je sais pas pourquoi je prends l'accent du sud pour Alençon.
2: Alors, c'est pas du tout là, d'ailleurs.
1: Mais à Alençon, ça peut passer.
2: Oui, mais les Normands vont être vexés.
1: Ouais, on va être contre 25 septembre. Et le 26 septembre.
2: Oui.
1: Je serai là.
2: Dis-moi.
1: Si tu me trouves un strapontin, à plaisir. Une ville que j'aime beaucoup, mais c'est quand même la ville qui porte le plus mal son nom du monde. Ça s'appelle Plaisir, tu vas à Plaisir, tu dis non, c'est pas possible, il faut changer le nom tout de suite.
2: Ça doit pas être ici.
1: C'est pas possible, mais je serai là.
2: Donc, bah, je te trouve deux places à Plaisir, c'est pour toi.
1: Oh, c'est trop gentil.
2: C'est mon plaisir que de t'inviter là.
1: Waouh, merci
2: bien
1: beaucoup.
2: Sûr.
1: Les plaisirois, les plaisiroises, on arrive avec Alex le 26 septembre. Alors, il y a un autre spectacle. Je n'aime pas le classique, mais avec Alex Vizorek, j'aime bien.
2: Oui.
1: J'ai du mal à dire ton nom, tu as vu. Avec 6 personnes sur scène, dont le directeur musical, Luca. Folisi ou Folisi?
2: Folisi.
1: Folisi per tutti.
2: È un italiano.
1: Si.
2: Ma aussi d'origine serbe. Donc, je me dispute jamais trop avec lui parce que, tu vois, mi sicilien, mi serbe, faudrait pas dire une connerie. Non, c'est un violoniste virtuose, qui a 22, 23 ans,
1: oui.
2: Qui a déjà sorti des albums solo. Je savais pas que j'allais parler de Vivaldi
1: sur
2: Rire et Chanson. Mais je vous promets que je parlerai des Chevaliers du Fiel sur France Musique dès que j'y vais, pour me rattraper. Mais donc, c'est assez génial parce que on m'a autorisé à faire des blagues dans un concert classique, c'est-à-dire que eux font une heure de musique et moi il y a une demi-heure de tous les morceaux. J'arrive et je parle du compositeur, donc j'ai des blagues sur Mozart, sur Beethoven, sur Camille Saint-Saëns, sur Gershwin. Enfin voilà, il y a vraiment 7 ou 8 grands musiciens. Donc vous allez apprendre un petit peu la musique classique si vous la connaissez pas, vous allez prendre du plaisir si vous l'aimez déjà, et en plus normalement vous allez rigoler.
1: Normalement vous allez rigoler, et si vous ne connaissez pas Camille Saint-Saëns comme moi, ne vous inquiétez pas, vous êtes normal, ne vous inquiétez pas.
2: Le carnaval des animaux.
1: Ah mais bien sûr, mais je savais pas que c'était Camille. Pour moi, c'était le mec qui a créé la cérémonie des Césars, tout simplement, qui a créé cette musique.
2: Non, t'as raison, c'est le
1: Festival de Cannes.
2: Exactement,
1: Festival de Cannes. Alors Alex, viens nous voir pour deux spectacles. Chaque mardi dans Télématin, tous les midis sur RTL.
3: Oui.
1: Tu sors des livres, tu présentes les Molières, les Victoires de la musique classique. Tu travailles le samedi chez Micromania. Je sais pas comment tu fais. Il y a combien
2: d'Alex? C'est le plus pénible. Je ne te le cacherai pas parce que les gens reviennent avec des machines qui fonctionnent pas et tu vois. Non, écoute, je te disais donc si on m'avait raconté la vie qui m'attendait il y a de ça 15 ans, parce qu'on en parlait tout à l'heure, on rigolait ensemble, on a démarré à peu près ensemble, on rêvait d'avoir un petit moment de radio dans notre vie. Si on m'avait dit que les 15 années qu'allait suivre, bah, ça allait être chaque fois progresser un petit peu, se faire un petit peu plus une place dans un monde où je rêvais d'être, mais surtout où je rêvais de raconter des histoires et des blagues, je m'en serais voulu aujourd'hui d'être fainéant.
1: Ah,
2: alors peut-être que c'est un peu trop.
1: Non,
2: en tout cas, oui, c'est ce que je dis toujours aux gens qui me disent non, mais il faut que tu penses pense à toi, mais je dis, mais en fait, monter sur scène et aller faire rire des gens, c'est penser à moi, parce que très égoïstement, c'est peut-être moi le plus heureux de la salle, même si les autres rient, attention.
1: Bien sûr, mais c'est important. Heureusement, mais on est trop contents, nous, d'être là tous les soirs. Par exemple, tout à l'heure, j'ai dit que c'était une émission internationale avec toi, le Belge.
2: Oui.
1: Et puis, sa présence confirme le côté international de cette émission, puisqu'elle nous vient tout droit du pays préféré d'Éric Zemmour, la Tunisie. c'est Sabrine Zayani.
3: Oui, bonsoir.
2: Mais bonjour.
3: Je suis très contente parce qu'avec Alex Vizorek, j'ai eu que des rendez-vous manqués.
1: C'est vrai.
3: Ouais,
2: c'est pas normal.
3: J'avais
2: qu'est-ce
3: gagné un prix. Je devais jouer avec toi en Normandie. c'était le jour de mon spectacle, donc j'ai pas pu y aller au pavillon Augustine.
2: Mais oui, je vois très bien.
3: Mais très bien. Deuxièmement, on était ensemble à Fête Nourrir au Canada, dans le même hôtel Hilton. J'avais beau écouter à toutes les portes de chambre, je ne t'ai pas trouvé.
2: C'est parce que je changeais de chambre tous les jours, mais ça, j'aimerais qu'on n'en parle pas.
3: Et heureusement, aujourd'hui, j'ai vu Alex Vizorek, une œuvre d'art il y a 10 ans, mais aujourd'hui, enfin, je te vois de près.
1: Et il sent bon.
2: Je savais que je venais vous voir.
3: Ah, oui. T'es au courant pour Alex?
1: Non, je sais pas.
2: Ah bah si, vas-y, explique.
1: Mais si, je suis au courant, on en parlera bien sûr.
3: Bien sûr.
1: Il faut explique que tu ne sens pas les odeurs.
2: Je suis anosmique.
3: Mais tu sais que moi aussi, je sens pas les bâtards. Et du coup, j'ai que des problèmes.
1: Écoute, une émission spéciale bâtard, hein. Elle est magnifique, bien sûr. Alors, on parlera de ta grande décision dans la semaine. Parce que tu as pris une grande décision ce week-end.
2: Mais on
1: en parlera, bien sûr. Une grande décision. Ça va te choquer, Alex, sache-le.
2: Personnel ou professionnel?
3: Personnel, mais tout est professionnel dans cette émission.
1: Et là, on me dit sur le 3615 Rire et Chanson, Alex, qu'on a cité l'hôtel Hilton. Il faut donc citer également l'hôtel Sheraton et l'hôtel Ibis.
2: Et évidemment, le Formule 1.
1: Le Formule 1.
2: Bien sûr. Parce que souvent, on hésite entre les deux. Le Hilton ou le Formule 1. Et puis, voilà.
1: Et on prend le Formule 1.
2: Parce qu'au moins, les chambres se ressemblent.
1: Exactement.
2: Je sais pas dans quelle ville t'es. T'es au Formule 1, c'est plus important que la ville.
1: Exactement. Dans un instant, qu'est-ce qui va se passer? L'interview toute première fois. Parce que c'est la première fois qu'on se rencontre, Alex, en tout cas qu'on se parle. Pareil, on s'est vu, mais de loin.
2: Je te snobais jusque-là, mais là, comme tu m'as dit, je vais te donner une semaine sur Rire et Chanson. Du coup, je t'ai dit bonjour.
1: C'est très gentil. Merci beaucoup, Alex. À 17h25, la Rire Antenne. Quelqu'un veut te parler. On a des auditeurs au téléphone.
2: Bon,
1: oui,
2: super.
1: Ça, c'est magnifique. C'est ma séquence préférée. Ouais. Et puis à 17h33, tu vas décerner les Molières de la politique. Ils vont tous y passer. Attention, l'Élysée nous écoute tous les jours, hein, 17h18 sur Rire et Chanson.
2: Bah, ça sent dans leur politique, ouais.
1: T'as vu? Bah oui, n'importe quoi.
2: Je vais pas te mentir. Ils sont pas branchés sur France Info.
1: Non, pas du tout. Ni sur Pascal Pro, l'idée de Sabrine Zayani. Oh. Et puis en fin d'émission, il faudra que tu désignes le plus grand humoriste de tous les temps. Le jeu du GOAT des humoristes.
2: Oh,
1: oh là là. Oh, tu fais bien de dire ça. Tu vas souffrir.
2: Tu vas les choisir par deux et je vais devoir.
1: Ouais.
2: Oh, c'est dur.
1: C'est très très dur. À tout de suite dans l'Afterwork du Rire, la seule émission de radio qui se regarde.
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1: Vous êtes sur Radio Classique, ce qui confirme que vous avez plus de 65 ans. Il est 17h 1440 secondes, ou plus communément 17h24. Vos oreilles ont la chance incommensurable de se délecter du concerto numéro 23 en la majeur de l'Autrichien le plus célèbre de l'histoire après Arnold Schwarzenegger. Je vais bien sûr parler de Mozart, avec une pièce interprétée sur un piano de marque, bon tant pis, par le prodige, âgé de seulement 18 mois, Sigouen Plagevitch. Oui, je rêve de travailler sur Radio Classique. Wow. Excusez-moi, j'ai envie de travailler sur Radio Classique.
2: C'était très crédible.
1: Alex Vizorek, je suis crédible.
2: À part qu'il y a un Autrichien qui est encore plus connu que Mozart et Schwarzenegger.
1: Plus que Schwarzenegger. Oui, bah, on en parlera pas.
2: Petite moustache. Mais on veut être précis.
1: C'est vrai qu'il est plus connu, mais bon. on va l'oublier. Alors, on est avec Alex Vizorek, Sabrine Ziani.
2: On va l'oublier. On cancel Hitler ici. Ok. On sépare pas l'homme de l'artiste.
1: Non, pas du tout.
2: Ça, c'est la France d'aujourd'hui, ça.
1: C'est vrai.
2: Méfiez-vous, parce qu'en mai, attention.
1: C'est vrai,
2: en mai. Le cancelage va peut-être changer de bord.
1: C'est vrai. Peut-être qu'ils vont te renvoyer chez toi en
2: C'est pour ça que je travaille beaucoup.
1: C'est ça.
2: Je me dis tout ce qu'il y a à apprendre. On sera pas dans le même avion. Mais par contre, même match.
1: Même match, effectivement. Alors, on a écouté un peu de musique classique. Pourquoi? Parce que un de tes spectacles, t'en as beaucoup, s'appelle Je n'aime pas le classique, mais Alec. J'arrive pas à le dire. Je n'aime pas le classique, mais avec Alex Vizorek, j'aime bien.
2: Oui.
1: J'ai réussi à le dire, c'est un miracle.
2: Très bien.
1: Je sais pas ce qui s'est passé. Le 13 novembre à la Teste de Buch.
2: Ouais,
1: le 17 novembre au Puy-en-Velay chez Sidney Govou, notre ami. Ah. Le 26 novembre à Colombes, le 8 janvier à Lens, etc. Toutes les dates à retrouver, bien sûr, sur ton Instagram. Comme c'est la première fois que t'es avec nous, il est temps de te faire l'interview que nos auditeurs attendent chaque lundi.
2: Ah oui, il paraît.
1: L'interview, toute première fois. T'as vu son dernier?
2: Non, le sien, j'ai vu, c'est le tien qui m'impressionne.
3: C'est la première fois que tu finis.
1: C'est la première fois que je finis, effectivement. Merci beaucoup, Sabrine, pour ta participation. On a quand même un invité au niveau culturel qui est au-dessus de nous. Et là, bam, tu casses tout. Alex Vizorek, ton premier boulot.
2: Mon premier boulot, je portais les journaux dans l'imprimerie du soir, le journal Le Soir. Donc, en fait, les journaux arrivaient par paquet de 20 et il fallait les mettre sur des palettes comme ça. Et donc, c'était un job d'été. C'était plutôt bien payé parce que c'était en horaire très décalé. Et donc, soit t'arrivais à genre 5h du mat, soit tu faisais le soir pour d'autres journaux. Donc, à ce moment-là, c'était plutôt 18h-23h.
1: Est-ce que c'est comme dans Paperboy, le jeu vidéo de ma jeunesse? Alors, les journaux, tu balançais dans la gueule des gens ou pas?
2: Je vois très bien. Non, parce que j'allais pas les déposer dans les boîtes aux lettres. Ah. C'était vraiment dans l'imprimerie, on les mettait sur des palettes.
1: D'accord.
2: Et alors, il y avait, je sais pas, 3-4 000 journaux. Et où on les foutait dans les camions pour les conduire dans les librairies et tout ça, quoi.
1: D'accord. Et est-ce que tu t'amusais un petit peu à faire des petites conneries, à dessiner des conneries pour les gens?
2: Non, il y avait un truc qui était marrant, c'est qu'on voyait les petites annonces avant les autres, vu qu'on avait le journal à 5h du matin. Donc, si tu veux très vite téléphoner pour une bagnole, pour un truc, parce que les autres gens ne l'avaient pas, si tu veux.
1: Ah, c'est génial. Annonce de quoi?
2: Il y avait petites annonces de char, mais.
1: C'est ça qui m'intéresse. On est sur Rire et Chanson.
2: Mais bon, j'étais étudiant, j'étais encore.
1: Ta première femme, tu l'as connue, donc du coup, grâce à ça.
2: Je vais dire, c'était la prochaine question. Ta première femme. Voilà. Faut que je m'en rappelle. Mais oui, c'était sympa. Et puis en fait, du coup, je travaillais avec plein de gens qui nous voyaient arriver, nous les étudiants, pour un mois. Eux ils passaient évidemment. C'était les CDI. Et donc nous, pendant un mois, on était à fond, quoi.
1: C'est génial. Mais jamais, c'est la première fois qu'on nous raconte ça. Parce que c'est vrai que Paperboy, c'est un jeu auquel je jouais quand j'étais petit.
2: Je vois très bien.
1: Les plus jeunes, évidemment, ne connaissent pas. C'est un jeu sur Nintendo.
2: La toute première Nintendo.
1: Et c'est vrai que c'était un jeu pourri aujourd'hui quand on y joue, mais à l'époque on kiffait. Tu m'as ramené ma jeunesse et mes cheveux, merci Alex. Ton tout premier appart, tout seul comme un grand, à Paris.
2: J'allais dire, parce que j'étais en Erasmus à Berlin quand j'étais étudiant.
4: Sie sprechen Deutsch?
3: Ja, ich spreche Deutsch.
1: Ein bisschen? Ein bisschen?
3: Ja, ein wenig Deutsch.
2: Un bon accent, presque bavarois.
3: Je ne te dis pas tout, Cédric. J'ai envie que tu me gardes le plus longtemps possible.
1: C'est vrai, je vais essayer de te garder un peu.
2: Ça, par contre, ça peut vous aider à rester en France. Essayez plutôt de miser là-dessus. Vous me défrisez ses cheveux. On vous appelle Hilde. Et ça va passer, ça va passer. Hein.
5: Ça peut être bien. Alors en Allemagne, en Erasmus,
2: Je faisais école de commerce en Belgique, et donc on était obligé d'aller en Erasmus. Chacun devait compléter par ordre de préférence. Donc bien sûr, j'avais mis en 1 l'Italie, en 2 l'Espagne, en 3 le Portugal. Et alors, en 18, j'avais mis Vienne, Berlin et Varsovie. Et comme c'est par ordre de ceux qui sont bons à l'école, eh bien, je me suis retrouvé à Berlin. Et en fait, non, c'était super. Vraiment, c'était super. Ah ouais, ouais, chouette ville, grosse ambiance, fête. Et puis, je suis allé la bonne saison, parce qu'il y a deux...
5: Il y a des bonnes saisons en Allemagne.
2: Il y a la saison des barbecues, mon vieux. Oh. Et les Allemands, avec cette phrase célèbre, « Die Deutsche braten gern », les Allemands aiment bien faire chauffer.
5: Et faire chauffer l'argent ou pas?
2: En l'occurrence, non. C'était vraiment les brochettes. Et il y a un truc de... Dès qu'il fait beau, ils sortent les barbecues, et c'est en plein air, et c'est les Biergarten, donc ça boit des coups. Donc à partir d'avril-mai, c'est vraiment chouette. Sauf que il y a des gens qui ont eu l'autre saison. Et eux, ils ont eu genre octobre, février.
5: Ah oui, d'accord.
2: Et c'est pas le même Berlin.
5: C'est pas terrible. Alors c'est marrant parce que tous ceux qui me parlent d'Erasmus me parlent toujours des meufs, et toi tu me parles de barbecue. Chacun son style, Alex Dizorc.
2: Alors on y reviendra peut-être, mais si tu veux, l'humour m'a beaucoup aidé à un moment. Parce que j'ai souvent dit cette phrase, je la pense. Si j'avais été un grand séducteur, j'aurais jamais fait ce métier.
5: C'est vrai.
2: Parce que je crois qu'à un moment, j'ai compris que c'était par ce métier que j'allais pouvoir être séduisant et à pouvoir potentiellement montrer que j'avais quelque chose dans le ciboulot, parce que c'était pas dû à, si tu veux, la musclette, ou pas dû à mon évident charisme. Donc, ouais.
5: Donc, tu nous confirmes que ça marche très très bien, l'humour.
2: Ça va mieux que si tu n'en as pas. Oui, c'est ça. Je peux pas te dire comment c'est que d'être beau. À mon avis, c'est quand même le mieux, c'est d'être beau.
5: Je suis pas certain.
2: Ouais, c'est mieux pour toi que tu te...
5: C'est pour ça. Je suis tranquille. On est pareil, toi et moi, à quelques cheveux près. Cheveux Fräulein.
2: Alors du coup, je fricotais très légèrement avec une américaine.
5: Alors quand tu vas en Allemagne pour fricoter avec une américaine, je comprends rien.
2: Il y a des époques où il y avait quelques Américains sur Berlin-Ouest.
5: Oui, c'est vrai.
2: Et ça nous a beaucoup dépanné d'ailleurs. Donc, on va quand même pas se plaindre. Ça fait quand même 3 points Godwin.
5: Oui, c'est vrai.
2: Ne plus que ça sur cette trop, partie d'émission. La semaine va être longue.
5: Le point Godwin sur Rire et Chanson, c'est très fort.
2: Ouais, j'imagine. Et donc voilà. Mais non, plutôt maladroit avec les filles, plutôt friendzone. J'ai beaucoup été friendzoné. Jusqu'à ce que je comprenne que c'est pas une bonne zone.
5: Non, rien froid, une zone.
2: Ouais.
5: C'est vrai que c'est pas terrible, terrible.
2: Exactement.
5: Eh bien, écoute, on va essayer de retrouver ta toute première fiancée américaine qui est toujours à Berlin, d'après ce qu'on me dit, dans mon oreillette. On l'a peut-être.
2: Elle m'attend.
5: Oui, c'est vrai.
2: Parce que toute cette histoire de Covid qu'on n'avait jamais fait, là, c'est 40 ans après, c'est l'occasion.
5: Ah, c'est l'occasion. Mais écoute, on va se retrouver dans un instant sur Rire et Chanson avec peut-être donc la première ex-américaine. On a eu plein d'autres d'américaines, je le sais très bien. Avec Alex Vizorek, la Rire Antenne à 17h25. Vous allez pouvoir parler à notre invité. Et ça, c'est beau. Franchement, quelqu'un veut te parler.
2: Parlez-moi.
5: Bien sûr, 17h33, Alex Vizorek va décerner les Molières de la politique. Par exemple, Raphaël Glucksmann, le Molière du candidat à la présidentielle, dont la femme quitte le JT, alors qu'à l'élection, il fera comme mon yaourt, 0%. En fin d'émission, il faudra que tu... Ça balance ici, hein. T'as vu un peu?
3: Ah bah ouais.
2: T'exagères.
5: Ouais, c'est sans concession.
2: Tu vas être censuré, mon vieux. On peut plus tout dire. Hein.
5: C'est vrai.
2: On peut rire de tout.
5: Tu as raison. Et en fin d'émission, alors là, on va moins rire, et tu vas moins rire. Le GOAT des humoristes d'Alex Vizorek. À tout de suite sur Rire et Chanson.
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1: L'Afterwork du Rire, tous les soirs, 17h-18h et toute la semaine avec un invité extraordinaire. On se régale depuis le début. Ouais. Si vous avez raté le début, foncez en podcast dès que l'émission se termine. Foncez sur YouTube, voir ça en vidéo. Alex Visorecht est avec nous. Visorecht avec nous sur Rire et Chanson.
2: Parce que, allez voir la vidéo, je me suis fait maquiller.
1: Oui.
2: À la radio, c'est quand même un comble. Mais c'est... donc, profitez-en, quoi.
1: Et même moi, je me suis fait maquiller. Il n'y a aucune différence.
3: Ah, vous êtes éblouissants, tous les deux.
1: Vrai. Merci beaucoup, Sabrine. Voilà, tu seras avec moi la saison prochaine. Ah. Même si je ne suis pas là, même si on va sur France Culture, tu seras avec moi. Ne t'inquiète pas. Sache, Alex, que tu es partout. Chez nous là maintenant, à la radio ailleurs le midi. Ce soir, est-ce que tu es au courant de ce qui se passe à la télé?
2: Oui.
1: Sur France 4.
2: On me diffuse sur France 4, soirée spéciale Visorecht. Le premier spectacle, je crois que c'est 21h, et le deuxième à 22h30.
1: Exactement. Alex Visorecht est une œuvre d'art, et ensuite Ad Vitam.
2: T'imagines toute mon œuvre scénique, plus 2,5 qui n'est pas encore filmé, mais donc là il faut venir me voir sur scène.
1: Bien sûr.
2: Mais donc là vous allez pouvoir tout voir.
1: Mais c'est incroyable.
2: Offert par le service public, s'il vous plaît.
1: Et les droits d'auteur, je peux te dire que là.
2: Ah, 4h30 de. À un moment, heureusement que ça paye.
3: Et t'as un sketch incroyable sur la cymbale qui m'a marqué à vie.
1: Ah oui, bien sûr.
2: Totalement. C'est dans le premier, donc vous n'êtes pas obligé de vous couper trop tard pour voir celui sur la cymbale.
1: Voilà. Et juste après, pour un petit peu rééquilibrer, il y aura les Chevaliers du Fiel, bien sûr, et des coiffeuses qui seront diffusées pour parce qu'il ne faut pas déconner.
2: Attendez, que j'adore. Chaque fois que je vais à Toulouse, je vais jouer à la Comédie de Toulouse.
4: Mais bien évidemment, on adore Eric et Francis. J'en parle chaque semaine.
2: On les embrasse.
1: Voilà. Alors, on va partir un peu plus loin de Toulouse. On va ouvrir la Rire Antenne.
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1: Tu travailles avec quelqu'un que j'adore à RTL, quelqu'un qui a des lunettes tous les matins. Il fait 25 heures d'antenne par jour. Et c'est lui.
6: C'est le GOAT de l'animation radio.
1: C'est Julien Courbet, bien sûr.
2: Et ouais.
1: Et on accueille immédiatement un certain Michael, manifestement.
7: Oui.

0: quand même 50 ans.
1: Mais oui, alors t'étais né.
2: Oh, oui, oui, effectivement, mais t'as une voix toute jeune, Michael.
1: T'as une voix de jeune.
0: Ah ouais, mais je suis plus jeune. Hein.
2: C'est quoi, c'est la Belgique qui conserve comme ça, par rapport à nous?
0: Ah bah, ouais, je pense. Je pense la Belgique et ça conserve mieux. Hein.
2: Quel est ton secret beauté pour rester aussi jeune, Michael?
0: Bah, le secret beauté, bah, il n'y en a pas. Hein. Je
2: tous les matins.
0: Dans la tête.
2: Non, mais tous les matins, peut-être, je sais pas, un verre de
1: une,
2: lait.
1: Une Jupiler à 11h, une Jupiler à 16h, une Jupiler à 21h, et on est toujours beau.
0: Il a pas perdu ses bonnes habitudes
2: belges. Ah, bien sûr. Tu sais que là, il y a un mug Rire et Chanson devant lui. On a été obligé de mettre un baron de Gueuse, bien sûr. Michael, qu'est-ce que tu fais dans la vie?
0: Là, pour le moment, je suis en arrêt maladie, mais je travaille dans tout ce qui est protection foudre et paratonnerre.
3: Voilà.
1: Ah ouais. Bah, et donc?
2: T'as du boulot en ce moment, alors, parce que ça n'arrête pas, hein.
0: Ah, on a énormément de boulot, oui.
2: Ouais, je comprends. Mais en tout cas, toi, il y a moins de boulot parce que tu es chez toi, en train de nous parler au téléphone à 17h.
0: Exactement.
2: Donc, ça fait plaisir. Quelle est ta question pour Alex Vizorek?
0: Mais en fait, moi, j'avais une question pour Alex. Donc, maintenant, ça va faire plus ou moins 20 ans que tu as le malheur de vivre en France. Et je voulais, en fait, savoir. Qu'est-ce qui te manque le plus de la Belgique?
2: Ah, bonne question.
1: Ah, c'est une très bonne question. Mais en fait, tu
0: à
1: sais
0: part
1: quoi
0: la bière. Hein.
1: Ouais, non, mais rien que le fait de t'avoir en ligne et d'avoir cette espèce de on a une tranquillité, on a une espèce de bonhomie, de joie que je retrouve avec énormément de plaisir quand je rentre le plus souvent à Bruxelles, mais je tourne dans toute la Wallonie aussi. Et donc d'aller manger un américain frites avec une bonne bière. Comment vous expliquer ce qu'est l'américain? C'est un tartare mais préparé. C'est-à-dire qu'on met déjà de la mayonnaise dedans et on met des petits cornichons et puis on le mélange. Et ça c'est un plat de chez nous. Alors comme son nom l'indique, pas du tout évidemment. Et alors un peu, si je dois être honnête, ma famille, parce que tout le monde habite encore en Belgique. Mais c'est vrai que quand j'y passe plus d'une dizaine de jours, je récupère un peu l'accent, je récupère aussi un peu la détente. Et puis dès qu'on arrive à Paris, qu'on monte dans la ligne 4, et bien d'un coup d'un seul, on reprend l'accent français, on gueule sur les gens et on est pressé. Donc effectivement, c'est comme une chouette cure de jouvence que de retourner chez moi.
2: Alors je constate, Alex, que ce qui te manque de l'Allemagne, c'est une américaine, et ce qui te manque de la Belgique, c'est un américain. Donc c'est quand même extraordinaire.
1: C'est un bon résumé de cette émission.
2: Exactement, c'est toujours la bouffe. Ça, c'est un point commun qu'on a bien évidemment tous les deux. Eh bien, Michael, merci beaucoup.
0: Merci à vous et surtout continuez, restez comme vous êtes.
1: Ah, c'est gentil. Et on se reparle de l'invasion de la France parce que c'est bientôt OK, c'est bientôt OK. Vous pouvez lancer les troupes dans quelques je vais lancer à un moment un mot de code sur une radio, les violons lents et à tous les
2: vagements
1: et là grand remplacement. Bam, terminé.
2: Évidemment, on envoie Sarah Knafou.
0: Vous avez déjà votre président qui a quitté le pays donc
2: C'est vrai. Ben merci Mickaël, reste bien avec nous. Dans un instant, tu vas entendre les Molières de la politique avec Alex Vizorek, ça va balancer dur comme disent les jeunes. Avant le GOAT des humoristes en fin d'émission, à tout de suite sur Rire et Chanson. Merci Michael.
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2: L'after work du rire avec notre ami Alex Vizorek. Vous pouvez, si vous avez raté le début, réécouter ça ou ça en podcast, bien sûr. Il y a chez toi, il y a les podcasts aussi.
3: Même moi, je vais réécouter parce que c'était tellement bien.
2: C'est vrai que c'était très bien.
3: Ouais,
2: Tu te réécoutes un petit peu, tu réécoutes tes émissions?
3: J'aime pas trop ça. Par contre, j'écoute ce que me disent les gens de la direction, par exemple. Je sais qu'il y a des gens qui aiment pas être critiqués ou jugés. Moi, j'estime que on peut tout à fait me dire des choses. Je tiens compte ou je tiens pas compte, mais.
2: Ma directrice me dit que t'es formidable et que tu devrais présenter cette émission. Ça me fait un peu de peine.
3: La vérité, elle me l'avait proposé avant toi.
2: Et... à toi aussi, mais c'est pas possible.
3: Oui, on était, t'étais pas le premier choix, mon vieux. Hein.
2: Il y avait Fogiel d'abord. Ouais. Il y avait toi et moi.
3: Ou oh non, il y en avait quelques autres encore.
2: Encore
3: oui, oui, oui, oui.
2: Ça m'arrange pas des masses, hein, bien sûr.
3: Bah, il y a si,
2: Philippe Risoli. Philippe Risoli également, peut-être.
3: Même lui.
2: Ah, là, on embrasse Philippe Risoli, bien sûr,
3: oui,
2: qui écoute cette émission sans arrêt. Lui, c'est sur YouTube parce que tous les jours à 18h, on diffuse cette vidéo entière, l'émission intégrale sur YouTube. La chaîne YouTube Rire et Chanson parce qu'on est moderne. Alex, tu es très moderne. Mais tu aimes aussi te souvenir des choses. Tu aimes également les grands textes, les grands classiques. On sait pour la musique, on l'a entendu tout à l'heure.
3: Oui.
2: T'as présenté, par exemple, combien de fois la cérémonie des Molières?
3: Trois fois, mon gars.
2: Trois fois. Est-ce que la quatrième arrive ou pas?
3: Alors, pas cette année, parce que je trouve que c'est bien de laisser un peu d'espace, parce que c'est quand même, c'est comme créer un spectacle, mine de rien. Donc, c'est beaucoup de travail, beaucoup d'énergie. J'étais très content de la dernière, ça s'est très bien passé, donc je pars l'esprit serein. Mais, comme je dis, je ferme pas du tout la porte et j'adore présenter les cérémonies. Les gens, ils me disent toujours, mais qu'est-ce que tu vas faire dans cette galère? Et en fait, moi, j'adore ça, parce que j'adorais les regarder. Donc, voilà, je prends beaucoup de plaisir. Et puis, tu te retrouves à parler devant tous des gens que t'aimes bien parce que c'est tout le métier, c'est des
4: mais,
3: modèles.
4: Mais c'est pas les plus rigolards, si alors, je peux me permettre.
3: Alors je vais te donner le conseil parce que peut-être ce sera toi cette année qui va le présenter.
4: Arrête, Alex.
3: Je te le souhaite. En fait, ils sont rigolards au début. Oui. Parce que en fait, ils sont contents d'être là et que potentiellement, ils peuvent encore gagner.
4: Ah.
3: Plus la soirée avance, plus il y a des perdants dans la salle et plus l'ambiance va avec le fait qu'il y ait des perdants dans la salle.
4: Ah.
3: Donc maintenant que j'ai compris ça,
2: je savais pas moi ça.
3: Je te donne le conseil.
2: Donc, c'est incroyable.
3: C'est presque humain en fait, c'est normal.
4: Ouais.
3: Et il suffit d'avoir été nommé une fois pour t'en rendre compte toi-même que t'arrives avec Michel Bougenat que j'adore. Il m'a dit, moi je viendrai plus jamais.
2: Non.
3: Mais il était nommé pour l'Avare de Molière, c'est formidable.
2: Ouais.
3: Tu vois déjà, mais je lui dis Michel, c'est
4: il a été formidable dans l'Avare.
3: Mais bien sûr, je lui dis, c'est déjà génial d'être dans les quatre, tu vois. Ça veut dire que tu peux m'être nommé au Molière, machin. Et puis, comment tu décides qu'un acteur est meilleur qu'un autre, tu vois.
2: Bien
3: c'est
2: sûr.
3: Difficile. Et il m'a dit, mais c'est tellement dur quand t'entends que c'est pas ton nom. et donc, effectivement.
2: Est-ce que tu kiffes pas? Moi, mon truc préféré, c'est quand il y a toujours cette image avec les quatre nommés et le moment où on annonce qui a gagné. Et donc, sur les quatre, il y en a un qui est heureux, mais les trois autres sont obligés de faire semblant de dire que c'est formidable que ce soit lui qui ait gagné.
4: Ouais.
3: Écoute, David Castello-Lopez était venu remettre un Molière et avait expliqué comment réagir dans la vignette. Et il donnait des conseils aux gens de choses qu'il ne faut pas faire.
2: C'est quoi le conseil numéro un?
3: C'est de sourire et d'applaudir.
2: Ah.
3: Mais parce que sourire est important, parce que souvent l'applaudissement vient naturellement, mais il tire la gueule.
2: Ça, c'est l'applaudissement du mec qui vient de perdre.
3: Ouais, tu vois, tu sens ça. Et donc, il faut faire comme si presque t'étais plus content pour l'autre.
2: Alors,
3: parce que tu n'en as pas besoin, toi, au fond.
2: T'es déjà
3: important.
2: Donc, admettons, je tente, pour ceux qui sont à la radio, allez voir sur Internet les images. Donc, par exemple, j'annonce meilleur spectacle d'humour 2027. Il y a, je dis n'importe quoi, Elise Moon. Il y a Gad Elmaleh, Franck Dubosc et toi. Donc, le vainqueur de la cérémonie des Molières, meilleur spectacle d'humour 2027, c'est Elise Moon.
3: On se lève et on se casse.
2: Mais voilà, j'arrive pas. Bon allez, ouvrons tout de suite une petite cérémonie très rapide, les Molières de la politique. Un peu de Lully sur Rire et Chanson. Ça faisait une semaine qu'on n'avait pas passé Lully. Il a besoin de droits d'auteur.
3: Il s'en plaignait un peu. Ouais.
2: Exactement. Alors, tu te souviens de la cérémonie des Gérards?
3: Très bien,
2: j'adore. Explique si tu veux à Sabrine et à beaucoup de gens qui ne connaîtraient pas la cérémonie des Gérards.
3: Elle n'était pas née.
4: Je ne pense pas, non.
3: Non, bah, France, si à mon avis,
4: ne sois pas insultant.
3: Je t'en vif, sache-le, de ne pas avoir été né pour les Gérards. Ça veut dire que quand même tu es beaucoup plus jeune que nous.
2: Oui.
3: Tu vois ce que c'est les Grazzi Awards aux États-Unis? C'est ils remettent des prix, c'est les anti-Oscars, c'est-à-dire le plus mauvais acteur, le plus mauvais film, machin. Et donc les Gérards faisaient ça pour les médias français. Donc la plus mauvaise émission, le plus
2: mauvais présentateur. Il y avait par exemple Gérard du jury de Tocard qui a toute légitimité à te juger vu comment il a brillamment réussi sa carrière. Et qui avait gagné?
3: Je sais pas, Nouvelle Star.
2: Jean Benguigui.
4: Ah, j'étais sûr.
2: Celui que j'adore, j'en parle toutes les semaines, celui qui m'a chié dessus en demande qu'à rire et qui chie sur beaucoup de gens d'ailleurs, qui a été élu, et c'est pas moi. Excusez-moi, c'est pas moi.
3: Non, mais tu prends un peu de plaisir à le rappeler.
2: Ouais, je le rappelle.
4: Il le rappelle toutes les semaines.
2: Quand j'ai vu ça cette nuit, j'ai dit demain, je le dis directement. Alors, on va faire la même chose rapidement, puisque sur la politique, t'es un spécialiste. Hein. Il y a Alain Duhamel et il y a toi.
3: Oui. Oui. Du coup, ça me laisse quand même un avenir assez radieux.
2: Jusqu'à 95 ans.
3: Ouais, mais attention, des Duhamel, il y en a plein.
2: Toute
3: faut
2: ta famille.
3: Se méfier, faut se méfier. Ouais.
2: Toute ta famille. D'ailleurs, le fils, le troisième fils de Duhamel travaille chez Rire et Chanson juste après à 20h. Alors, je vais te donner des noms de politiciens. Ouais. Tu vas devoir me dire quel Molière de la politique il mérite.
3: C'est pas possible.
2: Est-ce qu'on commencerait pas par Édouard Philippe? Quel Molière tu pourrais lui donner à lui?
3: Molière du meilleur déguisement.
2: Pourquoi?
3: Parce que tu sais jamais quelle tête il va avoir.
2: C'est vrai.
3: Et d'un coup, hop, elle est blanche, merde, d'un coup, hop, c'est un dalmatien, d'un coup, ça va mieux.
4: C'est un caméléon.
3: Meilleur maquillage, meilleur déguisement.
2: Et je rappelle qu'Édouard Philippe a un nom de serial killer.
3: Oui, la fameuse théorie.
2: De prénoms. Fais attention. Moi, je ne donne pas mon avis, évidemment. Jean-Luc Mélenchon, quel Molière tu pourrais lui donner?
3: Mais non, parce que c'est un bon acteur.
2: Oui.
3: Tu vois, donc quand il s'énerve et qu'il dit la République, c'est moi. En fait, il y met du cœur. Donc oui. Molière du plus gros décibel. C'est-à-dire qu'à mon avis, c'est lui qui tape le plus haut quand il s'énerve.
2: C'est vrai. Et on va parler quand même de quelqu'un qu'on a tous adoré. C'est la semaine dernière, elle nous a régalé quand elle a parlé d'ancien président de la République. C'est Marine Tondelier. Quel Molière tu pourrais lui donner?
3: C'est vrai que c'était rigolo.
2: C'était génial.
3: Non, mais Molière de la personne la plus tournée vers l'avenir.
2: Ah, pourquoi?
4: Elle est enceinte.
3: Parce que vraisemblablement, le passé, c'est pas son délire.
2: Ah, c'est vrai.
3: Et donc, oui, mais sinon, ce qui m'a fait rigoler, c'est quand elle a dit, mais non, c'est en noir et blanc.
2: Ah ouais. Ça, c'est énorme.
3: Parce que, alors, je donne un petit truc, au cas où, j'aurai un date, avec une demoiselle.
2: Ce soir.
3: N'en ai pas besoin, je suis très heureux. Mais au cas où, voilà, la vie change. J'ai déjà, discrètement quitté la pièce et mis fin à une relation. Quand on a dû choisir un DVD.
2: Ah, je sais ce que tu vas dire.
4: Ouais. Oh là là.
2: Et quand t'as dit
3: ce que tu veux, mais quand même pas en noir et blanc.
2: Voilà, ça, c'est catastrophique. Là, pour toi, ça, c'est rupture immédiate.
3: C'est red flag écarlate.
2: Red flag écarlate.
3: Ça, vraiment.
2: Qu'est-ce que tu as fait?
3: Je veux dire, son père peut être un serial killer. Elle peut elle-même avoir détourné des fonds. Ça peut être Marion Maréchal. Mais si elle me dit pas en noir et blanc, c'est non.
2: Ça dégage.
3: Ça dégage.
2: Qu'est-ce que tu as fait à la personne? Tu as dit tu sors tout de suite, tu reviens plus jamais?
3: Non, parce que tu sens que c'est irrécupérable. Ah, tu vois, donc ouais. Donc tu mets même pas le nez dans l'erreur.
2: Voilà.
3: Et d'ailleurs, peut-être que ces personnes écouteraient les chansons et qu'aujourd'hui elles ont compris.
2: On embrasse cette personne, bien sûr. Ces personnes, c'est les personnes
3: plusieurs.
2: Qui me disent. Pas de VO, que je peux pas lire et comprendre le film en même temps.
4: Ah ouais, ça c'est
2: la même chose, je supporte pas ces gens, ça m'avait vécu, valu au moins 35 ruptures.
3: Imagine.
2: Ouais.
3: Si c'est un noir et blanc. En VO.
2: Sous-titré.
3: Là, on peut en perdre quelques-unes. Japonais. Parce que j'adore Kurosawa.
4: Ah ouais, d'accord.
2: Kurosaki?
3: Donc, ouais.
2: Extraordinaire. Et ben voilà, on va se retrouver dans un instant sur Rire et Chanson pour désigner le GOAT des humoristes.
3: Ça, je l'attends.
2: Mais seulement ceux qui regardent des films en VO et même en noir et blanc. À tout de suite sur Rire et Chanson.
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1: Dernière partie de l'Afterwork du Rire avec Alex Vizorek. On n'est que lundi, ne vous inquiétez pas, on revient demain. Et vous savez que le lundi, Sabrine Zayani me dit ma séquence préférée, c'est le GOAT des humoristes. Pourquoi? Ouais. Parce que c'est le moment où les invités sont le plus mal à l'aise. Et c'est vrai que t'aimes bien le malaise en général.
2: C'est vrai que je suis pas là pour la douceur et pour la bienveillance.
1: C'est vrai, sauf en date. En date, oui.
2: Non, en date, je suis en mode étonne-moi. Vas-y.
1: Ah oui, ah, c'est à l'homme de tout faire en fait. C'est vas-y, fais ton show.
2: Ouais, bah oui.
1: Ah, ça, je supporte pas. C'est pour ça que voilà pourquoi je suis avec ma femme que j'embrasse, bien sûr. Eh bien, Alex Vizorek, est-ce que tu es prêt à souffrir?
3: Oui, mais alors déjà dire que j'aime beaucoup le talent de tous mes confrères.
1: Ça commence.
3: Et que je sais à quel point c'est difficile de monter sur scène pour faire rire.
1: Bien sûr.
3: Tous mériteraient d'être le GOAT. Et je vais devoir faire, je vais faire mon politicien, je regarde la caméra. Je vais devoir faire des choix et je les ferai en âme et conscience. Ne me jugez pas. C'est personnel. D'autres gens auraient pu faire d'autres choix, mais ce sera les miens.
1: Alors, jingle.
4: Qui sera le GOAT de l'humour?
1: Le GOAT, tu sais ce que ça veut dire?
3: Je sais ce que ça veut dire.
1: The greatest of all time. Mmh. Le meilleur de tous les temps. Je vais te proposer à chaque fois deux humoristes. Il va falloir en choisir un. Et à la fin, comme Denis Brogniart, tu sais qu'il n'en restera qu'un.
3: D'accord.
1: Musique qui fait très peur, Alex Vizorek. On va commencer par deux de tes collègues sur une radio avec trois lettres sur laquelle tu travailles tous les jours. Philippe Cavrivière ou Marc-Antoine Lebray?
3: Je vais répondre Philippe Cavrivière.
1: Oh!
3: Parce que c'est quand même un autre métier que fait Marc-Antoine Lebray, puisqu'il est imitateur, et Dieu sait s'il y a des voix qu'il fait, mais formidablement bien.
1: C'est vrai.
3: Mais je me sens plus proche du travail de Philippe.
1: Philippe Cavrivière, qu'on embrasse bien sûr, qui viendra nous voir d'ici 2034, m'a-t-il dit. Philippe Cavrivière ou Anne Roumanoff?
3: Parce que Anne, je l'appelle toujours la taulière. C'est la personne qui fait, je crois, le plus de dates.
1: C'est vrai.
3: En France.
1: Et de date aussi.
3: Alors, je connais pas sa vie privée.
1: Je peux te le dire, j'étais en date avec. Non, c'est pas vrai.
3: T'as foutu un râteau, ça t'a bien
1: encore
3: énervé.
1: Ah, putain,
3: bien énervé. Donc, à nouveau, parce que c'est quand même très proche de la façon dont je bosse, je vais dire Philippe.
1: Philippe Cavrivière ou Titoff, que tu connais bien aussi.
3: Je connais bien, mais on est sur une autre génération qui est arrivée avant moi, à qui on doit l'arrivée du stand-up, donc on lui doit beaucoup. Mais je vais quand même répondre Philippe.
1: Eh bien, je pense que ça va peut-être changer maintenant. Philippe Cavrivière ou Gad Elmaleh?
3: Ouais, mais là, c'est
1: compliqué. Ah, bah oui. Tu crois que... quoi?
3: Mais
1: oui.
3: Mais non, évidemment que quand. J'allais dire qu'on était petit. Non, parce que quand j'étais petit, il y avait d'autres gens.
1: Oui.
3: Mais, d'ailleurs, quelqu'un qu'on a en commun, parce que Gad était, je crois, il a été régisseur pour Eli Kaku.
1: Oui.
3: Il a bossé pour lui et moi, j'adorais, Eli Kaku. Et puis, Gad est arrivé, il a quand même, renouvelé le genre et il ne cesse d'être bon. Et
1: Philippe, ça sent mauvais pour toi. Donc, Philippe Cavrivière.
3: Ouais. Écoute, va boire un coup avec Roumanoff et on va garder Gaz.
1: Gad Elmaleh. Et tu parlais de quand on était petit,
3: ouais,
1: sur les chansons. Gad Elmaleh ou Muriel Robin?
3: Oh, c'est laid.
1: J'adore ça. Ça m'éclate. J'adore ça.
3: Non, parce que sans Muriel, pas de Gad.
1: Sans Gad, pas d'Alex Vizorek.
3: Oui,
1: sans Alex Vizorek, pas de Sabrine Zayani. Voilà.
3: Ah oui, non, ça, je dois dire qu'en plus, on dira ce qu'on veut aujourd'hui, mais les sketchs écrits par Palmade et Robin,
1: énorme.
3: L'addition, je crois que je l'ai joué en cours de théâtre quand j'avais 10 ans. Donc non, il faut. À part la coupe de cheveux de l'époque. Je vais dire Muriel.
1: Muriel. Et là, le problème, c'est que je t'aime beaucoup, mais j'aime quand tu souffres.
3: Oh non.
1: Et je sais que sur la route, dans la Twingo de tes parents, quand tu partais de Namur pour aller en Espagne, tu te disais, qui est-ce que je préfère, moi, Alex Vizorek?
3: Tu sais que je suis quelqu'un, avant de répondre, je suis quelqu'un qui s'entend avec tout le monde.
2: Oui.
3: J'ai vraiment beaucoup d'amis dans le métier. Et j'aime les gens chacun pour ce qu'ils sont. Mes amis m'appellent Michel Drucker, tellement je m'entends bien avec tout le monde et je dis du bien de tout le monde. Et là, vous me demandez de faire vraiment l'anti-moi.
1: Non, ils savent que tu aimes tout le monde.
3: De toute façon, quand eux viendront, ils me vireront très vite.
1: Alors sache qu'il y en a qui n'ont aucun scrupule.
3: Sache-le. Moi, j'en ai.
1: Eh bien... On va voir ce que tes scruspules te donnent.
3: C'est un mot difficile.
1: Les scruspules, ouais. J'arrive plus à 18h. Muriel Robin ou Les Inconnus?
3: Non. Bah oui, on rigolait dans la cour de récréation.
1: Vous connaissez tout par cœur.
3: Oui. Oh là là là là là là.
1: Il y aura peut-être une surprise pour les fans des Inconnus, peut-être dans quelques jours, quelques semaines.
3: Tu sais quoi, je vais peut-être prendre tout le monde en brousse-poil. Mais le métier que je fais aujourd'hui, être sur scène seul, Muriel Robin.
1: Muriel Robin. Eh bien, sache qu'on va tenter Muriel Robin ou Danny Boone. Mais c'est de pire en pire pour toi.
2: Ça ne s'arrête jamais.
3: Non, c'est dur parce que c'est le mec du Nord. Mais je pense que là aussi, parce que l'autre est arrivé plus tôt dans ma vie et donc Muriel Robin.
1: Alors, je vais faire une dérogation pour toi, d'accord ? Spécial parce qu'on est en retard. Je vais te donner la possibilité de réfléchir 5 secondes parmi toutes tes idoles absolues. Si tu pouvais voir un spectacle d'une seule personne, même quelqu'un qui est décédé ou quoi, maintenant, qui tu choisirais ? Alex Vizorek, je te laisse 5 secondes. 5, 4, 3, 2, 1.
3: Pierre Desproges.
1: Pierre Desproges est donc le GOAT de toute l'histoire. Le GOAT, the greatest of all time pour Alex Vizorek.
3: C'est tellement pas facile.
1: Il en manquait plein, des Coluche, des Elikaku dont tu as parlé. Ouais. Il en manque des dizaines
3: Florence,
1: et des dizaines. Florence Foresti.
3: Évidemment.
1: Et bien sûr, il y en a plein, donc bravo.
3: Et puis les GOAT changent aussi, tu vois. Le GOAT d'aujourd'hui, et puis le GOAT pour moi et pas le GOAT.
1: C'est comme les meufs, ça change beaucoup. Excuse-moi.
3: Moi, vraiment, je peux pas te suivre là-dessus.
1: Tu as raison.
3: Je suis beaucoup plus déconstruit que toi. Je te conseille de prendre,
1: prendre
3: la même voie parce que sinon, ta carrière peut s'écourter très rapidement.
1: C'est vrai. Eh bien, allez voir sur scène Alex Vizorek, 2,5, son nouveau spectacle, même si c'est blindé un peu partout. Il y a encore des places le 22 septembre à Pibrac, La Garenne le 24 septembre, 25 septembre à Lançon, le 26 septembre à Plaisir. Je n'aime pas le classique, mais avec Alex Vizorek, j'aime bien. 13 novembre à la Teste de Buch, 17 novembre le Puy-en-Velay. Allez voir toutes les dates sur.
3: Il y a des dates jusqu'au mois de juin pour les deux spectacles.
1: Il y en a partout.
3: Vraiment,
1: donc merci beaucoup, Alex, d'avoir été avec nous. On se retrouve demain, bien sûr.
3: Pas sûr.
1: Sabrine Zayani, tu seras là demain ?
2: Ah, bah si Alex revient, je reviens.
1: Eh bien, je te dis à demain.
3: Tu vas être seul demain ?
1: C'est pas grave.
3: Choisis les bons humoristes à diffuser.
1: Il y a Mickaël qui sera avec moi, le belge qu'on a eu tout à l'heure au téléphone. Alors, on se retrouve donc tout de suite en podcast si vous voulez sur rirechanson.fr et sur YouTube. Dès maintenant, on diffuse en intégralité l'émission en vidéo. À tout de suite. Non, à demain. Oui, à la semaine prochaine, je sais pas. À demain sur Rire et Chanson, je vous embrasse à tous.
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18: Est-ce qu'on serait pas parti pour passer à nouveau un excellent lundi soir ensemble sur Rire et Chanson? Et d'autant plus excellent que vous participez à faire la programmation, hein, tous les soirs, 18h et 19h. On écoute respectivement votre nouvelle star du rire préférée et votre star du rire confirmée favorite. On va découvrir ça maintenant.
0: 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Depuis ce matin, vous votez sur rireetchanson.fr et sur l'appli pour votre coup de cœur du stand-up. Bon, bah, on y est. Qui avez-vous choisi d'écouter sur Rire et Chanson?
18: Et aujourd'hui, étaient en lice les nouvelles stars du rire, Flora Amara, Iliès Jadel, Pierre Thévenoud, Tom Boudet, Sophia Bellabès et Verino. Et vous avez choisi d'écouter Sophia Bellabès qui nous parle de ses premiers métiers avant le stand-up.
19: Moi, j'ai fait beaucoup de métiers dans ma vie. Oh, j'ai commencé, j'ai été femme de ménage. Après, j'ai été femme de chambre. Inch'Allah, un jour, femme de footballeur. Ouais, je me le souhaite, je mérite. Et j'ai été aussi caissière. Par applaudissement, qui a déjà été caissier ou caissière ici? Ok, d'accord, petite équipe. Dites-moi à l'unisson, est-ce que vous avez kiffé l'expérience? Non, on est d'accord, c'est dur, hein. En fait, moi, ce qui était horrible, c'est que les clients, ils s'adressaient à moi comme si j'étais débile. Je vous donne un exemple. Je suis à ma caisse, je dois peser des fruits et des légumes. Ouais, parce qu'en plus d'être caissière, j'étais maraîchère, laisse tomber. Donc je prends les fruits, je mets sur ma balance, le temps de chercher le code, il y avait 200 codes, ça prenait une seconde. Une fois sur deux, j'avais un client qui me regardait, qui me faisait « C'est des bananes !» Moi, ça me rendait ouf, hein. Donc au début, je m'énervais contre eux, t'sais, en mode « Ouais, je connais mes fruits et tout !» Puis à la fin, il y en avait tellement, j'ai abandonné. Je rentrais dans leur jeu, je faisais « Ah !» « Banane !» Ben, ils étaient tout contents. Ah, je connais mes fruits quand même. Ah, c'est fou. Bon, j'ai envie de vous connaître un petit peu plus, là, par applaudissement. Qui a la même passion que moi ici? Qui sait très bien cuisiner? Ok, d'accord. Ah, il n'y a que des madames qui ont applaudi, et toi, monsieur? C'est quoi le plat que tu fais le mieux? Tartatin d'aubergine. Ah, c'est précis, hein. Direct, tartatin d'aubergine. J'adore, je suis fière de toi. Parce que la dernière fois, j'ai demandé à un monsieur, j'ai dit, vas-y, c'est quoi ton plat? Il m'a dit, les œufs. Je lui ai dit, barre-toi. Tu prends tes affaires et tu dégages. Moi, je comprends pas les gens qui savent pas cuisiner, ça me fascine. J'ai une pote comme ça, toujours elle m'invite à manger. Parce que c'est toujours les gens qui savent pas cuisiner qui t'invitent à manger. On dirait qu'ils veulent prouver que c'est dégueulasse. Les gars, elle m'invite à manger, elle me fait un 4 quarts. Bah, classique, des œufs, du sucre, de la farine, du beurre. J'ai goûté, ça avait goût de la merguez. Mais comment c'est possible? Moi, je lui ai dit bravo, c'est de la magie, depuis on l'appelle tous Hermione. Voilà, c'est... Mais c'est fou, parce que tous ses plats, ils sont ratés, mais elle est tellement fière de ce qu'elle fait. Tu sais, quand elle amène le plat, elle fait comme dans Top Chef. Elle fait « Alors, on part sur un croustillant de... » Moi, je connaissais pas cette expression « on part sur... » Puis j'ai goûté, j'ai compris, je suis partie. Et ni sur le croustillant, je pars. Non, mais je suis dure avec elle, je sais. Hein. Des fois, je lui dis honnêtement, c'est pas très bon et tout. Elle me dit « Ouais, Sophia, t'es dure. Moi, j'ai mis de l'émotion dans mon plat. » Je lui ai dit « Oui, le dégoût, la colère. » Ça se voit, ça c'est remarquable. Arrêtez, vous êtes des petits loulous, hein. Non, mais après, voilà, chacun sa passion. Et là, récemment, avant de vous quitter, je voulais vous partager un truc. Est-ce que, vous avez vu sur les réseaux, il y a des gens qui sont passionnés d'un nouveau sport qui s'appelle le hobby horsing. Personne connaît? Ah, ceux qui connaissent, votre vie est fabuleuse, laisse-moi expliquer. Le hobby horsing, c'est fabuleux, c'est un sport, c'est du cheval, mais sans le cheval. Ils ont enlevé le cheval. À la place du cheval, l'élément essentiel à l'équitation quand même, ils ont mis un bâton, un grand bâton comme ça, avec une tête de peluche, et ils chevauchent dans leur jardin et ils sont contents. Et pour eux, c'est du cheval. Moi, quand j'ai vu ça, honnêtement, je me suis dit, pourquoi? Parce que en vrai, t'as pas d'argent pour faire le cheval. Ben, tu fais pas le cheval. Moi, j'ai pas d'argent pour l'hélicoptère, je mets pas deux plumes entre les fesses, et je suis là, je vole. Non.
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2: Vous voulez que je vous dise, messieurs, dames, en ce moment, tout m'emmerde. Tout m'emmerde. Je sais, je suis pessimiste, mais bon, qu'est-ce que vous voulez, c'est comme ça. Et j'aime ça en plus, j'aime être pessimiste. Les optimistes m'emmerdent aussi. Non mais c'est vrai quoi, moi je me complais, quand ça va mal, je suis bien. Quand ça va mal, je suis très bien. Bon, en même temps, de ce côté-là, j'ai un gouvernement qui me suit, ça rassure. Mais non mais, quand je dis je suis pessimiste, on s'entend les gars. Je suis pas le pessimiste de base à deux balles, là. Moi je suis un vrai pessimiste. Non, le faux pessimiste, lui, quand il prend l'avion en famille, il se dit que bah, peut-être ils vont s'écraser, tous mourir ensemble. L'optimiste. Ah non, non, non, moi je me dis que peut-être on s'en sortira vivant, mais paralysé. Tous aveugles. Sauf un qui pourra encore pousser les chaises des autres avec le bras qui lui reste. De toute façon, je prends plus l'avion. L'avion m'emmerde. Les toilettes d'avion me stressent. Oh, je vous jure, j'ai toujours peur d'être aspiré en tirant la chasse d'eau, là. Alors, t'imagines les mecs qui te retrouvent en bas, ils te prennent pour la boîte noire. Et... Ouais, les toilettes de train, c'est pareil. Hein. Puis attends, c'est les vieux trains, là, qui ont encore... tu sais, dans les chiottes, là, les grosses boîtes en fer avec l'énorme rouleau de PQ, là. Tu sais, tu tournes comme ça, là, tu tournes, puis tu trouves pas le début. À un moment donné, tu dis, il y a bien une petite feuille qui va balancer. Non, rien. Alors, bon, bah, qu'est-ce que tu fais? Bah, t'arraches. Tu fais ton début toi-même, tu te retrouves avec assez de PQ pour torcher tout le wagon. Mais comme t'es timide et tu connais personne, tu jettes le paquet, tu bouches les chiottes. C'est pas écologique, hein, je vous le dis. Hein. Oh, bah, l'écologie, remarque pareil, hein, même topo, ça aussi, ça m'emmerde. Attends, et il paraît que la planète se réchauffe. Eh ben moi, je dis tant mieux. Eh ben on va tous mourir, mais bronzés, beaux gosses. C'est vrai, quoi. Pareil, attends, le tri sélectif à la maison, j'ai ça. J'ai trois poubelles selon ce que je jette. Bientôt, il me faudra trois chiottes selon ce que je mange. En plus, c'est moi qui trie. Les poubelles, hein. Je voulais que je vous fasse une confidence. Parfois, le succès m'emmerde. Ouais. Ah, mais c'est pas le succès en soi, c'est que j'ai peur que ça s'arrête trop vite. Mais non, c'est vrai, c'est comme le sexe. Tu voudrais que ça dure toute la nuit, puis bah, au bout de 5, 6 heures. Parfois 7 quand j'arrive à penser à quelqu'un d'autre. Ça s'arrête, faut laisser la place aux autres. C'est injuste, l'injustice m'emmerde. Vous voulez que je vous dise? Même devant la maladie, on n'est pas égaux. Alors, de toute façon, je sais de quoi je parle, je suis hypochondriaque, moi. Attends, oh, quand les médecins me voient arriver, ils flippent, je m'auto-diagnostique. Moi. Cette année, j'ai fait 13 crises cardiaques, 6 cancers de la jambe et une irritation de l'utérus. Tu vois le travail? Je me suis inquiété, j'avais plus mes règles. Oula! J'ai toujours un truc. Moi, en ce moment, j'ai des ballonnements, par exemple. Voilà. C'est terrible les ballonnements, tu souffres en silence. Puis finalement, tu guéris dans le bruit, quoi. Puis alors, les visites médicales, alors là, ça, moi, c'est mon grand stress. Les visites, oh l'horreur. Ah, les analyses là, d'urine. Oh, on n'a pas trop l'air con en face de l'infirmière avec notre flacon d'urine, là. T'essaies de faire décontracter, genre, oh dis donc, il y a de la mousse, on sent la pression, hein. Limite cappuccino. What else? Je peux te dire que si la fille est jolie, pas mal le speed dating, hein. Oh là là là. Attends, non, je vous jure, hein, je suis vénère, hein. J'en ai remis. Tout est relou. Je laisse un petit temps pour que tout le monde comprenne. Hein. Je vois qu'il y a des yeufs dans la salle. Ça m'emmerde, le verlan. Attends, ça va commencer un mot par la fin. C'est quoi l'histoire, là? C'est comme si tu crachais avant d'ouvrir la bouche. Tu pues avant de péter. Enfin, je sais pas, mais c'est... Ah non, je vous jure, je suis au bout du rouleau, tout ma gasse. Je suis fatigué, je suis au bout. Il faudrait que je reprenne le sport, quoi. C'est tout. Je m'as dit que j'avais complètement arrêté. Hein. Et le sport m'emmerde, tu m'emmerdes aussi toi. C'est pas la gym en soi qui m'agace, c'est les vestiaires, je suis mal, j'ai toujours peur de rendre les autres jaloux. Et... Ah ouais, je suis pudique, j'aime pas faire du mal. Alors en général, ce que je fais, c'est que... Non, je prends toujours un petit casier isolé, loin des autres, tu vois, tranquille. Et ben je vous jure, ça loupe pas. Chaque fois que je reviens de mes 5 heures d'abdos fessiers, il y a forcément un mec... qui a pris le casier juste à côté de moi. Collé, celui-là. Tous les autres sont vides. Hein. Non, non, lui, il a pris celui-là, là. Le collé à moi, là. Et forcément, il est à poil en train de s'essuyer, le gars. Hein? Moi, je suis assis, comme ça, avec ma serviette sur le sexe, pudique, en train de remettre mes chaussettes, et l'autre, il a son petit cul à 3 cm de mon visage, prêt à me faire une confidence. Oh. Oh! Je crois que Flipper veut nous dire quelque chose. Et moi, j'ai qu'une envie, c'est de prendre ma carte bleue et de lui passer entre les fesses pour voir s'il y a un ticket de caisse qui sort. Oh, je vous jure, hein, je suis au bout du rouleau. Au bout. Je sais ce que vous vous dites, hein. Si tout t'emmerde, t'as qu'à partir. Partir m'emmerde.
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2: Bonsoir, bienvenue en Antenne 3 Bretagne. Étrangers, Moyen-Orient, le cheikh Aziz Tarek s'est rendu de la Mecque à Baalbek et en ce moment discute les problèmes intrinsèques à l'ambassade grecque au Koweït. Étrangers, toujours, à Paris, Jacques Chirac a remis un chèque aux jeunes de la fac de l'ESSEC. Quelques prises de bec, pourtant, avec des mecs très incorrects de Supélec qui l'ont traité de tête de cake. Bretagne, enfin. Dans une discothèque de Ploumélec, la police, après enquête, a mis en échec un réseau de coques et de craques planqués dans des bons becs, des carensacs et des pastèques. Sans deck. Un petit break à présent, avec deux jeunes mecs encore en fac qui chantent tous les soirs au caveau de la Bolec. C'est cela.
3: Oui, c'est ça.
4: Ouais.
3: C'est ça.
2: Vos prénoms, messieurs ?
3: Moi, c'est Yann.
4: Moi, c'est Yann.
2: Pas trop le trac ?
4: Impec.
3: Impec.
2: On écoute en direct.

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0: Rire et chansons, c'est le rire évidemment, c'est aussi les chansons avec à l'instant Bruno Mars et 24K Magic. Bah oui, il y a tout ce qu'il faut pour se mettre de bonne humeur et la musique en fait partie. Dans un instant, on aura Eagle Eye Cherry, on aura Jeanne Gabriel en nouveauté musicale avec le titre Bijoux. Et puis côté star du rire et nouvelle star du rire, on aura Florence Foresti, on aura PV, on aura évidemment la minute impertinente de Karine Dubernet. Si vous l'avez ratée ce matin, elle revient chaque soir à 18h30. Tout ça, ça arrive dans un instant sur Rire et chansons, on bouge pas.
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0: un truc bien dans l'immeuble là où je suis. J'ai un docteur dans l'immeuble. Et le docteur, c'est The Doctor. Le docteur Cohen. 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Mais bon, tu sais, comme c'est le docteur de l'immeuble, tu sais, lui, il fait trop genre, l'immeuble, il est à lui. Bon, après, il est à lui, mais...
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8: Bonjour ma Karine.
18: Bonjour Bruno, bonjour à tous. T'as le seum Manu. Manu, t'as le seum. Alors big up au Conseil constitutionnel qui a réussi à mettre le seum à Macron. Ah, il a retoqué sa loi visant à interdire les réseaux sociaux au moins de 15 ans.
8: Ah, oui.
18: Oh, il est pas content Manu, il est pas content. Ah, alors on sait que c'est du pipeau, mais ça fait zizir. Hein. Ça fait zizir, ouais, parce que moi Manu, comme disait ce grand philosophe, enfin un philosophe du 19e siècle, eh ben, j'ai bien envie de l'emmerder.
8: Eh ouais,
18: bien envie. Voilà. Alors on n'est pas des lapins de 3 semaines, hein. On sait que dans 2 mois, le Conseil constitutionnel validera la loi comme il l'a fait pour l'euthanasie, le pass vaccinal, la réforme des retraites. Oui, il nous la ressortira avec 3 virgules et un QR code. Bam, pour empêcher Kevin, 13 ans, de regarder TikTok, bah, Gérard, 62 ans, devra montrer ses papiers pour regarder une vidéo de cul. Eh oui, Bruno, oui, il faudra. Voilà, comme dirait mon tonton Rénal, il plume le poulet pour l'aider à voler. C'est, enfin, ils prennent de l'élan pour mieux nous la mettre.
8: Oh
18: oui, parce que cette loi sur les réseaux sociaux n'est pas faite pour protéger les mineurs, mais pour fliquer les majeurs. Mmh. Alors, bon, non, c'est pas pour protéger les enfants, cette loi. Maintenant, sinon, on arrêterait les pédophiles plutôt que de leur donner la Légion d'honneur ou de les épouser. Mais en fait, c'est quoi le Conseil constitutionnel? C'est une sorte d'EHPAD de luxe pour politique. En général, c'est là que Macron casse ses copains qui ont contribué à couler le pays. 9 sages, n'étaient pas 12. Non, pardon, je confonds avec l'armée des 12 singes. Donc, 9 sages, donc, tels que Richard Ferrand, Alain Juppé. Il y a quand même beaucoup de repris de justice. Hein, bon. 9 membres indépendants, impartiaux, transparents. Excusez-moi. Non, parce que j'y crois pas. Je déconne pas du tout. C'est tout l'inverse. C'est un peu comme si tu choisissais 9 renards pour décider de l'avenir des poules, quoi. Tu vois. Et c'est donc eux qui ont le final cut sur toutes les lois, les gars. Toutes les lois. Le Parlement? Ah oui, bah oui, le Conseil constitutionnel, il s'assoit sur son visage. Ah, non, rien à foutre.
8: Ah oui. Ouais.
18: Alors pourquoi on élit des députés? Pour jouer la démocratie, ça nous occupe. Voilà, c'est tout. Hein. Et alors cet été, le Conseil constitutionnel, il en a validé des belles de lois.

0: retraite. C'est incroyable. C'est quand même cocasse, hein. Et bah, laisser des mecs suffisamment vieux pour être sûr qu'ils seront morts avant que l'eau du robinet devienne vert fluo, décider de notre santé, c'est cocasse, non? Oh, on s'en fout. Allez, tournée d'acétamipride pour tout le monde.
1: Ouais.
0: Voilà, maintenant vous savez à quoi sert le Conseil constitutionnel. C'est comme une maison de retraite, sauf que les résidents peuvent faire chier tout un pays depuis leur canapé.
1: Ah oui, voilà. Ça c'est pratique. Merci, c'est Karine Duvernay.
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4: Karine Duvernay, que vous retrouvez tous les lundis et vendredis matin dans le Morning du Rire à 7h45 et 9h45 pour sa minute impertinente, et également chaque lundi et vendredi soir à 18h30 pour revivre les meilleurs moments de notre Morning du Rire du jour. Pour la suite, Florence Foresti, Igor Cherry, et tout de suite c'est Linkin Park sur Rire et Chanson.

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3: Nathalie, Nat, je suis là. Je peux te parler? Bah bien. Il a appelé hier soir. Il m'a appelé. Mal, très mal. Non, j'ai pas envie d'en parler, non. Non. Parce que c'est trop frais, là. C'était hier soir, j'ai aucune envie de rentrer dans les détails, ça va m'achever. Non, s'il te plaît, insiste pas, on parle d'autre chose, parce que j'ai pas envie. Il a appelé à 20h16. Quand j'ai vu que c'était lui, j'ai laissé sonner 4 fois, comme tu m'avais dit, hein, pour faire genre, je suis occupée. Super, j'ai croché, il était plus là. Merci infiniment, donc je rappelle. La honte. Donc il décroche, il me fait, ouais, c'est moi, Jérôme. Moi, comme une conne, je sais pas ce qu'il me prend, je lui réponds, oui, Jérôme, c'est moi. Bon, je n'ai pas de danger. Je sais pas, c'est sorti comme ça, j'en sais rien. Me demande pas, parce que j'en sais rien moi-même. Je sais pas pourquoi je suis dessus de ça, je suis con. En plus, ça marche pas, Jérôme, c'est pas moi, c'est lui, alors ça... Ça marche pas, la blague, du coup. La blague, quand tu fais, oui, non, c'est moi. Non, non. Non, moi, c'est Florence, du coup.

0: Laisse tomber, c'est pas grave. On a parlé 4 minutes 37 à peu près. Il était avec son portable, à un moment il me fait « ça capte pas, je te rappelle ». Donc effectivement je l'ai rappelé. Vers 21h33. Enfin bon, je te passe les détails, t'as pas envie de savoir de toute façon. Laisse-moi, je pars. Je m'en vais. Si ? Ça t'intéresse ? Ah bon. Et ben après on s'est vu, oui, bien sûr, je l'ai vu. Non, c'était pas prévu, c'était par hasard en fait. Ben, je suis passée par inadvertance devant chez lui et au bout de 4-5 heures, on est tombé nez à nez. C'est dingue, enfin, quand j'ai sonné, en fait. Elle fout les coïncidences des fois, mais... Quoi ? Non, c'était l'horreur, c'était la pire soirée de ma vie, je te jure. C'était un cauchemar, on était allé bouffer avec des potes à lui, il m'a pas calculé, c'était un massacre. C'était Beyrouth, tu vois. Non, pire, Dunkerque. Aussi, la zone Indus de Dunkerque, même. Un dimanche de novembre. Non. Avec Arlette Chabot, voilà. Horrible. Quoi ? Non, pas du tout, pourquoi je dis ça ? Ah non, il m'a pas quitté, oh bah non, s'il te plaît. Quitté, il pourrait pas. parce qu'on n'est pas ensemble. Enfin, lui surtout, hein, moi je suis ensemble à mort, mais... Non, c'est pas ça, tu comprends rien, c'est juste que... Je sais pas, j'ai l'impression que je suis en train de devenir son meilleur pote, là, je te jure. Bon, on dirait des potes d'armée quand on se voit, c'est pas normal. Ah bah, il me tâte dans l'eau, et qu'est-ce qu'il dit, et qu'est-ce qu'il boit, hein, ah bon. Mais je te promets. Mais je le sais, ça va, je suis pas con. Quand il y a du monde et qu'il me dit bonjour, il me serre la main. C'est bizarre quand même. J'ai l'impression qu'il veut pas que ça sache qu'on est même pas ensemble. Enfin, en même temps, je sais pas pourquoi il me fait ça en ce moment. J'étais adorable ces derniers temps. C'est ça que je comprends pas. J'étais hyper sympa, j'ai fait plein d'efforts pour lui. Attends, j'ai accepté de faire un tour de périph à moto avec lui, déjà. Je déteste. Or, il me fait qu'il va être comme ça, on va faire. Bah, ça tourne que dans un sens, le périph. Bah, t'es obligé, c'est circulaire, c'est un virage, le périphérique. Sinon, tu chutes. T'es con, toi, des fois, hein? Si, des fois, t'es con, tu comprends pas. Ah non, c'était horrible, j'ai pas supporté, donc j'ai vomi dans le casque intégral à un moment. Parce que... Quoi, qu'est-ce que j'avais mangé? Mais on s'en fout, c'est pas le propos. Tartiflette, bon, mais... Ça va, j'aime pas la moto, je suis pas ponche. Ponche? Bah, ponche à rélo, le motard de chips, Nat, t'as quel âge? Je sais bien qu'ils ont tous compris, ici. Et bah après, dans la soirée, bah évidemment que j'ai essayé de lui parler. Non, il m'a ressorti son truc habituel, je veux pas m'engager, tu comprends, je suis pas prêt pour une relation stable. Pff, je lui ai jamais demandé de s'engager, moi je lui ai rien fait signer, ce que je chasse. Bon, c'est dur à dire. Hein? Non, ça va, tu parles, c'est pas parce que je l'ai amené une fois au salon du mariage, oh là là. On peut plus se balader à Paris maintenant. On cherchait de ces trucs, les mecs. Bon bref, au bout d'un moment j'en pouvais plus, dans la soirée je me suis dit je vais lui mettre un ultimatum devant tout le monde. Je l'ai chopé entre quatre yeux, comme ça il était de dos. Je lui ai fait attention Jérôme, attention si ça continue, ça va pas pouvoir continuer. Voilà, terminé. Quoi ? Non, c'est pas fini, pas totalement non. Non, il veut bien qu'on continue à se voir, mais juste chez lui en fait. Ouais, il veut pas qu'il y ait du monde autour. Je sais pas bon. Non, que le lundi soir. Enfin quand il va pas au tennis. Ouais, quand il pleut en fait. Ouais, c'est ça, le lundi soir entre 9 et 10, quand il fait un temps de merde, ouais. Pourquoi tu dis ça? Tu crois que je devrais pas accepter, non? Tu dirais quoi, toi? Tu dirais non? Non, mais bien sûr que je refuse. Attends, ça va, je suis pas à sa disposition, il est fou, lui. Bon, évidemment que j'arrête, ça va, ça fait 5 ans que ça dure. Je suis pas... L'autre, il a pas écrit la conne, hein? Si? Non, mais ça y est, là, j'en ai marre, là, j'ai atteint le point de non-retour, là, j'arrête tout, là. Ah, je te jure, je le rappelle plus jamais de ma vie, c'est terminé. Ouais, terminé. Pour en même temps, qui tue que je foute le lundi soir quand il pleut, moi?
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0: On lui dit parfois qu'il ressemble à Hagrid. 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
1: Quand j'étais petit, je voulais rejoindre l'école française de magie d'Harry Potter. Vous savez comment elle s'appelle, l'école française de magie d'Harry Potter? Vous avez le nom ou pas?
2: Beaubaton, j'ai lu tous les tomes.
1: C'est ça, Beaubaton, ouais, Beaubaton. Ouais, Beaubaton, ouais. Ouais, le nom est pas dingo, quoi. Après, on a eu de la chance, ils ont hésité entre Beaubaton et Belle Baguette. Ça s'est pas joué à grand chose. À deux doigts de s'appeler Belle Bite, on n'était pas dans la merde, hein. On apprend dans le livre que c'est l'école de l'élégance et que c'est dans le sud de la France. Élégance, sud de la France, je suis pas sûr, sûr. Enfin, ça dépend certains endroits du sud de la France, mais bon, moi, je me suis imaginé les Marseillais à Poudlard. Avec Hermione Granger dans le confessionnal. On dit pas les vieux ça! On dit les vieux ça! Non, mais sérieusement, il dit que je suis nul, c'est l'hôpital qui se fout du beurre de karité, c'est quoi le délire? Avec le Dumbledore français, c'est Roger au pastis.
2: Oh, encore, putain. Il est mort, Henri, il est mort, voilà. Il s'est fait buter par les manches, t'es mort. Mais non, pas les gitans, les autres qui volent, va. Bon, j'ai donné 100 points à Bourges le Boudin, 100 points à l'OM, jamais les premiers, et moins 1000 points à la Vipère. On sait que c'est toi qui l'as buté. Mais rassurez-vous, j'ai trouvé un remplaçant. Ce remplaçant, c'est PV, le frère de Mohamed Denis. C'est qui Mohamed Denis? Sûrement un pote de Carlos.
1: Et moi, j'étais crédule avec Harry Potter, je vous jure. T'es ma sœur, elle me disait, tu vois le mur? Fonce.
3: Ah, aïe.
1: Mince, on a dû se tromper de mur. Ça doit être celui-ci.
3: Ah, aïe.
1: Bon, bah, il en reste un dernier.
3: Ah, aïe, aïe, aïe, aïe, aïe, aïe, aïe, aïe.
1: C'est un escalier. Bah, Harry Potter, en vrai, le film est absurde. C'est vrai. Il fête Noël, ça n'a pas de sens. Ça veut dire qu'il fête la naissance de Jésus. Mais bon, pour eux, Jésus, c'est pas... C'est pas une dinguerie, que ce soit. Jésus, il descend, qu'est-ce que tu sais faire? Je transforme l'eau en vin. Ça, c'est première année, mon pote. Hein. T'as d'autres skills? Bah, je sais pas, je marche sur l'eau. Pff, allez, dégage, dégage, dégage. Prochaine fois, prends un balai, quoi. Et le pire, c'est Harry Potter. Le mec, il a une cape d'invisibilité. Qu'est-ce qu'il fait? Il va dans une bibliothèque. C'est nul! Sérieusement, tiens, tu ferais quoi si t'avais une cape d'invisibilité? Souvent, je laisse le temps aux gens de réfléchir. Prends le temps de réfléchir. La dernière fois, j'ai posé la question un peu vite. Le mec m'a dit j'irai à la piscine. Je lui ai dit, tu peux y aller sans cape d'invisibilité, hein? Il m'a dit, ouais, mais le pédiluve à poil, c'est différent. La plupart du temps, les gens me disent une banque. Voilà. Après, je les imagine toujours devant le coffre en mode. Bah, mais j'ai pas le code. Et je vous dis la pire réponse que j'ai eue, mais j'espère que ça va vous choquer autant que ça m'a choqué, parce que sinon ça me choquera que ça vous choque pas, d'accord? Mais le gars, il m'a dit, j'irai voir mes parents baiser. Moi, j'ai fait un pas en arrière, je dis quoi? Et je lui ai demandé pourquoi il m'a dit, non, mais c'est pour voir comment mon père s'en sortirait. Oh, ferme ta gueule. Tiens, en plus, je l'imaginais vraiment en mode,
3: papa!
1: Avec les parents dans le lit, c'est toi qui ouvre la porte? Non, non, c'est ton fils de 35 ans, là. Il a mis un drap blanc, il se croit invisible.
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3: Avant de démarrer, je vous propose un truc, on se laisse 20 secondes. Parce que là, je sais, je pourrais dire n'importe quoi. Là, vous êtes en train de me juger, de m'observer, de me scanner. Si, je le sais, hein. C'est sûr, là, parmi vous, ce soir, il y a des gens qui se disent, tiens, c'est marrant, il est plus grand en vrai. Voilà. Il y a peut-être des gens qui disent, tiens, c'est marrant, il est plus beau en vrai. Voilà. Puis il y a peut-être des gens qui disent, mais en vrai, c'est qui? Et, non, c'est vrai, on est dans une société où on se juge beaucoup, hein. C'est grave, hein. Moi, je sais, quand on me voit, le premier truc qu'on se dit, c'est pas, tiens, s'il y a une bagarre, je veux qu'il soit dans mon équipe. Non, ça, je le sais. Non, à la limite, tiens, si on monte une start-up, c'est lui qu'on envoie demander un prêt à la banque, ça, oui, ok, mais non, mais on est grave, on se juge, et maintenant, pire que ça, on se juge en une photo. Sur les réseaux sociaux, sur les sites de rencontres, en une photo. Moi, j'ai un pote, il m'a dit, je galère. Après, je lui ai dit, montre-moi ta photo. Après, je lui ai dit, Benjamin, t'es candidat à la mairie de Paris, montre-moi une photo de ton visage. On est grave ou quoi? On se juge. Après, moi, je vous rassure, je suis comme vous, hein. Je juge les gens aussi, hein. Si, quand je fais mes courses au supermarché, d'accord. L'autre a pris 3 paquets de cookies, tu m'étonnes, un gros cul. D'accord, okay. Oui, mon amour, t'as pris des cookies. Formidable, j'adore ça. Ah non, mais c'est dramatique, ça. Non, et le pire du pire, c'est qu'on se juge, et pire, on se note maintenant. Là, je le sais, vous allez le faire, vous allez sortir du spectacle, vous allez noter le spectacle. Si vous faites un resto, vous allez noter le resto. Si vous prenez un Uber, vous allez mettre des étoiles au chauffeur. Si vous faites un petit plan cul, claque, on va noter le plan cul aussi. Est-ce qu'on peut faire une pause? Si, je te jure, il y a des sites. Adopte un mec, tu peux mettre des critiques, des commentaires sous les profils des gens. Mais si t'es une fille, tu mets quoi comme... Bah Rémi, proche tout commerce, poutre apparente, petit déjeuner non inclus, très fidèle aux photos, moins à sa femme. Non mais on est grave ou quoi? Je jure, on note tout. Mais ça, en même temps, c'est à cause de ce qu'on regarde à la télé. Tu regardes, il n'y a que des émissions, on note des cuisiniers, on note des chanteurs. Moi, ma mère, elle a vu 3 fois les reines du shopping, elle pense qu'elle est devenue Karl Lagerfeld. Tiens, regarde, l'autre, il est vieille comme un cul avec ses chaussures bateau et sa doudoune sans manche. Je fais, bah oui, mais c'est papa quand même, donc c'est pas... Non mais c'est... On note tout, c'est dramatique. Si, à la limite, il y a les trucs là qui vont peut-être arriver, on va faire des sites où on va noter les religions, les lieux de culte. Mais ça va aller trop loin. Mais comment tu veux noter? Je sais pas, bah mosquée, 4 étoiles sur 5, chaleureux, tapis partout, petite odeur de pied dans l'entrée. Église, 3 étoiles sur 5, confort spartiate, banc en bois, l'acoustique est dégueulasse, tu tousses dans l'entrée, ça résonne dans les chiottes. Gros problème de plomberie, hein. Un lavabo avec de l'eau stagnante à l'entrée. Non mais je sais pas, hein, tu vois, allons-y, tiens, synagogue. Non, hein, pour des raisons évidentes qu'on ne note pas les juifs avec des étoiles. Et non mais s'il y a un truc qu'on note pas encore, et à la limite ça, pourquoi pas, c'est la famille. Bah si, il y a eu Noël il y a pas longtemps, on s'est tous offert des cadeaux. Là au moins on a des points de comparaison, ok, d'accord. C'est gentil ton nom, qu'est-ce que tu m'as offert? Bah, je vais te mettre 2. Ouais, j'adore faire à manger, j'adore cuisiner, mais regarde un tablier avec des nichons, c'est dégueulasse. Voilà, donc... Non, parce que si on part sur ce principe-là où tout le monde se met des notes tout le temps, ceux qui vont en chier dans 5-10 ans, c'est sûr, c'est les profs. Eh ben oui, comment, je suis combien? Vous m'avez mis 6? Ouais, bah, je vais vous noter aussi, y a pas de problème. Ah tiens, conseil de classe surprise, tiens, conseil de prof. Alors, monsieur Goubert, vous êtes italien, monsieur Goubert? Non. Je l'ai dit, David, hein, c'est pas du parmesan qu'il y a sur les épaules, hein, voilà, donc... Hygiène 3, Madame Fanchon, physique chimie, pour la chimie on vous met 18, voilà. Pour le physique on vous met 2. Et Monsieur Dupont, prof de sport, voilà, qui vient tous les jours en survêt, ça c'est rigolo. Ça, c'est... Ben, si vous êtes le seul prof qui vient dans la tenue de sa matière, le prof d'histoire il vient pas en armure, voilà.
4: Vous avez bien fait de choisir Rire et Chanson pour terminer cette journée tranquillement en rentrant du boulot. On arrive à la maison en toute détente avec le sourire jusqu'aux oreilles grâce à cette programmation formidable. Les plus grandes stars du rire sont là. Les plus grandes stars de la musique également. On aura Offspring et Magic dans un instant. Côté star du rire, je peux vous annoncer déjà Arnaud Ducret. Je peux vous annoncer la nouvelle star du rire, Anne Cahen. Mais il y a une star du rire que je ne peux pas encore vous annoncer. Oui, parce que c'est celle qu'on écoutera à 19h qui sera le résultat de vos votes sur le site rireetchanson.fr. Et comme vous pouvez encore cliquer pendant quelques instants, et ben, voilà, on attendra 19h pour savoir quel est votre choix de star du rire préféré à écouter ce soir sur Rire et Chanson.
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0: Bienvenue sur. Je vous le disais il y a quelques minutes, tout au long de la journée, vous votez sur le site rirechanson.fr pour élire d'une part votre nouvelle star du rire préférée, mais également votre star du rire confirmée favorite. Les résultats de vos votes à 18h et 19h. On va donc découvrir votre star du rire confirmée dans un instant à 19h.
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0: Bon, après, comme je vous dis dans un instant à 19h, mais qu'il est déjà 19h, bah on lance le jingle. Hein.
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0: Vous aviez aujourd'hui au choix Nawel Madani, Elodie Pou, Florent Père, Baptiste Le Caplin, Philippe Lelouch ou encore Jamel Debbouze. Et vos votes ont parlé, vous avez réclamé à la très grande majorité Elodie Pou. On l'écoute maintenant sur Rire et Chanson.
3: Vous savez, à chaque fois que j'écris un nouveau sketch comme ça, j'essaye de deviner à l'avance quel message pourri je vais recevoir sur les réseaux sociaux par rapport à ce sketch. De la part de ces gens qu'on appelle les haters. Les internautes à capital neuronal déficitaire. Vous savez, ces gens sur les réseaux sociaux qui commentent tout de manière négative, qui envoient des messages pourris aux artistes, ces gens qui manifestement n'ont ni emploi ni enfant parce qu'il faut quand même pas avoir grand chose à faire, ces gens qui n'ont pas balayé devant chez eux depuis longtemps
4: parce qu'ils savent plus où ils ont mis leur balai.
3: Moi je sais. Mais laissons les chercher, ça les occupe. À tout est analysé, ils sont très méticuleux, hein. Le moindre post, le moindre hashtag. Moi, l'autre jour, ça n'a pas loupé. Hein. J'étais sur Instagram, j'ai mis une vidéo où je jette ma fille comme ça, mon bébé en l'air. Pas fort, ça va, elle n'a pas touché le plafond. On était dehors. Eh ben, ça n'a pas loupé, oui, vous secouez votre bébé. Oh, hey, secoue-toi toi-même. Décolle la pulpe qui est dans le fond, va trouver du boulot. Les haters, je les collectionne, moi, les haters. J'ai, comme les vignettes Panini. Hein. Je les classe par ordre de préférence à mes yeux. Je crois que mes haters préférés, c'est les haters complotistes. Avec une préférence pour les anti-vax. Ah, faut pas les nourrir après minuit. Hein. Avec des pseudos genre Collabio. Vrai prénom, Martine. Photo de profil, c'est jumeaux. Paco, mais glaucome. Qu'elle n'a pas fait vacciner parce qu'elle croit, pardon, parce qu'elle sait qu'il y a du plomb et la 5G dans les vaccins, et ça, c'est la vérité. ER. Oh. Oh. Oh. Oh. Oh. Il sache. Martine, qui maintiendra dur comme fer que si ses jumeaux, pas con, mais non con, vomissent de la bile à chaque printemps, ce n'est pas à cause de la coqueluche contre laquelle ils n'ont pas été vaccinés, mais à cause d'un petit rhume de saison qui passera bien vite avec une bonne tisane à la merde de chèvre. Mon deuxième préféré, le hater complotiste platiste, ça c'est ceux qui sont persuadés que la Terre est plate, hein, déféquant ainsi sur 200 000 ans de recherches scientifiques, pseudo Copernic ta mère. Photo de profil, Jane Birkin. Rien de plus plat. C'est... Ah bah c'est eux, hein. C'est des génies. Je peux pas vous dire mieux, des génies. Leur mère, elle a pas accouché, elle a frotté une lampe, mon vieux. La Terre est plate. Eh bah marche jusqu'au bout et saute. Troisième position, le hater misogyne. Pseudo, s'il y a du poil, c'est légal. Occupation favorite, dire aux femmes qui portent une jupe que la jupe est trop courte. Nota bene, l'homme qui reproche aux femmes d'avoir quelque chose de trop court a bien souvent lui-même le même problème. Allez, filles. Et enfin, l'hater féministe. Hyper féministe. Pseudo, non. Elle est contre tout, elle est contre tout. Et tout ce qui représente pour elle le patriarcat, comme la Saint-Valentin. D'ailleurs, comme elle le dit toujours... Saint-Valentin, mon cul, j'ai jamais attendu qu'un homme me fasse un cadeau. Tu veux un cadeau, tu prends ton argent, tu vas au Galeries Lafayette, t'achètes un truc, t'en fumes un petit avant d'y aller, comme ça tu te rappelles plus de qu'est-ce que tu t'es acheté, puis quand tu te l'offres, ça te fait une surprise. Une fois, mon Raymond, il a essayé, il arrive avec des fleurs, je dis c'est gentil, qui c'est qui est mort à part toi si t'arrêtes pas tes conneries, il dit personne, j'ai super, tu ramènes tout ça chez Monceau fleuriste, tu te fais rembourser, puis avec l'argent, tu m'achètes une cartouche de Gitan Bay, c'était gentil, merci. Saint-Valentin, c'est une célébration sexiste qui permet aux hommes de le maintenir, nous, les femmes, dans un carcan résolument oppressif. Il est grand temps de mettre en place un questionnement politique et culturel afin d'interroger nos rapports entre les hommes et les femmes, et surtout nos rapports à la séduction, dans un monde où séduction est devenue synonyme d'agression. Donc, non. Et ces gens m'envoient des messages, hein, jugent mon travail, m'envoient des lettres dans un français qu'on pardonnerait difficilement à un migrant dyslexique de CE2. Et on me demande, mais comment vous faites pour recevoir tout ce tombereau de saloperies comme ça, ces messages de haine, et être heureuse quand même? Mais c'est hyper facile. Les haters m'envoient des messages pourris, je parle d'eux dans ce sketch, et je suis payée pour jouer au sketch. J'ai donc envie de leur dire une chose, haters, allez donc chier dans les champs de blé, ça fera des chocs à pic.
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0: Que vous ayez des enfants ou non, vous allez forcément vous reconnaître dans le passage d'Anne Cahen qui arrive dans un instant. Bah oui, parce qu'il y a toujours ce moment dans la vie où soit on a des enfants et nos potes n'en ont pas encore, soit eux commencent à tous en avoir et nous on n'en a pas encore. Ça crée toujours ce petit décalage. Anne Cahen nous raconte maintenant avec beaucoup de plaisir sur Rire et Chanson.
1: Tous mes amis commencent à avoir des gamins autour de moi. Ce qui fait que maintenant, quand ils m'envoient des messages, ils ne s'adressent plus directement à moi. Voilà, ça me manque. D'ailleurs, ça, ils font toujours parler leur bébé. Moi, maintenant, les messages que je reçois, c'est toujours « Coucou, Pommeline t'invite à l'anniversaire de ses 6 mois. » Je crois pas, non. Voilà, Pommeline se vomit dessus. Donc, elle m'invite à rien du tout. Oh, allez, hop, ça dégage. Beaucoup, beaucoup de naissances. Voilà ce qui veut dire que je reçois aussi en ce moment beaucoup, beaucoup, beaucoup, beaucoup de photos de bébés non demandées. Voilà. Et je sais que c'est pour partager la joie. Voilà, je le sais. J'ai juste l'impression que mes amis surestiment la joie que ça me procure. Voilà, je vous dis ça pour une raison très simple. C'est que ce matin, j'ai reçu une photo de bébé avec le message de mon ami, hein, juste en dessous de la photo. Coucou Anne! De quoi illuminer ta journée? Merci Sarah. Ton bonheur est contagieux. Et moi, quand il y a un petit truc qui m'énerve, c'est un petit truc qui typiquement ce genre de message, c'est où j'ai l'impression qu'on me prend un peu de haut, c'est je peux vite rester en boucle dessus. C'est un défaut hein, que j'ai vraiment, mais en vrai de vrai, j'aime bien m'énerver toute seule dans ma tête. Et honnêtement, sur ce message, cet après-midi, je me suis carrément chauffée toute seule. Tu sais, j'étais là, Sarah, pardon, de quoi illuminer ma journée? Mais tu crois que t'es qui pour me parler comme ça? C'est quoi ma vie d'après toi? Vas-y, va au bout de ton idée, s'il te plaît. On t'écoute. Et tu sais, quand je suis lancée, c'est hyper agréable parce que bah, je gagne toutes les disputes. Voilà, c'est dans ma tête. Et donc, je m'alimente en imaginant ce que la personne aurait pu me dire. Il y avait mon mec à côté. Et tu sais, quand t'es énervée et que t'essayes d'embarquer l'autre dans ton énervement, il avait rien demandé. J'étais là, imagine. Imagine, elle avait osé me dire... La folle, la folle. Imagine. Coucou Anne. De quoi illuminer ta journée? De merde. La tarée, vraiment. Imagine la folle. Et mon mec, beaucoup plus taradaire que moi. Mais on est d'accord qu'elle te l'a pas dit. C'est pas ce que je t'ai demandé. Voilà. Imagine. C'était la consigne. Et tu sais, quand t'es énervé et que tu changes le ton de la personne quand tu relis le message, c'est pour te donner encore plus raison d'être énervé. C'est j'étais là, imagine. Coucou Anne. De quoi illuminer ta journée? De merde. Bouffonne. Moi bouffonne. Non mais je vais te le dire. En fait, cette meuf n'a aucune limite, visiblement. Et je sais qu'il faut que j'arrête hein, d'inventer des embrouilles de débiles hein, dans ma tête. Parce que si je vois pas la personne pendant un certain temps, après il se crée comme un décalage avec la personne qui est pas au courant de la relation épistolaire toxique qu'on entretient depuis des semaines, voire des mois. Et au moment où on se retrouve, je sens le décalage, quoi. Ça, elle a pas vécu la relation passionnelle que moi j'ai vécue. Elle débarque, innocente et fraîche, t'es comme une fleur. Anne, mais ça va? Ça fait longtemps qu'on s'est pas parlé. Et moi, je suis là. Parle pour toi. Bouffonne, va.
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2: Par contre, il y a un truc qui n'a pas changé, messieurs dames. Quand je reprends la route comme ça, que je pars en tournée dans toute la France avec mon spectacle, tu sais, il y a toujours un petit fan discret qui vient me voir comme ça et qui me regarde et qui me dit oh, Ducret, Bressier, Brazzatoro, Cinto. Toujours une petite dame qui vient me voir qui me dit oh, qu'est-ce que vous êtes grand. Ah, qu'est-ce que vous parlez vite, on ne comprend rien. Et dites-moi, il y a une madame. Alors voilà, monsieur, je vous le dis. Oui, voilà, je vous le dis ce soir, pour même les auditeurs qui nous écoutent, il y a une madame et on s'est mariés il y a un mois. Voilà. Bon. Ouais. Non mais hey, j'en vois deux, trois qui tirent la tronche. Et les filles, rien n'est irréversible. Oh, je plaisante, je l'adore, je l'aime, c'est ma femme, attends, tu te rends compte, c'est extraordinaire. Alors elle, c'est son deuxième mariage, et moi c'est mon premier mariage, voilà. Mais au moins on se marie pour les bonnes raisons, les impôts. On s'est rencontrés sur l'émission de Vendredi, tout est permis, elle était venue faire un petit show de pole dance, vous voyez la pole dance ou pas? Vous voyez, c'est avec la barre comme ça quand tu tournes, comme ça autour, hein, je sais ce que vous dites, hein, hein, vous dites, ah ouais, c'est une pute. Elle l'a validé, hein, tu peux y aller, hein. Mais non, mais j'adore ce qu'elle fait, vous vous rendez pas compte. J'ai beaucoup de respect pour son travail, c'est circassien, c'est extraordinaire. Tu sais, elle fait des combos autour de la barre comme ça avec des petits maillots à paillettes, elle fait des drapeaux, des trucs qui servent à rien, mais c'est joli, tu vois. C'est... Bon, le problème, c'est que dès qu'elle voit une barre, elle peut pas s'empêcher. Hein. C'est, Ah bah, hey, quand tu prends le métro, c'est plus la même. Hein. Et ta gueule, barre-toi avec tes jambes, toi. Mais j'ai beaucoup de respect, tu verrais le corps qu'elle a, elle est extraordinaire, elle est magnifique, elle a des abdos, elle a des bras, je te jure, elle est hyper musclée. Des fois, j'ai l'impression de faire l'amour à un pote, Francis. Je déconne. Oh. Personne n'a un pote qui s'appelle Francis. Enfin, ça va pas ou quoi? Ah là là. Et par contre, je vais te dire un truc. Quand on a démarré notre relation avec ma chérie Claire, c'était assez compliqué parce qu'elle m'avait caché un truc. Enfin, trois trucs, des triplés. Je te jure. Ah bah quand j'ouvre la porte, j'ai pris une claque. Hein. Enfin, du coup, j'en ai pris trois d'ailleurs. Hein. Vous vous rendez compte, messieurs, dames, je suis arrivé, moi j'ai mon fils maintenant, je suis arrivé à Paris, j'étais tout seul, moi j'ai mon petit bonhomme, Oscar, mon fils de 9 ans, il en fait 12, je te jure, c'est une baraque mon gamin, à 7 ans il était videur chez Sephora l'autre. Quand je suis arrivé à Paris, j'étais tout seul, maintenant Claire, moi les triplés et Oscar, on est 6, tu te rends compte, 6 ça te change la vie. Bah avant je pouvais aller au restaurant, comme ça sur un petit coup de tête, j'arrivais, oui bonjour, excusez-moi, je fais un petit tap pour lui avec ma chérie, hein, 5 minutes, on va boire un verre au bar, bah, y a pas de problème, bien sûr, merci beaucoup, c'est gentil, maintenant t'arrives à 6, bah, écoute-moi bien, déjà tu passes ton permis voie lourd. Bonjour, on peut avoir une table pour 6 avec les enfants? Ta gueule, merci. Même quand je me balade dans la rue, tu sais, je suis obligé d'avoir un drapeau comme les visites guidées pour pas perdre les gamins dans la rue. Alors évidemment, t'as toujours un ou deux chinois qui viennent se greffer au groupe. Je pense que je suis guide touristique. Alors qu'est-ce que je te dis? Moi, je les invite au resto, de toute façon 6, 8, 10, ça change plus grand chose, hein. Sauf quand tu prends la commande, t'as l'impression de faire l'appel des 3e B. Angélique, Florian, Oscar, Léo, vous prenez une entrée? Ouais, ok, super. Monsieur et Madame Chang.
3: 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Sinta, ha,
2: ouais, ok, un œuf mayonnaise. Bon, alors. Alors écoute-moi bien, hey, les gamins, ils ont pas de goût, mais ils sont curieux. Alors, j'ai 4 côtes de bœuf, 2 stourneaux de Rossini, 5 de miomar et 8 bouteilles de rouge.
4: Hein?
2: Non, ça c'est que les entrées. Ensuite, j'ai 12 bourriches d'huîtres, 1 cochon de lait, 1 veau, 7 wraps, dont 1 burger, 8 mojitos, 1 cassonette d'escargot, 7 soufflés moelleux au chocolat, 3 babas au rhum et 1 déca pour les Chang. Tchin tchao, bah, je vous en prie. Puis après, quand tu commences à manger, écoute-moi bien. Ah bah là, c'est assis à table avec les gosses, c'est la cantine d'Harry Potter. Quoi. C'est-à-dire que là, c'est les victoires de Louis XIV. Quoi. Et ça, c'est que mon fils. Puis alors, écoute-moi bien. Après, bah, tu demandes l'addition. Enfin, à ce tarif-là, c'est la multiplication. Bonjour. Ouais, c'est vrai. Ouais, je peux voir la note, s'il vous plaît? Alors, où c'est que c'est? Oh, dibididididu. Hein? Qu'est-ce qu'il y a, Claire? Oui? Non, non, t'inquiète pas, tout va bien. Oui? Non, non, je vais pisser. Oui, ouais, je reviens. Oh, ça marche. Ouais. Tout, tout, tout, tout. Allô? Oui, bonjour. Oui, c'est monsieur Ducret. Oui, excusez-moi de vous déranger. Je voulais savoir, est-ce qu'il est possible de parler au petit bonhomme qui s'habille en buisson vert? La réponse sous 72 heures? Ça va faire un peu long. Les enfants? Tout le monde a ses baskets? Monsieur et Madame Chang, En tongs? En bois? Ça va nous ralentir, cette histoire, hein? Bon, Oscar, tu prends monsieur et madame Chong sur tes épaules, et à trois, on y va. Un, deux...
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0: Un excellent lundi soir sur Rire et Chanson avec toutes vos stars du rire préférées. Le duo Kev Adams, Gad Elmaleh, c'est une exclusivité Rire et Chanson. Dans un instant, on parlera un petit peu de la drague à l'ancienne, avant les applications de rencontre. Il y aura Aymeric Lomprey, côté nouvelle star du rire. On aura également Yann Guillard, mais puis en musique de la nouveauté, avec Manon Lisa. On aura du confirmé avec The Avener, The Weeknd et Daft Punk, bref, du beau monde. Et puis surtout, parmi ce beau monde, la Palme d'Or est décernée à Rémi Marceau, notre Marceau national dans le Morning du Rire. Il défonce l'info. On va réécouter son passage de ce matin dans un instant. Vous bougez pas.
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0: Ah oui, raté, le marceau défonce l'info du morning du rire. C'est un crime de lèse-majesté, on peut le dire. Mais heureusement, tous les soirs à 19h30, on vous rediffuse le passage de notre imitateur maison Rémi Marceau dans le morning du rire du jour. Le marceau défonce l'info de ce matin, à réécouter maintenant sur Rire et Chanson.
10: 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Le reste, beaucoup moins.
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20: Tous les jours, Rémi Marceau défonce l'info. On va commencer avec l'enquête sur l'accident de train en Normandie. Ce TER qui a déraillé vendredi dernier. Les victimes auraient entendu d'ailleurs aujourd'hui en cause un mystérieux morceau de rail présent sur la voie au moment des faits. Madame Le Pen.
21: Excusez-moi, oui. Vous avez dit un mystérieux morceau de rail?
20: Oui. Laisser 2 minutes.
21: C'est pas ça.
20: Bon, monsieur Jean Castex, bonjour.
22: Bon, écoutez, monsieur Robles, je tiens évidemment à présenter mes excuses aux usagers qui ont risqué leur vie. Nous comprenons le traumatisme, nous me demandons pardon aux victimes. Mmh. Voilà, ça c'est dit. C'était le communiqué pour les voyageurs que consommaient au wagon restaurant. Concernant ce train TER, il a perdu le contrôle, un problème de rail, donc on a déclenché l'alerte Pierre Palmade.
20: Oh, oh non. On va passer à l'événement du week-end et le retour sur scène de Céline Dion après 6 ans d'absence. C'était ce samedi à la Plénitude Arena de Nanterre. Premier de ses 36 concerts parisiens de la diva québécoise de 58 ans. Bonjour Nagui.
23: Bonjour et surtout bienvenue, mais aussi
20: bienvenue.
23: Oui, c'était samedi soir, un décor, vous avez vu, très sobre.
20: Ah oui,
23: minimaliste, assez froid. C'était un concert en enterrement.
20: Oh.
23: Le décorateur, c'est Rock Éclair, PFG, on a déjà vu des salles de spectacle en ex-URSS plus fun que ça.
20: Oui,
23: en tout cas, il y a une question qu'on ne se pose pas pour le décor, c'est...
24: Tout le budget n'est pas passé là-dedans.
23: Non, tout le budget n'est pas passé là-dedans, c'est sûr. En tout cas, les fans, Bruno, étaient ravis. Moi, j'ai adoré la chanson hommage à l'ex-président. C'était vachement

0: Disons qu'à une époque de sa vie, sur une autre radio, j'ai très très longtemps, il en diffusait une chanson sur deux.
1: Sur deux, ah ouais, c'est pas faux.
0: C'était ça. Alors du coup, c'est comme Obélix avec la poisson magique. Il a plus le droit, il a fait overdose.
1: Exclusivité Rire et Chanson, nous avons réussi à pirater le répondeur de Céline Dion juste avant son premier concert, évidemment. Beaucoup de messages de soutien.
2: Boîte vocale de Céline Dion, tabarnak, vous avez beaucoup de nouveaux messages, colis.
3: Bonjour Madame Dion, c'est Emmanuel Macron. Ce message pour nous excuser de ne pas pouvoir venir au concert, 20h c'est un peu tard pour Brigitte. Voilà, prévenez-nous lorsque vous jouerez en matinée.
4: Salut, c'est Jean-Jacques Goldman. Désolé Céline, je pourrais pas venir parce qu'en fait... Je m'en fous.
3: Oh. Bonjour Céline, c'est Gabriel Attal. Malheureusement, je ne pourrais pas venir parce que je suis encore au troquet pour mon opération des 1000 bistrots. Pression sur pression, demi sur demi. Roger, resserre-moi la petite sœur.
5: Oh. Bonjour Céline, c'est Johnny. Tu dois être un peu impressionné par mon message, mais figure-toi que là-haut, ça passe. C'était juste pour te demander si tu pouvais chanter au moins une ou deux de mes chansons. C'est juste pour Laetitia, pour toucher un peu les droits d'auteur. Je te reviens pas sur René, mais il est en plein poker.
6: Bonjour, c'est Francis Cabrel. Désolé Céline, je pourrais pas venir. Je préfère les salles intimistes pour voir les artistes. Comme par exemple Rémi Marceau, samedi prochain à Biarritz. Ah. Petit théâtre.
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8: Rémi Marceau, notre imitateur maison qui défonce l'info chaque matin dans le Morning du Rire à l'admi, 6h30, 7h30, 8h30, 9h30 et également le soir pour une séance de rattrapage à 19h30. Pour la suite, Kev Adams et Gad Elmaleh en duo dans un instant en exclu Rire et Chanson, juste après The Weeknd et Daft Punk.

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2: Tu sais ce que j'ai viré comme app récemment ?
3: Non.
2: Snapchat.
3: Bah pourquoi ?
2: Je sais pas, je kiffe pas, je comprends pas, ça sert à rien quoi.
3: C'est hyper sympa Snapchat. En ce moment, c'est un peu le top de la nouvelle technologie, tu vois.
2: C'est-à-dire que pour toi, le top de la nouvelle technologie, c'est de se mettre des oreilles de caniche et vomir des arcs-en-ciel quoi. Tu... Et de se rajouter peut-être un peu de Tahiti douche au-dessus de la tête, comme ça.
3: Tu sais quoi, quand tu parles comme ça, tu me fais penser à ma mère. Ma mère, elle est comme toi, tu vois. Elle arrête pas de me dire « Oui, Kevin, tu passes toute la journée sur ton téléphone, toute la journée tu regardes ton téléphone. Tu devrais plutôt utiliser ce temps-là pour me regarder, moi, ta mère, pendant que je suis encore là. » Et elle a raison, tu vois.
2: T'as fait quoi ?
3: Je l'ai mise en fond d'écran. Ouais, je suis pas bête, moi. Mais c'est vrai qu'aujourd'hui, le téléphone, maintenant, il y a tout dedans. C'est devenu indispensable. Les gens, avant de te dire bonjour, ils sortent leur téléphone. Tout à l'heure, avec Gad, on est arrivé au Zénith de Nantes. Tout de suite, il y a une jeune fille qui est arrivée vers nous qui a fait « Excusez-moi !» Ouais. « Va photo ?» Nous, on a dit « Bah, bien sûr, avec qui ?» Elle a dit « Bah, avec moi !» Son con, Mais c'est vrai qu'on est tous un peu obsédés. Moi, quand j'ai commencé il n'y a pas si longtemps, dans mes premiers spectacles, tout le monde filmait avec le téléphone. Et parfois, c'était un peu déstabilisant, tu vois.
2: Oui, en plus,
3: par exemple, toi, à tes débuts, c'était pas déstabilisant qu'il y ait des gens qui filment comme ça, qui...
2: Moi, à mes débuts... déjà, si quelqu'un allait filmer, tu le voyais venir, il avait une sacoche, tu vois.
3: Ouais.
2: Donc tu le repérais très vite, tu vois. Il était là, il avait deux assistants avec des câbles et tout, tu vois.
3: C'est, ouais, c'est...
2: pas la même chose, quoi.
3: J'avais pas capté.
2: Mais ça déstabilise, je suis d'accord avec toi.
3: C'est déstabilisant. Hein, tu sais quoi, il y a pas longtemps, pour te montrer à quel point je suis obsédé, j'ai paniqué parce que j'ai fait tomber mon téléphone dans l'eau. Et on m'a donné un conseil que je connaissais pas. On m'a dit, si tu veux que ça se répare, il faut le mettre dans du riz. Tu vois, il savait. Du riz.
2: Et ça a marché ?
3: Bah, je l'ai fait et non, ça a pas marché, mais ça m'a fait un risotto de folie, je peux te dire.
2: Ok, est-ce que tu sais pourquoi on met l'iPhone dans le riz ou pas ?
3: Non.
2: Ah, eh ben voilà. Est-ce que vous savez pourquoi ? Oui, je vais quand même le dire. En fait, c'est très simple. En fait, si tu veux, comme l'iPhone est fabriqué en Chine...
4: Non, je sais que... Non, ça peut résonner comme quelque chose de raciste, de aucun rapport. L'analyse est simple, tu le remets dans son élément naturel, qu'il connaît, toi. Et il frétille, il reprend vie, comme un petit poisson blessé que tu trouverais au bord de la plage. Tu le mets dans l'eau, il frétille, va dans l'eau, il y va, quoi.
3: Ok, j'ai compris.
4: Tu comprends l'analogie.
3: Ça veut dire, c'est un jour, toi, tu tombes malade.
4: Ouais.
3: Il faut te mettre dans du couscous.
4: Non.
3: Ça va faire comme un... Comme un petit pois chiche qu'on remet dans le bouillon qui reprend vie, tu vois, qui... Mais t'as raison, en vrai, c'est pas une question de génération.
4: Non.
3: Ça va. Moi, même ma mère, elle est sur Facebook.
2: Ma mère, elle est sur eBay.
3: Mais c'est vrai que moi, je suis un peu obsédé avec ça. C'est vrai, téléphone...
2: Bah, toi, c'est vrai. Je suis sûr que toi, le matin, avant même de, je sais pas, de manger, d'aller faire pipi, d'écouter les nouvelles, c'est POM, le portable direct, non ?
3: C'est vrai, c'est vrai. Là, toi, je suis sûr, c'est pas pareil.
2: Quoi ?
3: Le matin, tu fais pipi et après, tu te lèves. Mais c'est vrai que c'est devenu un truc de fou, les réseaux sociaux. Tu sais que j'ai lu que Mark Zuckerberg, le patron de Facebook, il a acheté Instagram pour $1 milliard.
2: Je sais ça.
3: Bah, il est complètement con, je l'ai eu gratuit, moi, sur l'Apple Store. Tu sais quoi, à force de parler de réseaux sociaux, j'ai envie de faire passer un message ce soir à Nantes. Franchement, je trouve qu'il y a beaucoup de jeunes ce soir et tout, c'est important pour moi de le dire. Je trouve qu'aujourd'hui, avec les réseaux sociaux, les téléphones, on est trop occupé à partager, à surveiller la vie des autres plutôt qu'à vivre pleinement la nôtre. Et ça, c'est dommage.
2: Elle est super belle, cette phrase.
3: Voilà.
2: Je vais la tweeter.
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0: On a de quoi passer d'excellentes soirées hein, sur Rire et Chanson ensemble avec la musique d'une part, The Avener à l'instant, la nouveauté de Manon Lisa, véritable phénomène du moment, Le Petit Pêcheur à venir également très vite. Et puis comme tous les jours, deux fois par heure, on découvre maintenant une nouvelle star du rire. Bon, on découvre, c'est une nouvelle star du rire que vous connaissez forcément, avec son air un peu décalé et surtout totalement nonchalant. On écoute Aymeric Lomprey.
1: Ma copine, elle m'a quitté. Soi-disant, je l'avais trompé avec sa sœur. Je savais pas que c'est sa sœur, moi. Putain. Ah mais c'est quand je me suis tapé la mère, j'ai vu la photo de famille sur la table de chevet. Ouais, je lui ai dit mais quel con. C'est pour ça que ça habite tout dans la même maison. Ouais, j'étais pas bien. Ouais, je suis parti en dépression. Je suis allé voir un pote à moi qui a toujours des bons conseils. Il m'a dit, tu sais Eric, Aymeric, tu sais quand. Ouais. Non mais moi et le texte c'est l'enfer. Alors. Il m'a dit, tu sais Aymeric, quand tu vas pas bien, il y a deux solutions. C'est soit la masturbation, soit aller voir un psy. Alors au bout de 4 jours, je me suis dit, je vais quand même aller voir un psy. Et là, je rentre dans le bureau, le mec me dit, allongez-vous. Je n'ai plus rien, j'ai plus rien. Et là, le psy me dit, vous savez, monsieur Lomprey, l'amour est trop ponctuel pour être vécu en continu. 90 balles, putain, enculé. C'est pour ça que je l'ai mise dans le spectacle, cette phrase. Ouais, pour rentabiliser un petit peu, quoi. Toutes les phrases qui m'ont coûté du pognon, j'ai les mises dans le spectacle. Ah tiens, je vais le faire maintenant. Vous êtes mal garé? C'est de la résine de cannabis? Hé, il y a du homard à la carte! Mais elle n'avait que 8 ans! Alors, on peut faire des blagues pédophiles, ça va. Ah. Il n'y a pas d'enfant dans la salle, je sais, sinon le bracelet l'aurait vibré. Donc là, on est tranquille. Applaudir là-dessus, c'est génial. Hein, c'est, Non, et du coup, j'ai voulu acheter un. Pour me rattraper avec ma copine, j'ai voulu acheter un cadeau. Mais tu sais, je ne savais pas trop quoi offrir. Je ne sais pas, un sac d'aspirateur. Enfin, je ne sais pas. Et non, je sais pas. Du coup, je suis allé à la Fnac. Tu sais, quand tu n'as pas d'idée, tu vas à la Fnac. Hein, ouais, et... La Fnac, c'est vraiment le truc. On s'est tous retrouvés le 24 décembre à 18h à la Fnac. Bon, ça va lui plaire à Michel, un livre sur les châtaignes. Hein, je sais pas, tiens, Michel, un livre sur les châtaignes. Oh, 1000 recettes à la châtaigne. Oh, mais j'aurais pas dit tant. Attends, moi, je te fais les 10 plus beaux coins des Vosges. Oh, 10, j'aurais pas dit tant. Non, du coup, je lui ai acheté un bouquin à ma meuf. Je lui ai acheté un livre sur le bonheur. Et qui disait que le bonheur n'est pas matériel. Bon, après, il faut acheter un livre pour savoir que c'est pas matériel. Mais, Et tu sais, je sortais de la Fnac comme ça. Et il y avait une rue, tu sais, la rue, il y a plein de magasins, tu sais, il y a plein de gogoles qui sont là. C'est où Nature et Découverte? Avec les mecs des associations qui demandent de la thune. Salut jeune barbu, t'as pas 2 minutes? Non! Non! Non! Ok, cool. Non, et... Non, attends. Et dans cette rue-là, il y a plein de clodos. Il y a plein de clodos. Et moi, j'avais mon bouquin, Le bonheur n'est pas matériel. Je fais putain, mais ils l'ont pas lu. Alors, merde. Non mais là il y a une dame, elle donne de l'argent, cool. Par contre elle rajoute, elle dit ouais alors tenez monsieur, mais par contre faut pas tout dépenser dans l'alcool hein. Bah le clodo il doit se dire putain mais elle a raison. Si je suis dans cette merde c'est que j'ai une mauvaise gestion de mon portefeuille. Putain. Non en plus c'est grave parce que quand tu donnes de l'argent, tu sais c'est plus le tien ton putain, mais je veux dire c'est pas un investissement que tu fais sur un gars quoi. Là je veux dire. Tu vas pas aller voir le mec dans 10 ans en disant « Alors, vous avez fait quoi avec les 2 euros que je vous ai filés ?» Hein? Non, mais en plus, moi, je critique, je lui ai même pas filé au clodo. Donc, ouais. Non, après, je peux quand même en parler, hein, tu vois. Faut pas forcément être écrivain pour critiquer un livre. Faut pas forcément être séropositif pour trouver le vaccin contre le sida. Même si je pense que les recherches iraient beaucoup plus vite. Hein? Jean-Jean, t'as le sida? Ah bon? Bon, bah, je reste bossé, c'est ça. Merci de m'avoir écouté.
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1: On est la seule époque où on paye pour avoir peur. Hein, à la préhistoire, pour reprendre, pour avoir peur, tu sors de chez toi. Voilà, c'est tout. Hein. Nous, par exemple, on avait peur de l'accouchement. Tu vois, ma femme a accouché. Alors, il paraît que ça fait très mal. Donc, bon, il paraît, j'en sais rien, moi. Mais à l'écoute de ma femme, ouais. Tu vois, pendant l'accouchement, elle s'est transformée. Elle était vraiment là... Ouah ! Elle hurlait... Ouah ! Un cinéma ! J'étais gêné. Non, écoute, pour le faire sortir, elle hurlait. Pour le faire rentrer, bon, je sais pas, c'est vexant, merde ! Et encore, petite parenthèse, elles sont courageuses. Heureusement que ce sont pas nous qui devions accoucher. Hein, cette phrase, je la ferai en français un autre jour. Si c'était les mecs qui devaient faire les accouchements, on serait pas 7 milliards. Hein. On serait 7. Et encore, ce serait le même qui aime bien se faire mal. Oh là là. Bon. Eh ben, ok, maintenant. Mais à l'époque, au Moyen-Âge, putain, y a pas de péridurale. Hein. Là, faut être accroché. L'épisiotomie, tu vois, bon, c'est du beurre fondu, bah, du fil barbelé, et le nœud arraché avec les dents. Et les chicots du Moyen-Âge, t'es pas influenceur sur Instagram. Hein. L'épisiotomie, ça tient moyen, moyen. Pendant 6 mois, un pet de fouf, t'as tous les organes sur la table basse. Mais oui. Et dans tous les domaines, on a peur du dentiste. Putain. Aujourd'hui, ben ouais, mais aujourd'hui, il est Bac+8. À l'époque, il est forgeron, quoi, putain. Il n'y a qu'un truc, c'est que si t'as peur des piqûres, bon, il n'y en a pas. Donc là, ça va. Mais sinon, c'est toujours la même posologie. C'est-à-dire une clé en fer de 3 kilos sur ta chicot, claque ça. Une grande claque sur les fesses pour la diversion. Un petit wad pour le plaisir personnel. Et un grand bruit d'ours. Claque. Ah, ta dent, tu la sens plus. Ah ouais. Alors t'attends, tu la sens plus, puis tout le côté gauche. Hein. En plus, c'est nul, t'étais venu pour le côté droit. Il en sait rien, il n'a pas d'IRM. Il faut que tu te barres, parce qu'au Moyen-Âge, le bruit d'ours, c'est un ours. Et l'ours, il est en train de becquer le dentiste, parce que l'ours, il aime pas qu'on lui mette des petits wads. Il a le droit. Donc là, tu te barres. Tu cherches une fontaine, tu vois, pour... t'abreuver d'eau et te nettoyer un peu, mais là, les fontaines du Moyen-Âge, bon, pff, c'est les latrines des clodos, tu vois, ouais, t'as de tout dedans. Hein. On a ça aujourd'hui, nous on appelle ça du Beaujolais nouveau. Tu vois, bon, personne n'en veut à part les Chinois. Donc tu te barres, parce que la seule chose éventuellement qui pourrait nous effrayer aujourd'hui et maintenant, c'est que ce soit la fin de mon passage. Merci.
2: Et c'est déjà le moment de vous souhaiter une excellente soirée à l'écoute de Rire et Chanson. Bien sûr, vous ne partez pas puisqu'on va écouter dans un instant la nouvelle star du rire, Basile, une découverte du Rire et Chanson Comedy Club du mois de décembre dernier. On aura également Ahmed Silla et Alban Ivanov côté grande star du rire. Tout ça à partir de 20h. Moi, je vous souhaite une excellente soirée. On se retrouve demain à 18h. Et si vous êtes consentant, je vous embrasse. Bye bye tout le monde.
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11: Les gitans. Vous voyez ces gens, hein, qui se baladent en chaussons dans les rues l'après-midi. Oh, parce que pour le gitan, la planète, elle est à lui en fait. Et il comprend pas que nous, on soit sur la même planète que lui, tu vois. Et ça, ça l'emmerde, le gitan. Ah, le gitan, c'est quelque chose, attention. Parce que Kenji Girac, c'est le top du gitan. Il y a qu'un exemplaire comme ça. Attends, moi, dans la vraie vie de tous les jours, j'ai jamais vu un gitan avec autant de dents. Non. Non. Hein, déjà, si on a deux, c'est un signe de richesse, tu vois. Tu sens que le mec est débrouillard. Ah, en général, il y en a qu'une et c'est pour les tchadettes. Bon. Oh, chez les gitans, la rangée du haut, c'est rare, hein. Ah, les gitans, c'est un délire. T'as vu, on est sur la même planète, mais on n'est pas dans la même matrice. Hein. Ah non, ils sont dans le futur, laisse tomber. Ah non, mais tu sais, ils se débrouillent, ils s'adaptent. C'est vraiment, c'est des ninjas. Le gitan est un ninja. Pour dire, cet été, hein, véridique, hein, Narbonne plage, au moment où je suis sur la plage et tout, je tourne la tête, deux petits gitans, ils étaient en train de jouer au frisbee avec une plaque d'égout. C'est quelque chose, hein. Et tu sais, tu peux pas aller les voir en disant, oh, allez gaffe, faites gaffe, il y a des enfants. C'est des enfants. Alors attention, par contre, j'aime bien défendre aussi les gitans, hein, parce que je trouve qu'on est un peu dur des fois avec eux, ils ne savent pas ce qu'on dit non plus à la télé. Hein? Alors je sais, je peux comprendre. C'est vrai que les gitans, t'as vu, quand tu connais pas, t'as peur un peu, c'est vrai. Mais franchement, quand tu connais, bah tu sais pourquoi t'as peur. Mais au moins tu sais. Alors à cette époque-là, moi avec mon frère on était petit, tu vois, on devait avoir 8 ans. Et un jour on jouait au foot à côté du camp des gitans. Le ballon, hein, un mot de plus de 4 syllabes et je suis dans la merde, moi. Merde. Bon alors, le ballon, oulala. Ouais, mais bon, je m'adapte à moi-même. Hein. Le ballon, il atterrit chez les gitans. Il faut aller chercher le ballon. Tu laisses pas ton ballon tout seul comme ça. Mais le problème, c'est que là-dedans, tu sais comment tu rentres. Mais tu sais pas à quel âge tu vas ressortir, tu vois. Ah ouais. Ah bon, j'ai des gosses. Bon. Tu sais pas. Donc dans ces moments-là, faut être technique, hein, c'est la jugeote. Ah ouais, là, c'est comme faut penser Prison Break. Ah, tu sais que t'auras qu'une seule chance. Et alors moi, comme en plus, ça va, j'ai la chance d'avoir un frère super intelligent et en plus qui a une paire de couilles grosses comme ça, bah c'est moi qui suis allé chercher le ballon. Bon, pas méchant, les gars, mais j'ai eu peur. Hein. Je te coupe à la musique, hein, scène de mort. Hey, mon copain, tu pas mon affaire mécanique, comment tu vas parler que j'ai dit. Hein, mon copain m'a fait mécanique, c'est un mécanique. Un mécanique, vous écoutez qu'on dit, j'ai précisé mécanique, un mécanique, merde. La clé, mets dans tout, ok. Voilà, tourne. Voilà, tourne, et quand t'appelles sur le champignon, ça fait vous, y'a pas vous. T'entends normalement, vous. Il y a même vous, il y a même Glogloc, fais Glogloc. T'as pris Glogloc. Il y avait Glogloc, j'ai pas mon main. Ah non, non, non, ben ça, ça veut dire que c'est la batterie mort. Hein. Si j'avais pas vous dès le début, ça veut dire que c'est la batterie mort. Ah non, non, on va pas chez l'auto, qu'est-ce que tu fais? Maintenant, on va réparer mon copain, je sais rien si. Non, non, ça c'est pas grave, tu vas aller chercher une batterie neuve, c'est clair. C'est ok, toi, j'ai un gars, moi, une batterie. Mon copain, faut te répéter tout le temps ou quoi, là? Hein? Hein? Avec quoi tu payes? Et depuis quand c'est payant, Leclerc? Ah, que des conneries, ils ont pas dit à la télé, qu'est-ce que c'est? Et votre délai dans le dos ou quoi, là? Non, non, tu dois confondre, Carrefour, c'est payant, pas Leclerc, mon copain. Hein. Je suis sûr et certain, je dis. Ah, Leclerc, en gros devant, il y a écrit libre-service, c'est bon, mon copain. Voilà, tu fais qu'un étude, bonjour, tu prends du bar et puis c'est bon. Bon, vas-y, arrête de discuter. Allez, casse la tête, mon cousin. Bon, et où, mon chien? Pipette! Pipette, et où, chien? Pipette! Pipette, vas-y, viens ici, chien t'es mort, viens ici! Ici! Regarde, il est encore en train de manger un pneu, viens ici! Oui, bonjour, petit, bonjour. Oui, t'es venu tout seul, mon copain? Hey, on t'es courageux. Hey, même le GIGN, ils viennent pas, et toi? Ah, oh, ben, bienvenue, hein, petit bain. Ben, quel âge t'as, toi? 8 ans? Ah, oui, d'accord. Hey, on, tu manges bien à la cantine, hein? Ah, t'aimes les jeux épiques, hein? Les jeux épiques, le McDonald's, c'est bon, le McDonald's? Ben, qu'est-ce que je mange, hein? Rien. Ça, c'était jouer au repos, ça. Bon, qu'est-ce que je peux faire pour toi, Chocapic? Hein? T'as perdu ton ballon? Ah, j'ai pas eu le ballon, mon copain. Bon, alors, par contre, si tu veux, j'ai une machine à laver, tout neuve, avant. Double tambour, tout bien. Hein? Non? Ah, mais j'ai pas eu de ballon. Ah, d'accord, petit ballon là-bas, d'accord. Allez, non, mais ça peut pas être le tien, Chocapic. Hein? Ah ben non, parce que ça, c'est de mon fils. Ah, je suis sûr, exactement le ballon, je suis sûr que c'est mon fils. Hein? Tu veux vérifier, t'as écrit ton prénom dessus? Ah, hey, il est pas con, lui. Et comment t'appelles? Comment t'appelles? C'est quoi le prénom de toi? Le prénom de toi? Alban? Oh là là, comme mon fils, hein? Oh, bah, on s'est marrant, hein, mon copain. Eh, dis donc, Steven! Hey Steven, hey, le petit, il a le même prénom que toi, dis donc. Hey. Bah, non, ça n'arrive pas tous les jours. Bah, mais bon, comment on va faire pour le ballon? Moi, je peux pas savoir si c'est mon fils, c'est tiens. Je suis embêté parce que je donne un ballon, après mon fils, il va me dire, au ballon, je vais dire. Ah, mais là, comment on va faire? On va être obligé de faire une petite bagarre, quelque chose. Hein. Allez, une petite castagne, et puis c'est lourd. Hein. Voilà, toi et Steven, tous les deux. Voilà, comme ça, celui qui gagne, celui qui a ballon. Bah, comme ça, et si tu gagnes, t'as le ballon, et en plus, je t'offre 3 hérissons tout frais de ce matin, mon copain. Très, très bon pour la santé. Hein. Oui, on fait bagarre. Allez, on t'as pas peur, hein, je suis un pic, c'est bien. Hein. Merde, mon petit garçon, Stan! Voilà, petit bagarre, tous les deux, ça fait très les abdominaux, c'est bon, ça. Voilà, vas-y, tu peux aller, je suis un pic, allez-y, petit, allez-y. Voilà, est-ce qu'il y a un petit posti? Steven? Allez, on t'est costaud, je capique. Ah, l'autre, il m'a couché l'aîné, il a 30 ans. Ouais.
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1: J'ai pas eu le choix que d'avoir le sens de l'humour. Moi, j'ai grandi dans une famille où genre tout le monde se fout de la gueule de tout le monde. Donc, chez moi, même si t'es genre stable économiquement, marié depuis 20 ans, si un jour tu bégayes le milieu d'une phrase, t'es mort. Genre. D'un coup, t'as trois vautours qui ont fait bégay, bégay, bégay, bégay. Bah alors, on sait pas parler, espèce de gros guignol, bah bégay, bégay. Toi, t'es là en face, essaie de te défendre comme une victime. Alors, non, c'est pas que j'ai bégayé. C'est en fait bégay, bégay, bégay. Tu sais, pour te défendre, tu sors des arguments de nulle part à base de « Ah ouais ? Bah moi, au moins, j'avais pas pleuré quand j'avais redoublé ma cinquième !» Et l'autre en face, il le prend mal quand même, genre « Mais j'avais pas pleuré !» En fait, c'est parce que quand moi, j'ai « Bégué, bégué, bégué !» Chez moi, il y a un truc où tout le monde a des dossiers sur tout le monde, c'est jamais quand est-ce que ça va sortir, quoi. Genre, une fois, j'ai vomi parce que j'avais trop bu, eux, ils me le ressortent tout le temps, hein. J'avais 4, moi. Très content d'être devant vous pour faire des blagues, incroyable. Surtout le sens de l'humour, moi ça me permet de sortir de mes soucis du quotidien. Mais en ce moment j'ai des gros problèmes chez moi, là j'ai des gros travaux dans mon immeuble. Je sais pas si on a déjà eu ça, gros travaux. En mode j'ai une fenêtre qui est condamnée, il y a une autre fenêtre devant laquelle il y a un échafaudage, sur laquelle il y a des ouvriers qui me voient tout nu en train de cuire des œufs. J'ai vraiment intimité zéro. Après je suis peut-être pas obligé de me mettre tout nu face à eux pour cuire mes œufs, quoi. Allez regarder, bah alors c'est sympa le BTP. Tu regardes pas ton bac pro, hein. C'est terrible. Je sais pas si vous savez d'ailleurs, quand il y a des travaux comme ça dans votre immeuble, vous avez le droit de demander à votre propriétaire une baisse de loyer. Vous savez ce truc-là ? Parce qu'en gros, ton propriétaire est censé te garantir la jouissance paisible de ton logement. Et j'avoue, ça m'a fait rire. Voilà, je connaissais pas le terme jouissance paisible. Voilà. Je savais pas que je devais jouir paisiblement de mon logement. Je suis censé être chez moi, hein, et faire c'est si bon, je jouis pas trop, mais je jouis quand même. C'est fou, quoi. J'avoue. Moi, j'aime pas trop l'administratif, mais là, c'est sûr, je vais me plaindre, quoi. Je sais pas si dans ma vie, j'aurai d'autres occasions de pouvoir utiliser le mot jouir dans un mail. Hein. Je me connais, hein. Je vais me lâcher. Hein. J'ai envoyé un cher madame, virgule, je ne jouis plus. J'ai essayé de jouir sur mon canapé, les ouvriers m'en empêchent. Je paie un loyer, donc je mérite de jouir. Faites-moi jouir, madame. J'entends mes voisins jouir. Hâte de jouir de votre réponse. Je demande ça va être quoi la réponse de ma propriétaire. Elle va m'envoyer un cher monsieur, virgule. Ça va gros, tu veux discuter?
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1: Allez en Afrique, mais oubliez le Sénégal. Hey, c'est sympa, hein, on danse. Non, non, allez dans l'Afrique énervée, là. Dans la banlieue de l'Afrique. Dans le 9-3 de l'Afrique. En Algérie. Voilà, c'est ça. Ah, mais si, on est d'accord. Ah, mais on est d'accord. C'est un pays qui... Non, mais c'est vrai. C'est un pays qui fait peur. Par exemple, imaginez deux secondes. Est-ce que vous avez déjà vu, dans la vitrine du Juste Prix, un voyage à gagner à Alger? Arrêtez-moi si je me trompe. Personne n'a jamais vu ça. Imaginez deux secondes la situation. Bien, Rachid, on se concentre ce soir à gagner dans la vitrine un écran 3D de 107 cm, une voiture d'une valeur de 9 990 euros, et un cadeau, un voyage pour deux personnes... Mais on peut aller jusqu'à 12. Pour 12 personnes à Alger. À Alger, en Algérie. Écoutez, monsieur Juste Prix, c'est déjà très difficile d'arriver jusqu'en France. C'est pas pour retourner dans la case départ, hein. Et gratuitement en plus. Ah non, non, non, non, non. Ah non, je vais rentrer chez moi tranquillement avec ma machine à café de 24,90€. Merci, assalamu alaikum. On est d'accord, on ne l'a jamais vu, ça. Ça m'énerve, ça. C'est des menteurs. Mais... Alors je tape comme ça un petit peu sur la tête des Algériens, comme ça, mais quelque part je suis Algérien. Ouais, la semaine dernière par exemple, je suis allé à la boulangerie et je suis arrivé comme ça d'un air très méchant. Et... Hey, un pain au chocolat. Sans merci, sans rien. Très dur quoi. Non, enfin, je vous dis ça parce qu'en fait, si vous voulez, en fait, non, c'est mon père qui est algérien. Mon père est algérien. Mon père est un énervé, mais alors plus énervé, tu meurs. Je vous explique. Ma petite sœur est venue comme ça un jour devant mon père et lui a dit « Papa, je suis enceinte. » Sur quoi mon père a eu une réaction tout à fait diplomatique. « Ah mais ! Ah mais ! Ah mais ! » Alors, les aboiements que vous entendez, c'est pas un chien, c'est mon père. Mais ce qu'il faut savoir avec mon père, c'est que quand il est très énervé, il contracte tout. Ma petite sœur, qui s'appelle Aminata, ça donne « Ami ! Ami Tesset ! Ami Tesset ! » Alors, on voulait mettre des sous-titres. Et comme vous avez payé que 12€ la place, on se dit « Bon. » Donc je vais vous faire la traduction de ce que vient de dire mon papa. « Ami Tesset », ça veut dire dans le langage énervé de mon papa, « Aminata, es-tu réellement enceinte ?» Alors, autant vous dire que là, moi-même, je n'ai pas compris, hein. Mais c'est là que nous sommes intervenus avec mon frère et mon père. Et donc, c'est le jour donc de l'enterrement de ma petite sœur. Et moi, pourtant, je comptais vraiment sur ma petite sœur parce que c'est une femme et je me disais qu'elle aurait pu m'apprendre à draguer des filles. Et en fait, non, la femme coûte cher. Mais la femme, si vous voulez, c'est l'argent. Ah oui, la femme coûte cher. Moi, si vous voulez, la semaine dernière, j'ai réussi à siffler une femme en frottant un billet de 50€ comme ça. Non, la femme coûte cher. En fait, j'ai compris, moi, les femmes, c'est soit un riche, soit un connard. Par exemple, avant, moi, jamais j'insultais les filles. Alors, du coup, elles ne tombaient pas amoureuses de moi. Mais alors, la nouvelle, là... Les filles, hier soir, Ahmed, il m'a insulté de bouffonne. Je crois que je suis amoureuse. S'il m'insulte de connasse, je le demande en mariage. C'est simple, avec elle, je suis un vrai connard. Je vais vous montrer. Ouais ! Je suis avec des potes, là ! Hé, hey, tac ! Mais tac ! T'as goûté le gâteau que je t'ai fait ce matin ? Oui ! T'as vu, je te l'ai mis sur la commode. Oui, dans une heure, je suis à la maison. Tu préfères que je sois là tout de suite? D'accord. Dis-moi, est-ce que tu pourras me rendre mes couilles?
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7: Mon pote Jean-Seb, il possède une baraque sur l'île Dieu. Il me dit, viens, on va aller sur l'île Dieu. Me voilà parti, il me dit, il y aura Nathalie, puis Pénélope, une étudiante espagnole altermondialiste, super canon, tu vas voir. Donc j'arrive sur le parking, et Nathalie, la femme de mon pote, elle est pas chiante, elle fait la gueule. Il y a des gens, c'est leur truc, ils font la gueule. Nathalie, c'est le genre de fille, toi tu veux être gentille, tu dis, oh dis donc, t'es jolie aujourd'hui, Nathalie. Ah, merci pour hier. Oh, mais ferme-la, putain. Qu'est-ce que tu veux lui dire à la meuf? T'es moche comme demain, ça se dit pas, une femme. Là-dessus, l'espagnol qui déboule. Alors, un débit, mitraillette. L'autre, elle embraye sur ma séparation. Ah, elle a raison, Nathalie. Pourquoi t'il a pas de copine? Pourquoi t'il est tout seul? Pourquoi t'il t'es fait larguer? Pourquoi t'il est célibataire? Déjà, toi, pourquoi t'il n'achète pas un becherel, hein? Allez, on me donne son sac et je réalise que c'est la fameuse Pénélope, l'étudiante super canon. Tu vois, alors je la regarde de biais, je me dis, c'est un canon à neige. Oui, si tu veux, c'est un... Toutes les femmes sont belles, comme dit Franck Michael, mais celle-là devait pas être dans le quartier quand il a écrit la chanson. Bon, bien que tu captes la gueule de l'espagnol, je sais pas si tu te souviens de la série Manimal. C'est un mec qui se transformait en animal. La gueule de l'espagnol, c'est comme si on avait bloqué Manimal, mais au milieu. C'est-à-dire que... Il y avait un peu de la femme, mais beaucoup du buff, là, quand même, hein. Donc, oui, Jérôme, sois galant, donc j'ouvre la porte du coffre, hein, pour la faire entrer dans la bagnole, et puis... Alors, il y a Jean-Sébastien qui nous hébergeait, alors lui, c'est un autre dossier, il sait tout, et il parle en chantant. Jérôme, est-ce que je peux te poser une question? Est-ce que je peux savoir pourquoi tu t'arrêtes chez Total? Je dis, bah, pour prendre de l'essence, parce que j'ai l'intime conviction qu'on ira plus vite avec de l'essence que si tu pousses. Donc, t'arrives chez ton pote, sur l'île Dieu, hein, chez qui tu peux rien toucher, qui sait tout et qui passe sa vie à chanter. Qui a touché au DVD? Qui a touché au DVD? Il me semble surtout bien temps de faire un point groupe. Point groupe. Les amis, nous sommes dans une maison saisonnière, laquelle, à l'inverse d'une maison coutumière, signifie qu'on doit être en rétractation par rapport à l'objet. T'as rien à être fragile. Je n'ai pas les moyens financiers de mettre dans des objets ce que je peux mettre dans une maison dans laquelle je passe toute l'année, enfin, diantre. Alors, en quoi mon propos est-il exubérant? En quoi y peut-on déceler de l'outrecuidance? Oui, mon propos est devenu pro-consumériste. Ah. On a délégué un peu de la foi humaine dans l'objet. On l'a fait. J'ai eu des dérives comme ça.
1: Jean-Sébastien.
7: Oui, je vais pisser. Je peux prendre ma bite? Oui, bien sûr.
1: C'est le genre de mec. Même quand tu casses rien, ça va pas, tu vois.
7: Jérôme, fais attention quand tu mets la table.
8: Pourquoi?
7: C'est de la porcelaine de Limoges.
8: Tu te fous de ma gueule, il y a marqué Ikea.
7: Oui, mais c'est le Ikea de Limoges, donc...
8: L'espagnol est fait à bouffer, c'est gras. Hein. Si, c'est gras. Un gratin de graisse au gras, c'est gras. Après l'autre, attends qu'il y ait une sauce de salade, poivre, tabasco, harissa, faut y aller, hein. C'est épicé. Si, c'est épicé. Si. Quand le saladier, il fond, c'est qu'il est pas habitué. Alors, hey, tu la connais, la chanson, hein. Quand t'es chez les autres, faut dire que c'est bon, hein. Elle est bonne, la sauce, alors elle est bonne, alors...
9: Elle est bonne. Ben, elle est passée par la bouche, hein, après... Quand j'étais petit, j'adorais foutre ma langue dans les prises électriques, ça a le même goût, hein, c'est normal.
8: Elle en bouffait pas de sa sauce, l'espagnole. Elle te cuisine de la merde, elle en bouffe pas, t'en manges pas, toi, ta sauce, là.
7: Non, Jérôme, j'ai un tout petit appétit, hein, je suis une crevette.
8: Une gambasse, alors, hein, non, putain.
7: Oh, t'as gagné! À cause de toi, je mouille!
8: Je pleure, on dit en français. C'est pareil. Non, c'est pas pareil, non. C'est deux services très différents.
7: T'es agressif, tu mets la pression, tu pulsifs!
8: Je pulsif, qu'est-ce que ça raconte, cette conne?
7: Ah oui, je suis impulsif. Puisqu'on en est aux petits reproches, faut absolument que t'arrêtes de postillonner, hein, Pénélope, parce que je sais pas si t'as l'intention de me faire goûter tous les plats avant qu'ils arrivent. Mais...
8: Idiot, là, c'est quoi cette mode de vanner les filles? Il y a 10 ans, 15 ans, 20 ans, pour être gentil avec une fille, fallait l'emmener au cinéma, lui offrir des fleurs. Maintenant, c'est quoi la mode, là, de pour séduire une fille, faut lui dire qu'elle a un gros cul? Ben, si elle le sait pas, ta gueule!
7: C'est un fou, hein, tu le fous dehors, c'est un fou!

0: jamais dit ça sur la tête à maman. C'est toi, Jean-Jésus? Jérôme, est-ce que je peux te parler?
1: Écoute, Jérôme.
2: Bah, je t'écoute, Kyrune.
0: J'ai l'impression que ça passe pas très bien avec mes enfants. Est-ce que mes enfants te ramèneraient pas à ta propre sphère de l'enfance? Où t'as dû être certainement malmené, maltraité, humilié, violent. Ou est-ce que mes enfants te ramèneraient pas plutôt au syndrome du temps qui passe, des nouvelles générations qui arrivent et qui nous poussent vers notre propre mort? Tu peux te confier à maman Corinne. Je suis abonnée à Psychologie Magazine.
3: Non, ça va, j'ai absolument pas envie de me confier.
0: Je peux te poser une question?
3: Quoi?
0: Est-ce que tu te poses des questions?
3: Sur quoi?
0: Ah, voilà, sur quoi? Voilà, sur quoi? Voilà. En 20 secondes, je viens de régler chez toi 20 ans de clochardisation mentale.
3: J'ai rien dit.
0: Oui, avec beaucoup de talent d'ailleurs. Je suis adepte d'une nouvelle thérapie que j'ai découverte dans Psychologie Magazine, la thérapie du questionnement. On se pose des questions quand ça va pas. Je peux te montrer?
3: Vas-y.
0: La thérapie du questionnement, c'est on prend plein de petites questions sur les paysages qui nous entourent, on essaie comme ça de se renseigner sur la richesse du monde et d'un coup ça nous fait oublier nos problèmes. Regarde, je te montre. Je fais Jérôme. Oh, je suis Jérôme. Voilà, je suis frustré, aigri, mal dans ma peau, laid.
3: Ouais, ça fait beaucoup de qualités d'un coup.
0: Je ne vais pas bien. Du coup, je me renseigne, je regarde et je cherche à penser à autre chose que mes problèmes. Tiens, il fait plus frais qu'hier. Pourquoi? Pourquoi aujourd'hui tombe aujourd'hui? Oh, une personne âgée. Pourquoi elle est vieille?
3: Mais t'es siphonné comme gonzesse, toi.
0: Allez, la mouette. Pourquoi elle est mouette? Pourquoi c'est pas la vieille qui est dans la mouette?
3: Vas-y, y a plus de place, elle est pleine, donc...
0: On le fait sérieusement. Pose une question à Corinne.
3: Je peux te poser toutes les questions que je veux?
0: Oui, je suis abonnée à Psychologie Magazine. Ça va te faire beaucoup de bien.
3: Ah, je crois, oui, je crois, oui. Ça fait longtemps qu'on t'a pas vidangé le pot à toi, Corinne. Et non, parce que je suis abonnée à Auto Plus, donc je demande, c'est tout.
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3: Le métro, c'est une source d'inspiration. À chaque fois que je prends le métro, vous prenez le métro ? Il m'arrive une action de malade. La dernière fois, je prenais le métro, c'est une histoire vraie. Vous savez, vous achetez votre chicken euro 80, vous le mettez avec l'iPhone, il se démagnétise. Des fois, le pass Navigo, il faut le recharger tous les mois. Des fois, il y a 28 jours, 29, 30, 31. Tu sais pas quel jour faut recharger. Du coup, tu te présentes à la borne. Tu passes ton ticket, derrière toi, il y a un fraudeur qui se colle, tu le vois pas. Tu passes le ticket, tu bloques, il bloque avec toi. Et là, tu le regardes et il te fait... Il souffle. Il souffle, le bâtard. Le fraudeur à Paris est exigeant. Il a pas d'argent, mais il a pas le temps. Excuse-moi, tu peux recharger ton ticket, mais bâtard. Laisse-moi vivre. C'est fini, je prends plus mes trois Paris, je prends Uber. Vous connaissez Uber ? L'application magnifique, tu cliques sur l'application, une berline allemande vient te chercher. Le chauffeur est en costume et très souvent dans Uber, le chauffeur, c'est un noir ou un arabe. Je pense que l'application, ils auraient dû l'appeler Rubber. C'est plus logique. Le mec, il est avec une bouteille d'eau, un paquet de bonbons. En dessous, une catégorie moins bien, c'est Uber Pop ou Hitch. Alors, le chauffeur, il n'est pas en costume, il est en survêt. C'est toujours un noir ou un arabe. La voiture, c'est Volvo, Twingo, Clio, éclaté sa grand-mère. Conduite approximative, la bouteille d'eau, c'est l'eau du robinet. Le bonbon, il est déjà sucé, mais tu payes moins cher. Tu payes moins cher. Et ce que j'aime pas avec Hitch, c'est que le chauffeur, il est intrusif. Il rentre dans ta vie. La dernière fois, j'étais avec mon frère au téléphone. Je parle avec lui. Allô, Ali, je m'en bats les couilles. Rends-moi mon argent. Rends-moi mon argent. Chauffeur Hitch, il prend, il me dit, oh, dis-moi où il habite, on va lui niquer sa mère. Mais on peut pas. On a les mêmes parents. Non, non, non. Moi, en France, on est vraiment en crise. Il y a tellement plus d'argent qu'il y a une nouvelle application qui vient de sortir. C'est Uber Pauvre. C'est un mec qui vient, il marche avec toi. Il galère avec toi, il fraude avec toi. Le patron Uber est milliardaire parce qu'il a mis en relation des chauffeurs et des clients et lui prenait une commission. J'ai dit, si lui peut, moi je peux. Je viens de lancer mon application, ça s'appelle Bagarreur. Tu cliques sur l'application, un mec que tu connais pas, si tu t'embrouilles dans Paris, il débarque, il vient, il lui nique sa mère. Saïd, du 9-4, spécialité coup de coude, et t'en approches. Il vient, il défonce le mec et tu lui mets 5 étoiles. Mais l'application n'est pas au point, elle n'est pas au point. La dernière fois, j'étais dans le 16e, je m'embrouillais avec quelqu'un, j'ai cliqué sur l'application, il y a Cyprien qui est venu, spécialité griffure. Il était en train de lui gratter le dos, on a perdu la bagarre. J'ai mis une étoile.
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1: Mais c'est une manie dans notre pays d'opposer les gens les uns aux autres. Moi, j'habite un quartier chic à Paris et au moment des gilets jaunes, j'avais une voisine qui était favorable. Elle m'a dit, quand j'ai découvert sur BFM TV ces hommes burinés, au physique un peu massif, et ces femmes bien en chair au brushing approximatif, j'ai dit à Pierre-Edouard, je savais qu'il y avait des gens qui gagnaient moins que nous, mais je pensais pas à ce point-là. Il y a vraiment des gens qui souffrent, on doit être solidaires. On a mis un gilet jaune sur le tableau de bord de la Bentley. Ils nous l'ont brûlé quand même. Alors les gens sont inquiets pour les retraites, mais en plus, depuis le mois de janvier, on a l'impôt à la source. Vous savez que la source, normalement, c'est quelque chose qui jaillit. En France, on a inventé la source qui aspire. Normalement, au début du mois, vous aviez l'argent jamais assez, mais il y avait une partie pour les impôts, vous l'oubliez, vous le dépensiez, vous enchaîniez avec le mois d'après. Là, non. Là, dès le début du mois, c'est à la source. Le 5, t'as l'impression d'être le 15. Les enfants, ils disent « Maman, tu peux acheter ça ?» Non, c'est parti à la source. Il y avait Manon des sources, il y a Macron à la source. Il nous a beaucoup plu au début parce qu'il était jeune et beau. Et notre époque a le culte de la jeunesse et de la beauté. Et c'est un tort. Parce que la jeunesse, ça passe. La beauté, ça passe aussi. Enfin, pas pour tout le monde d'ailleurs. Parce que quand t'es moche au départ, tu deviens rarement beau vieux. Hein, un jeune boudin va pas devenir un vieux canon. Non, mais c'est... les gens aussi se sont beaucoup moqués parce que Brigitte Macron est plus âgée, excusez-moi, mais une différence d'âge dans ce sens-là, en tant que femme de plus de 50 ans, je trouve ça formidable, ça nous donne à toutes de l'espoir. Moi maintenant, quand je suis avec un amoureux qui me prend la tête, je dis attention, sinon je fais une macronade. La mode étant un éternel balancier, peut-être que dans quelques années, les rides deviendront la mode. Peut-être que dans quelques années, les femmes se précipiteront chez le médecin en disant « Docteur, je vous en prie, faites quelque chose. Je me supporte plus. J'ai l'air trop jeune. Vous pourriez pas m'injecter des petites rides au coin des yeux, puis des taches sur les mains, et un double menton de dindon, je vous en prie. J'ai tellement peur que mon mari me quitte pour une plus vieille. » Peut-être que dans quelques années, dans les soirées mondaines, on dira « Mais c'est incroyable, elle est magnifique, hein. Elle a pris un coup de vieux, c'est... elle a dû faire quelque chose, je l'ai croyé il y a 3 semaines, elle était beaucoup plus jeune. Hein. Elle a dû aller voir un vieillologue réputé, c'est très bien fait, regarde, de dos le lycée, de face le musée. » Alors pour en revenir aux riches et aux pauvres, il y a des riches qui sont pauvres de cœur, il y a des pauvres qui sont riches de générosité, il y en a qui donnent sans compter, il y en a sur qui on peut compter pour rien donner, il y en a qui donnent uniquement si c'est défiscalisé. Et moi je crois que le plus important finalement c'est la richesse du cœur. Et vous savez pourquoi? Parce que sans richesse du cœur, on est forcément pauvre d'esprit.
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1: Si je veux pas d'enfant, c'est parce que j'ai déjà un chien. Non, attention, je compare pas un enfant et un chien. C'est juste que j'ai des problèmes de cohabitation avec mon chien. Comment vous expliquer Mon chien me regarde quand je fais l'amour. Dès que je suis avec une fille, il vient au pied du lit et il me regarde les yeux plein de tendresse. Et mon problème, c'est que je ne sais pas si c'est parce que je lui manque ou juste parce que c'est un gros vicelard. Non mais c'est vrai, est-ce qu'il se rend compte de ce qu'il voit? Ou est-ce que c'est moi le détraqué de penser qu'en nous matant, il prend son pied? Enfin, qu'il prend son pied, qu'il prend sa patte. Non mais vous rigolez, mais c'est un vrai problème. Hein. Moi, quand je suis avec une fille un peu expressive, je suis obligé de lui dire avant. Bon, alors, tu dis ce que tu veux. Ah hein. Oh, oui, je te sens bien. Vas-y, continue. Oh, mais qu'est-ce qui m'arrive? Je deviens folle. Oh, mais vous êtes à combien dans moi? Oui, elles le disent parfois, oui. Tu dis ce que tu veux, mais surtout, tu ne dis jamais « on va se promener ». Alors, je sais que c'est rare, les filles qui disent « on va se promener » quand elles font l'amour. Mais je préfère faire gaffe, parce que le chien, il peut devenir fou. La fille, elle dit ça, il saute sur le lit avec sa laisse. Alors bien sûr que je pourrais fermer la porte, mais essaie de te concentrer sur ce que tu fais quand t'as un pitbull qui laboure la porte avec ses pattes. En plus, il pigne. Putain, mais ta gueule! Quoi, qu'est-ce que j'ai dit? Mais pas toi, le chien. Donc tu lui ouvres et il vient tout content au pied du lit. Et il regarde. T'es super troublant. Parce que finalement, tu t'y habitues et ça te prend la tête. Parce que quand le chien s'endort en te regardant, toi, tu te dis que t'as raté quelque chose, que t'as pas été assez performant, ça te coupe tout. À l'extrême limite, à ce moment-là, la fille, tu t'en fous. Tu veux juste donner du plaisir au chien. S'il lui remue la queue, toi, ça te met la pêche. Hein, c'est... Mais attention, hein, faut pas qu'il s'endorme, mais faut pas qu'il s'excite non plus. Non, moi, j'étais une fois avec une fille qui met les rapports un peu musclés, il a cru qu'elle m'attaquait, il l'a massacrée. Je sais pas pourquoi, il aime pas quand c'est bruyant. Si une fille crie, lui, il hurle à la mort. Ça, j'ai pu vous dire que ça calme. Hein. Parce que faire l'amour avec une alarme de bagnole dans la chambre, faut vraiment avoir une libido en béton. Hein. Bon, au début, c'était pire. À chaque fois que j'étais avec une fille, il m'apportait sa balle. Donc j'étais là avec la fille, et toutes les 3 secondes, je devais relancer la balle du chien au fond de la chambre. Alors je sais que j'aurais dû lui refuser depuis le début. Mais bon, un pitbull, tu ne refuses rien. Ah non, tu t'exécutes et tu le remercies de ne pas t'avoir encore égorgé. Moi, mon chien, je le vouvoie. Parce que c'est susceptible, ces bêtes-là. Et puis, c'est puissant. Le pitbull, c'est quand même le seul chien. Tu lui jettes un bâton, il te ramène un arbre. Et quand il le ramène, tu lui dis merci. Hein. Tu lui dis pas qu'il est con. Hein. Bon, maintenant, ça a changé, il a vieilli. Vous savez comment on sait qu'un chien vieillit? C'est quand il vous apporte un bâton, que vous le lancez au fond du jardin, qu'il se précipite au fond du jardin, et qu'en arrivant là-bas, il se souvient plus de ce qu'il est venu chercher. L'étape suivante de la IS, c'est quand vous lancez le bâton, et que le chien ne voit même pas que vous l'avez lancé. J'ai lancé le bâton. J'ai plus rien. Il faut y aller, là. Non, Gérard, sérieux, là, il faut y aller, là. Oui, j'ai appelé mon chien Gérard. Au début, je voulais l'appeler Brutus, mais ma femme ne voulait pas que je l'appelle comme mon fils. Donc, Comment expliquer sereinement à un pitbull qu'il a la cataracte? Avant, il n'avait pas les yeux aussi bleus que Paul Newman. Moi, j'ai pas osé. Hein. Alors, j'ai pris un labrador. Un chien d'aveugle pour chien. Vous avez déjà fait l'amour devant 2 chiens? Dont un qui voit rien mais qui se fait expliquer par l'autre?
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3: Alors, tu me dis comment tu t'appelles et ce que tu veux savoir, d'accord?
4: Ouais, donc bonjour, madame la cartomancienne.
3: Oui.
4: Ouais. Donc, en fait, moi, je m'appelle François.
3: François, t'es sûr?
4: Ouais, François, ouais. C'est mon identité, ouais.
3: D'accord.
4: Donc, en fait, moi, je viens d'être licenciée. Et je voulais savoir, en fait, si je vais trouver un boulot ou quelque chose comme ça dans l'avenir proche, c'est-à-dire dans le futur.
3: D'accord.
4: Ouais.
3: Mais écoute, avant de parler du futur, on va s'occuper du présent.
4: D'accord, hein? Ouais, ok.
3: Donc
4: ouais.
3: Tu me payes.
4: Ouais.
3: Comme ça, je suis... Ouais. Attention, oh, non, ne me touche pas, attention, non, non. Tu poses par terre, très vite.
4: D'accord,
3: hein?
4: Ok.
3: Ne me touche jamais, d'accord?
4: Ouais.
3: Voilà. Pose une main, s'il te plaît.
4: Ouais.
3: On va regarder tes lignes de vie.
4: D'accord.
3: Voilà, alors, fais voir. Alors, tu tournes ta main. Ouais. Tourne ta main. Tiens, c'est marrant, c'est pas la même couleur des deux côtés. Pas grave, je pense que ça fonctionne quand même. Hein? Donc, on va commencer par invoquer les esprits, d'accord?
4: D'accord, ouais.
3: Donc, tu fais bien le vide dans ta tête. Hein?
4: Ouais.
3: Ça, c'est pas difficile. Hein? Ouais. On y va?
4: Ouais.
3: Tu es prêt?
4: Ouais,
3: concentre-toi
4: ouais,
3: bien. Ça y est. Je vois que tu vas gagner beaucoup d'argent et que tu vas avoir beaucoup de succès très prochainement. Hein? Ouais.
4: Beaucoup de succès en faisant le ménage? Tu fous ma gueule, toi.
3: On continue?
4: Ouais.
3: On y va? J'en appelle à la mère Michel, qui a perdu son chat. Il crie par la fenêtre, à qui il le lui rendra?
4: C'est le père Listucru, non?
3: Oh, c'est incroyable. Ah, mais c'est pour ça l'argent et le succès. Eh ben, mon grand, je peux t'annoncer que tu vas devenir acteur. Ouais. C'est pas étonnant, hein? Quand je t'ai vu rentrer, je me suis dit, celui-là, il a un physique à faire du cinéma, ouais, du cinoche. Hein? C'est vrai, hein? Quand t'es rentré, je me suis dit, mais t'es pas petit, t'es ça. Je me suis dit, on dirait le sosie parfait de celui qui joue de l'arme fatale. Mais oui, le sosie de... Mel Gibson. Voilà. Ouais. C'est ça.
4: Mel Gibson?
3: Ah oui, oui, oui.
4: Mel Gibson?
3: Ah oui.
4: Tu fous ma gueule, toi?
3: Non.
4: Non, c'est pas
3: qu'est-ce que tu viens de faire, là?
4: Mais c'est pas...
3: Tu viens de me fixer avec tes yeux.
4: Non, non, non. Non, c'est
1: tu
4: pas
1: joues fixé. La menace.
4: Non, non, non, c'est pas le menace.
3: Fais très attention, si tu me fixes, tu peux prendre feu immédiatement. Je vais te demander dorénavant de me donner 4 chiffres au hasard pour savoir où tu vas faire l'acteur. Je t'écoute.
4: Donc, ça donne... le 100.
3: Oui, c'est bon, je valide. Ouais.
4: Ça donne... le 200. C'est valide.
3: Ouais.
4: Ouais. C'est donne... le 300. C'est valide.
3: Ouais.
4: C'est donne... la dame de pique. Ça valide ou pas?
3: Oui, c'est bon.
4: Ouais,
3: donc
4: bon.
3: On va faire le petit calcul si tu veux bien.
4: D'accord.
3: Ça y est. Regarde, si on additionne 100 plus 200, ça fait 300.
4: Ouais.
3: Multiplié par 300, ça fait à peu près 9000.
4: Ouais, ouais.
3: Plus la dame de pique, ça nous fait...
4: 9000 dames de pique.
3: Hein. Ah, c'est marrant, tu es voyant, Thomas?
4: Non, non, c'est pas voyant. Non,
3: non, non. Eh ben, tu non, la non. Fermes. Voilà. Ouais. Est-ce que tu vois, mon grand? En langage de voyance, la dame de pique, ça équivaut à 1000. Donc 9000 plus 1000, ça fait 10 000.
4: D'accord.
3: Ce qui veut dire que tu vas aller faire l'acteur à 10 000 kilomètres d'ici. C'est-à-dire en Australie. Voilà.
4: Ah, oh, d'accord. Ouais. Ah, d'accord, ouais. Ouais. Mais peut-être vous n'avez pas compris qu'est-ce que c'est dit, en fait. Hein?
3: Hein?
4: Non, parce qu'en fait, moi, c'est demander du boulot. Je n'ai pas demandé de vacances. Hein?
3: Non, mais alors, attends. Voilà. Écoute-moi bien, Bamoko. Moi, ce que j'ai vu pour toi dans la boule et dans les chiffres, c'est que tu vas peut-être devenir le nouveau Mel Gibson en Australie. C'est pas rien tout de même. Tu vas être richissime, enfin un acteur. Ça gagne plein d'argent. Et puis même pour toi, je sais pas, moi, l'Australie, c'est plus avantageux qu'ici. C'est vrai, bah, là-bas, géographiquement, le week-end, si tu veux te détendre, en deux coups de rame, t'es chez tes cousins en Afrique. Hein? Ouais. T'arrives là-bas, salut les cousins, c'est moi, c'est Bamoko, on va manger des chenilles, bon... Ouais.
4: Je ne peux pas partir comme ça, moi, madame.
3: Okay.
4: Ben, il faut d'abord y réfléchir.
3: Mais enfin, réfléchir à quoi, Mustapha? Attends. Je te comprends pas. Mais tiens, regarde, les kangourous, par exemple.
4: Ouais.
3: Tu connais les kangourous?
4: Ouais, ça connaît.
3: Mais tu crois qu'ils ont réfléchi avant d'aller s'installer en Australie?
4: Ben, bah, c'est sympa, ça.
3: Ben, bah, tu sais pas, bah, moi, je te le dis, non. Ils sont allés là-bas avec leurs bites et leurs couteaux. Alors, pourquoi tu veux pas y aller, là-bas?
4: Ben, bah, je sais pas, si
3: bah, moi,
4: pas...
3: je vais te le dire, c'est parce que t'es contre eux. Bah, t'es raciste.
4: Bah, ouais.
3: T'es kangourophobe. Mais... voilà.
4: Ça me dit ça?
3: Si, quasiment.
4: Ça me dit ça? Parce que ça me dit ça?
3: Si, tu l'as dit.
4: Eh, connasse, moi.
3: Fais très attention, Djibril, hein. Bon. Avant de terminer, j'ai besoin de savoir combien vous êtes exactement dans ta famille. Je t'écoute.
4: On est 4, bientôt 8, voilà. Ouais. C'est parce que ma femme, elle atteint des quadrupèdes.
3: Je te fais confiance, hein. T'embarques toute ta semaine-là pour l'Australie, d'accord?
4: D'accord, ouais.
3: Et tu verras, là-bas, je t'ai pas menti. Quand t'arriveras à l'aéroport, il y aura des affiches de toi partout, sur les murs, écriant en gros, Mamadou Gibson, Mamadou Gibson. Ah, tu vas faire une grande carrière là-bas. Hein. Voilà. Eh bien, écoute, j'ai tout dit, mon grand. T'as un bel avenir. Hein. Tu peux me laisser. Voilà.
4: Est-ce qu'il s'aime, moi? Non, parce qu'en fait, moi, je voulais dire un dernier quelque chose.
3: Oui.
4: Moi, je voulais dire... Vous... Vous, c'est Romain, très gentil.
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1: On peut pas rivaliser avec les mamans. Je sais pas s'il y a des papas dans la salle, vous savez. Hein. Les mamans, une proximité avec les enfants, c'est trop, quoi. Surtout, ils ont des atouts naturels que nous, on n'a pas. C'est ça qui crée cette proximité, tu vois. Et moi, je sais exactement ce qu'il nous faut, nous, les gars, pour combler ce manque. Je sais ce qu'il me faut, moi. Mais vous êtes pas prêts de l'entendre. Non, non, vous allez me juger, non. Je vais le dire, hein, ça fait partie du sketch, mais j'ai toujours un peu honte. Allez, je vous le dis. Moi, j'aimerais bien avoir du lait. Voilà. Mais attention, juste du lait, hein, pas genre dessin, mais non. Juste du lait, mais le lait, c'est tellement la vie, mon gars. Tu envoies de l'amour en fibre optique à l'enfant. Aime-moi. Et surtout, la nuit. T'as vu, nous, on est une nouvelle génération, papa. Quand bébé pleure la nuit, un soir sur deux, c'est nous qui gérons, tu vois. On essaie d'alléger la charge mentale et physique auprès de madame, et surtout, chacun trouve son équilibre dans le sommeil. Mais quand c'est notre tour, les gars, oh, le bourbier que c'est. Oh, il y a trop d'étapes, frère, c'est le Tour de France. Je te jure, déjà, le réveil sonne à 3h du mat. Elle se rigole, le gamin, là, tu cours dans la cuisine, tu ouvres le placard, tu prends le biberon, le mourouku à 2000 balles, tu doses, tu vois. Après, tu prends le lait, ça part en calcul mental. Attends, on m'avait dit 2 tirés, 2... Allez, nique sa mère, purée, bam, bam, bam. T'envoies ça dans le micro en 30 secondes, ting, tu recours dans la chambre, t'attrapes bébé, tu mets le biberon dans la tronche, il termine le tiro, il se recouche, tu le rendors, après tu dois te recoucher, te rendormir, mais il y a trop d'étapes les amis, on est d'accord. Je suis cassé dans mon sommeil, alors que quand c'est madame, déjà bébé dort en cododo. Les gars, comment vous expliquer en langage footballistique? Marquage individuel. À peine bébé pleure, elle dégaine sa poitrine, elle pivote, mais à une vitesse, Zidane contrôle orienté, rah, mais rapide, hein, mais vraiment fou. Je sais même pas si elle le nourrit ou elle l'assomme. C'est vraiment, rah, je te jure, elle l'éteint comme un réveil. Je te jure, bébé, elle est là. Et quand je vois ça, je dis, mais I want some milk, je veux du lait. Mais donnez-nous du lait, bordel de merde. Déjà, première question, pourquoi nous, les hommes, on n'a pas de lait? Pourquoi on n'a pas de lait? On a les prises pourtant, pourquoi on n'a pas de lait? Hein, hein? Donnez-nous du lait, on veut du lait. Après, j'ai bien réfléchi, nous, les hommes, tu nous donnes du lait, tu connais, hein. Le monde, il part en couille en 6 mois. Ah, gars, ça va finir en épreuve des JO, on va être là comme ça. Pff. 50 points, 50 points. Yes, 50 points. Non, mais arrêtez. On va le vendre, notre lait, on va faire des sites internet menmilk.fr, tu vois ce que je veux dire, avec des pubs, viens goûter le lait de ta région. Non, on veut pas de ça, non. Non, moi, mon lait, non, je vais pas faire. Non, mon lait, je vais pas le faire. Non, mon lait, je vais faire fermenter, ouais. Ouais. Je vais en faire du fromage. J'ai déjà la marque du fromage, Caprice de Noir, il va être exceptionnel. Non, le truc après, le vrai souci, c'est que nous, on est tout le temps avec nos potes, tout le temps entraînés, tu vois, dans les bars, etc. Tu vois, ce que j'essaie de vous dire, c'est que c'est sûr, on va goûter le lait de nos potes. Attention, ça va un peu trop vite. C'est sûr, il y a des soirées vont se transformer en FIFA lait. Tu vois ce que je veux dire? Call of Milkshake, tu vois le délire. Mais attention, on va le goûter en bonhomme. Hein. On va vraiment le goûter en bonhomme. On va être là à 3h du mat. Hé, y a plus rien à boire là. Eh, hey, venons, salette. Vraiment, un truc comme ça.
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2: Là, on fera des photos au soir à la fin du spectacle parce que je suis quelqu'un de sympathique et il suffit d'un mot pour qu'on le fasse pas. Hein. Et bien, sur les séances photos, vous êtes agaçant. Ah là là là là là là, parce que vous ne respectez pas certaines règles. Il y a des règles à respecter, de base, quand on prend des photos avec un artiste, je ne sais pas. Bah, comme par exemple, savoir où se situe l'application appareil photo dans son téléphone, voilà. Ah bah oui, ça paraît évident, hein, c'est la base, mais ça, croyez-moi, hein. Ah croyez-moi, j'en ai vécu des... Pardon, je peux prendre une photo avec vous? Oui. Alors... Oh, mais où est-ce qu'il est l'appareil? Pardon. D'habitude, c'est mon fils. Bernard. Il est où l'appareil? Hein? Ah, ce n'est pas ton téléphone, d'accord. T'es ronchon, Bernard, ce soir. Il est ronchon, Bernard. Pardon, hein, monsieur de sa mère. Hein. Je ne vous dérange pas longtemps. Hein. Vous devez être fatigué. Quelle énergie! Voilà, en fait, à partir du moment où vous êtes amené à me dire la phrase « Je ne vous dérange pas longtemps », c'est que c'est déjà trop long, hein. Voilà. Voilà. Ah oui, un autre truc aussi très agaçant, un autre truc très très agaçant, quand vous prenez la photo, mémoire saturée, qui ça, voilà, ça c'est agaçant. Alors d'ailleurs c'est rigolo parce que on l'a vu dans le premier point, vous ne savez pas prendre de photos, mais vous en prenez suffisamment pour saturer la mémoire d'appareils qui quand même aujourd'hui ont des capacités illimitées. Hein. Donc vous vérifiez avant, sinon qu'est-ce qui se passe? Bah il se passe que moi je me retrouve à choisir avec vous des photos à effacer qui ne m'intéressent pas. D'autant que là, je vais me rendre compte que vous avez pris des photos avec tous les artistes qui sont passés dans la région. Donc moi, hein, ça va me titiller. Ah bah, petit égo d'artiste, hein, évidemment. Parce qu'en fait, vous ne prenez pas une photo avec moi parce que ça vous fait plaisir. Vous prenez une photo avec moi parce que c'est en fait pour compléter une collection, en fait. En fait, vous venez pas à mon spectacle parce que vous appréciez mon travail. Vous venez à mon spectacle parce que vous allez à tous les spectacles qui passent dans la région. Donc là, on a affaire à une perte de temps pour moi, pour des gens qui, visiblement, en ont trop du temps. Hein. Ah bah si. Si, hein, quand dans la même semaine on va voir une chorale de chants grégoriens, Pierre et Leloup et Arnaud de sa mère, on n'est pas dans une logique artistique, hein. On est dans une logique de je comble les cases, je comble le vide, hein. Et puis alors, quand vous prenez une photo avec moi, ne me dites pas la phrase « C'est pas pour moi, hein, c'est pour ma femme ». Voilà, ça vous ne me dites pas, voilà. Parce que qu'est-ce que j'entends, moi? Moi j'entends « C'est pas pour moi, vous me faites pas rire, en revanche ma femme qui a un humour de merde sera contente ». Voilà, voyez? Voyez à l'oreille, c'est différent, hein. Puis qu'est-ce que c'est que cette phrase là? C'est pas pour moi, c'est pour ma femme. Ma femme, c'est quoi? C'est pour me rappeler que moi j'en ai plus de femme, c'est ça? Et je vous préviens, quand vous prenez un selfie avec moi, pensez à ce que l'appareil il soit tourné vers nous. Sinon je me retrouve enlacé comme ça avec vous et vous prenez en photo la bande de joyeux connards qui vous accompagne. Et je vous préviens, si au moment de prendre la photo il y en a un ou une qui au lieu d'appuyer sur le déclencheur éteint le téléphone, j'annulerai sur le champ la séance photo de ce soir. Et s'il y en a un qui me rajoute un minuteur de 10 secondes... Bon, vous m'avez saoulé, j'annule la séance de ce soir. Voilà, vous êtes contents? Putain, je viens gentiment faire des photos à la fin du spectacle. Et vous avez tout gâché.
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3: Oui, Nadège, qu'est-ce qu'on a ce matin? Comment? Une mammoplastie. Vous savez que ce sera ma 100e. Si on le divise par deux, ça fera 200 nichons. Des nichons, des gros, des petits, des durs, des mous, des montagnes de nichons, des forêts de nichons. Hein? Bah écoutez, c'est bien simple, je vois la vie en nichons. Hein? Ma BM, 18 nichons. Ma maison de campagne, 38 nichons. Une paire de pompes, 2 tétons. Des nichons, toujours des nichons, des gros nichons, des petits nichons, des petits nichons, nichons. Oh, ça va, Nadège, arrêtez de faire la gueule, sinon je vous la refais. Hein? Encore bourré de la semaine dernière, moi. Bon, allez, donnez-moi les fiches, qu'est-ce qu'on a ce matin? Alors, liposuction abdominale, rhinoplastie, lifting, dépose du fessier, pose de silicone, réduction anale. Rhinoplastie, liposuction... Non. Moi, j'ai dormi 4 heures, vous ne me collez pas 5 patientes. Comment? C'est tout sur la même? Oh la vache! C'est une 4 fromages, alors? Hein? C'est qui? Madame Dequeux. Je serais, je penserais déjà à refaire faire mon nom de famille. Oh, je fais une bamboula, moi. Dormi 4 heures. Amenez-moi Madame Dequeux, allez. On y va, allez, on se dépêche. Allez, attendez, je vais vous aider. Attendez, on va la poser sur le cercueil, sur le billard, pardon. Voilà. Bonjour Madame Dequeux, enchantée, je suis le docteur Pichon. C'est moi qui vais vous arnaquer. Vous opérez. Alors écoutez, c'est bien simple, on va commencer par vous endormir, hein, c'est la marche à suivre. Hein. Ah non, l'opération ne durera pas une heure, non, avec tout le boulot qu'on a, on en a moins pour 2 mois. Ah, je plaisante. Hein. Hein. D'habitude, c'est une simple, une campagnarde, enfin là, c'est une 4 fromages quand même. Hein. Gérard, mon GG, vous préparez la sauce et vous ne trompez pas dans les picouses. Hein. La dernière fois, une patiente s'est réveillée en pleine opération. Ça fait bizarre quand on a le nez d'une personne dans les mains. Plaisante, évidemment. Et qu'on est toujours un petit peu stressé avant une opération, alors ça détend, non? Non, bien. Bien, Madame Lequeux, liposuction abdominale, c'est-à-dire qu'on va aspirer la graisse. Ensuite, dermoplasticémie, c'est-à-dire qu'on va retirer la peau du ventre qui pend. Si on en a en rab, écoutez, on vous en met de côté. Puis bon, avec les chutes, hein, vous pourrez toujours vous faire un sac de voyage. Hein? À mon avis, vous pourrez partir loin parce que ça va faire un gros sac. Hein? Madame Samsonite, Madame Lequeux, pardon. C'est votre jour de chance, c'est ma 100e aujourd'hui, je vous offre un dégraissage des poteaux, des cuisses. Bah d'abord parce que vous êtes une très grosse patiente, et puis on dirait que vous avez 2 ballons de foot à la place des genoux, ça donne envie de shooter dedans. Plaisante. Plaisante, toujours plaisanterie, quand tu nous tiens. En touche finale, on enlève évidemment cette petite moustache. Pour faire plus jeune, est-ce que vous voulez qu'on vous pose des petits boutons d'acné par-ci, par-là? Non? Bien, d'accord. On va pouvoir y aller, mon Gégé, elle va s'endormir. Elle est endormie. Madame Dequeux! Ça va te coûter bonbon, ma grosse! Oui, elle est endormie. Une danse spéciale, un nom de famille, pareil, j'ai jamais entendu ça. Hein. Vous imaginez, Gérard? Hein. Chérie, ce soir, on a les deux queues à manger. Qu'est-ce que vous feriez, Gérard, si vous aviez 2 queues, hein? Déjà qu'avec une seule, c'est pas la fête du slip. Vous, Nadège, je sais ce que vous feriez, par contre, hein, coquine, hein? Oui, d'accord. Allez, on y va. Allez, trêve de galéjade. On y va. Alors, par quoi on commence? C'est toi que j'opérerai en premier. Lénibar, comme par hasard, toujours Lénibar. Allez, on y va. Scalpel. Merci. Ça va, vous, Nadège? Hein, nous, pas du tout. On est en plein travaux, ils me font chier, mes ouvriers. Ça fait 15 jours qu'il devrait avoir terminé la cuisine et ça traîne. Parpaing, carrelage, compresse. Allez, on y va. Qu'est-ce qu'on a dit qu'on faisait pour la poitrine? Je vous écoute, prothèse, réduction, allez-y. Comment? Vous n'avez pas noté? Allez, je vais tout de même pas réveiller la patiente pour lui demander ce qu'elle voulait. Enfin, c'est un petit peu fort de café, Nadège. Ben, faites-moi le numéro du mari, passez-moi le téléphone. Alors, là, Nadège, je suis fou de rage. Oh. Allô, monsieur Lequeux, enchanté, mes hommages. Docteur Nichon, Pichon à l'appareil. Écoutez, je vous appelle en urgence, pardon de vous déranger, mais je suis en compagnie de votre femme, elle est endormie, enfin, je pense. Madame Lequeux ! Et complètement oublié de noter, mon assistante a commis une petite boulette, a complètement oublié de noter les déshydratats de votre épousée. Voilà, on est un petit peu embêté, on en est à la poitrine. Je vous dérange. Oui, d'accord. Non, parce qu'on est... D'accord. Bah, apparemment, vous en... D'accord. Bah, on fera pas de miracle. Non. D'accord. Pardon pour le dérangement. Mes hommages à votre femme. Oui. D'accord. Apparemment, il s'en fout. Allez, on fera au mieux. Allez, on y va. Oh là là. J'ai les doigts pleins de whisky coca, moi j'y arriverai jamais. Idée de génie. Nadège, allez me chercher la petite stagiaire. Nelly, oui Nelly, venez là. Venez là. Écoutez Nelly, pour votre deuxième jour de stage, j'ai une bonne nouvelle à vous apprendre, c'est vous qui allez opérer. Hein? Oh bah écoutez, vous verrez ça directement avec Nadège. Oh bah écoutez, je sais pas ce qu'il faut faire, apparemment le mari s'en fout, moi aussi je m'en fous, je sais pas moi. Collez-lui la chatte sur le nez. Faites-lui un gros sein, un petit sein, un droit, un gauche, je sais pas. À la place du nez, vous lui mettez une truffe. Comme ça, s'ils vont aux champignons, ce sera bien utile. Hein? Si vous trouvez pas de truffe, prenez un groin, il y a une ferme à côté. Puis vous savez quoi? On va lui faire deux trous de balle à Madame de Queue.
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2: Et je suis sur Paris maintenant, je suis parisien. Dans la salle, il y a des parisiens ou pas? Ouais. De Paris même? Non, non, parce qu'on connaît les escrocs. Hein. Parfois, on dit, ouais, t'habites où? J'habite à Paris. Où ça? Montreuil. Tiens, voilà, tiens, vraiment. Montreuil, c'est pas Paris. Hein. Oui, mais c'est le Grand Paris. Non, tu es dans le 9-3 en Seine-Saint-Denis. Toi, ton département, c'est à base de pop, pop, pop, pop, d'accord? Non, mais pas du tout. Montreuil, c'est le nouveau Brooklyn. Meurs! Paris, c'est comme dans Game of Thrones. Il y a Paris et autour, il y a un mur qui s'appelle le périphérique, ok? Et les autres, vous êtes des marcheurs et vous rentrez dans Paris parfois et vous squattez vers Gare de l'Est, Barbès, Place Clichy. Moi, je viens du 10e arrondissement. Vous connaissez le 10e arrondissement un peu? C'est un quartier qui est cool, mais qui est particulier. Il est sur deux salles, deux ambiances. C'est mi-bobo, mi-toxico, le 10e. C'est, t'as des salles de shoot et des biocops. Il faut pas te tromper d'endroit. Hein. C'est, je veux du quinoa, on a du crack! Oui, mais il est bio, je prends. Dans le 10e, t'as les joggers qui sont vers quai de Jemap, quai de Valmy, et t'as les toxicos vers gare de l'Est, gare du Nord. Le 10e, c'est un quartier où tu peux sortir de chez toi et tomber sur un compost, tu vois, ou un papa bobo avec son vélo et sa caisse et ses enfants dedans. Ou bien tu peux tomber sur un toxico qui chie en te regardant. Hé, Macarena! Ça, c'est le 10e. On a une place qu'on partage avec le 19e arrondissement qui s'appelle La Rotonde. Je ne sais pas si vous connaissez la place de La Rotonde. La Rotonde, ceux qui ne connaissent pas, c'est une place. La journée commence, c'est chill. Oh là là, il y a des trottinettes, il y a des gens qui promènent des enfants, il y a des chiens. Tu viens à La Rotonde la nuit, c'est Walking Dead. C'est à La Rotonde qu'ils ont tourné Thriller de Michael Jackson. La Rotonde, le soir, il y a des trottinettes, il n'y a personne dessus. Il y a des chiens qui promènent des toxicos, normal, à La Rotonde. La Rotonde, c'est dangereux. Tu demandes à n'importe quelle femme, est-ce que tu préfères passer seule dans La Rotonde ou faire une soirée seule avec PPDA, Nicolas Hulot, Jean-Luc Lahaye, Harry Habitant et DSK? Elle te dit, je tente la soirée, j'ai une chance de m'en sortir. La Rotonde, il y a des mecs qui traquent des femmes, mais c'est des bipolaires. T'es, excuse-moi, t'as un 06, pourquoi tu cours? Je t'aime, sale pute, tu suces? C'est ça? Et à côté, t'as le toxico. Hé, Macarena! Ça, c'est La Rotonde. Je suis content d'être à Paris. Souvent, on fait plein de clichés sur Paris. On dit les Parisiens sont des connards, on dit ils sont hautains, on dit ils se la pètent. Mais c'est faux, parce qu'en vrai, il faut savoir que Paris est composé des deux tiers d'anciens provinciaux et d'anciens banlieusards. C'est eux, en vrai, les connards. T'sais, ils sont comme les convertis, ils en font plus que les autres, tu vois. Si tu veux, le provincial et le banlieusard est à Paris ce que le djihadisme est à l'islam, tu vois. C'est une pub de merde, on n'en veut pas. On a tous connu des potes de province qui étaient super cool, super humains. Et dès qu'ils sont arrivés à Paris, ils ont été brisés par le système. Tu sais, le genre de mec qui te dit, moi, franchement, en bas de chez moi, s'il n'y a pas de métro, je peux pas. Hein. Je dis, frère, tu viens d'un village où le seul but était d'avoir son permis. De quoi tu me parles? Et quand t'avais le permis, le but était de quitter le village et de jamais revenir. T'as des meufs qui sont là. Ah, Paris, vraiment, les mecs, c'est trop des charros. Tu viens d'une ville où on couche avec son frère. De quoi tu parles, toi? Un peu d'humilité. Dans ton village, le maire, le boucher et le maréchal, c'est la même personne. Arrête! Mais on aime Paris parce qu'on se dit, c'est l'endroit où il faut être. Il y a plus d'opportunités.

0: Il y a plus de spectacles, plus de culture. Et surtout à Paris, les gens sont fous. Il y a des gens, on parle deux secondes des gens à Paris qui font des pique-niques sur le trottoir. Il y a des gens à Paris sur les pavés, chauds, où il y a un chien qui a pissé. Ils mettent une nappe, pichet de rosée, mozzarella, et ils refont le monde. Il y a un mec en scooter qui passe, il réchauffe la mozza, normal. À côté d'eux, t'as un mec qui pêche dans la Seine. Il y a des gens à Paris qui pêchent dans la Seine. Il y a quoi à pêcher dans la Seine? La Seine est radioactive. Les tortues ninja ont été créées dans la Seine. À côté de ce mec-là, il y a une Kaira, face à Notre-Dame, survêt Lacoste, TN, chaise pliante, qui fume une chicha comme ça. Et à côté, le toxico qui chie encore. Hé, Macarena! Ça, c'est Paris.
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2: Non, non et non, le nucléaire n'est pas dangereux. Et d'ailleurs, pour vous le prouver, nous allons accueillir sur cette scène un artiste qui est proche du dossier, puisque né tout près de la centrale nucléaire de Golfech, dans le sud-ouest de la France, tout près d'Agen. Et ce chanteur, cet artiste, est venu tout spécialement au Festival d'Avignon pour vous. Ce soir, il est venu en mobylette, tout par autoroute, depuis Agen. C'est déjà un exploit, ça mérite une ovation. Ovation pour Jean-Paul André, s'il vous plaît. Jean-Paul André. Eh oui, Jean-Paul.
3: Alors, je suis content.
2: T'es toujours content, c'est ça qui est bien avec toi. Alors Jean-Paul, comme je l'expliquais, tu es né tout près de la centrale nucléaire de Golfech.
3: Oui, mais j'ai pas de séquelles.
2: Non, mais en fait, t'as bien chargé quand même. Oui. Hein. Je rappelle que t'as été fini au triphasé, Jean-Paul.
3: Oui. Et je sais faire le loup.
2: Oui, on verra ça après. Alors,
3: dis le loup.
2: On a compris. Ce qui nous intéresse, nous, c'est la chanson.
3: Dis le loup comme ça.
2: Tu le fais bien. Bravo. Alors,
3: c'est le Jean-Paul. Et je paye pas l'EDF.
2: Eh non, ils t'en doivent à toi. Ouais, hein, ils t'en doivent. Hein. Alors, Jean-Paul.
3: Je suis content. Oui, c'est alors, le loup, dis le loup.
2: Ça y est, on a compris, c'est
3: le loup.
2: Ouais, très bien.
3: Il dit toujours où le loup. Oh, oh, oh, il dit toujours où le loup. Mais il dit jamais quand.
2: Et non, sinon ce serait un canard. Alors, on y va. Jean-Paul.
3: T'es le loup.
2: C'est bon, ça va, on a compris.
3: Je leur parle au loup.
2: Comme quoi, t'as pas morcé.
3: Et ça, qu'est-ce que c'est? Le renard.
2: Ah oui, j'ai pas les mêmes oreilles.
3: Non, c'est plus le petit. Renard. Et j'ai dit le renard. Oui. Je lui parle pas. Que les loups, que les loups.
2: Oui, non, il sent le renard. Alors, Jean-Paul, on va
3: parler. Le renard.
2: Oui, ça va, c'est bien. On l'a vu le loup.
3: Et
2: le
3: ça, renard. Et ça, qu'est-ce que c'est?
2: Je sais pas ce que c'est ça.
3: Le relou.
2: Mais non, ça n'existe pas le relou, Jean-Paul.
3: Ah, t'es le relou.
2: Mais non.
3: Le relou. Le renard qui se fait enculer par les loups.
2: Non, ça va pas là. Tu te calmes là. Tu arrêtes un peu tes bêtises.
3: Oui.
2: Alors, Jean-Paul.
3: Le loup.
2: Oui, non, mais ça va, c'est bon. On a vu le loup, le renard.
3: Et ça, c'est la marmotte, ça, comme
2: bon,
3: ça.
2: Très bien. Allez, super, ça y est, c'est bon, calme-toi. On a...
3: Et le loup,
2: ça y est.
3: Le loup, le marmotte.
2: Ça y est, on a fait le tour du zoo, c'est parfait.
3: Et le relou,
2: tout le monde est là. Alors, maintenant,
3: ils
2: chanson.
3: Ils sont gentils, les loups.
2: Oui. Alors, il est gentil, le loup.
3: Oui.
2: Alors, il la ferme. Merci.
3: Et il t'emmerde.
2: Oh, ben, on l'a. Et pas que moi. Alors, Jean-Paul, on va parler chanson, mais avant...
3: Et il y a aussi des loumottes.
2: Alors, attends, autant le relou, je n'étais pas sûr, mais la loumotte, ça n'existe pas.
3: Des loumottes. Les marmottes qui sucent les loups quand ils acculent les renards.
2: Tu arrêtes tes conneries maintenant. Tu l'arrêtes un peu. Tu veux qu'on te rembarque avec l'ambulance?
3: Non.
2: Que tu vas dormir pendant une semaine après? Alors, maintenant, on va parler un peu de toi. On te connaît très peu. T'as des frères, des sœurs?
3: Un frère.
2: Hein.
3: Mais on ne le fait pas bien parce qu'il est zinzin.
2: Ah oui, alors?
3: Il est né dans la centrale nucléaire. Quand il passe en mobylette, les lampadaires s'allument.
2: Ah oui, quand même.
3: Il a une crête rouge comme ça, il est punk, mon frère. Avec sa crête rouge, c'est la faute à mon père, parce que mon père, il y a 20 ans, il a niqué une poule.
2: Oui, bon, ça va, arrête, tu arrêtes maintenant. T'as morflé, toi, hein?
3: Oui.
2: T'as bien chargé.
3: Oh, oui.
2: Tu les aimes, tes parents, toi?
3: Je les aime beaucoup.
2: Hein, putain, t'es pas rancunier.
3: Non,
2: allez,
3: non.
2: Chanson, maintenant.
3: Et je suis jumelé.
2: Avec
3: Fukushima.
2: Ah ben oui. Ils t'ont appelé
3: pour... Ils m'ont donné la médaille de la ville.
2: Ben, il n'y a que toi qui l'as, parce qu'il n'y a plus personne là-bas. Ouais.
3: Ils m'ont fait rentrer dans la centrale pour balayer toutes les cuves.
2: Et alors?
3: Ça m'a rien fait.
2: Eh non, je le vois, oui.
3: Juste, ça m'a bouffé les tongs.
2: Un peu, ouais. Bon, au moins, t'as les pieds propres. Allez, Jean-Paul, il n'y a que les os. Alors,
3: je suis content. Ça, c'est les gens.
2: C'est les gens, c'est le public.
3: Les gens du Festival d'Avignon.
2: Voilà, le public du Festival d'Avignon.
3: Les garçons et les filles.
2: Je suis bien content, moi.
3: Surtout quand il y a les filles, parce qu'à la fin, les filles, je les attrape.
2: Oui, enfin, bon.
3: À la fin.
2: Elles ne font pas que de la culture, elles font du sport aussi. Oui. Donc, elles courent vite, tu auras du mal.
3: J'attraperai une malade, je m'en fous.
2: Alors, généralement, on les met vers la sortie, là-bas.
3: À la fin.
2: Tu feras ce que tu voudras, c'est la vie sexuelle du loup. Ça ne nous regarde pas.
3: Nous, ce qui nous... Les filles.
2: Tu feras ce que tu voudras. Nous, ce qui nous intéresse, c'est la chanson.
3: Je vais l'attraper de suite, qu'on n'est pas sûr qu'elle reste à la fin.
2: Non, Jean-Paul, tu viens là, s'il te plaît. Jean-Paul, allez, reste là. Ça m'était malade ou quoi? Excusez-le, madame. Il ne vous a pas sali au moins. Allez, viens là, Jean-Paul.
3: J'en ai chopé une où il y a de la viande.
2: Chut, arrête. Viens ici. Après, tu me fais.
3: Joli.
2: Oui, mais après, tu me fais les restes. Allez, viens là, Jean-Paul.
3: Je vais te le montrer, le pont d'Avignon.
2: Non,
3: je vais te le montrer.
2: Arrête. Il te reste qu'une pierre et encore, elle est mal taillée. Viens là.
3: Je suis content.
2: Oui, mais si.
3: Content, je suis.
2: Oui, c'est bon, ça va, t'as vu. Allez, paf. Jean-Paul.
3: Je reviendrai.
2: Oui.
3: Elle a les nénés qui brillent.
2: Arrête. Vous inquiétez pas, madame. On maîtrise la situation.
3: Je vais te sortir la
2: pente. Jean-Paul, tu arrêtes un peu. Voilà, avec tes bêtises, tu perds du temps. Et voilà, me fait signe que maintenant, tu n'as plus le temps de chanter la chanson. Tu vas juste finir par un petit mot et on va se quitter. Bons amis.
3: Ah non,
2: dans la paix.
3: Je voulais faire la 5 à 1000.
2: Et non, c'est pas possible.
3: Mais oui.
2: Le directeur du théâtre me fait signe. Qu'est-ce que tu fais là, Jean-Paul ?
3: Eh bien, je fais des asperges.
2: Oui, mais c'est bon. Passe au plat direct.
3: C'est la très asperges. Je t'ai rencontré du côté de Narbonne. Je t'ai trouvé vachement bonne. Tu mangeais une pizza comme une conne.

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2: J'adore la culture, j'adore la musique, oh, j'adore le cinéma, j'adore lire. Oh, je suis un fou de lire. Je suis un fou de lire, je me rends compte de ça, et je me rends compte surtout ça quand je vais dans une librairie dans la vie, c'est que oui, j'adore lire, mais que dans la vie, en général, je préfère quand même acheter les livres. C'est pas dur, c'est facile à faire. Hein. C'est bien. Tu vois, je me suis rendu compte, je suis passé devant une librairie comme ça il y a pas longtemps, et il y a une belle devanture comme ça de librairie, et tu sais, j'ai l'impression que ça me provoque, ça me donne une envie de culture. Je suis en fou de culture ou je suis pas en fou de culture? Moi, je suis en fou de culture, ouais. Tu vois, mon pote, je vais être dans la librairie, je vais bien me cultiver la gueule, ouais. Et là, je vois une étagère dans la librairie où il y a marqué littérature espagnole. Et à ce moment-là, il y a un truc qui me rentre dans la tête de me dire, ah, putain, mais je m'y connais pas assez en littérature espagnole, quoi. Et donc, je me dis, tiens, je vais m'acheter 3 gros livres de littérature espagnole. Et donc, je prends 3 livres, et vraiment des gros livres, vraiment des gros livres, hein, vraiment des armes blanches, vraiment des trucs forts. Et je passe à la caisse. À ce moment-là, je suis toujours persuadé de, tu vois, que je vais me régaler de culture. J'adore la culture. C'est génial. Et donc j'arrive et je donne les livres comme ça, et donc le mec il me les met dans un gros sac, je sors du magasin, je suis là, oh la flemme. J'arrive chez moi, je mets le sac sur la table, je dis tiens, je vais aller regarder la vidéo du chat qui fait du vélo sur YouTube, ouais. Voilà, ça c'est mon rapport à la littérature aujourd'hui. Hein. Il y a pas longtemps c'est mon anniversaire, et donc du coup j'invite des copains à venir fêter l'anniversaire, et donc il y a le moment des cadeaux, qui sont un peu gênants parce que j'ai toujours peur qu'on m'offre un cadeau que j'aime pas et que ça se voit sur ma tête. Donc j'ai développé une technique pour ça, quel que soit le cadeau qu'on fait, tu vois, quand j'ouvre le paquet je fais oh yes. Et donc il y a pas longtemps, donc c'est le moment des cadeaux, et donc tout le monde donne un cadeau, et là je vois un pote qui s'approche de moi avec un paquet cadeau, et tout de suite dès qu'il s'approche à la forme du paquet cadeau, je vois que mon pote m'a acheté un livre de poche, quoi. Je suis là, putain d'enculé de sa mère. Et donc il s'approche de moi et il me donne le paquet cadeau que je commence à déballer, et là je vous jure c'est vrai, je sors un livre de 674 pages qui s'appelle La Distinction de Pierre Bourdieu. Je suis là, ah yes, yes. Sachant que dans ma tête, je te rappelle quand même, c'est mon anniversaire à la base. Hein. C'est pas pour que tu me donnes des devoirs. Hein. Et là, mon pote, il s'approche de moi et en une seule phrase, il me tue, je te jure. Il s'approche de moi, il vient me voir, il me fait, tu vas voir, il paraît que c'est génial. Il est même pas lu, l'enculé. Je dis, oh bah, dans ces cas-là, bouge pas, je te le rends, il paraît que c'est génial. Bah alors, j'en veux pas de ta patate chaude, tu te la gardes, mon pote. Une semaine plus tard, je suis chez moi et je suis en train de regarder une émission littéraire à la télé. Parce que j'aime bien regarder les émissions littéraires quand même. Ce soir-là, c'est une spéciale Bourdieu. Ce soir-là, si j'allume la télé, puis les mecs sont là. Et donc, il y a un des chroniqueurs qui est là, qui dit, écoutez, moi je pense qu'à l'heure actuelle, il est essentiel de relire Bourdieu. Et moi, je suis devant la télé, je suis là. Merde, j'ai même pas lu Bourdieu. Ça vient. Enfin, c'est-à-dire, si je veux comprendre le monde actuel, il faut que je lise une première fois pour me le taper une deuxième fois. Bon, je suis pas sûr d'avoir envie de comprendre le monde actuel. Je pense que si je comprends pas le monde actuel, c'est pas très grave quand même, voilà. Et là, il y a un des autres chroniqueurs sur le plateau qui est avec lui, et qui dit, écoutez, moi je suis bien d'accord. Parce qu'il a exactement la même voix. Hein. Et il dit, moi je suis bien d'accord avec vous. Et d'ailleurs, il dit, si je pense qu'il y a un ouvrage à lire de Bourdieu par lequel la boucle est bouclée, celui qu'il faut lire absolument, c'est La Distinction. C'est La Distinction de Bourdieu. Et moi, je suis devant ma télé, je suis là, hey! C'est marrant parce que, en général, quand on parle d'un livre à la télé que tu connais, souvent, c'est parce que tu l'as lu, quand même, tu vois. Et les mecs sont là, La Distinction de Bourdieu. Et moi, je suis là, hey, je l'ai! Yes, mon pote, je l'ai! Et t'en as pensé quoi? J'ai trouvé, il coûtait vraiment 6,90€, quand même, ce livre. C'est vous qui avez pensé à lancer une collection de livres dans le commerce, ça s'appelle J'ai lu. Ils ont jamais pensé à lancer une collection, ça s'appelle Je l'ai.
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5: Non, les sports en altitude me font peur aussi. L'hiver, il y a des gens sur la même planète que nous hein, qui font du saut à ski. Soit ski, c'est un mec avec un collant et un casque. Il grimpe au bout d'une montagne, comme un phoque. Il s'assoit dans un toboggan, de sa propre initiative. Hein. Et après, c'est tout droit. Direction la mort. Bah, il saute d'une montagne et comme équipement, il a un collant et un casque. C'est le même équipement que pour faire de la trottinette. Et après, on dit oui... Il est parti trop tôt. Non, il est parti exactement à l'heure à laquelle il devait partir. Hein. Tu arrêtes avec ta cagnotte litchi. Hein. Parfois, il rajoute même, c'est pour avoir des sensations fortes. Tu cherches des sensations fortes, Barbès Rochechouart à 4h du matin. Et je me demande surtout d'ailleurs, comment on explique ce sport aux oiseaux ? Un oiseau, il fait beau, et là d'un coup, hein, de manière totalement inopinée, il y a un mec en collant fluo qui traverse la route. Tu fais quoi ? Tu vas au commissariat des oiseaux ? Tu dis mais j'avais la priorité, monsieur. J'irai même plus loin d'ailleurs dans la réflexion, je pense que la montagne n'est pas un endroit pour faire du sport. Ouais, je suis un peu énervé là. Je vous dis ça parce que cet été, on m'a obligé à faire une randonnée. J'ai marché 7 heures pour aller en haut d'une montagne. J'ai mis plus de temps pour aller en haut de la montagne que pour partir en vacances à la montagne. Je crois que le guide était un peu particulier en plus. Qu'on était en bas, il m'a dit « Tu vas voir Paul en haut, c'est super beau. » On est arrivé en haut. Il m'a dit « T'as vu en bas, c'est super beau. » Je dis, ben je sais, on y était tout à l'heure. Pourquoi on n'est pas resté là-bas, du coup ? Je crois qu'il a même cru que j'étais un peu stupide. Il a rajouté après, c'est très important à la montagne, Paul pense à bien respirer. Il s'est dit, si je lui dis pas, il va oublier. Très particulier, ce monsieur. À un moment aussi, il s'est mis à crier très fort. Il s'est justifié en disant que c'était pour éloigner les animaux dangereux. Je lui dis certes, mais là on est encore au supermarché, monsieur, donc calmez-vous. On n'a pas croisé d'animaux très dangereux d'ailleurs dans cette montagne, on a juste croisé une petite marmotte qui creusait des trous. Et le guide m'a dit, tu ne réalises pas à quel point c'est extraordinaire. Non. Si on avait croisé une marmotte qui fait du scooter, là ça aurait été extraordinaire, monsieur. Ah, je suis un peu énervé là. On a croisé un lac aussi, d'ailleurs, dans lequel il y avait des poissons. Et pendant une seconde, je me suis dit, comment ils sont arrivés jusqu'ici ? Mais à 7 heures de marche. Peut-être que c'est la marmotte qui les a déposés en scooter. Hein.
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1: Depuis que j'ai des enfants, je me soucie beaucoup trop de la politique. À l'époque, je m'en fous, j'étais inconscient et tout. J'avançais dans la vie comme ça, comme beaucoup de gens, on s'en fout de la politique. Et maintenant qu'ils sont là, je pense qu'à ça et tout. Surtout que nous, on est très typés, quoi. Moi, je suis basané, ma femme est basanée. Je me dis, on va sûrement les prendre pour des Arabes. Et en ce moment, être arabe en France, c'est un peu technique, quoi, on va dire. Non, apparemment... Apparemment, je joue pas devant le bon public ce soir. Tu me diras, il y a 43% qui ont voté RN. Et alors, c'est nos compatriotes, on va arrêter cette guéguerre nulle, clivante comme pas possible. C'est vous les méchants, rentre dans ton pays. Il y a personne qui va rentrer nulle part. On est bloqué en France. Faut qu'on apprenne à vivre ensemble, parce qu'on va pas se mentir, en plus, statistiquement, ce soir, 43%. Il y en a dans la salle. Ils sont là, tapis dans l'ombre. Et ils nous observent. Et alors, mais il n'y a qu'à la télé que ça se passe mal. Moi, j'ai l'intime conviction que dans des comédie clubs, on pourrait régler des problèmes qu'ils ne peuvent pas régler au Parlement. Je veux dire, il suffirait de crever l'abcès, quoi. Ceux qui ont voté RN ce soir, venez, on crève l'abcès. Genre, ceux qui ont voté RN, genre, par applaudissement. Allez-y, vous êtes en sécurité. C'est ce que vous dites, vous voulez répondre que dans les isoloirs. Et moi, je comprends, parce que là, il y a de la lumière, on vous voit, et surtout moi. Et tout ce que je vous propose pour répondre en toute sécurité, c'est que je vais me retourner comme ça, voilà. Oh, je déconne, vous avez raison de ne pas applaudir en plus, moi, je suis humoriste 10 minutes, hein. Après, je t'attrape dehors. Après, je suis contre la violence. Je suis contre la violence, et plus que ça, j'ai l'intime conviction. Ce qui va nous sauver dans cette société, c'est la créativité, quoi. Soyons créatifs. C'est ce que j'ai dit à une de mes potes voilées. Pendant les élections, elle vient me voir, on a un débat, elle me dit, mais tu te rends compte, s'ils arrivent au pouvoir, ils vont nous enlever le voile. Je lui dis, mais Fatima, le voile, ça sert à quoi techniquement, pas idéologiquement? Elle me dit, ça sert à cacher mes cheveux, mes formes, avec l'amplitude des vêtements, ma pudeur. Je lui dis, banco, s'ils arrivent au pouvoir, tu mets un bandana comme Tupac. Casquette New York sur le côté. Tu t'habilles en baggy, tu t'habilles large pour cacher tes formes. Parce qu'en vrai, tu peux interdire le voile, mais tu peux pas interdire le hip-hop. T'imagines? C'est gentil. C'est gentil pour les Arabes. Elle marche dans la rue comme ça, les flics, ils arrivent. Madame, c'est une djellaba? Non, non, c'est une chemise oversize. Mais vous êtes bien musulmane? Non, non, je me suis converti au rap music. J'adore les Arabes. Mais dans 20-30 ans, il n'y en aura plus, quoi. Je crois que c'est Jean-Claude Van Damme qui a dit ça, un truc comme ça. C'est-à-dire, là, il n'y a pas longtemps, on leur a interdit la baïa. Mais c'est pas ça qu'il faut leur interdire. Elle part en couille, la soirée, là, non? Les amis, la seule chose qu'il faut interdire aux Arabes, c'est les boulangeries, quoi. Ah, ils savent pas faire les pains au chocolat. C'est pas une généralité, mais il y en a beaucoup quand même. Tu rentres, tu vois les Paris-Brest, on dirait des Barbès trap. Personne dit rien. Les chaussons aux pommes, des babouches, on en est là. Il y a pas longtemps, je rentre dans une boulangerie. Je te jure, je regarde les religieuses, même elles, elles croient plus en Dieu. Je sais pas ce qu'il a essayé de faire, libère-moi. Je vaux plus que 2,70, bordel. Mais regarde le nappage, on dirait une burqa. On en est là. Ça, faut pas le généraliser, mais bon, ouais, je suis tombé sur trop de surprises. Une fois, je rentre dans une boulangerie. C'est vraiment les boulangeries de banlieue, de province très très loin. Je rentre dans une boulangerie rebeu, je demande un pain au chocolat. Le mec, il me dit, on a plus de pain au chocolat, Roya, mais il nous reste des maxi pains au chocolat. Et ben, vous avez déjà vu cette invention, un truc balèze comme ça? Un truc grand, un truc que vraisemblablement, il a oublié de couper. On va pas se mentir. Il m'a ramené une batte de baseball. Il me l'a tendu comme ça, il m'a regardé dans les yeux et il a eu le culot de me dire, et avec ceci, bah de l'insuline, frérot. Vraiment, ça.
2: Ici, je suis particulièrement heureux et fier de vous retrouver aujourd'hui ici à l'hôtel de Brienne.
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2: Très très fier d'être ici, vivre à Paris. J'étais à Saint-Émilion, je suis arrivé à Paris, je suis arrivé en train. Je me rappellerai toute ma vie de mon arrivée. Moi dans le train, je suis un mec un petit peu anxieux. Un quart d'heure avant l'arrivée, je suis le genre de mec qui prend toutes ses valises comme ça. Il fait chier tout le monde dans les rangs, hein, pour se mettre dans le sas, pour sortir en premier. Tu le vois cet enculé? Eh ben c'est moi, voilà. Après, il y a deux places stratégiques quand t'arrives dans un train. Soit tu te mets là et tu sors en premier, soit tu restes assis dans le wagon, t'attends qu'il se vide et tu sors en dernier. Voilà. On voit ce mec qui sort en dernier. Moi, il m'angoisse. Il me fait peur. Lui, il est en total recul sur la ville, on n'a plus rien à branler de tout, lui. Tout le monde se barre, il les regarde, il lit. De toute façon, on n'ira pas plus loin. Hein. Ce gars-là, je te jure, il sort en dernier pour attendre le chauffeur, c'est obligé. Lui, il est là, Sylvain, les lignes droites, parfait, hein, c'était nickel, ouais, super. Et avant de sortir, je croise un contrôleur, j'avais passé un petit voyage houleux et je lui dis, monsieur, le PQ, il va falloir le changer. Pourquoi? Bah parce que le papier canson, c'est pour dessiner, voilà. Ah mais tu sors des chiottes, t'es un bonobo, voilà. Ce qui m'a choqué le plus quand je suis sorti du train, chez les Parisiens, c'est leur façon d'utiliser les mots anglais en parlant français, tu vois. Paris, c'est la seule ville où à 17h, tu peux croiser un mec avant qui sorte, il appelle sa nana comme ça. Hey honey. Yeah. Sur le meeting, gros brainstorm. Ouais, je vais en after work, c'est happy hour. Je rentrerai late en Uber. Moi, en province, avant de sortir, j'appelais ma nana, je lui disais, oui, allô chérie, tu vas bien?
3: Oui. Ce soir, je me fracassais la gueule.
2: Non, c'est un truc de fou, les mots anglais. Il y a un mot qui revient aussi beaucoup en sortant du train. Je croise des gens et ils disent, ce soir, on va boire l'apéro sur un rooftop. J'aurais dit, le rooftop, c'est à New York. En France, ça s'appelle un balcon, hein? On va se calmer. Hein? Un mot qui était jusqu'à Saint-Émilion, hipster. Je leur ai dit, c'est quoi un hipster, les mecs? C'est un mec qui a un bonnet trop petit, une barbe trop longue, une chemise à carreaux? Non, parce qu'à Saint-Émilion, des hipsters, il y en a partout. Ça s'appelle un agriculteur, ça n'a rien à voir. Ils vont plus loin encore. Moi, il y a plein de gens qui font pas le même boulot que moi, donc ça m'enrichit en tant qu'humoriste. Il y a un pote qui travaille dans des bureaux qui me dit, demain, on a une team building. Je lui dis, c'est quoi une team building? Il me dit, en fait, tous les salariés se rejoignent une journée par an et on fait des activités dans des parcs en plein air. Donc, course de sac, barbe à papa. Je lui dis, oui, nous aussi, on a ça, Saint-Émilion, ça s'appelle une kermesse. Ah, c'est pour les enfants, c'est à 16h. Oh, parce qu'à Saint-Émilion, un mec dans un parc en costume qui fait des courses de sac, la gendarmerie va l'amener quelque part, lui. Hein. Ils sont tarés, hein. Il y a un truc qui m'a vraiment choqué dans la gare. J'arrive au fond, il y a un mec, il est sur des vélos. Vous les avez vus, les vélos accrochés en bois, là? Puis il est à grosse goutte, hein. Ah, il pédale comme un malade. Ah, je fais, qu'est-ce que tu fais? Mais je recharge mon téléphone, ça fait 4 heures que je pédale 2%. Puis ben, arrache le vélo, va acheter un chargeur avec, hein, ça ira plus vite. Me fous de la gueule des Parisiens, mais je suis devenu Parisien, mes parents me le disent. Non, pour vous le prouver, je suis devenu Parisien cet été, je me suis acheté une paire de lunettes de soleil en bois. Y a qu'un Parisien pour acheter une paire de lunettes de soleil en bois, hein. En plus, paire de lunettes de soleil en bois, tu peux même pas les mettre au soleil. Oui, parce que tu te mets sur ta serviette en plein cagnard, c'est des parts de feu. Pff. Le vendeur me l'avait dit, mettez-les à l'ombre, jouez pas au con. Tu peux pas les mettre sous la pluie non plus, parce que le bois ça gonfle. Ah ben il pleut, tu sors de chez toi, t'as des Ray-Ban, 10 mètres plus loin, t'as des Velux. Je suis devenu Parisien, par exemple, maintenant, à chaque fois que je suis invité quelque part, j'offre une bougie parfumée. C'est cette bougie qui t'a coûté le prix d'une Fiat Punto, hein? Que tu sais même pas si tu vas lui offrir, tu te dis, est-ce que je l'aime vraiment ou je la garde, la bougie? T'arrives chez lui, tu veux que tout le monde te regarde, hein, t'attends, hein. Sylvain? Sylvain, je sais pas si tu l'avais, c'est Muscle du Caucase. Tu reviens chez lui 15 jours après, il a mis sur un meuble en décoration. 45 €, allume-la! La semaine dernière, j'ai le réflexe, j'achète la bougie, je vais à Saint-Émilion chez mes parents. Mon père ouvre la porte, c'est pour leur offrir, tu vois. Il ouvre la porte, il me dit, qu'est-ce que tu fais avec une bougie dans les mains? Tu sors d'un baptême? Je lui dis, mais non, papa, c'est un cadeau pour toi et maman. Il me dit, mais t'es con ou quoi? On a l'électricité à la maison, nous, hein? Avant d'offrir cette bougie, je offrais une petite bouteille de vin de Saint-Émilion. Pas un truc très cher, hein, 100-110 €, tu vois, ouais. Non, la Saint-Émilion, c'est 5 000 € la bouteille. Donc quand t'as un choix entre une Twingo ou l'apéro, c'est que t'es farci d'oseille, hein, à un moment donné. Et j'ai amené cette petite bouteille de Saint-Émilion. Puis la première fois que j'ai amené ça, le mec il me regarde, il me dit, oh, super, c'est gentil, bouge pas, je vais à la cuisine l'ouvrir, je vais chercher les verres. Et il revient, il me dit, c'est bon, j'ai les gobelets blancs en plastique. Eh bien je lui dis non, hein. Là c'est du Saint-Émilion, donc tu sors les verres ballons. Sinon tu prends un grand coup de poing dans le foie. Il me dit, ouais, mais c'est plus pratique les gobelets, comme ça il n'y a pas de vaisselle. Je lui dis, bah, la semaine prochaine tu viens chez moi, t'amènes ton foie gras et je te le sers sur une tongue. Voilà. Comme ça, c'est plus pratique.
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7: Il ne faut jamais dire jamais à un enfant. Ça sert à rien. Parce qu'évidemment, un enfant, il est plus fort que toi. Il va te faire renoncer à tes principes. Et moi, je ne savais pas. Alors moi, les principes, j'en avais plein. Avant que ma fille arrive, je disais, ben déjà, ma fille, elle mangera bio, ça me paraît essentiel. Ouais, je parlais comme une connasse. Bah parce que j'ai pas du tout envie qu'elle se gaffe de gluten, de graisse hydrogénée, d'OGM, no way, quoi. La télé, hors de quest. No. Parce que je vais pas me servir de la télé comme d'une baby-sit de substitution. Je veux dire, faut savoir ce qu'on veut dans la vie, tu vois. Télé, bébé, hello, choose life. Les jouets? Ouais, bien sûr. Non, ma fille, elle n'aura que des jouets en bois. Filière allemande, ouais, 100% naturel. Oh, si, bah, c'est du bois d'arbre. Eh oui, ça c'était moi avant. Seulement, comment dire,
8: le jouet en bois, quand tu te l'es pris trois fois dans la gueule...
7: Ah bah évidemment, tu le fous à la poubelle et tu cours chez Fisher-Price comme tout le monde, acheter le premier jouet en plastique qui clignote et qui fait du bruit. Terminé. Et pour les autres principes, c'est pareil, à la première difficulté, tu renonces, évidemment. Attends, chérie, je discute avec le monsieur qui est charmant, donc arrête de pleurer, s'il te plaît. Chut, tais-toi. Oh, caprice, tais-toi. Chut, va chercher un Kinder Pingouin au frigo, dépêche-toi. Deux, si tu veux, je m'en fous, il est 19h, tu manges ce que tu veux, des Kinder, des chips, du Coca, du popcorn, hein. Oui, t'as pas de dents, bah tu bois avant et puis tu... Voilà. Alors en fait, je vous disais, c'est la chaudière. Qu'elle a acheté, voilà, je sais pas. Alors que j'entretiens, ouais, bien sûr. Attends, une seconde. Mets-toi devant Gulli, chérie. Ah bah Gulli, c'est la chaîne enfant, ça sauve des vies, je peux vous le dire. Hein. À moi, sans Gulli, je serais morte, c'est sûr. Ou ma fille, je sais pas, mais une des deux. Hein, ou le chien, il n'y a rien à voir, le pauvre. Mais en tout cas, on serait moins nombreux dans l'appartement. Gulli, c'est un service de santé publique. C'est pour ça qu'ils l'ont mis sur la 18. C'est un numéro d'urgence, Gulli, je pense. Mais bon, on est tous, qu'est-ce que tu veux. On est tous pareils, les parents, on finit tous par céder, plus ou moins tard, c'est tout. J'ai remarqué qu'il y avait deux catégories de parents, d'ailleurs. Il y a, il y a ceux qui luttent quand même quotidiennement, tu vois, pour conserver leur autorité, leurs valeurs, et puis... Mais alors, il y a ceux qui lâchent tout très vite. Moi, je les reconnais facilement, les deux catégories, c'est en voiture, sur l'autoroute, tu sais. En général, ceux qui ont le pare-soleil noir, ils luttent encore. Ceux qui ont le pare-soleil Winnie l'ourson ou Dora l'exploratrice... Ah bah oui, ils sont passés de l'autre côté de la barrière, là, c'est bon, ça y est, allez hop.
9: Ils vivent dans le monde de oui-oui.
7: En général, t'as le père de famille qui a l'air de dire « Je vais sauter de cette voiture en marche. »
9: Ça fait 7 heures que j'écoute Henri Dess. Je vais m'asseoir sur le levier de vitesse jusqu'à ce que mort s'en suive.
7: Non, mais je dis ça, mais je ne juge pas parce qu'on est tous pareils au final. Hein. Le pare-soleil, c'est qu'un début. D'ailleurs, selon moi, le pare-soleil, ça signe vraiment ton entrée dans le monde de la parentalité. Donc, dans le monde du pratique. En tout cas, dans le monde où le pratique l'emporte sur le beau. Et là, une fois que t'as acheté le pare-soleil, t'es bon pour recevoir toutes les horreurs du monde chez toi du moment que c'est pratique. Allez-y, faites-en entrer. On y va, les transats, les balancelles, les bavoirs en plastique récupérateur, magnifique. Tout, je m'en fous, c'est bon. Oui, c'est la fête du moche, c'est ici. Entrez, on y va, les toiles cirées, parfait. Les magnets sur le frigo, sublime. Allez-y, oui, poussez les canapés blancs, on n'en aura plus besoin, il y a de la place. Les autocollants antidérapants en forme de poisson dans la baignoire. Ouh. Et on finit tous par vivre en crèche. Mais c'est pas grave parce qu'on se cache derrière le fameux « Ouais, je sais, c'est pas beau, mais c'est pratique. » C'est pas beau, mais c'est pratique. Attention à cette phrase quand même. Hein. Bah, si tu laisses cette phrase gouverner ta vie, là, c'est pas beau, mais c'est pratique. Un matin, tu te réveilles dans un canapé stressless avec des crocs aux pieds, une banane autour de la taille. Hein, c'est vite vu. Hein. C'est pratique, les bananes, et où ? T'as les mains libres ? Et pourquoi pas la casquette ventilateur après ? Tout est possible. Ah bah bien sûr, si il n'y a pas de limite, t'imagines ? Bah c'est mon mari, il est pas beau mais il est pratique. Voilà, allez, terminé, emballé. Non, faut faire attention, faut lutter.
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1: La vie, elle a changé, les amis. La vie, elle a changé. En vrai, le vrai truc qui a changé, c'est que maintenant, il y a des gens, ils me connaissent. C'est bien. C'est un cadeau du ciel, en vrai, c'est magnifique. Mais c'est un truc qu'il faut gérer. T'es pas prêt avant que ça t'arrive. La dernière fois, je sors de chez moi, passage piéton. Ça, je gère. C'est pas mon premier passage piéton, en vrai, ça va, je m'en sors. Là, il y a un mec qui arrive en vélo, très vite, trop vite. Il y a des mecs qui vont trop vite en vélo. T'as envie de les attraper et leur dire, ça y est, passe-le le permis moto, cousin, ça y est. La vitesse, elle est plus adaptée au véhicule, mon ami, ça suffit. Il y a des gens, ils font ça en roller aussi. Le roller, c'est pas un véhicule, t'es encore un piéton, t'es avec nous. Quand tu l'as acheté, on t'a demandé ta pointure, t'es un piéton, redescends.

0: Là, moi, j'y suis pour rien, moi. Mais sous la pression du poulailler, je suis obligé d'y aller. C'est mon blessé. Il est à moi, c'est le mien. J'arrive, il est là. Qu'est-ce que tu veux que je lui dise? En total mytho, je lui dis, ça va? Il me regarde, il fait... Après, il me dit, t'es Romain Fraissinet? Et moi, je m'appelle pas Romain. Je m'appelle Roman. Donc, je lui dis, non. Et il m'a regardé, il m'a dit, bah, nique ta mère, alors! Et ça, c'est une journée classique, les amis. Attention, je me plains pas, c'est magnifique, hein. Comme je dis, c'est un cadeau du ciel. Je me plains pas. C'est ma nouvelle résolution, ça. J'ai décidé d'arrêter de me plaindre. Très dur. Quand t'es français, impossible. Bah, c'est la base de notre culture, en fait. Un jour, il y a un mec qui est arrivé, il a dit « Ça suffit !» Et la France est née. C'est comme ça que ça s'est passé. L'hymne national en France, ça devrait être « Non mais c'est pas possible !» Et on marche sur la tête dans ce pays ou quoi? On adore ça. J'ai décidé d'arrêter de me plaindre. De toute façon, je suis nul. Je sais pas me plaindre. Il y a des gens qui sont très forts, moi je suis nul. La dernière fois, compagnie aérienne, ils annulent mon billet dernière minute. Je suis en mode scandale. Le téléphone, il est en haut-parleur sur la table basse, je fais des pas chassés, je suis torse nu, je verse du lait sur mon corps de lâche. Mon chat, il a les deux pattes en l'air, je boxe dedans. Parce que tu sais, quand t'as raison, tu penses que tu vas réussir à négocier des trucs de fou. Moi, je suis devant le miroir, je crie, je dis « Ils vont m'offrir un avion, les bâtards !» Je suis chaud. Mais eux, ils ont l'habitude. Avant que ça décroche, ils te font galérer une heure avec la musique d'attente éclatée. Et toi, tu dois garder l'énergie. Moi, ma stratégie, je rappe sur la musique. Vous annulez mon billet. Je sens que je vais vriller. Vous avez cru qu'on était en février? Catastrophique, le rap. Le chat, il est à côté, il veut même pas me regarder dans les yeux. Il est dégoûté. Ça décroche. Lui, la conversation, elle commence là. Moi, la conversation, elle a commencé il y a une heure déjà. Je commence trop haut. Le gars, il dit « Allô ?» Je lui dis « Il est où mon avion ?» Lui, il est prêt, il a l'habitude, c'est son travail. Il me dit « Je comprends pas de quoi vous parlez, je suis déstabilisé. Il est mieux rentré que moi dans le combat. » Je raccroche. Je rappelle, encore une heure d'attente. Psychologiquement, je suis mort, je suis par terre, je lèche le carrelage pour me rafraîchir. Le chat, il me met des croquettes. Je ronronne. Vous annulez mon billet. Je sens que j'ai vrillé. Vous avez cru qu'on était au mois de juillet? J'ai pas progressé, je suis nul à chier. Ça décroche, c'est une femme. Change de stratégie.
1: Bonsoir.
0: On papote, on fait connaissance. Je commence à m'attacher. Je peux plus crier maintenant que je suis persuadé qu'on sort ensemble. Je raccroche. Enfin, je lui dis, toi, raccroche. Il raccroche direct et s'en va les couilles. Je rappelle, cette histoire, ça fait 3 heures. Le chat, il est sur Internet. Il essaie lui-même de s'inscrire à la SPA. Il en peut plus. Moi, je suis à mon 8e album studio. Ça fait 12 000 fois que j'ai frié. Vous avez cru que j'étais une araignée? Ça veut plus rien dire. Ça décroche. Je sais même plus ce que je veux. Le gars, il dit « Allô ?» Je lui dis « T'es qui ?» Il me dit « Toi, t'es qui ?» Je lui dis « Moi, je suis qui ?» Moi, je suis qui? Je répète, parce qu'en vrai, je sais plus je suis qui. Ben, je sens c'est à moi de parler. Je tente un truc. Je lui dis « C'est quoi ta radio préférée ?» Il donne la bonne réponse. Après, il me dit, j'ai gagné quoi? J'improvise. Je lui dis, t'as gagné un voyage avec Romain Fraissinet. Il me dit, Romain Fraissinet qui nique sa mère. À cause de lui, je me suis enculé en vélo.
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1: Débuter un spectacle, mesdames et messieurs, et notamment un one-man show, c'est toujours comme si on faisait quelque chose pour la première fois. Et quand on fait quelque chose pour la première fois, eh ben, on ne sait pas trop ce qui va se passer. C'est vrai, par exemple, imaginez la première fois dans l'histoire de l'humanité, la première fois que des mecs ont vu un œuf de poule. Attends, ils ont dû se poser des questions, les mecs. Qu'est-ce que c'est que ce truc? Son pote a dit, je sais pas, c'est sorti du cul de l'oiseau, comme ça. Merde. Et il lui a dit, mais ça se mange. Il dit, mais je sais pas ce que c'est. Attends, je vais goûter. Bon, ça a dû les faire bizarre aux mecs avant qu'ils comprennent qu'il fallait pas manger la coquille, tu vois. Mais n'empêche que c'est grâce à ces premières fois qu'on vit comme on vit aujourd'hui. Tiens, regarde, la première fois que des mecs ont vu du feu, ça a pas dû être une boucherie l'histoire? Imagine la scène, tout le monde devait être autour du feu à se demander ce que c'était. Il y en a un qui a dû dire à l'autre, tiens, oh toi, passe-moi la branche toute rouge là. Alors l'autre, il s'est pas méfié, il savait pas. Il a pris la bûche incandescente à pleine main, il a dû hurler comme un porc. Ah, ses potes ont pas compris, c'est la première fois qu'un mec se brûlait. Tu vois, il pouvait pas gueuler, je me brûle, je me brûle. Le mec, ça avait pas de sens pour eux, tu vois. Ben oui, n'empêche que grâce à ce mec-là, 1 million d'années plus tard, on sait qu'il faut pas ramasser la braise avec la main. Ah ouais, ça va. Ah ouais, ça a l'air con comme ça, mais... Et c'est fou quand on y pense, parce que il y a dû y avoir des premières fois à tout dans l'histoire de l'humanité, à tout. Bon, il y a des premières fois, tu te demandes quand même comment ça a pu arriver. Je pense notamment à la première fois que des mecs, écoutez bien, ont eu l'idée de l'andouillette. Non, il faut y aller quand même, oh! À mon avis, il devait y avoir 2 mecs assis dans un champ comme ça. Bon, attention, ils devaient être chargés, les mecs, tu vois. Avec des baies à l'époque, on sait pas trop comme ça. Alors, il devait regarder un troupeau de cochons. Et il y en a un qui a dû dire à l'autre, oh, c'est quoi, je vais d'avoir une idée. Écoute bien, c'est compliqué. Ça m'est venu comme ça. On va attraper un cochon, on va le tuer, on va lui arracher les intestins, on va couper le cochon en tout petits bouts, on va tout remettre le cochon dans ses propres intestins. On va effister à chaque bout, on va y manger. Qu'est-ce que t'en penses? Je sais pas trop. C'est bizarre de faire ça, non? C'est toi qui as eu l'idée, c'est toi qui goûtes, hein? Alors, c'est comment? C'est un peu le goût de merde, quand même, hein? Est-ce qu'on est? Mauvaise idée. Ben ouais, c'est fou. Et pourquoi on boit du lait? À mon avis, on boit du lait parce que les deux mecs, là, les deux savants, là, ils ont dû aller tripoter une vache un jour pour voir ce que c'est ces machins qui pendaient. Ils ont goûté, ils ont dit, c'est super bon! Il y en a un qui est revenu le voir, il a dit, oh, tu te rappelles le machin blanc qui coulait de la vache, là? Regarde, je l'ai fait pourrir au soleil sur une pierre. Ça fait une galette qui pue les pieds, c'est super bon. Au fromage? Ouais, fromage. Moi, il y a une première fois à laquelle j'aurais aimé assister dans l'histoire de l'humanité, c'est normal, ça me concerne. C'est la première fois qu'un homme ou une femme, peu importe, a fait un sketch. Le premier sketch de l'humanité, vous avez imaginé? Le mec, il devait être comme ça, debout, en peau de bête. Devant 3 ou 4 sauvages assis sur des pierres. Déjà, va leur expliquer ce qu'il va faire. Donc, il les a assis là. Alors, il est venu vers eux, il leur a fait comme ça. Bon, c'était primaire comme sketch, les mecs, tu vois. Ils s'emmerdaient pas avec les vannes, les chutes, tu vois. Ça devait faire rire personne. Limite, ça les faisait flipper, les mecs en face. Il y en a un, il s'est levé, il lui a mis un gros coup de massue dans la gueule. Ça, pour le coup, ça fait rire tous les autres. Le mec, il venait d'inventer les duos comiques. Ah ouais, ah ouais. Non plus. Attends. Eh, à l'époque, il changeait souvent de partenaire, hein, parce que les coups de massue dans la gueule. Ouais. N'empêche que le gars, il y a 1 million d'années, il venait d'inventer un vrai métier. Comique, mesdames et messieurs, c'est un vrai métier. Tu sais ce que tu fais. T'es sur une scène et tu racontes des conneries à des gens qui payent. Ah ouais, c'est un vrai métier, très
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1: En France, vous êtes angoissé par la philo. En France, vous avez ce rapport du bac philo qui est un problème. En Belgique, on est plus tranquille. Vous pouvez citer un grand philosophe belge. Ça vient pas spontanément. Moi, j'ai tapé sur Google « philosophe belge ». Le premier qui sort, Jean-Claude Van Damme. Mais c'est pas le plus mauvais, c'est pas le plus mauvais de l'équipe. Je vous donne une phrase de Van Damme. Ça va vous faire la soirée et peut-être même les jours qui vont suivre. Il a vraiment dit, et c'est magnifique, un bon truc pour avoir l'air d'avoir 10 ans de moins, quand on te demande ton âge, vieillis-toi de 10 ans. C'est brillant, oui. Je vous laisse un peu le temps parce que faut la digérer, mais... Non, j'ai réfléchi un peu à la philo en me disant, mais à partir de quand, dans l'histoire de l'humanité, les humains ont réfléchi à la mort? Et je pense que c'est arrivé tout de suite. Le jour où un premier homme est mort, les autres n'ont pas compris. Ils se sont dit, mais qu'est-ce que c'est? Il était là, ça fait longtemps qu'il dort. Meilleur. Alors j'explique pour le jeune. Le premier homme à nous avoir quittés s'appelait Meilleur. Et c'est comme ça qu'on a pu en déduire que ce sont les meilleurs qui partent. Ça, c'est une vanne, ne la tentez pas chez vous. Vous allez prendre un bide. Hein. C'est un truc de professionnel, c'est testé en soufflerie. Et donc, Meilleur n'est plus. Et les autres comprennent autour quelque chose de très important pour nous. Ils comprennent que les choses ont une fin. Et c'est rassurant de savoir que les choses ont une fin. Je ne dis pas ça que pour les films de Michael Haneke, mais de manière très globale. Et cette fin, il lui donne un nom, il l'appelle la mort. Et il y en a un qui pige autour ce que ça représente pour lui. Il dit, merde, si Meilleur n'est plus, s'il est mort, s'il se réveille jamais. On a perdu sa recette exceptionnelle du pudding. Et donc, à partir de ce moment-là, les humains ont compris que quand il y avait un savoir, il fallait se le transmettre. C'est le début de la civilisation. Nous sommes le réceptacle de tous les savoirs transmis depuis ce moment-là. La seule chose qu'on a perdue, et c'est définitif, c'est la recette exacte du pudding. On ne saura jamais comment faire un bon pudding. C'est dingue. Bien plus tard dans l'histoire de l'humanité, les Anglais ont essayé d'en faire. Ça peut pas être les bons ingrédients. Je crois qu'on l'aurait goûté. Donc, je suis parti sur l'art, où je montre des tableaux qui est assez intéressant. Il y a un très beau tableau du Caravage qui s'appelle La mort de la Vierge Marie. Très très beau. La Vierge Marie, tout le monde connaît. Hein. L'inventrice du... Tu vas pas me croire. Il y a une partie aussi qui est assez intéressante. Une fois qu'on est mort, si on a choisi de se faire incinérer, que faire des cendres? Et en fait, il y a énormément de possibilités. Je ne savais pas qu'il y avait autant de possibilités. Alors, je ne peux pas tout vous expliquer, tout ce que j'ai appris, mais j'en ai gardé trois différentes que je trouve assez dingues. La plus dingue, aux Pays-Bas, c'est possible de léguer un sextoy. Je vous jure, ça ressemble vraiment à un god transparent. Et dedans, vous mettez les cendres du défunt. Je vous promets que c'est vrai. Vous pouvez taper sur Google en sortant. Bon, après, je crois que le modèle que j'ai vu, c'est le modèle si le mari décède en premier. Parce que sinon, ça fait quand même beaucoup de changements d'un coup. Autre possibilité, ça c'est fou, on peut mélanger les cendres à de la dynamite pour en faire des feux d'artifice. Mais ça, je trouve ça sympa, c'est festif, c'est-à-dire sur une belle plage, on imagine, le soleil se couche, quelqu'un dit, ben voilà, c'est son vrai départ, et là, poum! Oh la belle bleue, oh la belle verte, oh la belle mère. Et la dernière, qui est celle qui moi m'angoisse le plus, psychanalytiquement parlant, on peut mélanger les cendres du défunt à de l'encre pour s'en faire des tatouages. Voilà, bon, chacun évidemment fait ce qu'il veut, hein. Ça, j'ai vraiment, on n'a pas de jugement, mais aux États-Unis, ça se fait. Moi, c'est vraiment jamais ça que je vais choisir. Déjà, moi-même, vivant, je déteste les tatouages. Et je racontais cette anecdote dans un dîner un peu mondain, comme ça, et puis il y a une dame qui, très chic, et qui s'énerve, qui dit, non, mais vous comprenez rien, le tatouage, c'est la mémoire. Et là, j'écoute, et elle m'explique qu'en fait, elle, sur son pied, elle s'est fait tatouer le prénom de ses deux enfants et la date de naissance. Bon, la mémoire, elle en a deux, ça se retient. Enfin, J'ai dit, pour pas oublier les anniversaires, est-ce que vous avez pensé à cette idée incroyable du post-it sur le frigo? Et elle s'est l'air... Non, vous comprenez rien. Et si un jour j'ai Alzheimer? J'ai dit, bah, mais si un jour t'as Alzheimer, tous les matins, tu vas te demander qui sont...
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3: Le divorce, c'est l'avenir de l'humanité. Faut pas rester ensemble. Hein. De toute façon, quand tu regardes la séparation, c'est la meilleure issue possible pour le couple. Hein. Parce que quand tu regardes, le couple n'a que deux issues possibles. C'est soit tu te sépares, soit c'est un des deux qui meurt. Alors tu choisis quoi? En général, c'est toujours quand tu te sépares que t'as envie que l'autre meure. Mais bon, bref, pour réussir un divorce, c'est ce que j'ai fait la veille. Juste avant l'audience, je me suis découpé les couilles à la maison, comme ça, là. Je les ai mises dans une boîte cadeau, paquet cadeau, ruban, plaisir d'offrir, et je suis arrivé dans le bureau de la juge comme ça, j'ai dit ah,
4: prenez mon précieux, madame la juge.
3: Enfin, y a que comme ça, t'as aucune chance sinon. T'as aucune chance. Tu vois, en tant qu'homme seul, là-dedans, t'as plus de chances de vaincre le cancer avec des doliprane, si tu veux, que d'avoir la garde de ton fils et la jouissance du patrimoine, hein, crois-moi bien. Hein. Non, c'est pour ça le couple c'est terminé, je suis bien content, j'ai plus cette pression, c'est dur le couple. Hein. Vous avez vu au mois de juin, là, avant l'été, dans le nord de la France, il y avait un mec, il était en prison depuis 5 ans. Ils l'ont libéré, le mec, après 5 ans de détention avec un bracelet électronique, tu vois, en liberté surveillée. Le mec est retourné vivre avec sa femme après 5 ans, et ben il a pas tenu 3 semaines le type. Je te jure, c'est vrai, il a fait péter son bracelet, les flics sont arrivés, mais monsieur, vous repartez en prison là, il a dit ouais, franchement, je préfère me faire prendre le cul que la tête, hein. Ah, oh, c'est très compliqué. Puis quand t'es un mec, faut toujours être à fond, faut toujours être. Je suis content. C'est même quand c'est chiant. C'est par exemple les repas de fin d'année dans la belle famille, faut toujours être. Oh, belle maman, la dinde était très bonne. Ah oui, je vous resserre mon gendre. Non, je parlais de votre fille. Non, c'est dur. Hein. Et puis la Saint-Valentin, les filles, on est d'accord, ça vous fait plus rêver. On est bien d'accord, vous nous voyez arriver tous les ans, c'est pareil. Fleurs, resto, promesse bidon, fleurs, resto, promesse bidon. Alors des fois vous nous dites ouais t'es pas créatif, t'es pas original. Moi une fois j'ai dit ok on va être original, 14 février je rentre à la maison, elle me dit alors tu m'emmènes où? Je dis nulle part, tu te mets à quatre pattes, tu t'attaques à froid direct, hein, on y va. Non c'est dur hein. Oh puis toutes ces rencontres là qu'on m'a fait faire, on m'a dit tu vas refaire ta vie, va sur internet trouver des filles. C'est vrai que c'est facile, hein, j'en ai trouvé une là sur ce site là, le Bon Coin. Ah mais j'ai arrêté tout ça, c'est compliqué tu vois. En plus j'ai plus les moyens d'avoir des belles femmes maintenant moi. Je repasse en classe éco, les gars. Fini la première classe, fini la business. Hein. Terminé. Tiens, low cost, tiens, voilà. Ryanair, voilà. Aéroport de Beauvais, c'est très bien. Alors, je sais, il y en a qui disent oui, alors qu'on a connu la première classe, la business, on ne peut pas retourner en éco aussi, tu peux. Hein. Mais bon, c'est vrai, il faut se réajuster. Hein. C'est vrai que les meufs classe éco, au début, tu râles un peu quand t'es dedans. Hein, mais au final, t'arrives au même endroit en même temps que tout le monde et ça t'a pas coûté un bras. Hein. Non, c'est dur. Eh, la dernière fois, j'ai eu une panne. Pff, rien à faire, quoi. Pourtant, la fille, elle était canon. Hein. Elle était sympa, elle me trouvait des excuses. Elle me disait, ouais, machin, tu te sens pas à l'aise. Et je dis, non, mais moi, tout va bien, elle me trouve pas d'excuses. Moi, ça va, c'est toi qui dois parler bien. Elle me dit, comment ça, je comprends pas. Je lui dis, bah écoute, tu comprends pas, c'est simple. Je suis arrivé, j'étais droit comme un i, prêt à l'emploi, et je suis mort dans ta bouche. Donc, c'est qu'il y a un truc que tu sais pas faire à un moment donné, quoi. Oh putain, eh, Brivante de Camp devant moi. Elle dit, mais comment ça, je comprends pas? Je dis, mais tu comprends pas, c'est simple, faut y aller là! Eh, c'est bon, vous pouvez les serrer, vos petits doigts, les meufs, et il va pas casser le bordel, hein! Et c'est résistant à la salive, ça va pas fondre, hein, d'accord? Alors, elle me dit, mais j'aime pas! Je lui dis, mais t'aimes pas, mais on t'a pas demandé ton avis, enfin! Mais c'est quoi cette excuse, j'aime pas les filles, vous croyez, nous qu'on aime bien, y aller vous voir là, entre les jambes, là? Non! On déteste ça, on le fait parce qu'on sait que ça fait plaisir, qu'on espère bien que vous allez nous rendre la monnaie de la pièce, c'est tout! Hein, vous faites fausse route, nous on déteste y aller vous voir entre les jambes là, parce que quand on arrive entre vos jambes là, on se dit putain j'aurais dû éteindre la lumière quand même. Non mais il est tout pourri votre truc là, sans déconner. Non mais qui c'est qui m'a bricolé un truc dégueulasse comme ça là? Et puis des fois t'arrives, bonjour l'accueil quoi. Pff, wow. Et des fois quand t'hésites un peu trop, le truc il te parle carrément quoi, tu sais. T'es comme dans Alien, le truc il s'ouvre, il y a une deuxième bouche qui sort là comme ça. Le truc il arrive, il dit bah alors tu viens plus aux soirées, mais laisse-moi tranquille là. Et quand tu fais ça bien, et moi je vais pas me la péter, mais je fais ça comme personne, moi je suis le meilleur, moi ouais. Moi on m'a dit je suis un virtuose, moi ouais. Ouais, moi je suis le André Rieu du bouffage de cul, moi qu'est-ce qu'il y a, ouais. Les filles elles deviennent folles, elles sont là, elles disent oui, t'arrêtes pas, tu te tires les cheveux, regarde, c'est pas une calvitie que j'ai, hein.
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3: Oui, bon, bah voilà, j'ai 35 ans, je me branle encore. Voilà. Oui, ouais, faites pas les martiens, hein. Hey, que le mec qui se branle plus lève le doigt, tiens, François, rallume la salle. Là. Non, mais au début, on trouve ça formidable, hein, puis de toute façon, on a que sa main à se foutre sous la dent. Alors, comme tous les gosses, on abuse des bonnes choses, on sait pas s'arrêter. Tiens, l'été en vacances avec ses cousines, on peut monter jusqu'à des 7-8 fois par jour. Hein. On peut même se faire des partous avec les deux mains. Puis attention, il y a des énervés. Hein. Allez. Moi, j'avais un copain, Jean-Luc, d'ailleurs, c'est toujours un copain. Tiens, François, excuse-moi, tu peux rallumer la salle parce que je sais qu'il est là. C'est lui. Un samedi que ses parents étaient allés en week-end, tu te souviens? Il est monté jusqu'à 17 fois. Hein. À la fin, il éjaculait de la poudre. Non, moi, je suis jamais allé jusqu'à ces extrémités, mais c'est vrai qu'à partir de 13-14 ans, je traînais beaucoup moins pour aller prendre ma douche. Ben oui, mais au collège, entre garçons, c'est un sujet récurrent. C'est à cet âge-là, fort de cette nouvelle expérience enrichissante, qu'on a l'idée d'approfondir le champ de ses connaissances. Oui, non, en général, c'est à cet âge-là qu'on essaye pour la première fois de se sucer soi-même. Bon, enfin bref, quand on est gosse, on se masturbe, on adore ça, bon. Mais on s'imagine que c'est rien par rapport à ce qu'on va connaître avec une femme. Et puis, quand le grand jour est arrivé avec une gentille qui s'est laissée convaincre, eh ben on s'aperçoit que... Ben, que c'est pas mieux. Non, non, c'est bien, mais c'est autre chose, quoi, hein. D'autant plus que la première fois, c'est rarement le Space Mountain. Hein. On n'est pas au point. Hein. Moi, je me souviens, la première fois que j'ai pas trouvé le chemin du premier coup. D'ailleurs, depuis, je préfère qu'on me guide, moi. Bon, enfin bref. Donc, on grandit, et puis on repousse encore l'échéance. On se dit, bon, quand je serai marié, j'aurai une femme à moi, je me crée tous les jours, j'aurai plus besoin. Et puis, quand le jour J est arrivé, eh ben, non seulement on n'arrête toujours pas, mais c'est encore plus compliqué. Bah oui, parce que le challenge, ça devient de trouver un moment où on est tout seul peinard pour régler sa petite affaire, vous voyez. Alors à chacun sa technique, hein, mon copain, là, Jean-Luc, le recordman, là. Quand il veut se faire une gâterie tout seul devant un porno sur le câble, il dit tendrement à sa femme, oh, « Non, mais va te coucher, mon cœur, bah oui, je t'en prie. Non, mais moi, je vais regarder le Grand Prix, alors. » Mais non, la différence avec quand on fait l'amour, et c'est pour ça que les hommes arrêtent jamais... C'est d'abord une affaire de rythme. Bah oui, tout seul, on fait ce qu'on veut, on va vite ou on prend son temps. On peut même fumer une clope pendant. On n'est pas obligé d'attendre après, quoi, c'est ça que je veux dire. Et puis alors, des fois, on pense à des choses ou à des gens qui n'ont rien à voir. Là, c'est emmerdant, ça casse les dents. Tiens, par exemple, moi, la dernière fois, je mastiquais en pensant à Adriana 42. Bon, je dis ça, c'est entre nous. Et puis, tout à coup, je me suis mis à penser à lui. Ah, ça m'a tout coupé, hein. Mais ça doit être de ça dont les femmes sont jalouses. Elles s'imaginent qu'on les trompe avec nos fantasmes. Pas du tout, hein. Non, je tiens à rassurer tout le monde, ça n'a rien à voir. D'ailleurs, elles pensent que si on le fait, c'est parce qu'elles ne nous satisfont pas. Là encore, non, c'est pas vrai, c'est... Non. Alors, des fois, elles se proposent gentiment.
4: Ouais, bon, se faire branler par une femme, c'est un peu comme se branler de la main gauche, hein.
3: Mais non, mais c'est pas ça, c'est que nous, on se connaît bien. On sait comment prendre l'engin. Ni trop haut, ni trop bas. On sait mesurer la pression. Ça, c'est important. Alterner les phases d'accélération et de décélération. Et puis surtout, on sait quand s'arrêter. On continue pas quand l'affaire est réglée, ça sert à rien. Et puis, l'avantage de la masturbation, c'est que c'est formidablement pratique. C'est de la logistique légère. Bah non, mais par exemple, tiens, on est au bureau. Parce que ça se peut aussi, des fois, au bureau. Hop, 5 minutes dans les chiottes, l'affaire est dans le sac. Enfin, ou dans le Kleenex, alors là, j'ai rien fait. Enfin bon, moi, depuis que j'ai compris que j'arrêterai jamais, hein, ça y est, j'ai renoncé. Enfin, j'arrêterai, que quand c'est la mécanique qui suivra plus, quoi, que quand je vendrai plus, quoi, bon. Eh ben, je me dis, il va falloir que je trouve un sérieux palliatif, hein. Un hobby? Les maquettes.
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2: Et moi, en vrai, si je vous dis, j'ai envie de plus réussir à m'en battre les couilles, c'est parce que j'ai eu trop de complexes aussi sexuellement parlant. Voilà, on va en parler un petit peu. Moi, j'ai été très vite complexé par ce qu'on appelle le culte de la performance. Est-ce que vous voyez ce que c'est? En gros, c'est quoi? C'est une idée qui dit que pendant le sexe, l'homme, souvent, il doit durer des heures et des heures. Sinon quoi? Bah, il est pas performant. C'est une merde. Là, j'ai que des regards de mecs qui sont là, ferme ta gueule, Zlatan, je m'en bats les couilles. C'est pas grave. Ouais. En vrai, c'est une vraie peur pour les hommes, tu vois. Et je trouve qu'on en parle pas beaucoup entre nous. Moi, j'en parle avec mes potes et ils me disent comment ils gèrent un peu le truc, c'est comment ils font pour se faire redescendre. Et je crois juste, en fait, c'est les filles, vous rendez pas compte des stratégies qu'on met en place, des horreurs auxquelles on pense, dans nos petites têtes, tout ça pour gratter 10 secondes. On est entre nous, moi je vous dis ma bonne secrète, je sens que ça vient, je suis un peu en train de finir et tout. Tu veux dire, je suis là. Oh, est-ce que mes parents sont fiers de moi? Ça marche, du feu de Dieu. Les filles, elles sont trop mignonnes, elles sont là. Oh, j'espère que tu penses pas à une autre fille pendant qu'on baisse. Je suis là, si seulement tu savais. Et je me suis posé la question de pourquoi c'est un complexe chez moi, et j'ai peut-être un élément de réponse, vous allez me dire ce que ça vaut. En fait, je suis en empathie avec vous les filles, et je trouve ça normal que ce soit frustrant que ça s'arrête trop tôt. Voilà. En termes de sensations, pour moi, c'est un peu comme si t'allais à la fête foraine. Suivez-moi. Et tu prends un billet pour ton manège préféré, mais c'est un manège, il fait un peu peur. Du coup, t'es un peu obligé de te mettre dans l'ambiance. Donc voilà, tu fais la queue pour faire le manège, on t'installe dans le manège, on te met la ceinture, la musique elle démarre, la pression elle commence à monter, le cœur il bat de plus en plus vite, le manège il démarre, t'as la petite voix qui commence à partir. La tête à l'envers, la tête à l'envers, la tête à l'envers, et c'est terminé. Ça casse les couilles. Toi, à ce moment-là, en tant que mec, tu peux toujours tenter la petite disquette de « y a pas que les gros manèges dans la vie ». La pêche au canard, ça marche très bien. Sauf que si tu proposes la pêche au canard, faut être fort à la pêche au canard. Sinon, c'est juste triste. C'est juste toi qui essayes avec la meuf désespérée qui te regarde et qui fait « non, non, non, il est pas là le canard ». Non, non, non, non, non, non. Oula, certainement pas. Non, non, non, non, non, non, non, non. Là, c'est un autre manège. Qu'est-ce que tu fais? Non, non, non, non, non, non. Attends 2 secondes. Laisse-moi, je vais le faire. J'espère que vous avez tous compris la métaphore de la pêche au canard. Non, avant de partir, je voudrais faire une petite aparté, voilà, sur la voix de forain. J'aime bien la faire, faut pas que je la fasse trop. Je sais que je peux vite me prendre au jeu, tu vois, je sais que je peux vite déconnecter, voilà. Je sais qu'un jour je vais jouir, je vais lâcher un « c'est merci !» Faut que je me calme. Mais j'aime trop la faire. Tu sais pourquoi? Parce qu'elle me fascine, cette voix. C'est toujours la même voix. C'est jamais les mêmes forains.
3: Et c'est une voix un peu aiguë comme ça et tout machin.
2: Tu regardes dans la cabine, c'est un gros monsieur. Moi, ce qui me fume, c'est que le gros monsieur, il est là, il fait des la tête à l'envers, la tête à l'envers. Il se lève, il s'en va. T'as une petite fille qui le remplace, elle fait.
3: Monsieur, remercie.
2: Moi, j'ai une théorie, c'est qu'il s'entraîne. C'est qu'il y a un conservatoire de forains. Et ils font des gammes, ils font des
3: zébardis, zébardis.
2: T'sais, avec un prof un peu sévère, t'sais, à la Whiplash qui fait des « Non, Jason, c'est pas comme ça !» Tu me fais « Oh, c'est parti !» Il est où le Z?
3: C'est pas Sinon, les gens, ils s'amusent pas, Jason.
2: Moi, j'aimerais tellement que ce soit hyper codé, t'sais, on le voit pas, mais dans la cabine, il y a une feuille avec le texte. Et juste toute la journée, le gars, il lit.
3: Il est là, c'est parti, la tête à l'envers, c'est parti, c'est parti.
2: Moi, je passe un excellent moment, hein.
3: Vous en voulez encore?
2: Merci beaucoup.
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3: Je suis peut-être célibataire parce que je suis trop exigeant. Je sais exactement ce que je veux avec les filles. Donc déjà, premièrement, je sors pas avec les filles qui ont les cheveux frisés et qui utilisent le fer à lisser. La nuit, tu te couches à côté de toi, les cheveux de la poupée Barbie. Le matin, tu te réveilles, c'est Mufasa du Roi Lion. Je sors pas aussi avec les filles qui ont des tatouages. Mais un truc que je trouve vraiment débile, hein, c'est les mecs qui se font tatouer le prénom de leur copine. Ça part pas, ça reste à vie. Moi, j'ai un de mes potes qui se fait tatouer sur le bras le prénom de sa copine. En gros, Alexandra. Et elle l'a fait cocu, et il l'a su, et il a fait rajouter dessous la grosse pute. Ils se sont remis ensemble 5 mois après. Il a fait rajouter, non, je déconne. Hein. Je sors pas aussi avec les filles qui font de la trottinette électrique. Ah, ça me dégoûte la trottinette électrique. L'autre jour, je remontais ma rue à pied, allait en côte, allait en montée. Et il y avait une grosse, elle arrivait sur une trottinette électrique. Ah, pardon, on n'a pas le droit de dire grosse. Et il y avait une patate qui arrivait sur la trottinette électrique. Et la patate, elle était lancée. Et arrivée à mon niveau, elle s'est arrêtée. Et on s'est regardé. Moi, j'ai compris. La patate, elle a pas compris. Elle m'a dit, il n'y a plus de batterie. Je dis, si, si, il y a de la batterie. Elle m'a dit, qu'est-ce qu'il faut faire? Je dis, du sport. Elle m'a dit, vous assumez, je vais pas à la salle. Je dis, si, à la salle à manger. Et là, elle a commencé à me casser les couilles. Je dis, tu sais quoi, monte derrière moi sur la trottinette, je te dépose. Et j'ai fait la honte de ma vie avec la patate dans mon dos, j'ai pris la descente. J'ai accéléré, ça devenait incontrôlable. Je dis aux passants, écartez-vous! On va tous mourir, il y a une patate dans mon dos! Là, j'ai tourné à gauche, la patate allait tomber. Elle a roulé sur 200 mètres, elle s'est pris le bus de plein fouet, le bus s'est retourné sur lui-même. La patate, elle a continué sa course, elle s'est explosée contre un muret. Il y a un immeuble de 3 étages, il s'est effondré. Le lendemain, on a fait la une du Parisien avec le titre, on en a gros sur la patate. Et venez pas me casser les couilles, hein. Me cassez pas les couilles, les grossophobes, hein. J'en ai rien à foutre de ton poids, hein. J'en ai rien à foutre de ta taille, j'en ai rien à foutre de ta religion. Une femme, c'est une femme. Rentre-toi bien ça dans ta putain de tête. La femme est l'égale de l'homme. Et à ce titre-là, j'ai le droit de me foutre de sa gueule. Toute ma vie, j'ai respecté les femmes. Toute ma vie, je les ai aimées. Tiens, j'ai fait l'amour cette semaine. Ça faisait un moment que j'avais pas fait l'amour. Et je tombais sur une fille, on était en levrette. Et moi, j'aime pas la levrette. Ah, j'aime pas du tout la levrette quand ça fait du bruit. J'ai l'impression à quelqu'un, il est en claquette et il court sur le carrelage. Je te jure, j'ai l'impression, on est en vacances dans une maison dans le sud. Et la personne, elle se rend compte, la pizza, elle est en train de brûler dans la cuisine. Et elle traverse le salon, comme ça, avec ses claquettes sur le carrelage. Et elle m'a dit un truc qu'on m'avait jamais dit de toute ma vie en levrette. Elle m'a dit, Tony, au lit, t'es trop doux. Elle m'a dit, sois chien, mais chien, chien, chien. Là, elle m'a énervé. Je me suis levé, je suis allé pisser contre l'armoire. Après, je lui ai senti les fesses. Là, on a fait un missionnaire. Elle me dit, vas-y, fais-moi mal. Je lui ai mis le doigt dans l'œil. Et pendant qu'on faisait l'amour, il y avait son putain de chat qui arrêtait pas de me regarder. Et c'est déstabilisant de faire l'amour. Il y a un chat qui te regarde droit dans les yeux. T'as l'impression, il est en train de te dire, vas-y, dépêche-toi, c'est à moi. Et là, elle m'a dit, Tony, j'ai envie de te lécher le cul. Et sur la tête de ma mère, on m'a jamais, jamais, jamais léché le cul de toute ma vie. Parce qu'on me l'avait jamais demandé. Et je me suis retrouvé à 4 pattes sur le lit. Et c'est bizarre pour un mec de se retrouver à 4 pattes sur le lit. Le mur, tu regardes comme tu as jamais regardé. Tu te poses des questions. Quelle année elle a été construite? Quelles sont les dimensions? Est-ce que la peinture s'est acrylique ou du luxe Valentine? Si je fais des travaux, est-ce que je peux le détruire? Valérie D'Amido, elle arrive à quelle heure? Et quand on te lèche le cul, t'as l'impression à quelqu'un qui cherche quelque chose, qui est très très bien caché dans ta famille de génération en génération. Et moi j'aimais pas, ça me faisait guili-guili dans le trou-duc. Et guili-guili dans le trou-duc, c'est pas comme guili-guili sous les pieds. C'est guili-guili sous les pieds, t'en as marre, tac, t'envoies un chassé. Tu peux pas envoyer un coup de trou-duc. Et je lui ai demandé d'arrêter, et elle arrêtait pas. Ben je l'ai fait arrêter. En plus j'avais mangé indien, la pauvre. Elle était à ça de mourir. Allez, je vais m'arrêter sur ça, je m'appelle Tony Saint-Laurent. Merci beaucoup à vous.
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4: Je vais m'adresser principalement à vous, les femmes dans la salle et les femmes qui nous écoutez, pour vous donner un petit conseil très important. J'ai découvert un truc extraordinaire, il faut absolument que vous le fassiez également. Il faut faire une sextape. Voilà. Alors, attention, pour les plus de 40 ans, hein, qui m'écoutent, sextape, ça veut dire quoi? Ça veut dire qu'en fait, vous ressortez votre vieux caméscope et là, vous allez filmer vos galipettes avec votre chérie. D'accord? Alors, attention, non, pas de panique, je ne fais pas une sextape pour exciter le garçon. Non, non, on fait une sextape pour lui montrer ce qui ne va pas. Okay? Grâce à une petite analyse vidéo et un coaching sportif. Et attention les filles, pour que le garçon comprenne tout ce qu'on va lui expliquer, je vous conseille de lui parler comme un entraîneur de foot. Parle à ses joueurs, ça veut dire un. On prend des mots simples. Hein? Et deux. On prend des mots simples. Chérie, viens, on va regarder la sextape ce soir, viens. Et oui, toi et moi ce soir, refais le match. Alors, on allume la télé, regarde bien. Alors, crois-moi, tu vas vite arrêter de sourire. Alors, regardez bien. Bon, alors d'abord, je vais acérer, en plus, comme tu peux le voir, il se passe pas grand-chose, hein. C'est une vieille VHS. Hein. Voilà, on y est. Alors là, j'appuie sur ralenti, car on va voir un point très technique. Alors, regarde bien ma tête en haut de l'écran. Attends, regarde l'action. Hop là, ouh, je baille. Alors, chérie, est-ce que tu peux me dire pourquoi est-ce que je baille? Parce que je m'emmerde, oui. Et alors, est-ce que tu peux me dire pourquoi est-ce que je m'emmerde dans ce schéma tactique? Regarde bien en bas de l'écran. Regarde là. Parce que tu tires toujours à côté. Alors fais un effort, un peu centre là. Ça n'a rien de passer des heures à dribbler devant ma cage. Rien. Durcis ton jeu. Bon, parce que sinon, regarde ma tête maintenant, regarde. Alors, effectivement, je ne baille plus, regarde, hop là, ouh, je dors. Bon, alors, bien sûr, je voudrais préciser à tous les garçons qui sont dans la salle et ceux qui nous écouteraient encore à la radio, c'est que, bien sûr, ceci est un sketch, ce qui veut dire que c'est exagéré. Hein? Donc, je vous le dis, les garçons, pas de panique, c'est très rare qu'on s'endorme pendant. Non, on va être honnête, nous les filles, quand on en a un peu marre, d'abord on simule et seulement après on s'endort. T'as vu les garçons vont faire Hein? Oh non, elle va pas nous faire un sketch sur la simulation là. Oh non, t'as nous font chier là tout avec ça. Nous les filles on simule. Bah non, pas avec moi.
5: Si. Même avec toi.
4: Et je peux vous le prouver dès ce soir, monsieur, c'est très simple. Messieurs, on y va. Allez les filles, on leur mange tout en temps. Allez mesdames, s'il vous plaît, on y va. C'est parti, que toutes celles qui n'ont jamais simulé se lèvent. Ouh, comme c'est beau, il n'y a personne debout. Une salle complète de simulatrices. Bonne soirée les gars.
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2: Bonsoir, qu'est-ce que je suis contente de vous voir. Vraiment, ça faisait longtemps. On n'a pas changé. Hein? On n'a pas pris une ride. C'est, bien sûr, j'ai changé. Ah si, moi j'ai pris un sérieux coup de pelle dans la gueule. Hein? Ah si, et pourtant j'ai changé de coiffure. Parce que le chignon banane, ça a commencé à faire vieille prof de maths nazie. Truc qui fait peur aux petits-enfants, tu vois. Donc j'ai troqué ma vieille banane contre une petite coupe mutine et fraîche de dos. Ah oui, malheureusement, cette coiffure lance une promesse qui vient s'écraser au pied de la réalité. Ah oui, forcément, mes cheveux sont plus récents que ma tête. Que ma tête et tutti quanti la smala. Alors, bon, vous allez me dire que j'ai pas encore 80 ans. Certes, mais j'ai fait le plus gros. Pas le plus dur, mais le plus gros, ouais. Et puis dans la vie, il y a des paliers. Bon, bah là, il y a eu palier, hein, ça y est, mon corps est en novembre. Ça sent la Toussaint. Ou plus exactement, je commence à exhaler cette odeur de vide-grenier, de brocante. Vous avez ce mélange de poussière, de moisie et d'encaustique, parce que je m'entretiens. Moi, j'adore cette odeur. Mais pas sur moi. Et puis, bien sûr, tout dégringole. Tout ce qui est au nord descend dans le sud. Comme les retraités. Transhumance des organes. Comme si ton corps voulait déjà aller vers la terre, hein, prendre de l'avance. Mais non, attendez, oh. Avant, on faisait des concours de sang entre copines. Ben oui. Oh, il n'y a pas que les garçons qui se comparent les appendices. Hein? Oh, ben on frimait avec nos pommes, nos poires, nos pastèques pour les plus charnus. Et sans me vanter, j'ai souvent été élue Miss Corbeille de fruits. Bon ben maintenant, on est passé de la corbeille de fruits à la nature morte. Parce qu'alors, entre celles qui ont allaité, qui ont les mamelles qui s'en mêlent, celles aux pastèques déshydratées, et celles qui n'en ont plus qu'un, je gagne encore, mais par forfait. Et alors aujourd'hui, non seulement tout mon être fléchit, ça fait ses plis, mais comme je n'ai jamais été la reine de la stabilité pondérale, il y a eu amas, fonte. Bon, là, je suis en face d'amas. Hein. Forcément, au fur et à mesure, à certains endroits, se sont formées des congères. Oléagineuses, qui ne partiront plus. Hein. Soyons lucides, je mourrai avec mes congères. Alors, évidemment, je vous dirai pas où elles se logent, mais enfin, bon, on se doute bien que c'est pas entre les doigts. Et puis, bien sûr, moins on plaît, moins on fait d'efforts pour plaire. Alors écoutez, arrive à un stade où on arrête les frais, parce qu'on a l'impression de poser des guirlandes pour une fête à laquelle personne ne viendra. Donc maintenant, j'achète mes culottes chez Carrefour, je mets des mi-bas, et je fais des petits prouts en marchant, oui, oui. Ah non, c'est pas Jojo, hein. Et bien évidemment, je ne fais que ce qui se voit. Comme pour le ménage. Autant vous dire qu'il y a des endroits où il y a du mouton. Oh. Par exemple, je deviens moins tatillonne quant à l'entretien des toisons. Personnellement, je n'ai jamais été une adepte des jardins à la française. Mais alors là, maintenant, on est clairement dans le jardin de curé. Comme plus personne ne vient flâner dans le jardin, je laisse batifoler le chien d'en. Hein. Une sorte de coiffé décoiffé. Vous voyez, je me taille juste la barbichette. Alors malheureusement, ma séduction crépusculaire n'est pas le seul signal de ma vétusté. Alors, je veux dire, au-delà du physique, je deviens, malgré moi, un vestige. J'étais dedans, puis hop, je suis plus dedans. L'autre jour, je me suis rendu compte que je préparais mon ticket de bus à l'avance. Chez moi. Oh. Mais ça m'a abattu. abattu parce que j'ai trouvé ça symptomatique d'une anticipation mesquine d'un racornissement de l'âme. Autrement dit, non seulement le design commence à dater, mais au niveau des performances, ça rame. C'est ça, l'obsolescence programmée. Mais je voudrais m'adresser aux plus jeunes d'entre vous. Méfiez-vous, parce que le processus d'obsolescence commence assez tôt et insidieusement. Et un jour, vous serez comme nous, hein, des vieux machins. Et bien, en attendant, les vieux machins, ils vous emmerdent.
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2: J'aimerais recevoir une fois un mail qui me dise « Monsieur, vous avez une longueur de sexe totalement convenable. » J'en ai marre de recevoir ces putains de mails « Enlarge your penis. » Qui m'a inscrit sur le fichier client des petites bitches? Je veux faire... Qui a fait ça? T'sais, j'ai ouvert le mail, t'as un mec avec un bras de bébé et le slogan c'est « Un long sexe, l'idéal pour toucher le cœur de votre bien-aimé. » J'espère que c'est une image, hein, putain de merde. On se fait harceler par nos ordinateurs. J'étais chez mes parents dans le sud. T'sais, j'ouvre mon ordinateur, j'ouvre mes mails. Il y a un mail, ça fait « Hey, arrête de masturber. » Je suis comme ça, je remets mon pantalon et à la fin du mail, il y a marqué « À moins de 100 mètres de chez toi, une femme veut baiser avec toi. » Alors, il faut savoir un truc, c'est qu'à moins de 100 mètres de chez moi, il n'y a que ma grand-mère qui habite là. Ah, c'est cool que tu rigoles. T'sais, j'ai fait cette blague il n'y a pas longtemps, il y avait une nana qui était à ta place, elle rigolait pas. Je voulais qu'elle meure. Vraiment, mais d'une longue maladie, tu as une gastro pendant 2 ans. Elle rigole pas. Et je fais ce passage, et là, elle saute sur son mec, elle fait « Alors, tu vois là, là, il part des spams. C'est des mails que tu reçois automatiquement quand tu vas trop souvent sur des sites pornographiques. » Son mec à côté, il a fait « Je sais pas, moi. » Alors oui, je suis allé une fois sur un site porno. Cette fois dure depuis 35 ans maintenant. On va tous sur les sites porno. Tous les mecs ici vont sur les sites pornographiques. Tu veux savoir s'il va sur les sites porno, ton mec? Tu veux savoir? Va voir l'historique de son ordinateur. S'il est vide, c'est pas pour rien. Moi, je suis pire que toi. Moi, je vis l'historique et je fais des nouvelles recherches. Tu sais, le plus beau prénom pour vos enfants, ma copine voit ça, elle se dit « Il est génial !» Moi, je suis derrière, j'ai du sopalin dans les cheveux. Mais je vais vous dire un truc, tout ce porno qu'on reçoit chez nous, je suis pas sûr que ça soit une bonne chose. Parce que je veux vous dire un truc, nous, le porno à notre époque, on le méritait. Fallait louer une VHS au vidéoclub. Moi, tu te souviens de ça? Moi, j'habitais Saleil, c'était un petit village à côté de Permien. Mais je pouvais pas aller au vidéoclub de Saleil. Je devais aller au vidéoclub du village à côté, Cabestany. Et mes potes de Cabestany allaient au vidéoclub de Saleil. C'est que le week-end, t'avais des bus de puceaux qui se croisaient. Salut. T'arrivais au vidéoclub, t'en souviens? Tu sais, les cassettes de cul étaient au fond, derrière le rideau. Moi, je soulevais le rideau pour savoir si je reconnaissais pas les tongs de mon père. Fallait donner sa carte d'identité au caissier pour savoir si t'avais 18 ans. Tu vois, en compte, maintenant, tu vas sur les sites porno, on te demande juste, avez-vous plus de 18 ans, oui ou non? Une fois, j'ai mis non, l'ordinateur a fait, allez, vas-y quand même, hein. Et on avait des vrais films, tu te souviens, papy, des vrais films? Non, il y avait des vraies comédiennes, avec des vrais costumes. Pas longtemps, les costumes, mais il y avait des costumes. Et puis, ça te donnait envie de faire des métiers. Moi, je voulais être plombier, c'était génial, plombier. Tu avais les mecs qui arrivaient pour déboucher des chiottes, boum, tu fais, c'est ça que je veux faire. Maintenant, t'as une génération de plombiers dépressifs. Ils sont là, mais pourquoi je fais ce boulot de merde? T'as avec la raie du cul qui dépasse. Ça, c'était du porno. Alors que vos pornos, là, t'as vu les sites porno d'aujourd'hui? Alors là, t'as 1000 catégories. Catégorie amateur, quelle horreur. Vous avez vu comme ces gens rangent leur maison? Bon Dieu! Quoi que tu tapes dans la barre de recherche porno, tu trouves un truc. Je suis sûr que si tu tapes grand-mère, catapulte, interracial, tu verras une vieille volée en l'air, arriver en roulé-boulé dans une tribu de guerriers Maasai. Je vous raconte pas la fin du film. Et le pire, c'est que la nouvelle génération, ils apprennent le sexe avec ça. Mais c'est pour ça qu'ils sont débiles, ces jeunes. Mais c'est pour ça. C'est pas ça, faire l'amour à quelqu'un. Je suis désolé. Moi, première fellation, 17 ans. J'ai arrêté, je supportais pas le goût. Mais ce que je veux dire... Non, mais... J'ai essayé tout seul. On a tout, papy, t'as essayé tout seul aussi. Quand une fois ma mère est rentrée, qu'est-ce que tu fais? Je fais Johnny Craig.
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0: 19 ans, 7 mois, 23 jours, ça y est, c'est décidé, je m'installe dans la capitale. Et hop, bienvenue à Paris. Le Parisien n'est pas méchant. Il est observateur. Disons que c'est ce que j'appellerais mes années loose. Je commençais à devenir un vrai artiste. Ah, vous savez ce que je faisais à cette époque-là? J'allais sur les Champs-Élysées et je m'incrustais dans les soirées mondaines pour m'entraîner à boire du champagne et manger des petits fours. On sait jamais si un jour je suis une vedette. Et c'est comme ça que j'ai rencontré Barbara. Ah, Barbara. Une bourgeoise, une vraie bourgeoise. Queue de cheval, serre-tête en velours, foulard Hermès, tailleur Chanel, pendant Tifagata, enfin bref, une salope. En fait, on s'est rencontrés dans une soirée caritative pour les petits pauvres de Monaco. Moi, j'étais donc au buffet, je faisais mes réserves, et là, je l'ai entendu arriver derrière moi, comme ça. Bonsoir, l'écureuil. Je me suis retourné, elle m'a tendu la main pour que je la bise. Je me suis exécuté, j'ai senti que j'avais été choisi. Madame, je suis Robin des Bois et vous êtes la corde qui manque à mon arc. Et là, elle a explosé de rire. Elle m'a dit, je t'adore, toi. Ah, je t'adore, je veux que tu sois mon troubadour, mon pitre, mon prolo rigolo. Rendez-vous demain soir chez Mawa. Chez Tawa. Oui, chez Mawa. 75 Avenue Foch, Paris 16. Je vous jure, je me suis essuyé les pieds avant d'entrer dans l'arrondissement. Eh. Vous savez quoi? Merci. Vous savez quoi? C'est la première fois de ma vie que je faisais un code pour entrer dans un immeuble. Comme si j'avais rendez-vous dans un coffre-fort. Oh, c'est ici. Salut! Cadeau! Oh mon Dieu, du champagne, j'adore! Non, c'est pas du champagne, c'est du cidre. Enfin, c'est du champagne de Normandie. Oh, je t'adore, mon troubadour. Excuse-moi, j'ai mis une jupe très courte, des bas, des porte-jartelles, des escarpins. J'ai complètement oublié de mettre une culotte. Tu vas pas me donner la fessée que je mérite. Non. T'as pas été vilaine, non. Qu'importe le flacon, pourvu qu'on ait l'ivresse. Je peux rentrer chez Tawa? Donc là, j'entre dans l'appartement. Lumière tamisée, musique douce, bâton dansant, deux verres de scotch sur la table basse, un peu d'apéricube, du guacamole, une assiette de pruneau kirsch, à côté du cendrier dans lequel se consume une fine 120 menthol. Enfin bref, ce soir, je baise. C'est écrit sur les murs. Je baise dans les cases bleues du Monopoly. Donc là... Elle va dans la cuisine, je m'installe dans le canapé, je m'assois, et là, je sais pas ce qui m'a pris, le stress, sans doute, j'imagine. J'ai vidé le pot de guacamole et l'assiette de pruneaux kirsch, tout seul. 2 kilos de pruneaux. La soirée va être longue. Barbara, t'as dit water? Bon, je suis allé aux toilettes, je vous passe les détails. Et d'ailleurs, à ce propos, je ne sais pas s'il y a des gens qui dessinent ou qui construisent des appartements dans cette salle, mais là, j'ai l'impression que ces gens-là ne vont jamais faire caca chez des amis. C'est vrai, ils construisent toujours les toilettes à côté de la pièce principale, tout près, comme ça, là où on va t'entendre le plus, avec une petite porte très fine. Ah ben le pire, c'est que tu vérifies très vite, hein, à peine tu fais un prout, t'as l'autre qui te dit « tu m'as parlé ?» Enfin bref, après avoir réglé les problèmes d'acoustique avec quelques feuilles de PQ au fond du trou pour amortir les plaques, il ne faut surtout pas qu'elle se doute que je suis là, à quelques centimètres d'elle, les poings fermés, assis, les yeux comme ça, en train de prier le dieu guacamole pour que tout se passe le plus discrètement et le plus rapidement possible. Le temps d'un pipi pour un caca. Top chrono, c'est parti. Je ne murmure point qu'une amitié commune se range du parti que flatte la fortune. Oui, je cite toujours Britannicus, ça m'aide à chier. Que l'éclat d'un empire ait pu vous éblouir, qu'aux dépens de ma sœur vous en vouliez jouir. Top, record battu, je vais pour sortir. Je tire la chasse d'eau et là... La cacatastrophe. La crotte rebelle. Elle est là, elle me regarde, elle me nargue, elle ne veut pas partir et je commets l'erreur. Je retire la chasse d'eau. Deux chasses d'eau, personne n'est dupe. Et le pire, c'est que la crotte flotteuse est toujours là, en rafting dans le tourbillon. Elle tourne, elle coule, elle remonte, elle tourne, elle coule, elle remonte. Elle est insubmersible, elle tourne, elle coule, elle est extraordinaire. En même temps, c'est la mienne. Elle est là, elle me tend les bras, elle est presque humaine, elle veut pas mourir, la petite. Et là, à la troisième chasse d'eau, la crotte a disparu, engloutie, emportant avec elle les passagers de troisième classe. Et pendant ce temps, Barbara m'attend dans le salon avec son assiette de sushi. Dis donc, Barbara, et t'as un problème, là, avec ta chasse d'eau, là, c'est pas possible. Trois fois pour sa dos, là, j'attendais. Non, il faudra que tu regardes, c'est pas possible. Non, pas maintenant. Non, non, non, pas là, non, non, il y a, je sais pas, un animal qui est crevé à l'intérieur, je sais pas, j'ai bien senti, il a dû vomir avant de mourir, enfin, j'ai dit... Oh, oui, oui. Qu'est-ce qu'on mange? Bon, je vous passe le repas, et sur le coup des 23h30, Barbara se lève de table et me dit « Troubadour, ça y est, fais de moi ton tambourin, ta grosse caisse, je veux être ta chose, fais-moi titiller la cymbale, la tireur de chasse d'eau !» Et elle est partie dans la chambre, comme ça. J'ouvre la porte de la chambre, comme ça, et là, je la découvre sur le lit entièrement nu, les bras écartés, comme ça, une araignée. Allez, une étoile de mer pour les plus poètes. Et là, j'aperçois en plein milieu, qu'est-ce que c'est que ça ? Une énorme... Un oursin. Oh mon Dieu, partout ta pubis, nom de Zeus ! Mon royaume pour un sécateur ! Oh, j'avais cette énorme touffe de poils avec deux petits bras qui sortent et qui me crient « Viens, c'est les vendanges ! Viens, c'est les vendanges !» Et là, elle a ouvert les yeux, elle m'a regardé, elle m'a dit « Troubadour, je te préviens, si tu jouis avant moi, je te tue !» J'ai pas joui. Elle non plus, d'ailleurs.
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2: Depuis que je suis en France, j'ai dû changer de numéro de téléphone. Et je pense que j'ai récupéré le numéro de téléphone d'une personne qui est décédée. Je t'explique comment ça s'est passé. En gros, je change de numéro de téléphone. Deux jours après, je reçois un premier message d'un mec qui s'appelle Jean-Pascal. Je sais qu'il s'appelle Jean-Pascal parce qu'à la fin de son texto, il a signé Jean-Pascal. Donc genre, il est vieux. Et Jean-Pascal, le premier message qu'il m'envoie, il m'envoie « Chère Jacqueline ». Donc c'est pas moi, hein, si jamais. « Chère Jacqueline, je viens d'apprendre pour ton décès. » Vieux et sénile, le Jean-Pascal, mais aucun souci. « Tu me manques déjà, repose en paix, signé Jean-Pascal. » Et moi, le problème dans cette histoire, c'est que j'ai ouvert son SMS. Donc son sous-message sur son téléphone, il y avait écrit « L'UA, 18h48 ». À 18h49, j'ai un message en majuscule. « Jacqueline, tu as lu ce message ?» J'aurais le troisième message, juste Jean-Pascal, parce qu'il avait oublié de signer le deuxième message. Moi, je savais pas quoi faire. Je me disais, quoi, fais rien. Le mec va comprendre que le numéro était attribué, il va me laisser tranquille. Je me réveille le lendemain matin, quatrième message Jean-Pascal. Il me dit, « Chère Jacqueline, je me rends compte que t'écrire hier m'a fait beaucoup de bien. Je vais commencer à le faire tous les jours. » Je dis, « Non. » Non, JP, pose ce téléphone. Mais tu sais quoi, il suffit que je lui explique la situation. Je lui envoie un SMS qui explique, il va comprendre, il va me laisser tranquille. Je lui envoie un seul message, vous me direz ce que vous en pensez. Je lui écris « Cher Jean-Pascal, je suis désolé de te l'annoncer ainsi, deux points. Il existe une vie après la mort, rejoins-moi, signé Jacqueline. » Je te jure qu'après ça, j'ai zéro message. Je m'appelle Bruno Becchi, merci beaucoup d'avoir écouté la follow, merci.
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3: Ça va ou quoi? Très heureux d'être devant vous. Messieurs, dames, chaque début de spectacle, messieurs, dames, j'ai une petite coutume. Pour certains, ça peut paraître stupide. Pour moi, c'est très important. Je fais une petite dédicace à mes parents. Messieurs, dames, ils sont entrés dans leur 50e année de mariage. 50 ans. C'est chaud, non? Ah, c'est gentil. Ah, c'est sympa. Merci beaucoup. Merci pour eux. Eh ouais, 50 ans de mariage, jamais pensé à divorcer. Ma mère a pensé au suicide, au meurtre, mais jamais au divorce. En fait, à l'origine, mes parents sont étrangers, sont algériens. Eh, et je crois que je suis le seul fils d'Algérien qui est hérité d'une tête de Portugais. Et d'un corps de Turc. Mais pour moi, mes parents, c'est vraiment le couple modèle. Quand mon père a acheté ma mère dans les années 60, mon père avait 25 ans, ma mère 20, de moins. Je dois imaginer la réaction de ma mère quand on lui a dit « Tiens, l'homme de ta vie ». Bon, elle est où la cuisine? Vivement les mômes que j'aime quelqu'un dans cette baraque. C'est vrai que moi, physiquement, on me dit souvent que je fais pas arabe, entre guillemets, parce que j'ai les yeux clairs, je fais ça de mon père. Ma mère a les yeux pochés, voilà si elle tient ça de mon père. Bah arrêtez, c'est pas sympa. Là. Non, bah j'excuse mes parents parce qu'à l'époque c'était pas évident de rencontrer l'âme sœur. De nos jours c'est beaucoup plus facile. Votre silence en dit long. Pas évident de rencontrer l'âme sœur, surtout sur Paris. Je crois que Paris c'est la seule ville au monde où quand tu dis bonjour à une femme, elle te répond non. Non, non. Hein, forcément, chacun ses techniques hein, pour rencontrer l'autre. Est-ce qu'il y a en cette salle des gens qui vont sur les sites de rencontres internet?
4: Non.
3: Ouais, j'ai jamais un public aussi mytho que vous. L'industrie qui fait des milliards d'euros dans le monde, il n'y en a pas un soir. Alors, moi, je le dis avant, j'y allais. Hein. J'ai sur Mythique, connaissez tous. Hein. Enfin, vu les profils qu'il y a sur ce site-là, c'est plus mystique que mythique. Les mecs ont tous des pseudos un peu bizarres. Bogos 93. Tony Montana de Barbès. Guy George Forever. L'autre jour, j'ai vu Émile Louis XVI. Et après, moi, je taquine les gens qui vont sur Internet, mais c'est vrai qu'en définitive, messieurs, dames, franchement, entre nous, on a tous besoin d'amour, non?
5: Oui.
3: Bah oui, franchement, hein. Toi, beau gosse devant, tu as besoin d'amour?
5: Oui.
3: C'est pas une question, c'est une constatation. Non, en général, j'aime bien prendre quelqu'un d'assez beau gosse, d'assez souriant. Pour ça, je me suis pas adressé à toi derrière. Ah les gars, je vous rassure, hein, je fais le malin sur scène, mais je vous dis franchement, j'ai jamais été très doux en amour avec les femmes, hein, pour vous dire. Hein. La première fois qu'une fille m'a proposé de me faire une fellation, je me souviens, j'avais 19 ans, je lui ai répondu « Bon, c'est gentil, mais te prends pas la tête. » C'est vous dire si je suis con. Non, non, n'applaudis pas ça, ça va aller, tranquille. Non mais vous, mesdames, j'ai énormément de respect pour vous, parce que vous, déjà, physiologiquement, vous avez la classe. Par exemple, pendant l'amour, faut avoir plusieurs orgasmes à la fois, c'est génial ça. C'est nous les mecs, quand on arrive, après c'est mort, faut attendre que l'électricité revienne. Moi, une fois, je suis resté dans le noir pendant 5 ans. Pas facile. Non, moi, j'ai une grosse période de désert sentimental. C'est normalement, la puberté, ça dure 2-3 ans, grand maximum. Moi, j'ai eu 10 ans de puberté. Véridique, hein, des ch'tards plein la gueule, les gens m'appelaient le pain en raisin. Ma mère me serrait la main. Eh, hey, ah. Eh, hey, oui, oui, je t'aime bien. Enfin. Célibataire aujourd'hui? Eh, hey, mais vous me prenez vraiment pour un con, c'est très très grave ce qui se passe. Il n'y a pas de célibataire dans cette salle. Il y en a un qui a dit non, délégué de classe, le mec, normal. C'est dingue ça. Eh, hey, non, mais j'ai pas allumé la salle, je vais les reconnaître au regard, les célibataires. Et vous le connaissez, le regard des célibataires, un regard en galère, il m'en dit de l'amour, aimez-moi. Aimez-moi, je vous en supplie, essayez-moi, je suis génial. De toute façon, je sens qu'il y a énormément de célibataires ce soir. Parce que les célibataires, vous le savez pas, mais en fait, votre corps développe une hormone spécifique. La lousine. L'hormone de la louse. Allume-moi cette salle, vous voulez jouer à ça, on va jouer. Ils sont les célibataires? Oh, il y en a plein. Oh là là, c'est formidable. Oh, il y en a plein partout. Allez, on va commencer avec toi. Comment tu t'appelles, mon ami?
6: Franck.
3: Franck? Il a quel âge, Franck?
6: 40.
3: 40 ans? Il habite où, Franck?
6: Strasbourg.
3: Strasbourg? Qu'est-ce qu'il fout là, Franck? On va commencer avec toi, mon ami, parce que tu mérites l'amour. Il s'appelle Franck, il a 40 ans, il habite à Strasbourg. On commence, dis Roupe, qui dit mieux? T'inquiète mon Francky, on va te trouver quelqu'un parce que tu mérites l'amour. Mais me faites pas croire que Franck est le seul célibataire au niveau des hommes. D'autres célibataires, les gars? Allume-moi la salle, je vois rien là. Allume-moi bien la salle. Ah, il y a une petite équipe. Monsieur, comment vous appelez, monsieur?
6: Alain.
3: Alain? Il ressemble à Cheb Khaled, il me dit il s'appelle Alain celui-là. Toi, tu te fous de ma gueule, c'est pas gentil. Hein? Alors, les autres célibataires? Ah, ils sont où, les mignons? Ils sont où? Je sens qu'il y en a plein partout là. Monsieur, comment vous appelez, monsieur? Adam? Adam, carrément. La double peine. C'est très très grave ce qui se passe, monsieur. Hein? Il a quel âge, Adam? 18 ans, il habite où, Adam? Saint-Étienne? On va te trouver quelqu'un, Adam, parce que toi aussi, Adam, tu mérites l'amour. Franck, je te présente Adam.
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2: Alors bien évidemment que j'ai une maman à moi, hein, qui est fière de moi aujourd'hui, ça n'a pas toujours été le cas. Hein, devant vous, vous avez un con scolaire, on peut appeler ça. Les appréciations sur mes bulletins, c'était « Alban vient sans ses affaires, mais avec les affaires des autres ». Alban progresse en flûte. Dommage que nous soyons en cours de maths. Pouvez-vous me décrire Alban? Je ne l'ai jamais vu. Voilà. Ah, on est là. Très con. Très, très con. Pour vous dire, j'étais tellement con qu'un jour, ma mère s'est dit, tiens, c'est peut-être un génie. Ah oui, elle est con aussi, elle. Bah oui. C'est une maman que veux-tu? Elle s'est dit, non, il faut rien, il est feignant, il doit s'ennuyer parce qu'il est au-dessus du lot, tu vois. Alors elle m'a emmené chez l'orthophoniste. Bon, la dame l'a rassuré, hein. Non, non, il est juste très con, madame. Hein. Non, c'est vrai que j'étais con. Et pendant longtemps, parce que j'avais d'autres rêves, moi, si vous voulez. Et mon premier rêve était d'être footballeur professionnel. Hein, j'ai fait 18 ans de football, mais à un moment, j'ai eu un problème, en fait. Bon, c'est que j'étais nul, quoi. Je jouais comme de la merde. Alors attention. Et moi, je jouais en division 8 district. Hein? Ah oui, c'est la plus basse division qui existe dans le football. En dessous, c'est du handball, tu vois. Alors, mon moment préféré au foot, moi, c'était le moment du vestiaire, à la mi-temps. Tu sais, dans des vestiaires normaux, il y a des douches, des oranges, des bancs. Nous, notre vestiaire à la mi-temps, c'était un bar tabac. À la mi-temps, ça récupérait avec café, clope, joint, et on avait même un écran pour le rapido. Alors l'entraîneur, il n'en pouvait plus, nous. L'entraîneur, on l'appelait Soupir. Parce que dès qu'il rentrait dans le vestiaire, il disait toujours « Oh les gars !» Bah ouais, mais vous voulez que le club y ferme ou quoi? Bah alors, arrêtez d'appeler Samir Samir. Il joue sous la licence de Julien, putain. Bah ouais, mais l'arbitre, il entend. Vences, allez, range ton chic. Ah, si vous pouvez faire tourner les ballons comme les joints, c'est déjà en Ligue des Champions, hein. Il est où l'autre? La Diazelle, Boubacar, allez, viens là. Allez, qu'est-ce que tu prends une douche à la mi-temps? Viens là. Ah, mais je m'en fous, qu'il y a là-dessus à la maison, viens là. Et arrête de mettre l'eau dans ton sac, mec. Il vole de l'eau, putain. Et Boubacar, allez, mais qu'est-ce qu'il fait? Il prépare Koh-Lanta, viens là. Bon, Boubacar, t'es au courant que je te fais jouer avec les moins de 18? T'es au courant que t'en as 35? Pourquoi tu te gares au Kangoo devant l'arbitre? Avec tes gosses en plus, là, qui ont des photos de toi sur le t-shirt et qui crient « Vas-y, papa oh !» Il est où Alban, allez, va t'échauffer, tu vas rentrer. T'étais déjà sur le terrain? La vie de ma mère, tu sors. Allez, dégage! Alors, attention, si vous avez des enfants ou si vous allez en avoir, faites attention aux sports qu'ils choisissent. Prenez des sports où il y a de l'oseille, de l'avenir. Si ton gosse te dit « Papa, je vais être lanceur de javelot !» Viens dans le salon, faut qu'on parle. Bah oui, parce que les lanceurs de javelot, eux, ils sacrifient leur vie pour ça. Et après, ils peuvent faire les championnats d'Europe, les championnats du monde, les Jeux Olympiques. Ils ne gagnent pas une tchatchaouette. Et c'est pour ça qu'ils crient avant de lancer leur javelot. Ah oh, putain de merde. Oh là là, comment je vais payer le loyer? Je suis là avec ma lance, mon short de dette. Putain, la voiture à la fourrière. Absolument que je pense à payer EDF. Allez, c'est les JO, on y va quand même, et après on rentre à la baraque. Hein? Interview? Ah ouais, pour qui? France 3 Dijon? Ouais, je suis malade. Bon, c'est bon, monsieur le juge? Ouais, je peux y aller? Ok, allez, va te faire enculer. Allez, je lance ça et je me casse. Oh là là, quelle passion de merde.
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1: Comédie sans flamme pour un tout nouveau comique, Jean-Michel raconte mal.
2: Alors c'est Toto. C'est Toto, il se coupe le zizi parce que son père lui demande d'acheter une saucisse. Non, c'est vrai. Son papa, il veut boire une bière, alors il pisse dans... Non, c'est le contraire.
1: Jean-Michel raconte mal, il raconte des blagues, mais très très mal. Jean-Michel raconte mal et sa célèbre blague de l'avion.
2: Oh, bah non. Alors voilà, c'est un Belge, un Juif, un Américain qui sont dans un avion. Non, c'est un Italien et un Suisse. Non, c'est un Allemand et un Indien dans un autocar. Ah merde, je sais plus.
1: Jean-Michel raconte mal, le spectacle essentiel d'un comique irrésistible. Jean-Michel raconte mal et ses fameux monsieur, madame.
2: Alors, monsieur, madame, Polochon. Monsieur et madame, comment s'appelle le monsieur et madame? Non, c'est pas ça. C'est Polochon qui a un monsieur et madame. Non, c'est pas ça. Attends, je sais plus.
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2: Là, c'est mon grand qui s'est fait opérer. Mais d'un truc pas grave du tout. C'était juste pour faire plaisir à l'hôpital. On l'a opéré parce qu'il s'ennuyait. Non, c'est un truc pas grave, il est reparti dans la journée. Mais ce qui est très très bizarre ce coup-ci, c'est le décalage entre l'environnement et mon fils. Parce que la dernière fois que je l'ai emmené à l'hôpital, celui-là, il était petit. Et là, je me suis rendu compte que maintenant, il mesure 1m71 et chose du 44. Tu le vois arriver au service pédiatrique, tu te dis, oh là, mais qu'est-ce qu'il fout là, celui-là? Vraiment, il y a rien qui va, quoi. Partout, il y a des dessins de zèbres, de girafes, d'hippopotames. Les toilettes, c'est des toilettes de maternelle, tu vois. Puis à un moment, il s'est assis sur une chaise, mais une chaise toute petite, on aurait dit son père en kitesurf, tu vois. Donc vraiment, tu sens que tout est fait pour que tout le monde soit à l'aise, sauf lui. Un roux à la plage. Voilà, c'est comme ça qu'on l'a senti. C'est exactement ça qu'on a vécu. À un moment, il y a l'infirmière qui est venue nous voir, normal, pour nous expliquer l'opération, normal, avec des oreilles de Mickey. Tout le monde a l'air de trouver ça normal, hein. L'infirmière a l'air de trouver ça tout à fait normal. Elle a l'habitude de parler à des petits, tu vois. Donc elle va voir mon fils qui était assis sur sa chaise. Je lui fais, ça va? Tu t'ennuies pas? Et lui, il est là, je vois dans ses yeux, mais pourquoi il me parle comme un débile? Puis surtout, lui, s'ennuyer, c'est pas du tout le projet, hein. Tu parles, il sait qu'il y a 4 heures d'attente, il a pris l'iPad dans le sac, il sait qu'il va avoir le droit de jouer à FIFA toute l'après-midi, lui, il vit sa meilleure vie. Mais elle, elle est là, tu veux que je te rapporte un coloriage, hein? Le problème, c'est qu'avec sa mère, nous, on est joueurs. Donc on a fait, oh bah oui, un coloriage! Mais il adore ça, les coloriages! Le problème, c'est qu'il est poli. Donc vraiment, tu sais, il y a une gentille dame qui lui propose un truc, il nous regarde, il la regarde, il fait, oui. Et donc elle lui a rapporté des coloriages et du coup lui il a dit ben merci. Puis il a commencé à colorier puisque du coup elle le regardait pour faire plaisir à l'infirmière qui elle du coup lui rapportait de nouveaux coloriages pour faire plaisir à mon fils tout en se disant c'est relou, il y aura plus de coloriage pour les autres, personne prend de plaisir dans ces soirs. Si, il y a ma femme et moi derrière. Il y a un moment, ils sont venus le chercher pour l'emmener au bloc. Et à la fin de l'opération, il y a l'infirmière qui est revenue et qui est venue chercher ma femme en lui disant, bah voilà, je vais vous emmener en salle de réveil et tout ça. Et je lui suis dit, mais pourquoi c'est elle qu'on vient chercher? Mais je vais faire quoi, moi, pendant ce temps-là? J'ai donc fait du coloriage. Mais j'entendais dans le couloir ma femme et l'infirmière. L'infirmière, elle disait, alors voilà, pour aller à la salle de réveil, c'est tout simple, vous suivez les pattes d'ours. Dans cet hôpital, les pattes d'ours, elles étaient pas hyper claires par rapport aux autres pattes. Parce qu'il y a des pattes où c'est facile. Enfin, tu vois, genre, pattes d'oie et pattes de lapin, c'est facile de faire la différence, tu vois. Mais pattes d'ours et pattes de tigre, T'as toujours le doute, tu dis, est-ce que c'est pas un gros tigre, là? Avec des gros coussinets? Donc je suis allé voir dans le couloir ce qui se passait, parce que j'avais fini mon coloriage, quoi. Et je passe la tête et je vois ma femme, elle est déjà au bout du couloir, elle est déjà perdue, quoi. Avec une autre infirmière qui lui dit, vous cherchez la chirambue? Donc au moment où tu lui dis, vous cherchez la chirambue, elle est là, la chirambue. C'est pour elle, c'est Madame Chirambu, hein. C'est la dame de l'accueil, c'est Mireille Chirambu. Et vous cherchez la chirambue? Bah, cette heure-ci, vous la trouverez.

0: hein, là c'est sûr. Ah là, Chirambu, à 15h, il est en train de boire un coup avec la Nadine. C'est mort. C'est mort. Et je la vois, moi, mais pleine balle. Elle est en face de moi et au-dessus de sa tête, il y a un gros panneau écrit en rouge « Chirurgie ambulatoire, suivez les pattes d'ours ». Et au sol, il y a des gros stickers de pattes d'ours et elle est là, elle cherche. Mais elle cherche partout où il n'y a pas la réponse, quoi. Alors évidemment, le temps qu'il se passe tout ça, bah mon fils s'était réveillé, donc ils l'ont ramené dans la chambre. Et ce moment était tellement beau parce qu'on se retrouve tous les deux avec ma femme au-dessus du lit. Et mon fils, il ouvre les yeux comme ça, dans le coltard, et il nous regarde et il fait « Oh, papa, maman, vous êtes trop beau ». Je te jure, on a fondu, parce que c'est bête, mais c'est vrai qu'un enfant qui grandit, il y a la pudeur qui arrive avec, il y a moins de démonstrations d'amour, forcément, mais là on se dit, bah tu vois, il est encore petit, notre grand, il laisse encore parler ses sentiments, quoi. Et là, il nous regarde, il fait, et le paravent, il est trop beau. Et là, on regarde le paravent, dégueulasse. Le pire paravent de l'histoire des paravents. Un vieux machin des années 80 avec dessus un bambi, un pampan complètement délavé. On se dit, bah, visiblement, c'est pas nous qui sommes beaux finalement. Clairement, c'est pas un problème de pudeur là. C'est ton fils, il est shooté, c'est tout quoi. Et là, il y a l'infirmière qui rentre avec un puzzle comme ça. Elle nous dit, tenez, je vous ai apporté ça pour patienter. C'est quoi? Elle dit, bah, c'est votre fils qui nous a dit que vous aimez bien les puzzles.
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3: Bon, alors moi, vous savez, au départ, j'avais absolument rien contre l'homéopathie. Mais il se trouve que j'en avais pris quand j'étais petit, que j'écrivais un spectacle sur la santé et que ça générait beaucoup de débats en France. Donc je me suis dit, bon, je vais quand même regarder un petit peu. Si je trouve rien, j'arrête et puis on verra si j'en parle ou pas dans le spectacle. Donc j'ai commencé par un truc tout bête, j'ai tapé homéopathie à vie dans Google. J'ai vraiment commencé comme ça, je vous jure que c'est vrai. Putain, homéopathie à vie dans Google. Oh, il se prenait des sauts de merde. Putain, il se faisait matraquer la gueule. On aurait cru des PD en claquette devant une caserne en Yougoslavie. Alors moi, j'ai un médecin généraliste avec qui je suis très ami, tu vois. Donc lui, sur l'homéopathie, je l'appelle. Putain, il m'a tout confirmé sur l'homéopathie. Je l'appelle, je lui dis, mais tu savais que l'homéopathie, c'était seulement 2 jours de formation? Il me dit, oui, effectivement, c'est une spécialisation qui ne dure que 2 jours. Je lui dis, non, mais c'est pas une spécialisation. 2 jours, c'est un brevet de planche à voile. Il me dit, ah non, non, détrompe-toi, on en apprend beaucoup pendant ces 2 jours de formation. Je dis, pourquoi tu dis on comme si tu l'avais faite? Il me dit, ben je l'ai faite, je suis moi-même médecin homéopathe depuis 5 ans. Je dis, mais attends, mais moi j'étais pas au courant que t'as des médecins homéopathes. Il me dit, oh, bon, c'est plutôt un plus pour mes patients, cette spécialisation. J'arrête avec ta spécialisation. 2 jours, c'est pas une spécialisation. 2 jours, c'est un hobby. Je vais faire comme toi, moi. Toi, t'es médecin homéopathe. Moi, je vais faire humoriste pole dance. Je vais annoncer mon nouveau spectacle aux gens, puis je leur ferai 2 heures de pole dance. Puis à la fin, je leur dirai, j'espère que ça vous a plu, parce que j'ai fait une spécialisation pole dance de 2 jours dans un bar à pute à Pigalle. Alors du coup, je me suis renseigné sur les tests cliniques liés à l'homéopathie, parce que ça faisait 5 ans que j'en prenais, donc du coup, je voulais quand même savoir si ça marchait. Aucun test clinique, comme ça c'est réglé, ça a été rapide ça comme rush. Clinique, pas de test toxicologique, pas de test pharmacologique, rien du tout. Rien. Je le rappelle. Je lui dis, mais il n'y a aucun test qui prouve l'efficacité de l'homéopathie. Il me dit, pas besoin, on sait que ça marche. J'ai commencé, on sait que ça marche. Il me dit, au jugé. Mais je lui dis, mais va jouer aux fléchettes si tu veux faire un truc au jugé. Alors ensuite, je me suis renseigné sur les ingrédients qui constituaient les traitements homéopathiques. Mephitis putorius. C'est de la glande anale de putois. Et c'est recommandé en cas de trouble du comportement. Alors c'est très vague, hein, parce qu'il ne précise pas lequel, hein, donc ça peut être n'importe quoi. Mais trouble du comportement, c'est vague, hein, de rentrer comme ça. Tu mets les strings de ta mère. Tu vas dans des animaleries pour te branler sur des iguanes. Ou bronchite. Alors, dans tout ce qui est symptômes de la toux, il préconise également le pertussinum. Le pertussinum, c'est du crachat de coqueluche. Ah, mais moi, j'ai regretté de l'avoir traduit, celui-là. Et enfin, mon préféré, le médorinum. Le médorinum est une sécrétion urétrale purulente, blénorragique. Alors, à chaque fois que je dis blénorragique, tout le monde refait « Oh !» alors que personne ne sait ce que ça veut dire. Ah non, jusque-là, ça allait, mais si c'est les blénorragiques en plus, là, c'est vraiment dégueulasse. Blénorragique, non, ça va trop loin. Donc, une sécrétion urétrale purulente blénorragique prélevée sur des malades n'ayant pas encore été traités par des médicaments anti-infectieux. Vous avez compris? Bah, c'est du pute bite, quoi. Alors, après avoir lu cette liste, j'ai rappelé mon médecin homéopathe. Je lui dis, tu m'as prescrit du crachat de coqueluche. Il me dit, mais non, mais attends, c'est dilué. Je dis, mais heureusement que c'est dilué. Tu vas pas le faire cracher directement dans ma bouche. Et je dis, c'est quoi les sécrétions urétrales blénorragiques? Il me dit, ah ça, faut que je t'explique la théorie. Mais je dis, mais je m'en branle de ta théorie du Moyen-Âge. Je viens pour une sinusite, comment je me retrouve à avaler du jus de bite de cadavre? C'est pas des cadavres, c'est juste des patients non traités. Donc si vous avez un stock de mecs vivants qui vous attendent avec des bites pourries pour vous aider à fabriquer des traitements, mais c'est quoi votre truc? Et je dis, c'est quoi les sécrétions de glandes anales de putois? Il me dit, ah ça c'est pour l'asthme. Je dis, mais c'est pas ce que je te demande. Qu'est-ce que vous allez y foutre dans le cul des putois pour fabriquer des granules homéopathiques? Il me dit, non mais attends, je vais t'expliquer. Mais je dis, mais tu n'as rien à m'expliquer. Tu n'as pas une explication cohérente pour m'expliquer que t'as besoin de cul de putois pour soigner une sinusite. Il me dit de l'asthme. Je dis oui, mais de l'asthme, si tu préfères. Tu devrais me dire, Jérémy, j'ai traversé une période difficile. je suis tombé dans une secte. La secte des gros dégueulasses. Notre délire, c'est de mettre nos doigts dans des machins morts et sales. Sors-moi de là.
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1: J'ai écrit une chanson sur mon accouchement parce que voilà, la maternité, c'est pas du tout tous les préjugés qu'on peut avoir. Moi, par exemple, j'ai adoré être enceinte une fois que j'avais plus le choix. Parce qu'en plus, moi, au total, j'ai même pas grossi. J'ai perdu 7 kilos en tout, voilà. C'est parce qu'il m'avait interdit l'alcool. Et voilà, non, c'est juste que c'était très très long parce que je ne perdais pas le bouchon muqueux. Et alors moi, c'est marrant parce que dans la consistance, ça m'a fait penser à du Whiskas. Et voilà. Et c'est juste après que j'ai eu les contractions et qu'avec Patrick, on est parti à la clinique. Et alors, il y a quelque chose qui m'a surprise, pour pas dire étonnée, c'est le protocole. C'est-à-dire que quand on arrive, il y a une phrase qu'il faut retenir, c'est que quand on nous dit « Alors, on en est où ?» trois doigts dans la nénette. Et alors moi, c'est fou, le nombre de gens qui m'ont posé la question ce soir-là. Et voilà, on va faire la chanson. 1, 2, 3, allez-y.
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1: Allez, on n'aura pas mieux ?

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1: Tous les médecins le disent, je vais te dire, moi j'essaye un petit régime en ce moment. Tous les médecins le disent, un régime réussi, ça démarre par un choc. Tu vois ce que je veux dire? Faut te prendre un truc dans la gueule, un choc, et clac, t'embrayes sur le régime. Alors ce choc peut prendre des formes très différentes selon les gens. Hein. Chez certains, ça va être le fait de ne plus pouvoir sortir de l'ascenseur alors qu'ils ont pu y rentrer. Chez l'autre, c'est le fait d'en avoir marre de faire des crises de panique chez Auchan quand on leur annonce qu'il n'y a plus d'Oreo. Et moi, non, rien, je suis monté sur la balance, voilà. Un samedi matin, j'ai dit, voilà, ce chiffre-là, Jérôme, je ne veux plus le voir, voilà. Voilà, ce chiffre, pour vous le donner, parce que ça remue des vieux souvenirs, mais un peu douloureux, mais... Je peux vous donner un indice, si vous voulez. Dalmatien. On s'est pas arrêté à 101, on en a fait rentrer des petits chiots après, ouais. 7, 8, 9... 110 chiots, on tenait une année, on était bien, hein. On se tenait chaud dans le chenil. J'ai même pensé à un moment me faire installer un anneau gastrique. Enfin, poser, installer, ça fait chaudière, hein, on voit le mec. Oui, c'est pas très élégant. C'est que ça se fait de plus en plus à l'étranger. Nous, en France, on ne le permet pas. Mais de plus en plus à l'étranger, tu as ce qu'on appelle le tourisme esthétique. C'est-à-dire qu'il y a des pays qui te reçoivent pour que tu te refasses la shape, quoi, le body. Moi, j'ai vu l'autre jour, il y avait un bandeau Fram, le voyagiste. 3 jours et 2 nuits en hôtel club, à Monastir. 3 jours et 2 nuits en hôtel club, pose de l'anneau gastrique, rehaussement des fessiers, changement des couronnes dentaires, balade en chameau, blanchiment des dents, pas du chameau, hein, les vôtres. Ouais. Plein couscous offert, le tout. 180 euros, je ne l'ai pas fait, je ne l'ai pas senti. Parce que c'est ça que je me suis dit. C'est un coup à se retrouver dans Capital ou Zone Interdite, tu sais, le dimanche soir sur M6. T'as une heure sur le thème, mais à la fin, t'as 20 minutes sur tous ceux qui sont quand même bien fait enculer par le thème. T'as une heure sur les bigoudis chauffants, puis à la fin, t'as 20 minutes sur une vieille qui s'est fait cramer la gueule par 2 bigoudis. Elle a une pupille dans la main, on dirait Albator. C'était pas urgent, les bigoudis, Lucienne, tu vois, on t'avait dit. Bah oui, voilà. Puis alors, l'étape d'après, c'est les reportages sur les escroqués. Alors moi, j'en suis dingue. Tu sais, t'as toujours à la télé très friande de ces reportages où c'est les gens, c'est malheureux, hein, mais ils se reçoivent entre eux, tu vois. Alors il y a vraiment celui qui a pris, voilà, pour tout le pâté de maison, il reçoit chez lui, avec les petits roulés aux saucisses du banga, tout ça. Puis il y a le nouvel escroqué, alors qui sonne, ding-dong. Alors la porte, tu vois ça dans les reportages, c'est ici qu'on s'est tous fait, ouais, c'est ici, entre. Et puis alors il y a le chef des escroqués, celui qui reçoit, il se fait masser les épaules par sa femme. C'est l'autre, il a encore les yeux pleins d'étoiles. Il s'est pris un tel truc, c'est fou ce qu'il s'est pris, quoi. Et puis les escroqués, je trouve ça formidable. Ils ont tous le même tic. Ils disent, je sais pas pourquoi ça leur vient. J'ai gardé tous les papiers, j'ai tous les papiers. Oui, si tu veux, oui, avec ce que tu t'es pris, tu peux les garder, les papiers. Puis ils sont obsédés, parce qu'ils prennent la caméra, puis ils ouvrent une commode, ils sortent ça de papier. J'ai tous les papiers, alors ils posent ça sur la table, ils prennent la première feuille, ils disent voilà, j'ai payé 17 000 balles par mois d'EDF pendant 10 ans. Ah oui, tu t'es fait enculer, là, c'est pas, pardon. T'as Linky qui fuit, Robert, c'est pas possible. Elle est épaisse, la douille, là, non mais je veux dire, on la sent passer, quand même, c'est... L'autre jour, il y avait un reportage, j'ai l'air de me moquer, une petite dame, elle avait un accent du sud, elle était charmante comme tout, elle pleurait, mais ça fait mal au cœur, hein, les gens qui se font escroquer à la télé. Elle était là, dans Zone Interdite, elle escroquait les voyages, elle pleurait, elle fait « Ah, avec mon mari, on a payé 2 semaines, tout compris, à Djerba, à avion plus hôtel à 89 euros, il y avait des rats dans la chambre !» C'est même pas le prix du taxi pour l'aéroport, idiote. C'est même une chance qu'il soit venu, le rat, quelque part. Non mais, je veux dire... Qui d'autre est venu à part le rat, hein? Voilà.
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1: On a passé le pal avec ma femme et elle a mis bas. Ouais, elle a pondu un petit truc là. Et c'est particulier pour moi d'être père, parce que moi à la base je déteste les gosses. Hein. Mais c'est pas de ma faute, c'est physique. Tu vois, dès que je les vois, j'ai envie de les serrer fort dans mes bras jusqu'à ce qu'ils deviennent bleus. Tu vois ce. Et je déteste tout chez les gosses. Hein. Mais je crois que le truc qui m'énerve le plus, c'est que t'as aucune autorité. Aucune autorité. L'autre, tu lui dis traverse pas la route, il te regarde comme ça, comme un petit démon. Petite tête de fils d'up, là il est là. Hein. En plus, il sait qu'il va te la mettre, mais réfléchis au meilleur moment, tu vois. Et dès que t'as le dos tourné, il se bat en petite foulée, le bâtard, là. Moi, je me foutais de la gueule des parents qui tiennent leur gamin en laisse, là. Vous avez jamais vu ça? J'étais pas pour, hein. Mais j'ai dit à ma fille, tu traverses pas la route, tu m'attends. Elle a traversé. Putain, le lendemain, j'étais chez Animalis. Ah, je vais vous prendre la laisse qui bloque au niveau du cou, là. Je veux le... Quand elle part en courant, je veux pouvoir la bloquer, comme ça, là. Et tu rigoles, mais il y a un côté pratique. Si, parce que maintenant, quand je fais les courses, je la laisse à l'entrée au poteau, là. Hein? Je plaisante, évidemment, hein. Je suis pas inhumain. Je la laisse à côté du vigile, pas non plus. L'autre truc qui m'énerve, c'est qu'on vit dans une société où tout le monde veut absolument t'imposer un enfant. C'est surtout ta famille, tes amis, tu vois. Moi, en plein mariage, hein, j'ai un pote, il s'est levé devant tout le monde. Il a pris le micro, il a dit, ouais, JB, maintenant que t'es marié, les enfants, c'est pour quand? Ouais, du coup, moi, je me suis levé, j'ai pris le micro et j'ai dit, toi, maintenant que t'es en couple, la fidélité, c'est pour quand? Ouais, sa femme s'est barrée. Ça m'a un peu fait chier, parce que j'aurais bien aimé que ma sœur assiste à toute la cérémonie, mais... Ma femme, elle voulait absolument un enfant. Moi, j'en voulais pas. Du coup, je cherchais tous les stratagèmes possibles pour la faire changer d'avis. Dernier truc que j'ai trouvé, c'était de l'emmener voir le pire gosse de la Terre. Le fils d'un ami, il est horrible. Faut te dire à tel point il est horrible, entre nous, on l'appelle le contraceptif. Vraiment, tu le vois, tu fais une vasectomie. Vraiment, c'est... Et parce qu'on parle beaucoup de l'impact psychologique que peuvent avoir les parents sur un enfant, mais pas de l'impact psychologique que peut avoir l'enfant sur ses parents. Hein? Qui est beaucoup plus important, croyez-moi bien. Parce que moi, cet été, j'étais avec contraceptif et ses parents, là, au bord de la piscine. Tout allait bien, il demande une glace à sa mère. Elle lui dit non. Le gamin, 4 ans, il la regarde droit dans les yeux et lui répond, mais très calmement, hein, « Je vais te noyer !» L'autre, il avait les yeux qui sortaient comme ça. On aurait dit Mélenchon pendant sa perquisition, là. T'es. Non, mais t'imagines en plus dans quel état psychologique doit se retrouver la mère. Parce qu'inverse, les rôles de minute. Hein. La mère qui va voir son enfant comme ça, « Allez, tu sors de l'eau, rentre à la maison. Tu veux pas ?»« Je vais te noyer !» Derrière ces 60 ans de psychanalyse pour le gosse, hein, tu peux en être sûr. Hein. Et ma femme aussi, elle sait que je déteste les gosses. Et l'autre jour, petit coup de folie de sa part, elle me dit, viens, on va au parc pour enfants. Et je dis, qu'est-ce que tu veux que j'aille foutre là-bas? Honnêtement, c'est le pire endroit sur Terre pour moi. Vraiment, je préfère aller à une soirée du Ku Klux Klan. C'est... Ouh! Bonne ambiance ici, dis donc. Hey, c'est pour qui le barbecue? Mais comme je suis un mari aimant au conciliant et que j'ai toujours envie de ken, j'y suis allé. Et à ma grande surprise, j'ai kiffé le jardin pour enfants. Genre, dès que j'ai vu un gamin courir et s'exploser au sol, oh! Oh, le petit bonheur, là! Le petit bonbon de la journée. Ah, l'autre, elle était par terre, toute potelée, en train de convulser, là. On aurait dit le bonhomme Michelin qui faisait une overdose. Mais le truc que je préfère au jardin pour enfants, c'est en général, c'est mettre dans un coin, les regarder et essayer de deviner ce qu'ils vont devenir plus tard. J'en ai vu un, il ramassait du sable et il le vendait aux autres. C'est-à-dire qu'il ramassait un truc gratuit, accessible à tous, hein, et il le revendait, tu vois. Bon. PDG d'un groupe du 440, hein, pas. Par contre, il y en a un qui était très bizarre parce qu'il se cachait à moitié derrière un poteau comme ça. Hein, et il matait tous les gosses comme un pervers, tu vois. Ouais, prêtre.
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1: Oui, je t'ai dit au 12. Ok, c'est ça, à plus. Oui, d'accord, je lui dirai. Oh, ok, je lui dis au 12. Enfin, toi, je te le dis aussi à toi. Oui. Ok, ben je te le dis. Oui, d'accord. Bon, faut partir maintenant, monsieur. Bon, allez, à plus. Ciao.
2: Et de 4.
1: Allô, Sophie. Oui, c'est Michel. Non, je t'appelle parce que Stéphanie va avoir 25 ans. Oui, le 12. Non, de ce mois-ci. Oui, c'est dingue. Non, et je me disais que pour marquer le coup, ce serait bien de lui organiser une petite fête surprise, avec les gens qu'elle aime bien. Donc je te rappellerai pour te raconter. Non, je déconne, Sophie, t'es invitée. Enfin, si t'es là. Le 12, 21h à la pistache. Non, pas la piscine, la pistache, le restaurant. Ah oui, je sais que la pistache, ça se dit pour les piscines, mais là, c'est pour un anniversaire. Alors, je dois mal souffler les bougies dans l'eau. Eh ben oui, sinon ça s'éteint, t'as compris. Non, Stéphanie n'est pas au courant, non. C'est un petit peu le principe de la surprise. Mais si, je suis sûr que tu peux garder le secret. T'as pas envie de mourir? Non, bon, bah alors garde le secret. Non, humour, Sophie, humour. Ok, bah je te dis 12. Allez, à plus. Ciao. Ouh, je la sens bien cette soirée, moi. Allô, Nico? Oui, c'est moi, oui. Dis-moi, qu'est-ce que tu fais le 12? Non, parce que j'organise une surprise pour l'anniversaire de Stéphanie. Et j'ai pas envie d'inviter que ses amis. Non, je les connais pas bien. J'ai pris l'agenda de Steph dans son sac et maintenant je les appelle un par un. Je te raconte pas la mort. J'ai réservé une table à la pistache. Non, c'est dans le restaurant. Oui, un restaurant loser, oui. Un quoi? Un anniversaire chez McDo? Oui, non, je sais, c'est rigolo, il y a le clown, mais elle a 25 ans. Non, ça va la faire rire 5 minutes, et puis après, elle va faire la gueule. Hein, Non, on va rester à la pistache. Hein. On fait un cadeau commun. Eh ben, j'avais pensé à un collier. Ou... Oui, t'as raison, c'est de la merde. Non, mais j'avais pensé à un beau collier. Oui, t'as raison, une belle merde. Bon, t'as une autre idée, là? Un épilady. Non, génial, je pense qu'elle va être très touchée, là. Oui, je sais que c'est utile, mais là, c'est pour lui faire plaisir. Bon, Nico, je viens juste de me rendre compte que j'ai fait une grosse boulette en t'appelant. Tu prends pas mal, mais je vais raccrocher. Sinon, je risque de t'insulter d'ici peu. Caractériel? Oui, mais je t'emmerde. Ah, ouais, j'aurais dû raccrocher plus tôt.
2: Bon, c'est qui, ça? Fabrice.
1: Allô, Fabrice? Oui, c'est Michel. T'as eu Sophie? Eh ben super, je vois qu'elle a su garder le secret. Bon, alors c'est bon pour toi? Oui, on fait ça le 12. Non, pas le 14, le 12. Non, le 12. Non, le 12. Attends, quand je te dis on fait ça où, c'est pas une question, hein, c'est une information. Non mais c'est fixé, en plus c'est pile le jour de son anniversaire. Tu peux pas t'arranger? Ah bah quand même. 13h45? D'accord, on va faire la soirée à 13h45. Fabrice, va falloir que tu mettes du tien là quand même. Hein, Tu vas voir ce que tu peux faire. Bon, bah super. On fait un cadeau commun. Oh bah, chacun donne ce qu'il veut et ce qu'il peut. Hein. De toute façon, on dira pas à Steph qui a donné quoi. Oui, tu peux donner 6 francs. Non, à ce moment-là, c'est pas la peine d'envoyer un chèque. Envoie-moi 2 timbres, je me débrouille. Oui, c'est ça. À plus, Fabrice. Ciao. Oh, le rat mort, lui.
2: Bon, c'est qui, ça?
1: Allô? Jeff? Oui, bonjour. Non, voilà, on ne se connaît pas. Mais j'organise une surprise pour l'anniversaire de Stéphanie. Et sur son agenda, il y a plusieurs fois votre nom avec plein de cœurs autour. Donc je me suis dit qu'elle vous aimait bien et qu'il fallait vous inviter. Je suis son copain. Enfin, son mec, quoi. Il a raccroché. Putain, vas-y, va inviter les gens, toi. Jean-Jacques, comment vas-tu? Voilà. J'organise une fête... Oh, enfin, quand je dis une fête, on verra sur place. Hein. Non, mais en tout cas, une surprise pour l'anniversaire de Stéphanie. Ouais. Oui, non, je sais que c'est ringard, les surprises. Mais là, c'est pour ses 25 ans. Ça se fête quand même. Toi, ça fait peut-être chier, mais ça risque de lui faire plaisir. Non. Il n'y a aucune agressivité dans ma voix. Non, au contraire, j'ai beaucoup d'amour pour toi, allez dire. Non, mais viens à la fête, Jean-Jacques, je te ferai pas mal. Non, mais je suis ton ami, Jean-Jacques.
3: Jean-Jacques, tu as raccroché, Jean-Jacques.
2: Bon, c'est un anniversaire, c'est la fête. Je déteste les fêtes.
1: Oui! Oui, Steph, un truc important à me dire?
2: Eh ben, vas-y, je t'écoute.
1: Tu me quittes.
2: Non, je le prends pas mal, non. Non, je vais dire même, tu m'arranges vachement.
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2: Moi, je suis un gars, j'ai besoin de vivre les choses pour les comprendre. Toi. J'anticipe pas comme vous. Moi, je sais pas ça. Vous, vous savez, madame, ce que vous faites après-demain à 14h30. Lui, là, pour l'instant, il est au spectacle. Il est au spectacle et il y a un monsieur qui dit des blagues. Voilà ce qui se passe dans sa vie à lui. 14h30, plutôt 14h15, sinon on va être en retard. Et c'est lui qui va devoir l'emmener, ça il sait pas encore. Ah d'accord, bah, je vais chercher la clé. C'est ça un gars. Vous, mademoiselle, vous savez très bien qu'après-demain, vous allez peut-être mettre votre réveil plus tôt parce qu'il faut que vous fassiez un shampoing. Mais comment tu veux qu'on pense un truc pareil? Nous, on fait un shampoing quand ça gratte. Gars, on vit le présent à mort, on est à fond dans le présent. Et c'est pour ça, parce qu'on vous aide à décompresser, à arrêter d'anticiper, on est votre présent. C'est ça qui est mignon. Un gars, il a gardé son âme d'enfant, n'importe quel gars, il voit un ballon, il faut qu'il donne un coup de pied dedans. Le PDG de Total, il voit un ballon, il faut qu'il tape dedans.
3: Oui, donc on part sur une croissance de 14%.
4: On fait un ballon.
3: Excusez-moi, j'ai vu un ballon.
2: Ça, gars. Nous, on est des nostalgiques, des fleurs bleues, des amoureux du passé. Nous, on retrouve un briquet dans la poche du short de l'année dernière. On est contents. On vient vous le montrer.
4: On se reverra plus tard. Oh, t'es là.
2: C'est comme Labrador qui a trouvé un truc dans le jardin, il rapporte dans la cuisine, il fout de la terre partout. Elle a déjà repeint la cuisine 4 fois, t'es rendu compte de rien, t'es là et ton briquet qui marche plus. Ah bah, marche plus. Et hop, tu te le refous dans la poche pour l'année d'après. C'est ça, gars.
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1: L'addition, s'il vous plaît. L'addition. Merci beaucoup. Ah. Alors, 1574, 1600, quoi. On partage, hein, parce que sinon, il y en a pour la nuit. Alors, ça fait, on est 14, si on dit 100 francs, ça fait 1004. Le service, tout, ben, on va lire 110, ça va tout englober, on va pas chipoter. 110, ça m'a l'air bien, voilà. Alors, ça fait 110 francs par tête. On paye, hein, on y va, ça commence à se faire un petit peu tard. Jean-Claude, tu me passes mon sac, il a glissé sous ta chaise. Merci beaucoup. Oui, pardon Myriam, ça t'ennuie qu'on partage? T'as pris qu'une salade, toi? Eh ben, tu vas la payer à part, ta petite salade. Hein? Et puis nous, on divise le reste, on préfère. Non? Ah, vous préférez qu'on fasse le détail? Ah, comme vous voulez, moi, ça m'est complètement égal. Alors, comme... pardon? On fait le détail? Ça va être simple, ça, encore. Je le sens bien, je sais pas pourquoi. L'instinct, hein? Bien, je peux le prendre, ce stylo, ça marche? Ça non, je vais pas le faire tête, je m'appelle pas Macintosh, c'est pas moi. Bien, alors vous m'annoncez des plats, hein, tout le monde est bien, là, Jean-Marc, où il est collé au bar, mais ça, comme d'habitude, donc faut pas oublier, je tourne comme ça, vous m'annoncez les plats, on y va, Nicole, tout de suite, je t'ai... attends deux secondes, Nicole, Jean-Claude, tu prends la carte, tu me donnes les tarifs au fur et à mesure, ok, Nicole, je t'écoute, qu'est-ce que t'as mangé ce soir, Nicole? Poire ou vinaigrette, oui, combien? 28, ensuite, tourne d'eau, 72, après dessert, pas de dessert, tant mieux, 8 et le 10, 7 et le 9, 1, 10, 100 francs. T'as drôlement bien fait de faire le détail, hein? 10 balles, ça vaut le coup de me bousiller la soirée, quand même, hein? Ça, je vais bien me l'imprimer, celle-là, j'en sens bien aussi, bon. Alors, donc, Nicole, voilà, ça fait 100 francs, tu te tais, ça fera plaisir à tout le monde, merci, Nicole, bien. Ensuite, François, je t'écoute, François, qu'est-ce que tu as mangé ce soir? Une salade, avec des trucs dedans et des pitonions, il a pas ça en rayon, Jean-Claude, hein? Donne ça, alors c'est la piémontaise, jambon, gruyère, banane. Non, alors c'est l'auvergnate, pomme de terre, lardon, œuf mollet. Bon, bah alors c'est l'exotique. Alors, maïs, avocat, cacahuète. Ça m'écoeure, je vais pas tarder à vomir. Hein. Quand tu veux laquelle, alors? Une salade verte, mais tu te fous de ma gueule, toi, oh. T'aimes bien quand je lis, t'as peut-être que je te la chante, l'auvergnate, avec les sabots et la toque aussi, non? Oh, oui, ben non, allez, on avance, alors. Salade verte, combien? 20 balles. Après, bœuf, carotte, 55. Après, dessert, tulipe, chocolat. Moi, je te crois, t'as quand même jusque-là, le chocolat. 5 et 4, 9, 5 et 2, 7 et 2, 9, 99 pour toi, François. Ensuite, Patrick, je t'écoute. Alors, quoi formule? Menu! Formule, tu dis menu, comme tout le monde! Bon, alors, ceux qui ont pris les formules, levez la main. Alors, 1, 2, 3, 4. Sophie, t'as pris une formule ou tu te refais le chignon, là? Je comprends rien du tout. T'as pris une formule, alors 5, 6, baisse la main, parce qu'après, je vais tout me mélanger. Comment? Tu te refais le chignon? D'accord. De toute façon, toi, tu m'énerves, voilà. Ça, au moins, c'est clair. 5 chignons énervent. 5, 6, 6. On a 6 formules, hein. On est d'accord là-dessus. Non, allez. Tout le monde lève la main maintenant. C'est... Bon, alors, on levez bien la main. Ceux qui ont pris des formules. Pourquoi ils lèvent tous la main au fond du... Ah, on s'est pas compris, hein. Non, eh oh, eh. Bonsoir. Non, c'est juste pour ma table, hein. Bonne soirée. Ben, ça a bien marché sur les formules, hein, évidemment. Alors, combien la formule? 79. Alors, ceux qui ont pris des formules, donc vous devez... Personne n'écoute, c'est très agréable.
2: Ceux qui ont pris des formules, vous devez 79 francs, je ne le répéterai pas.
1: Bien. Alors, formule chignon, c'est fait. Geneviève, je t'écoute, qu'est-ce que tu as mangé ce soir, Geneviève? Et allez, elle s'en rappelle plus qu'elle a bouffé, elle, maintenant. Ah bah bon, je pense que t'as... Je suis pas regardé toute la soirée. Geneviève, va voir dans la cuisine si tu retrouves pas tes assiettes sales. Là, à ce niveau-là, hein, ça m'échappe, moi. Bon, Françoise, ça va, toi? C'est clair dans ta tête, tu te rappelles? Alors, Françoise, entrez. Camembert, tu suis, c'est un bonheur. Entrez! Pleure pas, et allez, elle chiale, elle aussi. Allez. Ne pleure pas, arrête, je t'agresse pas, je sais ce que t'as bouffé. Mais qu'est-ce qu'elle a chialé? Elle est moche en plus, c'est pénible. Oh, qu'est-ce que tu veux, toi? Qu'est-ce que tu veux avec ton chignon? Tu vas arrêter que tes barrettes et tout ton bazar, hein? La prochaine fois, ton chignon, tu le prends en kit, tu le démontes et tu le fous par terre. Reviens, le chignon. Oh. Ah bon, alors ça va, toi, c'est clair? Deux secondes, Jean-Claude, t'es OK? Alors attention, qu'est-ce que tu as mangé? Attention, ça va bien toi, toi. Attention. Top. T'as compris quelque chose? Moi, rien du tout, va plus vite, parle plus vite. Alors là, moi, tu me fais rigoler, j'ai tout pris en sténo, je t'attends, je discute, j'ai m'avance. Oh bah non, de la mauvaise foi, c'est pas le problème, j'ai commencé, je termine, t'as vu la vitesse? Toi, tu la fermes! Et t'en te rappelles même pas ce qu'on a bouffé, hein? C'est que. Ah bien maintenant! Bon alors, toi, hop là, volant, fangio, ralenti, ouistiti, et tu nous dis ce que tu as becté! T'as tout compris, ça m'étonne pas, je t'écoute! Alors, Périne, quand même! Après, caille! Après, fromage! Jean-Claude, tu peux me rappeler ce qu'il y a dans la formule, s'il te plaît? Terrine, caille, fromage. Dis donc, tu te fous de ma gueule, toi, carrément, en face, là. Ça va pour toi, tu peux pas dire formule, non? Comment, t'accroches sur les F? Bon, à ce moment-là, tu dis mormule, tu dis croche-mule, tu dis bûche-mule, tu dis quelque chose. Tiens-toi, Caro, mais d'où il sort? Comment il s'appelle celui-là? Raoul, Raoul, cool, tu me fous les boules! Bon, alors annonce les plats vite, j'en ai marre. Alors, escargot, veau maringo, tarte abricot, égale. Qui est-ce qui vient de dire la tête à Toto? Et toi,

0: Jeannot, s'il te plaît, rassemble-toi, je te jure, je serai... Ouais. Merci Jeannot, combien pour Jeannot? 124, bien. Ensuite, formule, pousse-toi, toi, t'es pas transparent. Et on retombe sur Myriam avec sa fameuse salade à 42 baluches. Combien je dois? Moi, 100 francs. Bien, tout le monde a payé. Alors, je paye, on vérifie, on s'en va. Combien il y a, Jean-Claude? 954 avec mes 100 francs, ça fait 1054. Alors, on a donc 1054 francs, parfait, puisqu'il nous faut... 1574. À mon avis, il y a une boulette. Oh ben, 500 balles la boulette, hein. On a déjà affaire à une bonne boulette, hein. Bien, alors, l'amnésique, elle a quand même pas bouffé pour 500 baluches. Hein, qu'est-ce que t'as pris? Un seul plat, on peut savoir lequel? C'était pas du poisson, Jean-Claude, tu peux arracher la page des poissons. C'était de la viande, automatiquement. Non plus. Qu'est-ce qu'il y a ce soir-là? Qu'elle est, hein? Elle est bourrée? Elle est bourrée, ben tant mieux. Si elle dégueule, on saura ce qu'elle a bouffé. On est marre. C'est quoi ton plat, connasse? Hein? Une soupe? À 500 balles, ben là, elle va exploser. Elle a bouffé un four. T'as pris autre chose? Le vin! On n'a pas compté le vin. On n'a pas compté le vin. On va y arriver. 1, 2, 3, 4, 5, 6, 7, 8 pichets. Jean-Claude, carte des 20, t'arrives, pichet. Vite, j'en ai marre. Combien? 40. Tu fois 4, 32, ça fait donc 320. Alors ça, vous arrangez entre vous, hein, on paye, on s'en va. Moi, j'en ai comme... Plaît-il, Myriam? Tu n'as pas bu de vin? Tu préfères qu'on fasse le détail?
1: Oui.
0: On le fait comment? Au verre ou à la gorgée? Garçon, je ne peux pas travailler là-dessus, c'est dégueulasse, hein? Vous n'auriez pas, s'il vous plaît, alors une nappe avec des petits carreaux et une marge.
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2: Moi, j'ai remarqué qu'il y a des musiques françaises qui sont cool, mais il y a des reprises américaines qui sont plus jolies. Quand tu regardes la reprise américaine de Comme d'habitude, c'est magnifique. T'es. And now my hand, c'est joli, en français. Ah, Claude. Il a pas volé son ampoule, celui-là, non mais l'autre.

0: Faut pas me dire qu'avec une voix pareille, il n'y avait pas un indice, hein. Il y avait forcément rencontre avec le haut voltage à un moment donné dans sa vie, quoi. Il y a quelque chose. Non, mais peut-être que... Imagine, les voix chantées des chanteurs, c'est la façon dont ils vont crever. Peut-être que c'est ça, en théorie, que ça peut crever. Du coup, selon cette théorie, Julien Clerc va crever dans un tremblement de terre, c'est sûr. Il va se passer un truc chelou avec des chèvres. Mais c'est vrai. Bon, Étienne Do va mourir en silence, hein. À l'inverse de Maître Gims qui va crever en gueulant. J'adore imiter, mais pas longtemps. Ouais, comme ça. J'ai l'impression que je le fais bien. Avec. Waouh! Bon, c'est super vite, hein. Ta-ta-ta. Waouh, il le fait bien. Bah voilà. Bien. Ah, vous pouvez tous être des imitateurs hors pair, hein. Canteloup, c'est prenable. Enfin, c'est facile. Ah, tu vois. Canteloup, quelle que soit la personne qui l'imite, tu sais que c'est Canteloup.
1: Richard Mirac, Jacques Chirac.
0: C'est Canteloup?
1: Oh, comment tu sais?
0: Bon, je sais pas. Non, il y a un chanteur français qui est hyper facile à imiter, vous pouvez tous l'imiter, c'est hyper simple, Julien Doré. Julien Doré, vous expirez un A, vous avez Julien Doré. Du coup, selon ma théorie, il va crever en enlevant la buée de ses lunettes. Non, quand t'analyses Julien Doré, c'est Julien Clerc qui a froid. Tu peux enregistrer Julien Clerc dans un igloo, t'as Julien Doré. Bon, je peux en faire plein. Alors, Christophe Maé, je sais pas. Je sais pas comment il va mourir. Peut-être une attaque de goéland. Je sais pas. Non, alors, ou alors peut-être que Christophe Maé vit depuis l'adolescence, une théorie, avec une noix de cajou coincée dans la glotte, qui fait que... Mais peut-être, adolescence, il prend un apéro avec son père. Regarde, papa, comme le vie belle. Premier album, il appelle à l'aide.
2: Papa, ça fait mal.
0: Depuis tous ses concerts, il essaie de l'enlever, elle est encore là, hein. Regardez-le, il saute partout.
2: C'est pas que je n'aime pas ma femme. Wow.
0: Par tous les orifices, il veut la faire sortir. Il est où? Il est où?
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2: C'est bon de se retrouver, c'est bon de vous retrouver, c'est bon de te retrouver. Au bout de 25 ans, on peut se tutoyer, non ? 25 ans d'amour, c'est passé à une vitesse, hein, comme ça, quoi. Je peux pas en dire autant avec ma femme. Alors qu'avec elle, ça fait que 15 ans. Ça passe pas vite, hein. Pardon, je compare, faut pas comparer. Surtout, je me réponds sur ma vie privée. C'est l'émotion, sûrement. Surtout, elle est pas encore arrivée, parce qu'elle y a des embouteillages. Du coup, j'en peux plus. Hein. Avec ma femme, j'en peux plus. Déjà, quand je rentre le soir après le spectacle, c'est pas du tout la même ambiance que là quand je rentre sur scène. Hein, le jour et la nuit, avec vous, hein, ça, avec ma femme, pas d'applaudissements. Ça encore, je peux comprendre, mais même plus d'encouragement, hein, même pas un petit bravo, ou alors sarcastique. Ben bravo, ça sert si tu rentres, connard. Voilà mon quotidien de vedette. Voilà, il y a un de ces gouffres entre ma vie de scène et ma vie de couple. Avec vous, c'est la fête, avec ma femme, c'est ma fête. De toute façon, même quand je rentre tôt, je fais une surprise. On s'en fout complètement. Tout le monde s'en fout quand je rentre. Il n'y a plus que mon chien qui me fait la fête. C'est un bâtard. C'est un bâtard de la SPA. Ouais, tous mes chiens viennent de la SPA. Tous. C'est vrai, c'est mieux, on fait une bonne action. On sauve un chien. Et il le sait, hein, ils ont un truc dans le regard. C'est un truc reconnaissant, les chiens de la SPA, c'est mieux d'adopter les... Parce qu'ils savent qu'ils tiennent à carreau, parce qu'ils savent que si ils peuvent retourner pour être piqués au cas où, tu vois, si jamais ça se passe pas bien. Moi, bon, évidemment, tu peux pas faire ça avec ta femme, évidemment, tu peux pas... Enfin, peut-être dans certains pays, mais bon... ici, c'est interdit. Bon, ben, enfin, du coup, je peux me permettre. Non, mais moi, quelle que soit l'heure à laquelle je rentre à la maison, mon chien, il m'attend derrière la porte. Il me guette. Il sait que c'est moi. C'est dingue. Hein, j'ouvre la porte, il saute de joie, tellement heureux de me retrouver. Oh, j'aurais dû adopter ma femme à l'SPA, quand même. Oui, mais elle me regardera avec amour, toujours, au bout de 15 ans. Quoi. Tiens, je vais refaire mon entrée et vous allez m'accueillir comme quand ma femme m'accueille le soir quand je rentre tard après le spectacle. Je fais bonsoir et tu me dis, c'est un starchi que tu rentres, connard. Ah, on essaye pour voir la différence. Hein. Je refais l'entrée, hein, comme avec ma femme. Sauf que vous jetez pas de trucs. Hein. Bonsoir. C'est bon de se sentir chez soi. Vous l'avez bien fait, hein ? Bravo, ouais, bravo.
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2: Je t'ai pris en vidéo pendant que tu dormais là, pendant que tu ronflais. On a fait 50 000 vues en même pas une heure. Le buzz de ouf. Brrr. Non ?
3: Quoi ? Attends, pourquoi t'as posté cette vidéo sur les réseaux sociaux ?
2: Seulement sur Snapchat et Instagram. Pour l'instant, ça va, je vais faire le reste.
3: Seulement sur Instagram ? Mais ça va pas ou quoi ? Attends. Mais tu me demandes même pas ma permission, enfin j'ai un public, moi, puis surtout tu me fais passer pour un con devant des milliers de gens comme ça, mais t'es taré ou quoi là ?
2: Mais ça va, Bibou, fais pas ta vieille, c'est bon !
3: Vous commencez à me gonfler avec vos réseaux sociaux à la con, là, j'en ai marre, je suis fatigué, tu vois. L'autre fois, je me faisais la réflexion, et puis j'ai envie de retourner dans les années 80, voilà, tu vois, passer une journée tranquille, voilà. Une journée calme, tranquille, passer maximum 5 ou 6 coups de fil sur un téléphone fixe, voilà, comme ça, voilà. Ça sonne, tu sais pas qui c'est. Tu comprends pas que je suis fatigué, voilà, tu vois. Je veux que les femmes aient des poils à la chatte.
2: Enfin, mais Bibou, tu nous pètes un câble, là, ça va pas du tout, hein.
3: Hein ?
2: Non, mais calme-toi, c'est juste une vidéo.
3: Mais non, c'est pas juste une vidéo, votre monde est cynique, là. Vous adorez vous foutre de la gueule des autres sur les réseaux sociaux, mais quand c'est vos pages à vous, là, tout le monde a une vie parfaite. Et puis tout le monde est tout en vacances. Alors, la grande-mère, il n'y a plus que des photos de pieds. C'est la grande-mère, il y a des photos de pieds devant une piscine, photos de pieds devant une montagne, photos de pieds devant une colline. Après, tout le monde est tout le temps à la plage à Punta Cana, après en train de manger des macarons Pierre Hermé. Puis après l'hiver, tout le monde est dans des chalets à Courchevel en bois, avec des amis super cool. Mais qu'est-ce que c'est que ça, attends ? Personne m'a rien dit. Tout le monde est devenu milliardaire, sauf moi ou quoi ? On a mis plus de 30 ans pour avoir plus de 100 chaînes de télé, puis personne ne regarde la télé. Jacques Martin me manque.
2: Non mais ça va pas du tout toi, hein. Je vais te faire un thé vert, tu vas voir, ça va te...
3: Un thé vert, je m'en fous, moi, en plus je m'en bats les couilles, moi, vos conneries, feng shui, là, yoga, je m'en fous, moi.
2: Non mais vraiment, ton cœur, là...
3: Mais quoi mon cœur, ça me plaît de m'énerver, moi, ça me plaît, moi, tu comprends ? Moi je veux de la viande rouge, voilà. Moi, quand j'étais enfant, on accompagnait la viande avec de la viande. J'ai jamais vu une courgette sans qu'elle soit farcie à chair à saucisse, jamais. Une endive sans jambon, jamais. Tu crois quoi ? Tu crois que les États-Unis ils auraient gagné toutes les médailles d'or aux Jeux Olympiques pendant des décennies en mangeant des brocolis et du tofu, enfin, j'en ai connu. On marche sur la tête, tu crois qu'un ouvrier, après une journée de travail, quand il arrive crevé chez lui, comme ça, il arrive, quand il rentre chez lui, il dit, tiens, je mangerais bien une petite assiette de quinoa bio, moi. Avec des baies de goji en dessert, non, mais enfin, ça... On marche sur la tête, là, là. Enfin, avec vos conneries, on va faire des générations entières de rachitiques dépressifs. Mais qu'est-ce que tu me filmes, là ?
2: Hein ?
3: Tu
2: oui.
3: Tu me filmes ?
2: Oui.
3: Moi ?
2: Oui. Non, mais si, je t'avais mis en direct sur Instagram pour me venger, à la base. Mais il se trouve qu'il y a plein de vieux réacs comme toi qui sont à bout de nerfs et ça cartonne de dingue.
3: Mais non !
2: Je te jure, c'est un truc de malade.
3: Ah, c'est dingue !
2: Vas-y.
3: Ah, de quoi ?
2: Vas-y,
3: ok. Mes chers compatriotes.
2: Bah non, on fait pas trop.
3: Ah mais non, hein non, voilà, je propose en fait des peines de prison avec sursis pour tous les gens qui parlent plus de 4 ou 5 fois par jour de leur intolérance au gluten. Ainsi que ceux qui disent qu'ils ont retrouvé la forme depuis qu'ils vapotent. C'est souvent les mêmes d'ailleurs.
2: C'est que c'est trop frais, j'en connais plein,
3: c'est
2: trop fort.
3: Non, c'est toi,
2: c'est grâce à toi,
3: mon
2: cœur. Est-ce que je peux essayer ?
3: Mais sur mon cœur, vas-y.
2: Ah merci, t'es trop gentil. Bon, moi, je voudrais tout de suite instaurer des peines de prison, mais fermes, pas le choix. Hein. Mm-hmm. Pour par exemple, les meufs qui te reprennent sur Twitter et tout en mettant « ça va, c'est bon », avec « ça va », le « ça », « S-A », tu vois.
3: ça,
2: n'importe
3: ça.
2: Quoi. Aussi pour celles qui se mettent en photo sur Instagram avec marqué « je me suis levée comme ça », hashtag no make-up, alors que t'es pas née avec du rouge à lèvres, tu m'emmerdes. Ça monte, là ?
3: Moyen.
2: Ah, ok. Maintenant, je voudrais m'adresser à Amandine Borgesio, cette grosse pute. Ah ouais, tu m'as peut-être piqué mon mec quand j'étais au lycée, mais moi, maintenant, je suis avec quelqu'un de connu. Montre-toi, Bibou.
3: Ah, oui. Salut, Amandine.
2: Bon, tu vois peut-être pas qui c'est. Mais demande à ta mère.
4: Bonjour, madame.
2: Voilà. Maintenant, je voudrais m'adresser à mes amis de la communauté LGBT+. Mm-hmm. Donc, c'est lesbien, gay, bi, trans, plus. Alors, mes frères et mes sœurs. Ou l'inverse. Je veux dire,
3: oui.
2: Les deux en même temps, oula. On continue le combat.
3: Oui, on est derrière vous.
2: Non.
3: Hein ? Ah non, pardon, on est à côté, on est à côté. On est tous ensemble, quoi, voilà. Ah,
2: Alors, on est combien ?
3: Deux.
2: Qu'est-ce que, on est deux ?
3: Oui, il n'y a plus que toi et moi, mon cœur.
2: Non, la honte.
3: Mais non, remarque, je vais te dire, on a besoin de personne d'autre, hein.
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5: C'est quoi l'ancêtre du réseau social ? En sachant que un réseau social, c'est un endroit où on donne tous notre avis à tort et à travers sur tous les sujets. L'ancêtre du réseau social, c'est le... Le bistrot, c'était un réseau social avec des couilles. Et il y avait un bistrot dans chaque village, et dans chaque bistrot, il y avait ce qu'on appelait l'idiot du village. Dédé, c'était la mascotte, Dédé. On l'aimait bien. Il était un peu con, un peu débile, mais on l'aimait bien. Ça va, Dédé? Vous savez que la Terre, elle est plate? Ah, il est con, Dédé, allez. Mais non, je vous jure, j'ai vu un reportage, il est con, allez. Resservez-lui à boire. On l'aimait bien, Dédé. Mais qu'est-ce qui s'est passé avec les réseaux sociaux? Il s'est passé.